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1: Bonsoir à toutes et tous, vous allez bien? Dernière soirée du week-end, alors autant en profiter pour prolonger encore un petit peu cette parenthèse avant de reprendre le rythme de la semaine. Et c'est pour ça que sur ICI, on vous a préparé une sélection des meilleurs moments de Y'a pas que Paris dans la vie. Émission dans laquelle Éric Bastien invite chaque soir une personnalité à raconter la France qu'elle connaît, celle qu'il a vue grandir, celle qu'elle a découverte ou celle qui continue de lui manquer. Des souvenirs de famille aux paysages de vacances, des petites villes aux grandes régions, chacun dessine finalement sa propre carte de France. Et ce soir, on commence avec Jean-François Julliard, directeur général de France Nature Environnement. Il était au micro d'Éric Bastien mardi. Une conversation forcément engagée, mais aussi, vous allez voir, très personnelle. À retrouver maintenant.
2: Bonsoir Jean-François Julliard.
3: Bonsoir.
2: Merci d'être avec nous.
3: Merci.
2: Vous avez le temps de vous poser un petit peu comme ça dans votre emploi du temps survitaminé.
3: Votre invitation me l'impose un peu, mais c'est bien. C'est une bonne chose, vous avez raison.
2: J'espère que vous avez passé un bon moment. Quel parcours incroyable. Je ne sais pas si vous regardez de temps en temps un peu sur un peu dans le rétro, sur tout ce que vous avez fait, tout ce que vous avez accompli, ou est-ce que vous êtes du genre vraiment à aller, je vais de l'avant, je ne regarde pas.
3: Non, j'essaie de me poser des questions parfois sur où je vais, d'où je viens. C'est des choses qui m'intéressent. Et puis moi, ce qui m'a toujours intéressé, c'est d'avoir un peu de cohérence dans tout ça. Donc c'est vrai que oui, j'aime bien. Et puis je continue de croiser des personnes qui ont accompagné mon parcours, qui sont devenues des amis. Donc c'est aussi l'occasion de reparler de tout un tas de choses du passé.
2: C'est un peu ce qu'on va faire ce soir, mais pas seulement. On va ensemble retracer votre vie, votre parcours à travers les lieux, les endroits qui vous ont marqué. Peut-être le premier endroit, ce serait la Manche.
3: Oui, mais c'est là que je suis né, donc effectivement c'est le premier endroit. Moi je suis né à Valognes en 1973, parce que mes parents s'étaient installés, alors ils venaient de Gironde, on va sûrement parler de la Gironde.
2: Évidemment,
3: après.
2: Évidemment, parce que vous n'êtes pas resté longtemps.
3: Voilà, mais venaient chercher un travail dans la Manche, et je suis né à Valognes, j'y suis resté une année et demie, et après on est parti en Gironde. Mais je suis retourné à Valognes.
2: Alors j'allais vous poser la question justement.
3: Oui, plusieurs fois, parce que mes parents se sont fait vraiment beaucoup d'amis sur place, encore aujourd'hui, et du coup pendant mes années d'enfance en tout cas, j'ai vraiment ce souvenir de la côte de la Manche, de tout un tas de villes bord de mer, et qui était génial, parce que c'était les vacances quand on est gamin qui sont super, avec une mer souvent déchaînée mais qui est très très très belle à regarder. Plus compliqué de se baigner à l'époque quand on venait en plus de Gironde, où l'eau était quand même un peu plus chaude, mais franchement j'ai de très bons souvenirs de vacances dans la Manche.
2: La Manche et la région Normandie, on aura peut-être l'occasion effectivement d'en parler, mais vous avez raison de le dire, Jean-François Julliard, votre enfance elle est loin de la Manche, elle est en Gironde, parce que je crois que la famille était originaire de Gironde, tout simplement.
3: Oui, c'est ça. Moi, j'ai une famille qui est originaire d'un petit village qui s'appelle Rozan, dans l'Entre-deux-Mers, donc pas très loin de Libourne, pas très loin de Saint-Émilion, de Castillon-la-Bataille, ces coins-là. Et ensuite, j'ai passé, moi, toute mon enfance et une bonne partie de mon adolescence dans cette espèce de triangle entre Bordeaux, la grande ville bordelaise, la côte atlantique et le bassin d'Arcachon, dans un village qui s'appelle Martignas-sur-Jal. Et c'est vrai que j'ai passé, je pense, de 2 ans jusqu'à 18 ans, j'étais dans ces coins-là.
2: On va s'arrêter à Martignas-sur-Jal. Alors, j'ai été regardé, on est dans le canton de Mérignac. C'est pas très grand, il y a 8000 habitants aujourd'hui recensés en 2023. Quelle première image vous vient de cet endroit, un lieu, un paysage, une carte postale que vous m'envoyez de Martignas-sur-Jal?
3: Moi, c'est les forêts, parce qu'en fait, quand j'ai grandi là-bas, on était loin de 8000 habitants. Je pense que quand on s'est installé, il y en avait moins de 3000, donc c'était beaucoup plus petit. C'est une ville qui a beaucoup poussé ces dernières années. Et je me souviens très bien que c'était une ville au milieu de la forêt, réellement, c'est-à-dire qu'il y avait la grande route, et encore, elle n'était pas très grande, qui arrivait de Bordeaux, mais ensuite, dès qu'on voulait partir dans une direction, on se retrouvait très vite arrêté par une forêt qui était là, enfin, derrière chez moi.
2: Voilà. On l'entend.
3: Derrière chez moi, il y avait une forêt dans laquelle j'ai passé beaucoup de temps, gamin, avec mon vélo, à aller chercher des tétards dans la rivière du coin, ou me balader dans la forêt, parce que c'était le terrain de jeu privilégié, c'était vraiment ça. C'était vraiment à 100, 200 mètres derrière chez moi.
2: Ça veut aussi dire que la nature, l'environnement, vous y êtes sensibilisé très jeune.
3: Oui, j'ai grandi là, de toute façon. Donc c'est vrai que quand on n'était pas dans la forêt, on était au bord de la mer, parce que les plages de l'océan Atlantique étaient à, je sais pas, 15-20 kilomètres, quelque chose comme ça. Et donc on y allait souvent avec mes parents. Donc c'est vrai que j'ai grandi dans un environnement très nature et très grands espaces, parce qu'il y a la forêt, la côte Atlantique, je sais pas si vous la connaissez, mais c'est vraiment des grandes plages. Enfin c'est un horizon infini, parce que en face il y a rien. Enfin pour des milliers de kilomètres il y a rien. Donc oui, c'est vrai que j'ai grandi dans ces paysages-là.
2: Vous retournez là-bas justement à Martignas-sur-Gel, ou en tous les cas Gironde. Et je crois que malheureusement aussi l'actualité de cet été vous a obligé à retourner là-bas.
3: Ouais, j'y suis retourné cet été et c'était dramatique. Alors plus à Martignas parce que j'ai plus de famille là-bas, mais ma mère vit encore sur le bassin d'Arcachon, en Dernos-les-Bains, qui est une ville qui a été évacuée.
2: Touchée par les incendies.
3: Cet été, touchée par les incendies, avec quelques maisons qui ont brûlé à la lisière de la forêt. Et c'est vrai que c'était très triste de voir tout ça, c'est-à-dire que quand on arrive de Bordeaux, on roule pendant des kilomètres, vraiment des kilomètres, avec ces deux forêts qui aujourd'hui sont noircies, avec les pins qui sont toujours sur place, parce que les pins ne tombent pas quand ils sont brûlés, donc ça fait des forêts d'arbres morts, noirs, avec un sol complètement cramé, et ça pendant des kilomètres, c'est extrêmement angoissant. Voilà, surtout quand on sait à quoi ça ressemble autrement. Et pareil, j'étais à la plage du Grand Croc, qui est juste à côté de celle du Porche, qui a fait beaucoup l'actualité malheureusement cet été. Et là, c'est pareil, quand on va vers les plages, sauf le dernier kilomètre qui est un peu préservé, mais sinon c'est des kilomètres et des kilomètres de forêt brûlée. Donc voilà, c'est vrai que ça fait mal au cœur. En plus, c'est des sujets sur lesquels moi je travaille, donc je me sens concerné à double titre.
2: J'imagine aussi toute l'émotion, parce que vous venez de lire, c'est une partie de votre enfance. Vous venez d'évoquer aussi le fait que votre maman vit sur le bassin de Cachon. J'espère qu'elle n'a pas trop perdu, du coup. Mais pour le gamin que vous avez été, il y a aussi cette double peine, vous le dites, finalement.
3: Oui, bien sûr, parce que c'est vrai que quand on a connu ces lieux si vivants, enfin, je parlais du Porche, moi, le Porche, c'était la plage la plus proche de Martignas-sur-Jal, justement, donc c'est vraiment la plage où j'ai dû passer le plus de temps étant enfant, adolescent. Et puis moi, quand j'avais 15-16 ans, j'ai commencé à faire de la plongée sous-marine dans cette région-là, donc vraiment, les plages, j'y passais beaucoup de temps. La mer, j'y passais beaucoup de temps. Et du coup, c'est des endroits que je connais, c'est des endroits dont, à un moment donné, je me souviens au Porche, j'allais à ce qu'on appelle le Porche sauvage, qui est une plage non surveillée, mais on savait par où passer pour aller, parce que quand on vit sur place, on trouve forcément des plages, notamment en été, où il y a un peu moins de monde, et on apprécie ça. Et tous ces endroits-là aujourd'hui sont dévastés et le sont pour des années. C'est ça, en plus, c'est un incendie, ça dure
2: combien
3: un temps.
2: Combien d'années, vous diriez? C'est pas facile comme question.
3: Non, c'est pas facile parce qu'on dit souvent qu'il faut de toute façon, après un incendie, attendre 2-3 ans pour voir comment la forêt repart ou pas. Ça dépend des essences. Alors là, c'est que des pins quasiment, mais ça dépend du sol, de la composition du sol. Donc il y a des forêts qui repartent plus vite que d'autres. Donc on dit souvent qu'il faut attendre 2-3 ans déjà avant de se faire une idée de à quoi ça va pouvoir ressembler et tout ça. Mais là, je pense que l'ampleur des incendies cet été a été telle que pendant 5 à 10 ans, on va encore en voir les stigmates, c'est sûr.
2: Jean-François Julliard est votre invité ce soir jusqu'à 21h. Jean-François, il est temps d'ouvrir la Revue des Merveilles avec quelqu'un que vous connaissez bien, c'est Benoît Prospero. Une nouvelle fois, Benoît, vous passez en vue les merveilles de notre planète et vous allez y être sensible, Jean-François Julliard. On part au jardin.
1: Est-ce que vous savez comment a poussé le fruit que vous mangez? Sur quel arbre il a grandi? Et comment on fait pour prendre soin de cet arbre? Eh bien, avec Ici Alsace, nous voici à Gwetzenheim. Ici, le maire s'appelle Jackie Wagner. Et Jackie Wagner, il s'est dit, tiens, il manque des arbres dans ce village. Et...
4: Le problème quand il manque des arbres, c'est tout simplement avec les canicules qu'on rencontre aujourd'hui. On n'a pas d'ombre, on n'a pas d'îlot de fraîcheur. On voulait absolument garder autour du village une ceinture verte.
1: Et il a donc créé en 2021 l'association des arboriculteurs. Et l'idée est toute simple, planter des arbres. Pourquoi? Pour créer des îlots de fraîcheur, donc, pour que les habitants puissent venir se servir, bien sûr, mais aussi pour transmettre et conscientiser. D'abord les enfants.
4: Initier les enfants dans ce cadre-là, pour leur apprendre déjà à l'utilité des arbres, et aussi à leur démontrer que derrière, quand on s'en occupe, on a un résultat, on a un fruit, on a quelque chose qu'on peut manger.
1: Eh bien oui, quand on prend soin d'un arbre, en échange, il nous nourrit. Et alors là, on parle des enfants, mais en fait, tout le monde a appris et continue d'apprendre.
4: On était quasiment tous des novices en la matière, et donc on a appris comment il faut planter, comment il faut les entretenir, comment il faut tailler, quand il faut les tailler, pour quelles raisons il faut les tailler. Voilà, donc c'est vrai que c'est aussi un apprentissage qui a été bénéfique pour une partie de la population qui fait partie de l'association.
1: Ah, c'est magnifique. Et écoutez ça, qu'est-ce qui se passe à Gwetzenheim quand un enfant naît?
4: D'abord, il a sa cigogne qui sort annoncer à toute la population qu'un enfant est né. Et puis, on écrit immédiatement à la famille pour lui proposer de planter un arbre. Alors, l'arbre peut être planté chez les parents à la maison, s'ils ont de la place, ou alors dans un jardin qu'on appelle, nous, jardin des naissances, qui appartient à la commune et qui voit, aujourd'hui, on est à 25 ou 26 arbres.
1: C'est beau, hein? Et au-delà des arbres, et pour conclure, monsieur le maire a peut-être un petit message à faire passer.
4: Il faut absolument qu'on se réconcilie avec la nature, tout simplement parce que on en aura besoin. Quand on voit ce qui se passe, et puis après, j'ai grandi là-dedans quand j'étais petit, il y avait beaucoup plus d'arbres. Et on avait la chance de pouvoir de temps en temps aller grappiller des mirabelles, des cerises sur un arbre où c'était interdit. Mais il y en avait beaucoup plus et on trouvait ça facilement. Aujourd'hui, c'est plus le cas. On a l'envie de remettre la nature au goût du jour, si on peut le dire, si on peut l'appeler comme ça.
1: Merci. Ici Alsace, et monsieur le maire Jackie Wagner, et bravo à l'association des arboriculteurs de Quatzenheim. Allez voir sur le site quatzenheim.fr tout ce qu'ils font pour la nature. C'est une merveille.
2: Merci beaucoup Benoît Prospero. Forcément, vous avez peut-être envie de réagir. Jean-François Julien, vous étiez très attentif au reportage de Benoît Prospero.
3: Oui, ben je trouve que toutes ces initiatives sont toujours très très réjouissantes et enthousiasmantes. Enfin, jardin à naissance, c'est une super idée et je trouve que ça devrait être un truc qui existe presque dans toutes les villes de France, quoi. Enfin voilà, ça paraît tout simple. Je suis sûr que tout le monde serait absolument partant. Donc voilà, ça fait partie de ces initiatives qu'il faudrait multiplier.

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2: Retour à notre Tour de France avec une voix et un visage que les amateurs de cinéma français connaissent bien. Henri Guibet, éternel Salomon dans les aventures de Rabbi Jacob, a accepté de replonger dans ses souvenirs avec Éric Bastien. Les tournages, les rencontres qui ont jalonné sa carrière, les années passées aux côtés des grands noms du cinéma et notamment sa complicité avec Louis de Funès. Mais il n'y a pas que Paris dans la vie. Ce n'est pas seulement une histoire de cinéma. Henri Guibet nous parle aussi des endroits qui ont accompagné son parcours et auxquels il reste très attaché. Un moment à retrouver tout de suite sur Ici.
3: Vous alliez souvent en colonie de vacances, puis vous avez fait du patronage, du scoutisme.
4: Ah oui, j'appartenais à toute ma jeunesse, enfin à partir de 10 ans, à des mouvements de jeunesse de mon quartier. Patronage et tout, j'ai fait du scoutisme, j'ai fait des tas de choses. Et là...
3: Vous avez été où? Vous vous souvenez où c'était?
4: La colonie de vacances, c'était dans le Jura, ouais. À côté de Saint-Lupicin. Il y avait un château à l'époque qui s'appelait le château de Buclan. Mes parents m'auraient dit, par exemple, à cette époque, cet été, on va aux Antilles, tu veux venir avec nous? J'aurais dit non, moi je vais... Non.
3: On va découvrir qu'ils sont partis à La Réunion et que vous avez dit non.
4: Oui, parce que là, je voulais faire l'acteur, donc là-bas, j'avais du mal à pouvoir faire ça. Mais donc, c'était ma jeunesse. Et c'est dans ce patronage, exactement, où il y avait des fêtes, on faisait des petits spectacles. Et c'est là que peut-être l'envie de devenir un jour comédien a commencé à se...
3: À fleurir.
4: Ah, voilà.
3: J'ai noté la Bourgogne et Lyon.
4: Lyon, oui.
3: Pourquoi vous avez été là-bas?
4: Oui, parce qu'on avait fait un camp scout, je me rappelle, dans Lyon.
3: Ouais.
4: Et un jour, on est parti, on a été jusqu'à Dijon, en autostop. Et puis, pendant 3-4 jours, on a été invité à l'abbaye de Citeaux. Un abbaye cistercien de moines, il parle pas. Il faut que ce sourire, comme ça, ils ont le droit de parler une fois par semaine, le samedi, ouais. Mais ils ont rien à se dire. Alors, pendant 3 jours, on a vécu la vie des moines. Et ça, c'était terrible parce que c'est affreux comme métier.
3: Ah oui, c'est un sacerdoce, c'est une vocation, ça faut y aller.
4: Ah oui, hein. Mais alors là, quand même, ça. Et donc, voilà. Et quand je suis sorti de là, j'ai acheté un paquet de cigarettes. J'avais 13 ans, je crois que j'ai commencé à fumer une cigarette à l'âge de 13 ans, parce qu'il fallait vraiment... c'était alors moi, donc il y a eu ça, cette période bourguignonne un peu spéciale, sous les règles de Saint-Benoît. Ouais.
3: Henri, je l'ai évoqué il y a un instant, vos parents décident de partir vivre à La Réunion, vous n'y allez pas, vous avez 14-15 ans, qui s'occupe de vous à ce moment-là?
4: Ma grand-mère, j'avais vécu chez ma grand-mère. Parce que mes parents sont partis là-bas, parce que mon beau-père, puisque ma mère s'était remariée à la guerre, mon beau-père était avocat, mais il n'arrivait pas à s'installer, il travaillait chez d'autres avocats, ce qui fait qu'il cognait pas très très bien sa vie. Et donc, comme il était réunionnais d'origine, il a décidé de partir là-bas, parce que là-bas, il a pu s'installer facilement, ouais. Et gagner honorablement sa vie. Alors, en plus de ça, j'avais un petit frère, un demi-frère, mais c'est un petit frère quand même, et donc lui est parti avec eux, et moi je suis resté chez ma grand-mère. Et là, il a fallu que je commence aussi à gagner ma vie, à travailler.
3: Des petits boulots comme l'hôtellerie et même le salon de coiffure.
4: Là, c'est un bon souvenir plutôt. J'étais un salon de coiffure pour dames.
3: Et vous faisiez le vestiaire et la lecture pour dames.
4: C'est drôle, ça. Je leur donnais de la lecture. Je leur donnais de la lecture. Je leur prenais leur vestiaire. Je faisais des courses. J'allais leur chercher un thé, un café, un petit sandwich, des gâteaux. Enfin bref, ouais. J'étais le... Mais un jour, on a eu Madame Gary Cooper qui est venue. C'était l'époque, si toi aussi tu m'abandonnes. Hein. Ouais. Et Monsieur Gary Cooper est venu chercher sa femme. Je vous dis pas l'état des coiffeuses au salon. Et le mien, parce que je vois Gary Cooper quand même, moi qui rêvais d'être acteur. Et j'ai ouvert la porte donc pour que la femme de Gary Cooper et Gary Cooper sortent. Et il m'a donné un billet, un pourboire. Je l'ai gardé au moins 6 mois. Je n'ai jamais osé le dépenser.
3: C'est vrai. Alors Henri, vous êtes rattrapé par la vie, hein, le service militaire en Algérie, plus de 2 ans, dont 2 mois au Maroc. Et puis à votre retour, vous retrouvez quand même La Réunion. Hein, vous partez à 9000
4: km de là. Mes parents m'avaient dit, viens te reposer quelques mois. Parce que quand on sort de 2 ans et demi de guerre, on n'est pas en bon état. Hein. Et donc je suis parti là-bas et je suis parti en bateau. Ça m'a fait faire un voyage de 27 jours en bateau. Et puis là, à La Réunion, j'ai pu enfin respirer. et surtout rencontrer celle qui allait devenir ma femme.
3: Et oui, parce que c'est le lieu de votre premier unique amour, votre femme, aujourd'hui encore.
4: Oui, oui, oui, oui, oui, depuis 64 ans, on n'a pas changé.
3: C'est un exploit, hein. Vous êtes, non, mais Henri, 64 ans
4: oui,
3: de mariage.
4: Vous savez, c'est pas, c'est plus ça avance et plus c'est facile.
3: Parce que c'est un bon conseil que vous nous donnez.
4: Oui, parce que l'amour, c'est d'abord chercher à savoir qu'est-ce que je vais pouvoir lui faire plaisir aujourd'hui.
3: Ouais.
4: C'est d'abord. Et on finit par chercher l'autre, et l'autre vous cherche. Et au bout d'un moment, on s'aperçoit qu'on s'est tellement cherché qu'on est collé, qu'on ne peut plus s'en aller. Et alors, donc, bon, voilà, on continue comme ça, et on est bien. Surtout qu'on est bien.
3: Votre épouse, que vous rencontrez à La Réunion, elle est de Marseille.
4: Elle est de Marseille, oui.
3: Du coup, les cigales,
4: une cigale,
3: ouais, rentre dans votre vie. Est-ce que vous vous souvenez, Henri Guibé, de ce café? C'est pas forcément celui-là.
4: Ouais. Mais
3: c'est le café. Ouais. Il appartenait à qui? Vous allez nous le raconter.
4: Ah, ça, c'était une drôle d'histoire. À l'époque, je passais un petit numéro de cabaret, Bouteille aussi. Et on avait des sketchs ensemble, puis des sketchs isolés. Et c'était mai 68. Et le soir, on prenait des nouvelles du front, sur quel pavé était pas tombé, enfin voilà. Et c'est ainsi qu'un soir, Bouteille me dit, est-ce que ça t'intéresserait qu'on se construise un théâtre à nous?
3: Café de la Gare.
4: Où on ferait ce qu'on voudrait, ce qu'on jouerait. Je dis, oui, c'est bon, mais avec quel fric? Et là, Coluche était à côté, j'ai dit, on va se démerder. Puis alors là, si on va se démerder, d'accord, oui, pourquoi pas, j'avais rien à perdre, cela dit. Et 15 jours ou 3 semaines après, ils m'ont dit, ça y est, on a trouvé un lieu. Ils m'ont emmené passage d'Odessa, dans un espèce de local qui sentait l'huile de vidange. Et ils m'ont dit, voilà, Bouteille, on va faire la scène ici, là, on va construire des balcons, là, on va être des gradins, et puis les loges seront en bas. Ah bon, d'accord. J'ai dit, ils sont fous, complètement. Et le lendemain, on était en train de faire, de construire le théâtre. On l'a appelé Café de la Gare, parce que c'était à côté de la gare. C'est bon, voilà. Et puis, 3 ans après, ça devenait trop petit. Alors, on a construit celui d'Henri du Temple, exactement avec le même système.
3: Et la suite, on la connaît, évidemment. Et on va continuer de la raconter avec vous, Henri Guibé, à ce Café de la Gare, dont vous êtes, rappelons-le, membre fondateur. Je pense aussi à Patrick Devers ou encore à Sota. Alors, on va aussi rejoindre Catherine Quicandon, si vous êtes d'accord, avec son rendez-vous ici, ça entreprend. Pourquoi payer des bouteilles et des bocaux en verre alors qu'il est possible de les réemployer? Voilà un sujet et une initiative positive, Henri. En Drôme, des producteurs, des citoyens, des entrepreneurs se sont concertés pour enrayer le gaspillage de ces contenants en verre. Écoutez le reportage de Catherine Quicandon.
5: À Chabeuil, dans la Drôme, à 10 km de Valence, ma bouteille s'appelle Reviens.
6: Hey, attends, reviens! Qu'est-ce qu'il y a? Qu'est-ce qui se passe?
7: Ce qui se passe?
5: Ce qui se passe, ce qui se passe? C'est une entreprise coopérative qui propose de remettre la consigne au goût du jour, comme nous l'explique Valérie Duménis, sa directrice générale.
8: On récupère des bouteilles ou des bocaux en verre, on les lave dans notre unité de lavage, donc qui passe dans une grosse machine dans laquelle on va venir enlever l'étiquette et nettoyer l'ensemble de la bouteille intérieure-extérieure. On vérifie qu'elle est bien propre et ensuite les bouteilles sont palettisées sur plusieurs étages pour être renvoyés aux producteurs qui vont remettre leur contenant, leur liquide dedans.
5: Comme des jus de fruits, de la bière, du vin, de la confiture et tout ce que l'on a envie de mettre dedans.
9: C'est vous qui voyez.
5: Exactement, c'est vous qui voyez. En 2025, plus d'1 600 000 bouteilles ont été lavées et depuis la création, plus de 6 millions, ce qui représente une sacrée économie.
8: Depuis le début, 2500 tonnes de déchets, 2500 tonnes de CO2 aussi et plus de 5000 mètres cubes d'eau. Et moi, j'aime bien donner en équivalent de douche, parce que ça parle un peu plus, mais ça fait 61 000 douches. Mais en 2030, on vise de laver 42 millions de bouteilles et ça nous fera économiser 522 000 douches.
5: Ce qui ne veut pas dire qu'il faut arrêter de se laver. Merci de penser à vos proches. Ma bouteille s'appelle Reviens.

0: 7. Plus d'infos sur ma-bouteille.org. Merci à Ici Dromardèche pour cette idée qui a de la bouteille. Ici, ça entreprend. Ma bouteille s'appelle Revient pour une économie circulaire du verre en Auvergne-Rhône-Alpes.
1: Eh bien, merci Catherine Quicandon. Henri Guibé, vous luttez un peu contre le gaspillage, comme ça vous faites attention.
2: Je trouve ça très très bien de réutiliser le verre. Mais il va falloir trouver aussi des livreurs de verre, parce que c'est lourd le verre. Et pour les gens âgés, ça serait bien qu'il y ait des gens qui leur amènent leur bouteille d'eau ou leur bouteille en verre à domicile.
1: Et ben, l'appel est lancé, si vous avez envie d'entreprendre, il vient de vous donner la bonne idée.

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8: Vous êtes toujours avec nous sur ICI, il n'y a pas que Paris dans la vie. Donc, notre promenade française reprend de plus belle. Parce que derrière les produits que l'on retrouve sur nos nobles tables, il y a des femmes, des hommes et des territoires. Et c'est aussi cette France-là que l'émission aime mettre en lumière. Cette semaine, Éric Bastien recevait Nicolas Chaban, le créateur de la marque C'est qui le patron ? Alors bien sûr, son parcours est intimement lié au monde agricole et aux produits français. Il raconte son engagement, les rencontres qui l'ont construit et son regard sur les régions qui font vivre cette économie. Mais pas que. On vous propose de retrouver cet entretien maintenant.
9: Votre parcours vous pousse à Paris. Vous cherchez un peu, en fait. Parce que vous ne savez pas trop, j'imagine, à 17-18 ans, ce que vous voulez faire.
10: Bah, je réussis par miracle à avoir le bac. Et puis, arriver à la Sorbonne, c'est pareil. Je suis passionné de théâtre. Donc, j'essaie de faire du théâtre. Mais là, je découvre que c'est un vrai métier avec un talent.
9: C'est en ça que je vous dis que vous cherchez, finalement.
10: Ouais, bah, c'est un âge. Alors, ce qui est merveilleux quand on se cherche, c'est que tout est absolument ouvert. Enfin, on a un regard à 360, on se laisse toutes les possibilités. Puis après, quand vous voyez des vrais copains comédiens, vous vous dites, ok, ça, c'est quand même un vrai métier, c'est pas pour moi.
9: Ouais, vous êtes super à l'aise. On voit beaucoup la télévision. On sent qu'il y a, je sais pas si les cours de théâtre, même de moi, ça a joué un peu quand même.
10: J'essaie de pas faire un teasing à l'envers, mais on parlera de la personne qui m'a donné ce conseil un jour, qui est un copain qui lui est devenu évidemment tellement célèbre et qui a gardé toute son humanité. On va peut-être vous en parler.
9: Attendez, Nicolas, on va en parler tout de suite. Vous arrivez à Paris, vous êtes à la Sorbonne, vous allez aller à la fac et vous rencontrez Nikos Aliagas.
10: Voilà, Nikos Aliagas. Et c'est vrai qu'au moment où ses aventures deviennent de plus en plus connues, où les journalistes me sollicitent, moi, c'est pas mon histoire de départ. Je fais pas une émission comme je ferais une pièce de théâtre parce que ça parle tellement de la vie de producteur. Il y a des enjeux énormes. Vous êtes dans quelque chose qui doit être absolument vrai. Et il m'avait dit, parle avec ton cœur. Vaut mieux dire un peu spontanément quelque chose qui peut être pas forcément le mieux choisi, mais dans la vibration de ce que tu vas dire. Ça va s'entendre que tu dis quelque chose qui a du sens pour toi et ça en aura pour les autres. Parle aux gens. Voilà ce que m'avait dit Nikos Aliagas. Parle aux gens, adresse-toi à eux. Ne t'adresse pas à des businessmen.
9: Évidemment, Nico, je sais pas si c'est avec lui, mais alors, on est à la maison de la radio et de la musique. C'est un lieu que vous avez un peu fréquenté plus jeune. Vous avez arpenté les couloirs vides.
10: J'en parlais avec Louise qui prépare cette émission et on s'est rendu compte, vous êtes au sixième étage lorsque vous préparez l'émission. Eh bien, je venais, on était à la Sorbonne avec Nikos, on se rencontre dans la bibliothèque, on a un même sac d'écoliers, ça nous permet de nous adresser la parole. Et après, on passe vraiment des journées et des soirées ensemble. Et le soir, pour financer ses études, il est dans la salle des Telex. C'est au sixième étage, je me rappelle ce numéro d'étage qu'il m'a souvent raconté, je l'avais un peu oublié. Les nouvelles du monde arrivent sur des petits telex avec des codes de 1 à 5 et on est les premiers petits étudiants à découvrir des nouvelles comme la mort de Yasser Arafat ou des choses absolument incroyables. Lui courait dans le couloir vite jusqu'au rédacteur en disant voilà une info qui doit retenir votre attention.
9: On va le saluer, Nikos, parce que c'est resté un copain, hein, je crois, aujourd'hui.
10: Non, c'est plus qu'un copain. Je sais, dans ces cas-là, qu'il ne faut pas verser dans le pathos. Trop de compliments et le pathos. Mais surexposé comme il l'est, être à ce point comme ça, dans la lumière, avoir cette notoriété aussi grande, et pas avoir écorné un gramme de cet ami qui était le mien il y a 18 ans, avec sa simplicité, sa loyauté et son humanité. Ouais, c'est un beau parcours de vie.
9: Nicolas Chaban, vous faites des allers-retours entre Paris, où vous essayez aussi au journalisme, il y a le Figaro, vous faites des piges à 17 euros la pige. Bon, c'est pas votre truc, encore une fois, vous trouvez ça un peu trop parisien, il n'y a pas que Paris dans la vie, comme vous l'avez compris. Vous allez croiser des copains, et à un moment donné, vous allez voir qu'il y a des copains qui jettent un peu des fruits et légumes qui ont un peu un mauvais aspect. Et vous dites, c'est quand même dommage. Et C'est là que vous avez le déclic. C'était où? Vous vous souvenez du jour où il y a eu ce déclic des gueules cassées que vous avez créé?
10: Absolument. C'était dans le Luberon. Juste avant, c'est ce qui m'avait connecté, notamment au distributeur. On avait fait des centres de lavage solidaire pour notamment les copains qui étaient en galère juste avant. Mais comme les distributeurs, finalement, on arrivait à leur parler, on découvre qu'ils jettent des fruits ou des légumes, notamment là, c'était des abricots, mais il y en a bien d'autres, pour des mini défauts d'aspect. Les cahiers des charges, faits toujours par des gens tellement savants qu'ils font des choses que notre bon sens ne ferait pas, décident qu'il faut que ce soit parfaitement rond, que la couleur doit être absolument comme celle-là. Et je vois, c'était la famille dans le Luberon Saint-Michel, je vois Thierry Saint-Michel qui jette sous l'établi des abricots parfaitement mûrs et très bons, alors qu'ils auraient, moi je les aurais pris immédiatement pour les amener chez moi. Et là, c'est sa maman, je crois, qui me dit, s'il y a un seul fruit qui n'est pas parfait dans la palette, on peut avoir un refus de toute la palette. Mmh. Et là, on se dit, si ça vient du gaspillage, alors que c'est parfaitement bon, il faut qu'on les sauve. Voilà comment.
9: C'est comme ça qu'est née les gueules cassées, ouais. Alors, il y a eu le label Le Petit Producteur, ça c'était juste avant. Et puis la marque de l'équitable, on va en dire un mot, qui est arrivée dans votre vie. On est en 2016. Les premières briques de lait, c'est qui le patron, qui sont produites. Il y a un endroit particulier d'ailleurs où elles sont produites. Je crois qu'on est dans la Bresse, on est à Pont-de-Vaux.
10: Ça c'est le moment où naît effectivement la brique de lait avec les producteurs. Mais la laiterie, qui est importante aussi, elle est à Orléans. Il y a deux lieux, mais il y a cette laiterie qui va accueillir et ramasser le lait. Je me suis remis effectivement tout ça en tête puisque il y a une production qui a décidé de raconter l'histoire dans un long métrage et elle nous a fait repasser par toutes ces étapes. Et c'est vrai qu'il y a une scène dans ce qui deviendra un film, la scène de la mairie de Pont-de-Vaux, c'est absolument incroyable. Il faut imaginer en 2 secondes des producteurs, 80 familles, à qui il restait 2 mois avant de mettre la clé sous la porte. Chaque matin, quand ils tournaient le bouton de la machine à faire, 120 euros par jour, perdu. Et quand ils arrivent dans la salle, je me rappelle très bien de ce moment-là, nous on est un peu en retard, il y a le responsable de la laiterie, l'acheteur de Carrefour, Marc Delage, ils arrivent, dernière chance, nous les consommateurs, parce qu'on est consommateurs et toujours aujourd'hui, on leur dit, on va pas vous laisser tomber. Et c'est le moment clé où, alors que Carrefour et la laiterie se demandent combien de litres ils peuvent récupérer, ils avaient 26 millions de litres à vendre, Carrefour et la laiterie disent 5 millions peut-être, mais pas plus. Nous, en tant que consommateurs, et merci à eux d'avoir entendu, on leur a dit, vous voyez, si vous prenez pas les 26 millions, ils vont disparaître. Si vous prenez 5 millions, vous allez un petit peu améliorer, mais leur vie ne va pas changer. Nous, consommateurs, si on est sûr que leur vie change, on achètera les 26 millions. Vous vendrez plus facilement les 26 millions de litres si vous les sauvez que 5 millions si vous les aidez un peu. Ils se sont tapés dans la main et c'est qui le patron est.
9: Nicolas Chabanne, vous recevrez 2 fois le prix de l'audace marketing, c'est pas rien, en 2015 pour les gueules cassées, en 2018 pour C'est qui le patron, vous avez les éloges du New York Times, du Guardian, je sais pas comment on réagit à Carpentras quand l'enfant du pays comme ça réussit, vous nous le direz peut-être dans un instant, il y a même l'ONU qui s'est intéressé à vous. Nicolas Chabanne est notre invité, vous êtes gourmand Nicolas
10: Ça se voit, je crois.
9: Oui, je suis pas du tout, voilà, je vous parle de ça parce que c'est avec beaucoup de gourmandise qu'on va retrouver Catherine Cricandon et qu'on va parler de cuisine. Parce que pour cuisiner, il y a 2 écoles. Tout à l'heure, on était dans l'école de la forêt, là, on est dans l'école de la cuisine. La cuisine au beurre ou la cuisine à l'huile. Ça fait penser au film avec Fernandel, tourné dans le sud d'ailleurs. Alors Catherine Cricandon, elle, a peut-être une solution à nous proposer aujourd'hui. Écoutez.
2: À Jaune, un petit village de 800 habitants du Loir-et-Cher, il y a une usine qui reçoit 3 tonnes de piments par jour. Mais pourquoi donc ? Eh bien, pour faire des sauces piquantes, pardi. La Maison Martin sort 8000 produits par jour, 600 000 par an, et cela demande un immense investissement de son cofondateur, Jean-Baptiste Martin.
3: Pour ma part, il faut savoir que les 2 premières années en Loir-et-Cher, je dormais dans l'usine pendant 5 nuits par semaine. Ma famille est du côté de Versailles. Que 2 nuits par semaine. Voilà, il y a un rapport aussi charnel, en fait, à la fabrique, pas qu'au piment. Donc, on se donne beaucoup. Maintenant, on est hyper heureux et surtout, très heureux, en fait, d'emmener avec nous toute une équipe, de voir, en fait, qu'on a des clients aussi qui sont très contents, en fait, de découvrir que le piment, c'est pas juste quelque chose qui brûle, mais quelque chose qui peut avoir un vrai sens gastronomique dans l'assiette. Donc, la complétude, si je puis dire ainsi, de tout ça fait que ouais, c'est ultra kiffant.
2: Une équipe d'une quinzaine de personnes trie, lave et équeute à la main les piments. Ceux-ci sont ensuite réduits en purée avant d'être cuisinés seuls ou avec d'autres ingrédients. Il y a actuellement près de 25 références différentes et le mariage des saveurs est parfois étonnant. Framboises, algues, ananas et il y a même des éditions limitées avec du pastis et du vin. Les sauces ou salsa picante sont vendues dans plus de 1500 endroits en France et dans le monde. Pour en arriver là, il faut remonter 15 ans en arrière. Jean-Baptiste est chef cuisinier aux États-Unis. Il travaille avec une brigade composée entièrement de Mexicains qui venaient tous les jours au travail avec des petits piments à grignoter. Jean-Baptiste décide alors de s'intéresser à ce fruit. Oui, c'est un fruit, même si en cuisine on l'utilise comme légume ou condiment. De retour en France, il s'associe à sa femme Anna et son cousin Benjamin et il nous explique pourquoi et comment leur usine est maintenant en centre Val-de-Loire.
3: Alors on arrive ici, mais vraiment totalement par hasard. Notre aventure, elle a commencé dans notre école de cuisine en fait à Viroflay, qui est juste à côté de Versailles. Il y avait une tellement grosse demande en fait qu'il a fallu passer à un stade artisanal, mais peut-être un peu plus industrialisé avec quelques machines. Et donc du coup, on a cherché en région parisienne, il n'y avait pas chaussures à notre pied. Et en visant au sud, on a trouvé un local en fait du côté de Jaune. C'était un ancien abattoir à volailles qu'on a transformé en paradis du végétal pour sa rédemption. Et là, on est arrivé surtout dans un endroit très accueillant, avec des gens très accueillants et une région vraiment hyper accueillante à notre écoute.
2: Plus d'infos sur m-martin.fr. Merci à Nathanaël Bruni d'ici Orléans pour cette idée piquante mais qui marche. Ici, ça entreprend Martin Hot Sauce de la maison Martin, des sauces fabriquées et cuisinées dans le Loir-et-Cher.
9: Merci beaucoup Catherine Quicandon, Média Famille Martin. Il y en a une aussi dans le sud de la France.
10: À Carpentras, pour le concassé de tomates.
9: Ouais, alors on parle le poivre vert avec votre grand-père, le piment là à l'instant. Ça vous a inspiré ce sujet de Catherine Quicandon?
10: Ouais, c'est très important, tout ce qui d'ailleurs fait notre gastronomie. C'est un patrimoine tellement important. Tous les jours, on se lève, nous, l'équipe, en se disant qu'il faut qu'on défende ceux qui nous nourrissent tous les jours.

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2: Et le week-end touche doucement à sa fin, mais il nous reste encore une étape dans notre voyage. Toute cette semaine, Éric Bastien fait parler ses invités de leurs souvenirs les plus personnels. Et souvent, derrière une anecdote ou un lieu cité ou au détour d'une conversation, se cache toute une histoire. C'est le cas avec Sidonie Bonnec, qui était notre invitée lundi. Animatrice, auteure, elle nous a emmenés dans les endroits qui ont marqué son parcours, avec forcément quelques souvenirs et anecdotes au passage. Si vous l'avez manqué ou si vous avez simplement envie de la réécouter, voici un nouvel extrait de Il n'y a pas que Paris dans la vie sur Ici.
3: Rennes, où c'est les études, hein, c'est prépa littéraire, c'est Cagne.
4: Hippocagne, après fac de lettres et d'histoire, et pour devenir journaliste.
3: Alors Paris, l'école de journalisme du CELSA. Paris, c'est au final la seule ville qu'on ne vous a pas imposée.
4: Oui, c'est ça. C'est la seule que j'ai. Alors beaucoup de gens sont parisiens et partent en région. Bah moi j'étais une régionale et je rêvais de Paris parce que je n'étais jamais vraiment allée. Et puis je me disais que j'aurais peut-être des opportunités pour mon métier. Puis j'avais envie de vivre des aventures. J'avais surtout envie d'être perdue dans une ville. Eh bien, ça fait 20 ans, je suis toujours perdue.
3: Très honnêtement, je pense que même les purs parisiens ne connaissent pas Paris, ne connaîtront jamais
4: c'est
3: Paris.
4: C'est ça qui en vivant. Moi je me sens, je sais pas. Est-ce que je peux dire que je suis parisienne? Ça fait 20 ans.
3: Vous n'êtes pas à Paris aujourd'hui?
4: Juste à côté.
3: Vous êtes francilienne?
4: Je suis francilienne, ouais.
3: Et vous êtes à combien de kilomètres de Paris? 10, 15, 20?
4: Ah non, 2.
3: Ah oui. Vous êtes petite couronne ou vous dites parisienne?
4: Oui.
3: Vous dites petite couronnienne?
4: Petite couronnienne.
3: Bon, évidemment.
4: J'ose pas parler de Paris, parce qu'on n'a pas trop le droit de.
3: On verra.
4: Je me
3: laisse pas. Paris, voilà, c'est moi qui le dis. C'est quand même le symbole aussi de la réussite pour vous. Je survole rapidement, c'est pas l'objectif, mais il y a Endemol, il y a France 4, il y a W9, il y a les maternelles sur France 5, il y a la TNT, il y a France 2, toujours sur France 2, tous les soirs à 18h05, avec tout le monde.
4: Ça fait quasiment 10 ans, hein.
3: Ouais, il y a RTL, il y a France Bleu, on l'a évoqué il y a quelques années. Que des lieux où vous êtes bien sentis.
4: Ah oui, moi je suis bien partout, puis quand je suis pas bien, je finis par m'en aller, hein, mais ouais. Bien sûr, on a de la chance d'avoir des métiers quand même très, très chouettes.
3: Bon, et puis alors il y a ce déclencheur qui fait que maintenant vous écrivez.
4: Qu'est-ce qui s'est passé?
3: Mais non, il y a ça, premier roman, La fille au père, c'était il y a 2 ans maintenant, je dirais,
4: deux ans. 2 ans, vous avez raison.
3: Gros succès, fierté, j'imagine quand même, on va se dire les choses franchement, 100 000 exemplaires, il y a des hommes politiques qu'on voit tous les jours à la télé qui en vendent pas autant. Hein.
4: Oui, c'est une chance inouïe. C'est une histoire que j'ai écrite à partir de ma propre histoire de fille au père quand j'avais 20 ans, qui s'est très mal déroulée à Londres. Et j'avais envie d'écrire un thriller. Je me suis dit, je vais m'inspirer de ce décor, de ces gens fous que j'ai croisés dans ma vie, qui m'ont un peu traumatisée, et je vais en faire une fiction. Et je me suis lancée dans l'écriture de ce roman que j'ai écrit avec les conseils de plusieurs personnes qui m'ont dit lâche les chiens, de toute façon des écrivains il y en a plein, donc ça parlera peut-être à personne, peut-être que oui, la seule possibilité que ça marche, c'est qu'on entende ta voix. Voilà, j'ai lâché les chiens.
3: C'est d'autant plus une réussite, parce que je pense qu'il n'y a pas beaucoup de gens qui vous attendaient, là.
4: Personne. Mais c'est ça qui est magnifique, et c'était horrible d'ailleurs quand j'écrivais, je me disais, mais pourquoi je fais ça? Puis il y a des jours j'étais contente, voilà. Et puis j'ai trouvé un public, j'ai touché des gens, et c'est extraordinaire, et je vis ma meilleure vie.
3: Est-ce qu'il y a un lieu en France, ne me dis pas, mon lit, ou je sais pas quoi, vous aimez écrire?
4: Alors, je sais pas comment vous le savez, mais... Mon lit.
3: Oui, je sais. Pourtant, je ne connais pas votre lit. Je le dis très honnêtement, en toute amitié. En
4: j'adore écrire allongé. Mais on s'en fiche.
3: Je
4: commence
3: aussi.
4: Et je finis mes romans à dinard.
3: Non, parce que écrire allongé dans un lit, c'est bien. Mais qu'est-ce que vous voyez? Peut-être qu'il y a quelque chose qui vous inspire quand vous êtes allongé.
4: Parce qu'en fait, et vous avez tout compris, j'ai une baie vitrée qui donne sur le jardin de mes voisins. Ils ont une belle pelouse verte, ils entretiennent bien, ils ont des belles fleurs, ils ont un cèdre, ils ont un magnolia. Et ça, ça m'inspire. Et sinon, j'écris à dinard, face à la mer. Voilà, j'ai besoin de un petit peu, pas tout le temps, hein, mais...
3: En Bretagne, il pleut?
4: Pas souvent. Alors cet été...
3: Que sur les comptes, disent
4: les Bretons. Alors cet été, il n'a pas dû y avoir un seul con en Bretagne, car il n'a pas plu.
3: Est-ce que vous voyez pourquoi je vous emmène sur la pluie et l'orage?
4: Oui, parce que dans La femme effacée...
3: Candice suffoque dans un Paris totalement submergé, avec une espèce de pluie incessante, c'est comme ça que ça, démarre.
4: C'est vrai, c'est vrai.
3: Et ça l'oblige à rester enfermée chez elle, parce qu'il fait moche.
4: Oui, alors comment j'ai imaginé ça? Figurez-vous que l'année dernière, je ne sais pas si vous vous rappelez, on a eu une semaine d'épisodes de pluie. C'est-à-dire qu'il a plu intensément tous les jours. Donc premier jour, deuxième jour, troisième jour, je me dis mais je ne suis toujours pas sortie. Quatrième jour, j'ai commencé à angoisser. Cinquième jour, je me suis dit la planète est en train de changer. J'ai fait quelques recherches et j'ai vu qu'en effet, avec les futures canicules, allait avoir également des grosses pluies. Et ça m'a fait un décor en fait. Je trouvais que c'était un super décor pour mon thriller. Et surtout, je me suis dit que c'est comme si on était un peu en France dans quelques années, vous voyez. Et j'ai réfléchi à cette pluie, qu'est-ce qu'elle va impliquer, qu'est-ce qu'elle va entraîner dans la vie des gens et notamment des femmes. Eh bien, quand il pleut beaucoup et que vous ne pouvez plus sortir, les femmes et les enfants sont plus cloîtrés. Et quand on cloître des humains, des femmes, des enfants et des hommes, il y a aussi plus de violence familiale. Et ça m'a, voilà, ça m'a inspiré pour ce roman.
3: On dit qu'elle a une fille qui a 5 ans et qui crie la nuit.
4: Elle hurle la nuit et elle ne sait pas pourquoi. Et Candice, alors c'est un roman avec beaucoup de rebondissements et de secrets que vous allez découvrir, donc je ne peux pas vous les révéler, mais elle va faire une découverte justement à l'occasion d'une inondation parce que Paris déborde, donc sa cave est inondée et en descendant dans cette sa cave, elle va avoir une inscription et à partir de là, elle va découvrir des secrets sur Paris.
3: Avec une étrange inscription,
4: peut-être sur sa
3: ça
4: famille.
3: Démarre à ce moment-là.
4: Ouais.
3: Sur la famille.
4: Ouais. Je suis la voix cousue
3: ça va
4: dans
3: aller
4: la
3: dans
4: pierre.
3: Ça va plonger tout le monde dans un lointain passé. Ça va, ouais. Vous allez remonter le temps là.
4: Et on va parler de ses souffrances et de ses blessures dans nos vies passées. Mais c'est quelque chose de réel, c'est pas la psychogénéalogie, qui viennent aujourd'hui gâcher nos quotidiens. Et elle va devoir enquêter pour comprendre d'où viennent toutes ces angoisses. Voilà. Elle a l'impression de s'effacer dans la vie. Peut-être qu'on a voulu effacer d'autres femmes avant dans sa famille, qui sait.
3: Il y a de la folie, il y a de la manipulation. On parlait des fantômes tout à l'heure, des feux follets au cimetière qui était en face de chez vous. Et un peu les fantômes du passé, les fantômes du présent. Ils se baladent aussi
4: oui,
3: dans ce livre-là.
4: Parce que j'adore l'idée, et c'est une psychologue française qui a développé ça, l'idée que nous sommes en fait aussi le fruit de notre histoire familiale. Nous sommes une génétique familiale, mais nous sommes aussi une psychologie familiale. Et donc, il y a certains de vos ancêtres qui ont vécu des choses terribles. Ça crée comme des nœuds, des secrets, des non-dits dans la famille et des souffrances qui parfois se réveillent à des dates d'anniversaire dans votre propre vie. Mmh. C'est pour ça que des gens vont parfois voir des psychologues qui sont spécialisés en psychogénéalogie pour comprendre cette histoire familiale et soulager des douleurs d'aujourd'hui qui appartiennent en fait au passé.
3: Quand on vous voit comme ça, toute gentille, généreuse, souriante, on n'a pas l'impression que vous allez
4: devenir
3: ce que vous êtes, je l'ai dit tout à l'heure. On se dit pas, tiens, on va nous emmener dans quelque chose d'assez
4: noir,
3: un peu suffocant, oppressant, noir, thriller. C'est ça, hein,
4: oui,
3: votre
4: c'est
3: univers
4: vrai.
3: Dans ce roman, dans le premier aussi.
4: C'est parce que justement, j'aime tellement la vie, les gens, j'ai toujours un abord très positif, mais on est quand même souvent déçu ou étonné ou inquiet par le comportement des gens. Et donc moi, la littérature, ça me permet d'épingler le mal, les comportements étranges et de pouvoir me libérer de ces peurs, vous voyez. Et puis je vous libère, je vous fais plaisir, en plus je vous libère de vos peurs aussi.
3: Donc je ne vous demande pas ce que provoque l'écriture en vous, une libération.
4: Oh là là, une sérénité, j'ai jamais été aussi bien de ma vie.
3: La femme effacée ou quand la vengeance défie le temps, signé Sidonie Bonnec, deuxième roman après le succès du premier, La fille au père, c'est en librairie depuis le 2 septembre, ce qui va vous conduire, j'imagine, dans des salons littéraires. Vous l'avez évoqué.
4: Je fais tout le tour de France.
3: Vous faites tout le tour de France.
4: Mais oui, j'adore rencontrer les lectrices et les lecteurs. Je vais aller à Besançon, à Nancy, je vais aller à Brive, je vais aller à Dinard. J'ai encore plein d'autres villes. Je vais tout mettre sur mon Instagram, mon petit tour de France. Comme ça, on pourra tous se rencontrer. J'ai hâte.
5: Dans mon île.
3: Il y a deux îles qui comptent pour vous, Sidonie Bonnec, Henri Salvador, bien sûr. L'île de Porquerolles.
4: Ouais, ah oui. Oui, c'est un de mes magnifiques souvenirs d'enfance. On avait des amis qui avaient un petit bateau et ils nous emmenaient faire du bateau à Porquerolles. Donc vous imaginez une île de rêve avec une eau extrêmement claire. Et donc on sautait dans l'eau avec notre petit maillot de bain, on regardait cette nature magnifique, cette eau délicieuse, cette Méditerranée. Et c'est une île magnifique, toute petite, très protégée. Je crois qu'il y a un numerus clausus. Maintenant, on ne peut plus y aller comme ça facilement pour les vacances. Mais c'est une île, c'est l'île de mon enfance. Mais en fait, c'était le bonheur, c'était le rêve de pouvoir passer des dimanches sur cette île.
3: Il y en a une deuxième.
4: Ah oui.
3: C'est l'île de Groix.
4: Ah, j'adore. Pareil, des vacances en camping. Alors
3: l'île
4: on avait des
3: grenats, on la surnomme. J'ai
4: ah, je savais pas.
3: Ouais.
4: Je me rappelle, on pêchait des comment ça s'appelle. Ça n'existe presque plus. Les pieds pousses, ça vous dit quelque chose?
3: Oui, bien sûr.
4: Ouais. Ce fruit de mer, oui. Un petit peu étonnant. Et je me rappelle, on mangeait ça avec des amis qui avaient des tentes dans un camping. Et donc, on campait, on faisait du vélo, on mangeait des crêpes parce que Groix n'est que crêpes aussi. Hein.
3: C'est au nord-ouest de Belle-Île-en-Mer. Hein,
4: pardon, excusez-moi. Oui, c'est dans le sud de la Bretagne.
3: La Bretagne
4: voilà, exactement. Et c'est une petite île qui a des plages de toutes formes, des petites criques, la mer est bonne et elle est vraiment accessible. C'est une île extraordinaire.
3: On s'est baladé partout. Est-ce qu'il y a un lieu que vous retenez parmi tous ces endroits? Vous avez commencé tout à l'heure en fermant les yeux en me disant Aix-en-Provence. Et puis finalement, là, depuis quasiment une heure, on a évoqué plein de choses. Si on devait en garder qu'un seul, et si vous étiez une carte de France et qu'il y avait un lieu central?
4: Porquerolles.
3: Ah bah,
4: une
3: coup,
4: île.
3: Oui.
4: Oui, parce que l'île, c'est fascinant. Et en plus, quand on écrit des romans, c'est très inspirant, une île. C'est le décor d'un huis clos, c'est l'isolement, c'est l'inquiétude, c'est aussi la beauté, mais j'adore les îles. On a beaucoup d'îles en France, hein, c'est extraordinaire.
3: Évidemment. Et l'île de France, vous vivez.
4: Oui. Alors celle-là, elle est plus l'île de la chose. Cité aussi.
3: C'est vrai. S'il y a des lieux que vous connaissez peu ou que vous aimeriez découvrir, vous dites, tiens, voilà, je ne me suis jamais arrêté, j'ai noté la Lozère, la Creuse ou encore la Corrèze.
4: Bah oui.
3: Parce qu'en mais fait, c'est pas
4: je...
3: du tout.
4: Bah non. Si, je suis allée à Saint-Chély-sur.
3: Saint-Chély-d'Apcher.
4: D'Apcher.
3: Ouais, ça sent Lozère.
4: Ouais, ça sent Lozère. Extraordinaire festival de du livre. Justement, c'est ça qui m'a donné envie de me balader un peu plus au cœur des terres. J'ai demandé plein de conseils pour de futures vacances et en, je sais pas, en camping-car, faire du vélo. Voilà, ça c'est un coin qui m'attire. Le calme, la solitude. Je suis en recherche de ça un peu. Moins de monde.

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2: Salut à toutes, salut à tous et bienvenue dans votre Décibel du dimanche, la seule programmée par ses auditrices et ses auditeurs. Ce soir, Jean-Pierre, Guillaume, Thierry, Séverine ou encore Elisabeth choisissent la musique. Et le premier à passer, eh ben c'est Guillaume. Bonsoir Guillaume.
3: Bonsoir Émilie, bonsoir à toutes et à tous.
2: Salut Guillaume, c'est une grande semaine pour la France. Céline est de retour, elle est de retour chez nous. Et l'idée c'est de célébrer le retour de Céline Dion sur scène avec sa toute dernière chanson. Bonjour, pardon, merci Guillaume. Pourquoi ce choix ce soir? Parce qu'il y a plein de classiques de Céline.
3: Bah oui, mais c'est surtout son dernier single qui est extrêmement important, Émilie, parce que on regarde très rapidement. En fait, c'est un titre qui a été enregistré en avril dernier à Las Vegas.
2: Ouais.
3: Et il a fallu très très peu de prises, hein, Céline, pour l'enregistrer tellement que l'osmose était à son maximum. Et ça a surtout été écrit par un artiste que vous connaissez merveilleusement
2: oui.
3: bien, Décibel, qui s'appelle Icar, qu'on adore tous, bien évidemment.
2: Il est super.
3: Et ce merveilleux, c'est que c'est un texte empli de poésie où il s'est un petit peu inspiré d'une prière hawaïenne qui sert un peu d'une certaine manière à déposer un peu ses fardeaux invisibles avec des mots de gratitude. Et c'est un texte auquel on peut tous s'identifier, c'est de l'universalisme d'amour. Et ça montre qu'effectivement, la grande Céline Dion, même avec un texte avec du débit et une parole encore plus élaborée, elle arrive à dégager une émotion encore plus décuplée que quand elle chante un texte de variété. Et ça, c'est pas donné à tous les artistes, Émilie, quand même.
2: Ça, je suis bien d'accord, Guillaume. Alors, en revanche, attention à vous, les amis, on peut tous ressentir les émotions, mais si vous essayez de la chanter, à tout moment, vous vous foulez la voix. Hein. Vous savez, c'est le danger avec
3: oh là
2: Céline.
3: Là, oui, non. Parce que malheureusement, ça va être un autre spectacle et je suis pas sûre que pour les auditeurs, ce soit un très très bon spectacle. Donc je vais plutôt m'en tenir à mon rôle d'auditeur programmateur et de vous écouter avec plaisir. Je pense que ce sera déjà merveilleux pour moi.
2: Merci beaucoup, beaucoup Guillaume. Céline Dion, quoi? Bonjour, pardon, merci. Elle est là, elle est en France, elle chante, on l'aime. Et nous aussi, là, on a le droit de chanter. Bah oui, ça va, c'est de la radio. On n'est pas sur la scène de la Plénitude Arena, nous. Allez, Céline.
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0: bonjour, pardon, merci, je t'aime, Céline Dion. On l'adore et merci à Guillaume pour cette première chanson d'émission qui nous donne de l'élan.
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0: Angèle est de retour, un retour qui a eu lieu en plusieurs étapes. D'abord très électro au printemps, puis on n'a pas très bien compris ce qui se passait cet été. Mais là, son single de rentrée nous donne très très envie de découvrir son album Instinct qui sortira le 16 octobre. La chanson s'appelle Une seule vie, c'est le nouveau Angèle et il est sublime.

C'est vrai qu'on a une vie, alors ne vous privez pas du bonheur de voir Angèle sur scène. Sa grande tournée démarre le 3 mars 2027 à la Reims Arena et les tickets sont déjà en vente. À tout de suite les amis, les auditrices et les auditeurs choisissent la musique ce soir dans Décibels.

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1: Moi, j'aime bien quand les chansons préférées des auditeurs et des auditrices, c'est aussi mes chansons préférées à moi. Et pour le coup, c'est ce qui va se passer maintenant. J'accueille avec une joie non dissimulée Elisabeth. Salut!
2: Coucou Émilie, comment vas-tu?
1: Ça va très bien. Oh, j'adore, elle me donne des petits surnoms d'amour. Elisabeth, qui est une habituée de Décibels, plutôt en semaine, plutôt pour jouer au blind test, mais ça fait plaisir de se retrouver, Louis. Elisabeth, un petit dimanche soir à la cool. Il paraît que tu es en train de faire la cuisine.
2: Ah oui, surtout la cuisine. On va dire vider les armoires pour l'instant. Voilà.
1: Ah d'accord, tu fais ton petit ménage.
2: Chez ma maman. Ma maman est décédée il y a 2 ans, donc il faut vider la maison.
1: Ah bah oui.
2: Voilà, tout simplement.
1: Ah oui, oui. Alors ça, c'est à double tranchant, parce qu'évidemment, c'est très triste hein, quand on a perdu quelqu'un. Oui. Et à la fois, parfois, on retombe sur un objet associé à un souvenir. Et parfois, ça remplit le cœur de joie. Tu crois pas?
2: Oui, alors il y a de la joie et de l'émotion en même temps. Hein. C'est toujours difficile.
1: C'est ça. Oh, bah tiens, j'envoie plein d'amour à Elisabeth et puis toutes celles et tous ceux, parce que là, pour le coup, c'est vraiment une émotion qu'on a tous en commun. Hein. Quand on perd quelqu'un de proche, c'est pas facile. Alors, on essaye de vous remonter le moral avec de la bonne musique, avec des grands sourires. Votre radio ici, elle est tout près de vous, voyez, même le week-end. Et puis, dans sa grande générosité, notre Elisabeth nous a choisi une chanson, mais alors, qui rend heureux et un peu amoureux aussi, parce que le chanteur est quand même très beau. C'est La Californie de Julien Clerc.
2: Oh, j'adore. Julien Clerc, c'est mon fan depuis 1968.
1: Oh, waouh!
2: Premier CD. Alors, pas CD. Hein,
1: ça n'existait pas. C'était un disque, dis donc.
2: Non, alors, disque.
1: Oui.
2: Disque 33 tours que j'ai régulièrement. J'ai eu après en CD et j'ai eu en cassette. Hein, cassette. Oh.
1: Et tu l'as vu en concert ou pas?
2: Que j'ai toujours.
1: Et Julien, tu l'as vu en concert ou pas, Elisabeth?
2: Jamais.
1: Ah.
2: Et mes filles m'achètent régulièrement des disques, voilà. Mais non, je ne l'ai jamais vu. Par contre, oui, c'est quelqu'un que j'ai toujours aimé.
1: Et la Californie, alors, c'est un endroit qui te fait rêver, parce que cette chanson-là, elle joue vraiment là-dessus, hein, sur le mythe de la Californie. On a vraiment tous envie de prendre un billet d'avion quand on entend la chanson, non?
2: Alors, je dirais que c'est la chanson qui est très entraînante, qui est rythmée, tu vois.
1: Ouais.
2: C'est la Californie.
1: Oh, quelle voix,
2: la
1: j'adore!
2: La Californie. Et il siffle, tu vois.
1: Oui.
2: Voilà. Donc, c'est ça, moi, c'est. Et nous, tu sais que nous sommes très musiques et musiciens, hein,
1: dans ta
2: musique,
1: famille, bah oui.
2: Et danse, oui. Donc, voilà.
1: C'est génial que tu partages ce coup de cœur avec nous. Je t'embrasse bien fort et je te souhaite bon courage pour ce que tu es en train d'entreprendre dans la maison de ta maman, ma chère Elisabeth.
2: Merci. Il y a eu une petite naissance, hein. Ézéchiel aura 2 ans le 1er octobre. Hein.
1: Ben voilà.
2: Et c'est ma maman, mais la veille de ses 99 ans, le 11 octobre.
1: Ouais. Et puis la naissance du petit.
2: Elle est née le 1er octobre, tu vois, il aura 2 ans.
1: Bah ouais, c'est ça qui est beau, c'est le cycle de la vie. C'est comme dans Le Roi Lion, la vraie vie. Allez, La Californie de Julien Clerc pour Elisabeth et toutes celles et tous ceux qui ont besoin d'élan en ce dimanche soir. Ça fait du bien.

0: Californie, Jules Dinclair, merci à toutes celles et tous ceux qui participent à l'émission Décibel le dimanche. Ce sont les auditrices et les auditeurs qui choisissent la musique. Alors si vous voulez faire comme Elisabeth à l'instant ou Guillaume un peu plus tôt, il suffit de nous envoyer un email, les amis, pour participer à l'émission. Notre adresse, c'est Décibel avec un S à la fin, @radiofrance.com. Décibel @radiofrance.com. Dans le mail, vous mettez la chanson que vous avez envie de partager avec nous et votre numéro de téléphone pour qu'on puisse vous rappeler.
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0: Et en ce dimanche soir, on accueille Jean-Pierre. Salut Jean-Pierre.
2: Oui, oui, oui.
0: Comment ça va dans le sud? T'es à Marseille, toi Jean-Pierre?
2: Oui, c'est très chaud, très chaud.
0: Ah oui.
2: Le dimanche soir, c'est comme tout l'été.
0: Un dimanche soir en short et en Marcel pour notre Jean-Pierre, qui n'en perd pas ses bons goûts musicaux. Tu aimes les jolies voix féminines, Jean-Pierre, et tu as choisi la très sympa, tiens, elle était venue dans Décibel la saison dernière, la très sympathique Joyce Jonathan. C'est une artiste que tu écoutes régulièrement?
2: Souvent, mais là, je viens pour ce titre, comme d'hab. J'ai un coup de cœur pour cette chanson depuis, j'ai pas écouté en boucle.
0: En boucle, ah bah ça lui ferait plaisir. Alors Joyce Jonathan, elle a quand même un parcours incroyable. C'est-à-dire que en France, évidemment, elle a été connue, voilà, raisonnablement, elle a quand même fait un tube qui avait d'ailleurs été écrit avec Louis Bertignac, il me semble, il s'appelle Je ne sais pas. Donc voilà, tout ça a été parfait. Et puis après, elle a fait sa vie à gauche, à droite, et en Chine, les amis, en Chine, elle a participé au plus grand télécrochet chinois, plusieurs dizaines de millions de téléspectateurs qui l'ont vu remporter ce télécrochet où elle était la seule européenne à chanter parfaitement, alors phonétiquement, mais parfaitement en chinois. C'est quand même une folie. Depuis, elle passe pas mal de temps là-bas. T'étais au courant de cette histoire, Jean-Pierre?
2: Oui, parce que j'ai vu chanter avec l'ancien Premier ministre Gabriel Attal.
0: Ah oui, alors ça aussi. Et elle était à l'école. Oui, elle était à l'école avec Gabriel Attal.
2: Ils étaient son amoureux.
0: Oui, ils étaient un peu amoureux au collège. Depuis, bah, chacun fait son chemin, comme chacun sait. Ah. Mais voilà, comme quoi, hein, les amours d'enfance.
2: Ils chantent aussi ensemble en Chine.
0: Oui, effectivement, quand le programme télé chinois avait fait un portrait de Joyce Jonathan, bah, évidemment, ils ont fait une partie avec l'ancien Premier ministre. Mais c'est vrai qu'elle est folle quand même, sa vie, quand on y pense.
2: C'est vrai.
0: Oui. Mais bon. Et alors cette chanson, comme d'hab, pourquoi elle te touche autant, Jean-Pierre?
2: Ça donne envie d'être amoureux, mais sans faire les erreurs qu'on a fait auparavant.
0: Oh, mais j'aime beaucoup. Ça, c'est une bonne résolution et de rentrée et du dimanche soir.
2: C'est ça. Je bois, il faut que ça arrive.
0: Je te souhaite que ça se passe exactement comme ça, retomber amoureux, mais ne pas faire les mêmes erreurs qu'auparavant. Comme d'hab, c'est ce que raconte cette chanson de Joyce Jonathan. Et toi, mon cher Jean-Pierre, je t'embrasse et je te dis à la prochaine. Tu sais où on habite, hein. Tu reviens quand tu veux.
2: Avec plaisir.
0: Merci beaucoup, Jean-Pierre. Voici Joyce Jonathan.

Joyce Jonathan, 3 concerts à venir pour elle, 2 dans le Nord, 1 dans le Sud. 1er décembre à Paris, à l'Européen. Le 15 décembre au Splendide de Lille. Et puis pour les sudistes, Joyce Jonathan jouera le vendredi 18 décembre au Rocher de Palmer, à Senon. C'est juste à côté de Bordeaux. Décibel revient avec Guillaume qui nous fera écouter du Elvis Presley et Thierry, fan de Mylène Farmer.

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2: Et oui, le dimanche soir, votre radio ici vous laisse les clés de Décibels. C'est vous qui choisissez la musique et vous nous ressortez parfois des tubes du grenier qui font super plaisir. C'est exactement ce que va faire Guillaume. Salut Guillaume.
3: Bonjour.
2: Comment ça va?
3: Ben, ça va très bien, il fait très beau là où je suis. Donc,
2: c'est où?
3: C'est à Brive-la-Gaillarde.
2: Ah, Brive-la-Gaillarde, on adore. On joue au rugby ou pas Guillaume?
3: Pas du tout. Mais ici, oui, c'est un peu une religion, oui.
2: C'est ça. Mais souvent, les fans de musique, hein, on n'est pas dans notre élément quand il s'agit de faire du sport. C'est comme si on avait choisi notre équipe à un moment, à l'adolescence, on s'était dit, ouais, non, finalement.
3: C'est plutôt, oui, après l'adolescence, oui.
2: Alors, Elvis Presley, chanteur des chanteurs, rocker des rockers. Il y a tout un tas de chansons qui passent de temps en temps à la radio, mais A Little Less Conversation, chanson de 68, c'est pas forcément celle qui est la plus diffusée. Alors pourquoi ce choix, mon cher Guillaume?
3: En fait, c'est un peu simple et difficile à la fois. C'est difficile de trouver déjà une chanson pour Elvis Presley qui peut le définir.
2: Ouais.
3: Et c'est vrai qu'on vient souvent en fait sur les années soldes, en fait les premières années de Elvis, ou alors on parle de son comeback donc justement après 68.
2: Oui.
3: Et il y a toute cette période en fait où de musique de film pour lesquels finalement on

0: on jette peu d'oreilles, et ce Littlest Conference, qui était d'ailleurs réédité, en tout cas remixé dans les années 90-2000.
1: 2000, oui, début des années 2000, ouais.
0: Voilà, donc du coup, à retrouver une certaine jeunesse. Et c'est vrai que quand on le retrouve, le morceau original, on est assez surpris parce que finalement, on a une grande verve de Elvis, et ça a toujours été un très grand chanteur, même durant ses années cinéma à Hollywood.
1: Oui, alors certaines et certains se moquent un peu en disant que c'était un piètre acteur. J'ai envie de dire, de toute façon, quand on a un tel charisme, on n'a pas tellement besoin de jouer. Il fallait juste que Elvis soit dans le film, non ?
0: Oui, puis il a inspiré beaucoup d'acteurs parce que de cinéastes, de réalisateurs, parce que de David Lynch à Jim Jarmusch, finalement, on retrouve la figure d'Elvis un peu partout, même chez Tarantino.
1: Ouais, c'est vrai.
0: Tarantino a été un sosie de Elvis dans sa jeunesse.
1: Mais oui.
0: Voilà, donc finalement, on le retrouve partout. Le charisme dépasse ses piètres. Peut-être qu'il a pas eu des rôles à sa mesure, peut-être aussi.
1: On peut dire ça comme ça. C'est ce qu'on disait de Johnny aussi, que bien, avec un bon metteur en scène, on pouvait en sortir des merveilles. Là, en tout cas, le film Live a Little, Love a Little. Alors moi, je l'ai pas vu, comédie musicale, évidemment. Elvis Presley. Est-ce que ça vaut le coup de le voir ou pas, Guillaume ?
0: Alors ça, je peux pas trop dire. C'est vrai que j'ai un peu survolé ces films. Alors ce qui est amusant, c'est que c'est un film qui est sorti juste avant son comeback.
1: Oui.
0: On le voit, il est quand même déjà en forme, déjà physiquement et au niveau de la voix. Enfin voilà, Elvis reste Elvis, quoi qu'il arrive.
1: Ouais. Et cette chanson, elle est incroyable. Elle dit en 2 minutes 30 ce que certains n'ont pas réussi à dire en 5 fois double album. Donc on écoute et on apprécie A Little Less Conversation, Elvis Presley, grâce à Guillaume. Merci beaucoup, Guillaume.
0: Merci beaucoup. À très bientôt et bonne écoute.
1: Merci.

0: l'original est absolument flamboyante, mais la version qui a eu le plus de succès de ce Littlest Conversation d'Elvis Presley date de 2002. C'est le remix du musicien hollandais Junkie XL.
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0: Thierry est avec nous en ce dimanche soir. Bonsoir Thierry.
2: Oui, oui, coucou Émilie, comment ça va?
0: Mais ça va très bien. Thierry est-il dans son tracteur? Je ne sais pas, je lui pose la question. Thierry, on est où?
2: Si, tout à fait.
0: Ah,
2: je suis descendu, je me suis arrêté quand même pour être plus, comment dire, à l'écoute.
0: Ah, bah c'est sympa. Mais oui, mais ça, et on embrasse d'ailleurs, tiens, toutes les agricultrices, tous les agriculteurs qui, eux, ne savent pas ce que c'est qu'un week-end, hein, un dimanche, bah, c'est comme un autre jour. Il faut s'occuper, évidemment, de ses affaires. Il y a beaucoup de travailleuses et de travailleurs du dimanche qui nous écoutent. Donc, à eux, un petit bisou particulier. Oui. Bah oui, c'est important. Alors, l'artiste que Thierry a choisi pour nous est une artiste qui va faire l'actualité puisqu'elle va sortir son 13e album studio au mois d'octobre prochain. Elle s'appelle comment Thierry?
2: Ben Mylène bien sûr.
0: Mylène Farmer. Mais oui, tu l'aimes depuis quand?
2: Moi ça fait 30 ans, enfin je l'ai déjà dit, c'est pas la première fois que je passe, mais ben, merci déjà pour ce cadeau de me laisser un moment justement de
0: pour parler d'elle,
2: de communiquer ma passion de Mylène. Enfin, c'est même plus qu'une passion, moi je vis Mylène en fait.
0: Ben c'est ça, c'est une artiste qui t'accompagne dans tous les moments de ta vie, donc en fait c'est toi qui nous fais un cadeau en partageant ça avec nous. Raconte-nous, vas-y, dis-moi là par exemple la chanson XXL que t'as choisie, qu'est-ce qu'elle représente?
2: Un échange, et puis la coïncidence fait que son anniversaire était hier, le 12.
0: Ah, excellent.
2: Et moi, je suis du 14, donc demain.
0: Oh, demain, c'est ton anniversaire, Thierry. Mais on va t'envoyer un cadeau, hein. Mais oui, attends, il y a Yanis. Yanis, au standard, il va prendre ton adresse, on va t'envoyer un cadeau, hein.
2: J'ai quelques heures d'écart avec Mylène, puisque je suis de la même année.
0: C'est pas vrai. Oh, mais attends.
2: Ah, mais si, non,
0: tu sais ce que ça veut dire? Ça veut dire que vous êtes jumeaux astrologiques. Ça veut dire que vous êtes connectés dans le cosmos, Thierry. C'est un truc de fou.
2: Ben oui, non, mais ça, je l'ai bien compris depuis quelque temps parce que je travaille un peu sur les signes astrologiques et les signes chinois justement aussi.
0: Ouais.
2: Donc on est tous les deux, enfin Mylène et moi, du signe bœuf métal.
0: Bœuf de métal, ça fera un super nom d'album. Mylène Farmer, bœuf de métal. Alors c'est pas le nom de l'album là, il va s'appeler Égrégore, qui est tout aussi flippant que bœuf de métal. Mais voilà quoi, il arrive dans quelques jours. Et il nous reste quelques secondes pour que tu nous dises, Thierry, pourquoi t'as choisi cette chanson XXL?
2: Ben elle chante, les filles ont besoin d'amour,
0: ouais.
2: un amour XXL. Il y a des filles, enfin moi j'aime les filles forcément, mais enfin forcément non, c'est pas évident pour tout le monde.
0: Mais
2: moi
0: pour
2: j'aime
0: toi,
2: les
0: oui.
2: filles, ça ouais. je... Et puis bon, on est tous en manque d'amour, on va dire. Puis quand elle chante, puis la rythmique, le tempo de la chanson avec la batterie, les guitares électriques, enfin c'est, moi je sais pas, mais ça me donne de la
0: force, de l'espoir.
2: De la force, et puis, enfin, moi, de toute façon, Mylène, elle m'aide à vivre tous les jours, je vais dire. Et ce que je souhaite un jour, c'est vraiment de la rencontrer.
0: Ah oui, je te le souhaite aussi.
2: Personnellement, je veux pas.
0: Ouais.
2: Je veux pas aller la voir, ou alors en coulisses, ou en coulisses dans un concert.
0: Ah, ce serait génial.
2: Et lui chuchoter dans l'oreille, si j'ose dire. Enfin, c'est, moi, pour moi, vous comprenez bien. Enfin, tu comprends, je peux te tutoyer.
0: Mais oui, bien sûr, on se dit tu, Thierry. Thierry, ben moi, je t'envoie plein de bonnes ondes, justement, pour que cette rencontre arrive un jour. Et puis, pour celles et ceux qui, comme Thierry, ont besoin d'amour, l'amour XXL, c'est maintenant avec Mylène Farmer dans Décibels.

pour XXL et celui de Mylène Farmer pour Thierry qui a choisi cette jolie chanson pour nous en ce dimanche soir. Dans la suite de Décibel, Séverine, fan d'Étienne Dao. On est gâtés ce soir.

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1: On est ensemble jusqu'à 20h, les amis. Un Décibel du dimanche programmé par les auditrices et les auditeurs d'ici. Vous avez bon goût, forcément. Écoutez, on écoute la même radio, ça nous fait déjà beaucoup de points communs. Et alors, quand en plus, Séverine se pointe avec un tube d'Étienne Daho, comment vous dire ? Tout le monde frétille. Bonsoir Séverine.
2: Bonsoir Émilie, je suis ravie de te retrouver pour la rentrée.
1: Oui, merci, moi aussi Séverine. C'est beaucoup trop long cette pause d'été.
2: Ah oui, oui, on avait vraiment hâte de te retrouver.
1: Ah merci. Et là quand je dis c'était beaucoup trop long cette pause d'été, j'imagine le dimanche soir, tous les ados là qui demain ont contrôle de maths, qui disent mais qu'est-ce qu'elle raconte celle-là ? Elle a tout oublié ? Non, c'est long sans les auditeurs et les auditrices, mais sans les contrôles. Je comprends que 2 mois, ça passe très vite, les amis. Vous en faites pas. Alors, ma chère Séverine, d'ailleurs, elle s'est passée comment cette radio pour toi, cette rentrée pour toi ?
2: Eh ben, écoute, très bien. Moi, j'ai des grands enfants, donc j'ai la chance de pas avoir de stress. Et puis, je pense que quand on montre pas son stress, eh ben, tout se passe mieux.
1: Oui, c'est vrai. T'as raison. Encore faut-il pouvoir le contrôler. Ceci dit, parfois la musique aide à ça. Est-ce que toi, tu l'utilises aussi pour ça, la musique, parfois, pour te recentrer, descendre un peu de quelques degrés?
2: Tout à fait. Et d'ailleurs, ce que j'ai fait pour préparer la rentrée, c'est que j'ai emmené mon petit dernier voir The Cure à Rock en Seine.
1: Oh, waouh ! Quel âge il a, ton petit dernier ?
2: Il va avoir 10 ans. Il l'avait jamais vraiment entendu et il a adoré. Oh. Et là, je me dis que c'est là que la transmission se fait parce que c'est génial.
1: Non, mais là, c'est là le cœur de ton boulot. C'est Séverine, mère de l'année. Emmener un petit mec de 10 ans voir Robert Smith sur scène et transmettre, oui, ces chansons des Cure qui non seulement sont des merveilles, mais en plus sont intemporelles. Intemporelles.
2: Ah, c'est génial. Il y avait plein de jeunes autour de
1: mais
2: nous
1: oui.
2: et qui ne connaissaient pas forcément et qui étaient vraiment emportés. C'était incroyable.
1: C'est trop bien.
2: On a vraiment vibré.
1: C'est vrai, mais c'est génial que tu aies fait ça. Vraiment, bravo. Mais, maman de l'année. Maman de l'année. C'est trop cool. C'est trop cool. Alors là, tiens, les enfants, écoutez-nous, puisque la mère de l'année est avec nous au téléphone. Elle va vous transmettre autre chose. Il y a les Cure, mais il y a aussi Étienne. Étienne, c'est très important.
2: Ben, c'est un peu le parrain de la pop musique et ça fait un peu plus de 40 ans qu'on l'aime.
1: Oh, je sais. Et alors, nous, on a vieilli, mais lui, pas du tout. Il est tout le temps là avec son petit perfecto, beau gosse, là. Il n'a pas bougé. Il est incroyable, cet homme.
2: Et une voix qui ne bouge pas non plus, toujours aussi juvénile. Je ne connais pas son secret, mais bon, je pense que c'est pour ça aussi qu'on l'admire. Hein.
1: Ouais, et parce que là, sa dernière tournée, une énorme tournée qui s'était quand même terminée à Bercy, je vous rappelle, avec un duo mythique avec Vanessa Paradis, c'était splendide. Et effectivement, il a énormément chanté, et il chantait divinement. Alors écoute, je ne sais pas, peut-être qu'il fait gaffe, qu'il ne fume pas, qu'il ne se couche pas trop tard, ou alors c'est juste, je ne sais pas, la génétique qui l'a gâté, et il a des cordes vocales en titane, je ne sais pas.
2: En tout cas, c'est incroyable parce que voilà, on a l'impression qu'il traverse les décennies un peu comme ses chansons et que voilà, il les réarrange au fur et à mesure. Il en sort de nouvelles, mais voilà, c'est lui, on le reconnaît au bout des premières secondes. Enfin, c'est toujours aussi magique et incroyable.
1: Alors là, tu vas nous ramener 40 ans en arrière. On est en 1986 sur l'album Pop Satori d'Étienne Daho et c'est une chanson qui va marchoter. Elle sera un peu au top 50, mais ce n'est vraiment pas le plus grand tube d'Étienne Daho au moment de sa sortie, mais c'est devenu une chanson incontournable. C'est Épaule Tatou. Tu te souviens d'avoir découverte toi à cette époque-là ou tu l'as découverte un peu après ?
2: Alors, je l'ai découverte à cette époque-là en écoutant la radio, parce que j'avais 12 ans.
1: Oh.
2: Et mais par contre, j'ai des souvenirs de discothèque, aussi de bar à Rennes qui s'appelle l'Aventure, un bar de nuit où systématiquement, à la fin de la nuit, il passait quelques chansons de quelques artistes et il y avait Épaule Tatou. systématiquement qui passait et c'est devenu une petite Madeleine, quoi. Madeleine de Proust, quoi. C'est une chanson réconfort et puis dès que je l'entends, j'ai envie de me dandiner, de danser, enfin, c'est assez magique.
1: Dandinons-nous en ce dimanche soir, comme si on était dans un bar de nuit, comme s'il était beaucoup plus tard, grâce au choix de Séverine, tellement généreuse de venir partager avec nous Épaule Tatou d'Étienne Daho. Merci beaucoup, Séverine,
2: merci,
1: je t'embrasse.
2: Très bonne soirée, au revoir.
1: Merci, bye bye.

Indescriptible chanson d'Étienne Dao. Bon, on était pas mal, dites donc. Merci à Séverine. Si vous voulez faire comme elle, participer à l'émission, celle de la semaine prochaine par exemple, envoyez-nous dès maintenant un email, l'adresse de l'émission. Décibel avec un S à la fin, @radiofrance.com. Décibel au pluriel, @radiofrance.com. Dans le mail, vous mettez la chanson que vous avez envie de partager avec nous et votre numéro de téléphone pour qu'on puisse vous rappeler. Allez, l'émission est presque terminée. Il est temps pour moi de vous parler du programme de la semaine prochaine dans Décibel. Bah oui, c'est du lundi au dimanche. Alors lundi, demain, nous serons avec Aloïse Sauvage. Puis mardi avec Jen Ayash, la chanteuse de Superbus. Mercredi avec Jean Felzine, que vous aviez découvert en rocker extraordinaire dans son groupe Mustang. Bah, il est tout aussi extraordinaire en solo sur son nouvel album. Jeudi, la délicieuse québécoise Cœur de Pirate sera avec nous. Vendredi, ce sera Zawi, échappée de Thérapie Taxi. Et puis samedi prochain, Bilal Hassani qui partagera avec vous ses chansons préférées. Alors pour bien réviser pour la semaine prochaine, bah oui, c'est ce qu'on fait le dimanche soir. Rappelons-nous de Superbus, tiens, et la chanson Lola à réviser pour mardi. C'est là que Jen Ayash sera notre invitée.

0: Superbus, Lola Chen Ayash, la chanteuse de Superbus, sera avec nous après demain. Allez, Décibel, c'est terminé pour ce soir. Merci à l'équipe de l'émission. Il y avait Fred Vigneault à la technique, Yanis Kalem au standard, pour la délégation musique Thierry Boffa, Iris Guitoni à la réalisation et Mélodie Chaïb à la programmation et au web.
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1: Bonjour, bon dimanche, sous vos applaudissements, c'est Willy vient déjeuner chez vous, numéro 1088.
2: Oh là là,
1: il lâche là, vraiment. Hein. Bonjour la tribu.
2: Bonjour.
1: Alors, qui est là aujourd'hui? Nicolas Malabeuf, notre enfant de la télé. Bonjour mon bon Nicolas.
2: Bonjour Willy, bonjour tout le monde.
1: Et Fabien Imo, notre geek. Bonjour mon Fabinu.
3: Bonjour Willy, bonjour à tous.
1: Et bienvenue à tous mes amis. Merci d'avoir choisi votre émission utile sur votre radio utile. Jusqu'à 13h30 les samedis et dimanches, on vous propose un talk show d'actu pas comme les autres, des infos avec nos invités, des sourires avec nos chroniques, de la musique, des cadeaux. Ici, on apprend et on se détend. C'est notre promesse. Et cette promesse, on la tient, tu vois, parce que nous, on ne se présente pas aux élections présidentielles. Ah donc, on peut faire des promesses et on les tient.
3: Ah oui.
1: Voilà la différence avec les autres. Alors, notez bien les deux dossiers du jour, mes amis. Dans un instant, près de 10 000 animaux, principalement des chats et des chiens, ont été recueillis dans les 64 refuges de la Société protectrice des animaux. Rien qu'au cours de cet été. C'est un record, un triste record. Eh bien, pourquoi un tel carnage? On en parle dans une minute. Et à 12h30, attention, événement.
2: Alors là,
1: on vous en parle depuis hier, parce qu'en fait, on a calé ça hier. Hein. On a eu hier, quelques minutes avant le début de l'émission, on a eu confirmation de sa venue au lendemain de son grand retour sur scène à la Plénitude Arena de Nanterre. Céline Dion sera avec nous en studio dans 20 minutes. Alors, manquez pas ce moment. Vous savez que depuis la rentrée, nous avons inauguré une nouvelle séquence, hein, 30 minutes en tête à tête, à tête à tête. On est quatre.
2: Tête à tête.
1: Voilà, qu'on a donc appelé le gigot du dimanche, parce que le gigot, c'est un repas star du dimanche.
2: Et là, nous allons recevoir la star du star.
1: C'est un beau gigot.
2: Magnifique.
1: On en profite de dire, je crois qu'elle n'est pas encore là. Donc,
2: non, voilà.
1: En face, je ne lui dirai jamais bonjour Céline, vous êtes le gigot.
3: Non. Là, c'est entre nous.
1: On ne pourra pas. Donc, on le fait avant. Mais vraiment, Céline Dion sera avec nous dans 20 minutes. Enfin, une Céline Dion sera avec nous dans 20 minutes. Et puis alors, autre nouveauté, mes amis. Dorénavant, entre 13h et 13h30, c'est vous qui avez les clés de cette émission. C'est 30 minutes, 100%, rien qu'avec vous. Vous avez l'antenne. Alors, venez nous raconter vos youpis, vos moments heureux de la semaine, la belle rencontre, la jolie histoire. Venez nous faire un petit coucou. Venez réagir sur les thèmes du jour, les animaux abandonnés. Et sur Céline Dion, elle sera là. Si vous avez une question à lui poser, vous n'hésitez pas, parce que le samedi c'est youpi la vie certes, mais le dimanche c'est youpi aussi. Alors on vous attend, notez bien le numéro 0810 055 056. Ce numéro,
3: c'est le même numéro pour WhatsApp.
1: Vous pouvez nous
3: envoyer des messages, des vocaux, des photos, tout s'affiche sur notre écran dans le studio. 0810 055 056,
1: voilà, n'hésitez pas, vous pouvez laisser des vocaux, tout ça, des photos, tout ce que vous voulez. 0810 055 056, et vous repartez.
2: Et
1: avec
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1: Vous l'avez compris ou pas, tout se passe ici, mes amis. On a tout dit.
2: Allez,
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1: Ok, ils nous ont rajouté une demi-heure de plus cette année. Mais comment on fait des sommaires de 25 minutes? Il faut qu'on rajoute 4 heures. Sinon, on n'y arrivera jamais. Allez, ouvrons notre premier dossier. Bonjour, Jacques Gauchy.
4: Bonjour.
1: Bienvenue ici, mon cher Jacques. Vous êtes le président de la SPA. Alors, vous nous confirmez cette info là que j'ai vue passer ce jeudi soir. Record d'abandon dans les SPA cet été. C'est vrai, Jacques?
4: Alors, je préfère parler de prise en charge, plutôt que d'abandon.
1: D'accord.
4: Mais ce sont essentiellement donc des chatons, et c'est là que la sérialisation est un enjeu majeur de protection animale, parce que nous nous retrouvons avec des gens qui nous amènent donc des chatons, ou bien, pire encore, ils nous déposent des cartons devant les refuges dans lesquels il y a ces chatons, qui en plus ne sont pas sevrés, ce qui nous oblige à les prendre pour les proposer à nos familles relais, puisqu'il faut les biberonner, on ne peut pas les biberonner nous dans nos refuges. En plus, dans nos refuges, nous avons des animaux qui sont parfois fragiles, voire malades, notamment les chats qui ont le coryza. Donc, on ne peut pas les récupérer tout de suite. On les prend bien sûr après pour les mettre à l'adoption. Donc, c'est essentiellement donc des chatons. Et puis, c'est vrai que nous avons eu cette année un record sur ce qu'on appelle les réquisitions, à savoir donc des animaux qui sont en situation de maltraitance. ou qui sont pas assez nourris ou qui souffrent de la chaleur. Et nous avons un réseau donc de délégués enquêteurs qui sont donc au niveau national et qui donc nous font remonter ces informations. Nous avons un partenariat avec la gendarmerie et la police. Oui. Et nous avons donc, c'est dans le cadre de ce partenariat, nous faisons des réquisitions, le procureur donc le signe les documents et nous récupérons les animaux que nous mettons bien sûr dans nos refuges pour les mettre à l'adoption ensuite.
1: Bon, mais alors vous récupérez tous ces animaux, mon cher Jacques, vous avez l'argent qui va avec ?
4: Alors, l'argent effectivement est un des sujets donc importants pour nous. Vous savez que nous ne vivons que grâce à la générosité donc de la population nationale.
1: Tout à fait, pour ça que je vous posais
4: cette question. Bien sûr que ça a un impact sur nos finances. Alors lorsqu'il y a un afflux comme ça d'animaux, ben écoutez, nos agents animaliers sont intelligents, ils bougent un peu les murs. Mmh. On met plus de chiens compatibles dans un chenil, on met plus de chiens dans une chatterie. Donc on arrive effectivement à y parvenir. Nous avons aussi un réseau national important. Lorsque dans une région, il y a une surcharge, on peut déplacer les animaux. Voilà, on arrive à trouver des solutions.
1: Des solutions. Vous nous disiez là que vous preniez, on va dire, la stérilisation, voilà, qui pourrait être une mesure concrète pour tarir les abandons à la source. L'encadrement des ventes d'animaux, je lisais ça aussi, que c'était quelque chose d'important pour vous.
4: C'est très important. Vous savez qu'il y avait cette loi de janvier 2024.
1: Exactement.
4: Qui interdisait l'achat dans les animaleries.
1: Oui.
4: Les décrets d'application n'avaient pas été publiés et nous avons rencontré donc le Premier ministre cet été à Matignon, qui nous a promis que ça allait être fait. C'est fait effectivement. Grâce à ça, nous allons pouvoir déjà au moins tarir cette arrivée donc de petits animaux. Mmh. Mais malgré tout, les réseaux sociaux font beaucoup de mal. Il y a beaucoup de ventes qui se font. Simplement sur Facebook ou autre, où des gens vendent des animaux, placent des animaux, et donc là, il y a effectivement une difficulté. L'autre sujet sur lequel donc nous battre, c'est l'organisation par les villes de salons de chiots ou de chatons.
1: Ah, il y en a plein, ça. Et là, vous n'aimez pas aussi ça,
4: oui.
1: Jacques?
4: Mais non, parce qu'en fait, ça provoque ce qu'on appelle l'achat compulsif.
1: Oui, c'est ça. On dit, il est mignon,
3: on achète,
1: voilà,
3: on craque.
1: Ouais. C'est ça.
4: Voilà. Mmh. Et les gens ne se rendent pas compte qu'en fu- fait, ça a un coût. On ne sait pas, mais un chien, ça coûte 1000 euros par an, uniquement des frais de nourriture. Je ne compte pas les frais vétérinaires. Et un chat, c'est 780 euros par an également. Voilà. Donc, et puis la taille du chien, la compatibilité du chien avec d'autres chiens, des chats ou des enfants. Nous, quand les gens viennent dans nos refuges, nos agents animaliers connaissent parfaitement leurs animaux et préviennent. Ils disent, voilà, ce chien est compatible de chat, compatible de chien, etc.
1: Mais on le fait peut-être moins dans les salons ou dans des ventes comme ça, hein, c'est ça. Hein.
4: Ah ben, on ne le sait pas du tout.
1: Pas du tout,
4: les animaux étant tellement petits, comme oublier que le propriétaire puisse connaître le comportement de ce chien.
1: Je connais le problème aussi à chaque fois, on me dit, il est mignon, Willy, mais je coûte cher. Donc, vous voyez, c'est pour ça que je dis aussi aux gens, ne m'adoptez pas, parce que j'ai l'air mimi comme ça, mais non. Donc, le message que vous vouliez faire passer ce midi, mon cher. Parce que moi, quand j'ai vu quand même ces chiffres-là qui sont sortis, quand même, plus 20% par rapport à 2025, donc c'est...
4: C'est ça. Alors, le côté positif, c'est que nous avons par contre plus 17% d'adoption, donc ça c'est bien.
1: Ça veut dire
4: que ça désengorge nos chenils, ça laisse de la place pour les nouveaux arrivants. Voilà, donc ça c'est bien.
1: Merci mon cher Jacques d'être passé nous voir. Jacques Gauchy, le président de la SPA, voilà, un été record au nombre. Alors il a pas aimé le mot abandon, mais
5: prise en charge
1: exactement par la SPA. Merci mon bon Nicolas, il a bien écouté ce qu'a dit Jacques, parce que
5: comme
1: je vais pas te mentir, je me souviens plus de ce qu'il avait dit. Donc je te remercie d'être. C'est mon cerveau. De toute façon, Nicolas, c'est moi. C'est vrai, je t'appelle comme ça, c'est mon cerveau.
3: Mon cerveau.
1: À chaque fois, je vous jure, parfois, j'appelle Nicolas, je fais Nicolas, tu te souviens de ce que j'ai dit? Nicolas, tu te souviens de ce que j'ai fait? Nicolas,
3: tu as ma liste de courses?
1: C'est ouf. Franchement, c'est ouf.
3: Bénévolement, en plus.
1: Bah, heureusement.
3: Tiens, on a un petit message sur WhatsApp de Christelle, un petit bonjour de la montagne en Haute-Savoie à Morillon. Honte à ceux qui abandonnent les animaux sans bonne raison.
1: Bravo, Christelle.
3: Bisous à l'équipe. Donc, merci beaucoup, Christelle. Sur WhatsApp, bien sûr, vous pouvez continuer à réagir. C'est gratuit. 0810 055 056.
1: Voilà, vous n'hésitez pas. Puis après, il y a le Youpi à partir de 13h, mes amis. On parle de quoi avec toi, mon Fabinou, dans un instant?
3: L'actu web. Des automobilistes ont trouvé une astuce pour remplacer. carburant dans leur voiture. Cette info fait le tour des réseaux sociaux là depuis quelques jours. Je vous explique tout dans un instant.
1: Et bien, très bien. Mais d'abord, on va écouter Julien Clerc avec Elle voulait qu'on l'appelle Venise. Bon. À Venise.
3: On l'appelle Venezia.
1: À tout de suite, mes amis. Merci d'être ici.

0: C'était bien sûr Julien Clerc avec Elle voulait qu'on l'appelle Venise. Tu aimerais qu'on t'appelle comment, Fabien?
1: Bah, Fabien.
0: Fabien, ah, c'est pas mal.
1: C'est pas mal.
0: Nicolas, tu voudrais qu'on t'appelle Fabien,
2: non,
0: Nicolas?
2: Clermont Ferrand.
0: Tu voudrais qu'on t'appelle Clermont Ferrand?
2: Venise, Clermont Ferrand, c'est à côté.
0: C'est ton côté Giscard.
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1: Il manque l'accordéon, quoi.
0: C'est vrai, c'est vrai. Alors, oui, alors Fabien, oui, bah, alors notre geek, oui, on t'écoute. C'est 12h18, je le dis aux gens, ils disent quelle heure il est ? 12h18.
1: C'est dit. C'est parti pour toute l'actu web en moins de 2 minutes. Ce qui est beaucoup commenté depuis quelques jours sur les réseaux sociaux, le prix du carburant, le prix du diesel explose à l'heure actuelle. On est autour des 2,30€ le litre selon le site carbu.com. Résultat.
0: Mais toi avec tes deux bagnoles, mais comment
1: ouais, Je m'en sors plus. Je peux plus rouler. Résultat, certains automobilistes ont décidé de recourir à des solutions plus économique et peu courante, la tendance du moment, mettre de l'huile de colza dans son réservoir. Cette tendance a été mise en lumière par nos amis de France 3 cette semaine. Le reportage là est en train de faire le buzz. Écoutez, Luc, un automobiliste, et bien qu'a passé le cap.
4: Je suis en train de mettre le plein de d'huile de colza. 1,45€ actuellement. J'ai aucun problème, au contraire, elle fume pas, elle consomme pas plus.
0: Ça sent pas la
4: seule différence que je vois, c'est l'économie que je fais dans mes poches. Ah ben, je gagne déjà au moins 70 centimes par litre. Je trouve que le fait que ce soit qu'il y ait de l'huile, ça graisse la mécanique, ça graisse bien.
1: Alors attention quand même les amis, l'utilisation d'huile de colza comme carburant est interdite. Ces produits ne figurent pas parmi les carburants autorisés par le code des douanes et vous risquez jusqu'à 135€ d'amende, faut le savoir. Mais malheureusement, Willy, beaucoup de Français prennent ce risque parce qu'ils n'ont pas toujours le choix. Le carburant coûte de plus en plus cher et plus largement c'est le coût de la vie qui ne cesse d'augmenter. Résultat, beaucoup de Français serrent les dents et misent de plus en plus sur l'huile de coude pour y arriver. L'huile de coude qui est gratuite pour l'instant. Toujours dans l'actu web de la semaine, actu plus légère, tiens, une coupe de cheveux est très tendance chez les ados et les jeunes hommes en ce moment. C'est la coupe brocoli. Vous connaissez vous l'avez forcément déjà vu. C'est cette coupe de cheveux avec les côtés assez courts et sur le dessus une grosse masse de cheveux bien volumineuse et bouclée.
0: Un peu bouclée, voilà.
1: Qui donne un peu l'impression d'avoir un brocoli posé sur la tête. Bref, les ados se pressent chez les coiffeurs car pour avoir cet effet, c'est du boulot. Pour obtenir de belles boucles, il faut poser, vous savez, les fameux bigoudis nos grands-mères. Écoutez cette coiffeuse.
5: Est-ce que c'est les mêmes bigoudis que nos grands-mères, nos mamies?
6: Exactement les mêmes. Ça n'a pas changé. C'est vrai en plus, c'est exactement les mêmes. Là, depuis 2-3 ans, c'est plutôt les jeunes hommes à qui on fait les permanentes et les jeunes filles, plus.
1: Plus du tout, les jeunes filles, plus du tout. Pour la coupe brocoli, donc il faut compter 1h30 quand même de travail chez le coiffeur, une cinquantaine d'euros, et les boucles peuvent tenir quand même pendant au moins 3 mois. Comme quoi, la mode tourne en boucle. On termine l'actu web avec une idée de sortie. Tiens, aujourd'hui, est organisé un lentathlon.
0: Alors
1: ça se passe à Saint-Jean-d'Angély, c'est en Charente-Maritime. Le principe du lentathlon, il faut arriver dernier pour gagner la course. Explication.
0: Explication
1: avec les organisateurs.
7: Le lentathlon, c'est une nouvelle compétition qui consiste à reproduire les gestes du coureur, mais au ralenti. Mais c'est aussi une épreuve artistique quelque part, parce qu'il faut bien refaire tous les gestes décomposés du coureur. On va créer une fédération internationale. On a comme objectif, je dirais très lointain, pourquoi pas les Jeux Olympiques.
1: Et les Jeux Olympiques,
0: pourquoi pas.
1: Qui sera le plus lent? Rendez-vous aujourd'hui en Charente-Maritime dans la commune de Saint-Jean-d'Angély pour le premier lentathlon.
0: Bravo.
1: Vous l'aurez compris, pour cette course, rien ne sert de courir, il faut arriver le dernier.
0: Bravo Fabien.
2: C'est rare qu'on l'applaudisse. Hein,
0: oui, mais c'est bien. Aujourd'hui, hier, on a pris soin de toi, mon Nicolas. Aujourd'hui, on prend soin de mon Fabien.
1: Ah bon?
0: Ça va, mon Fabinho?
1: Ça fait
0: combien de temps qu'on travaille ensemble? Ça fait
1: vraiment 8 ans.
0: Tu te rends compte?
1: 8 ans.
0: 8 ans qu'on se voit.
1: J'ai calculé en début de saison. Ce sont nos noces de coquelicot.
0: Oh, mon bébé. Vous êtes mes deux bébés. Ouais. Tous les deux, franchement, vous êtes mes deux bébés. Alors, hier, vous avez été très nombreux à appeler pour flatter Nicolas au 0810 055 056. Bah, aujourd'hui, faites-le pour Fabien. Voilà. Appelez, flattez, dites tout ce que vous aimez chez Fabien,
1: ce que vous n'aimez pas aussi, surtout.
0: Hein. Je dis bien à Dylan qui est au standard. Ah bah il y a déjà des appels pour Fabien. Ah bah il y a Dylan au standard qui dit il y a déjà des appels. Promets-moi, c'est que des insultes, Dylan.
1: Normalement,
0: si tu fais bien, oui. Il dit oui, bien sûr. Ah non, bon, continuez à appeler, flattez. Et puis comme tout à l'heure, là, dans 8 minutes, événement, on reçoit Céline Dion. Alors, tu sais ce qu'on va faire pour le Youpi la vie à partir de 13h. Tiens, voilà ce qu'on va faire. Appelez-nous pour flatter Fabien. Appelez-nous si vous appelez Céline.
8: Oui.
1: Ah oui,
0: c'est si pas vous mal. Appelez René. Jean-Jacques. Goldman. Jean-Jacques Goldman. Ouais. Voilà, c'est pas mal, non ?
1: On va pas faire des frères et sœurs.
0: Ziggy, s'il y a des Ziggy qui nous écoutent, eh ben appelez-nous.
1: 08
0: c'est très rare, mais on ne sait jamais. Alors appelez-nous 0810 055 056. Vous passerez en priorité à partir de 13h.
1: Non, mais n'empêche, elle doit être fatiguée, Céline Dion, parce que 2h30 de concert, quand même, il y a
2: deux ans plus que c'est un honneur de la recevoir.
0: On lui posera toutes ces questions, ne soyez pas si impatients.
2: Bah oui,
0: dans 7 minutes, elle est là. Voilà, jingle, allez-y.
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0: Allez, à 12h23, il est temps qu'on vous présente un invité pas banal, parce que vous savez qu'on aime vous présenter des invités pas banaux. Et cet invité pas banal du dimanche, c'est Rémi Guillonnet. Bonjour Rémi.
11: Bonjour à vous.
0: Bienvenue.
11: Merci de m'accueillir.
0: Mais de rien, mon Rémi, bienvenue ici. Alors, vous êtes né au Honduras, mais vous avez grandi à Cergy-Pontoise, dans le Val d'Oise. Enfant un petit peu timide, et puis dès l'âge de 2 ans, vous êtes passionné par le chant. Au point que le 25 octobre prochain, c'est le 25, c'est ça ou...
11: Du 25 au 29.
0: Voilà, du 25
11: au 29. C'est 4 jours de compétition.
0: Et vous allez vous rendre à Las Vegas pour faire quoi, mon cher Rémi ?
11: Eh bien, on va, parce que je dis on, parce que je suis accompagné d'une équipe de 4 personnes, mais puisqu'on est plusieurs à représenter la France, pour les championnats du monde de karaoké.
0: Voilà. Voilà. Alors, Rémi, je précise que vous êtes déjà champion de France de karaoké,
11: C'est ça. On est champion de France avec mon acolyte de ma vice-championne, Marine Gauthier, qui va aussi également représenter la France avec moi.
0: Très bien. Donc, alors, comment ça va se passer? Il y a combien de concurrents et vous allez devoir faire quoi alors?
11: Alors, on est à peu près entre 30 et 50 pays.
0: Ah oui.
11: Voilà, donc c'est quand même pas mal, avec des nations quand même assez grosses comme l'Australie, le Japon, le Kazakhstan, j'en passe, c'est les meilleurs, le Brésil surtout, parce que le Brésil,
0: ils sont bons.
11: Ils vont à fond, parce que c'est surtout qu'en fait, il y a tout le pays qui est derrière. En fait,
0: si
11: vous voulez, il y a des différentes type d'organisation dans les comités nationaux. Nous, c'est malheureusement, c'est aussi pour ça qu'on veut faire connaître le concours en France.
0: C'est pour ça que vous passez ici, mon cher Rémi, ça que vous êtes là ce midi.
11: Depuis 2003, on a une dame qui s'appelle Alice Lemoine qui, en fait, se bat pour essayer de faire connaître ce concours et elle se bat vraiment pour essayer de faire que ce concours soit reconnu.
0: Et donc, Rémi, alors vous allez devoir quoi ? Vous allez devoir chanter quoi ? Comment ? Où ? Qui ?
11: Alors, on doit chanter 3 chansons, on a 3 passages.
0: D'accord.
11: Il y a 3 tours et à chaque tour est bien sûr éliminatoire. Et il y a notamment un premier tour où la chanson doit être up-tempo, donc avoir un tempo plus rapide, bougeant.
0: Ouais.
11: Un deuxième qui s'appelle le Tour des Nations, tour en fait où on doit chanter dans la langue de son pays. Et le troisième tour, le tour de finale. Et donc voilà, donc là pour ma part, j'ai choisi 3 chansons.
0: Voilà Rémi, ce sont des chansons que vous avez choisies, parce que ce ne sont pas des chansons imposées. D'accord.
11: Non, c'est des chansons qu'on a choisies.
0: Okay.
11: Alors le concours évolue un petit peu, puisqu'en fait c'était bien sûr donc un championnat du monde de karaoké, mais maintenant il change un petit peu de nom en Global Music Contest, c'est-à-dire qu'on peut avoir les paroles, on peut ne pas les avoir également.
0: Le
11: chant. La seule petite particularité, c'est que si on sort de la ligne de chant,
0: on peut
11: perdre des points.
0: Alors, donc, parce que le meilleur, alors, c'est celui qui chante.
2: Il faut bien chanter.
0: C'est celui qui lit le mieux.
11: Alors, là, c'est la grosse différence, c'est qu'en fait, ça devient un show à part entière, dans le sens où il faut vraiment avoir un côté scénique, un côté c'est comme un concours de chant. Il faut faire le show. C'est-à-dire que, par exemple, les Américains, on sait qu'ils vont faire des shows très paillettes, très.
0: Allez faire quoi, vous?
11: Nous, on va essayer de se démarquer. Alors, avec Marine, on va un peu se démarquer, c'est-à-dire qu'on a choisi des chansons un petit peu particulières. Pour ma part, moi, j'ai choisi Feeling Good pour la première chanson de Michael Bublé. J'ai choisi une chanson de Brel, La Quête. Mais sous une version de Impossible Dream, qui en fait est un tellement un standard aux États-Unis qui a été repris par.
0: Il est malin, mon Rémi.
11: Pour Marine, c'est encore pire que ça, parce qu'elle va choisir une chanson d'un jeu vidéo qui a été primé maintes et maintes fois au monde, qui s'appelle Clair Obscur.
0: Bon.
11: Elle va chanter la chanson Lumière. Donc ça a été un phénomène ces derniers temps par rapport au niveau de ce jeu vidéo, puisqu'il a été reconnu mondialement.
0: Très bien. Et Rémi, vous dites, chanter à ce niveau-là, c'est comme du sport. Je m'entraîne dur, j'ai déjà perdu 22 kilos. Mais c'est ouf.
1: Je vais me mettre à chanter.
0: Vous êtes à fond, quoi.
1: Je vais me mettre à chanter, moi.
11: C'est ça. Non, non, mais parce qu'en
0: voilà,
11: fait,
0: c'est sérieux. Compte, hein.
11: C'est vrai que ça paraît décevant. On dit ouais, karaoké, etc.
0: Non, non, non, non.
11: Mais au final, c'est quand même une préparation parce que là, on va quand même sur un niveau mondial. Il faut être honnête. En face de nous, il y a vraiment des monstres.
0: Ouais.
11: Et je pense à l'Indonésie qui vraiment, stratosphérique, mais vraiment stratosphérique.
0: Alors Rémi.
11: Et en fait.
0: Mon Rémi, ouais. Je suis aussi là pour vous aider un petit peu parce que j'ai lu que la fédération vous paye le voyage, mais après, une fois sur place, tu dois te démerder, voilà. Mon cher Rémi. Donc, vous avez lancé une cagnotte pour que vous puissiez être hébergé,
11: c'est
0: tout ça. Alors, allez-y, comment on peut faire pour vous filer un petit coup de main?
11: Eh bien, il y a une cagnotte qui est sur mes réseaux. Donc, pour moi, c'est Rémi Guillonnet, qu'on peut trouver sur Insta, etc., Facebook et autres. Et en fait, j'ai lancé une cagnotte Litchi pour essayer de récupérer un peu de fonds.
2: Et on va pouvoir demander à Céline Dion qui réside à Las Vegas.
0: Peut-être que vous pourrez aller dormir chez Céline Dion. Elle arrive dans une minute.
11: Ce que vous ne savez pas, c'est qu'en fait, on a été validé lundi dernier par Céline Dion.
0: On est parti
11: devant son hôtel. On a réussi à lui faire comprendre qu'on partait à Las Vegas.
2: Incroyable.
0: On croise les doigts pour vous, en tout cas, mon cher Rémi. Merci beaucoup.
11: Si vous voulez lui en parler tout à l'heure avec grand plaisir.
0: Dans une minute, elle est là, on va le faire. Rémi, merci beaucoup. On vous dit merde. Alors, il ne faut pas dire merci ni rien. On vous dit merde. Rémi Guillonnet, donc, il va représenter la France au

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4: Allez, partons gaiement vers la deuxième demi-heure de votre talk show du dimanche. Alors ici, c'est comme la messe du dimanche, mais non, pas pareil. Sinon, c'est la même chose. Dans un instant, mes amis, notre gigot du dimanche exceptionnel, Céline Dion, sera là dans deux minutes, dans ce studio, avec nous, avec vous et avec votre tribu qui est là. Notre enfant de la télé, Nicolas Malabeuf, qui n'en peut plus de joie et de stress.
5: Oui.
4: Et notre spécialiste. Web, Fabien Hémo.
5: Je tremble.
4: J'aurais préféré recevoir Bourville.
5: Oui, mais ah, c'était compliqué.
4: C'est un peu plus compliqué de l'avoir. C'est plus compliqué d'avoir Bourville que Céline, franchement. Et bien sûr, vous faites partie de cette tribu.

0: Les amis, alors il y a le groupe Facebook.
1: Mais oui, le groupe Facebook pour nous rejoindre. Vous tapez Youpi la vie avec Willy Rovelli, vous tombez sur nous. Ah. Et tiens, quelle est la chanson, votre chanson préférée de Céline Dion? Alors nous avons déjà beaucoup de commentaires. Véronique, c'est quand j'étais enceinte de mes jumeaux, j'écoutais en boucle Pour que tu m'aimes encore.
0: Ah bah oui.
1: Donc continuez à réagir sur le groupe Facebook pour nous retrouver. Vous tapez Youpi la vie avec Willy Rovelli. Et sur le groupe WhatsApp aussi, c'est gratuit, 0810 055 056.
0: Voilà, et c'est au même numéro, vous nous appelez, puisqu'à partir de 13 heures, vous avez l'antenne pendant 30 minutes. Vos youpi à vous. Alors voilà, venez appeler pour flatter Fabien Imo, ça lui fera du bien. Si vous vous appelez Céline, René, Jean-Jacques,
2: Ziggy,
0: aujourd'hui c'est à vous. 0810 055 056 et vous repartirez avec.
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0: C'est incroyable.
1: Très beau cadeau.
0: Mais d'abord, si vous n'avez pas suivi l'actu, pas de panique, l'actu vous suit. Il est temps pour moi de mettre les points sur les i.
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0: Et on commence avec Gabriel Attal qui fait actuellement une grande tournée des bistrots. Voilà, il a annoncé qu'il en visait. Ça sera un peu son rendez-vous en terre inconnue, hein, puisqu'il va croiser une peuplade étonnante dont il ignorait l'existence, les Français. J'imagine le gars du bar à Gabriel Attal. Alors, qu'est-ce que je vous sers? Je vais prendre un chai latte. Quoi? Un château latte? Venez pas, ici c'est soit à Bordeaux, soit à Bourgogne. Gabriel Attal qui fait la tournée des bistrots, et pourquoi pas Jean Lassalle, hein, qui ferait la tournée des cures thermales, et Jean-Luc Mélenchon, la tournée des synagogues. La semaine dernière, alors, quand Gabriel Attal, il servait des frites, là, des bières, je sais pas s'il est mûr pour être président, mais pour ouvrir une buvette, par contre, oui, ça c'est bon. Hier soir, à la Plénitude Arena, Céline Dion a dit merci d'avoir répondu à mon invitation. Oh, à 200 balles en moyenne au ticket. C'est pas une invitation, Céline. Hein. En France, une invitation, c'est pas payant. Alors, Céline Dion, on lui dira. Céline Dion qui est arrivée sur scène en disant « Je vais bien ». C'est marrant, mais d'habitude, c'est l'artiste qui arrive en disant au public « Ça va ?» Là, c'est le public qui a demandé « Ça va ?» Original, très original. Michel Drucker est au concert de Céline Dion. Et c'est lui qui l'a fait débuter dans Champs-Élysées, hein, du temps où elle avait les dents de Jacouille la fripouille. Bah, depuis, c'est pas du relooking qu'elle a fait, hein, c'est du tuning. Gabriel Attal était aussi au concert de Céline Dion. Pour un peu, il a failli monter sur scène pour lui proposer une bière entre deux chansons. Bah, il est décalé, il est décalé, il sait plus. Le public, en tout cas, était conquis. Hein. C'était super, Céline avait toute sa voix. On avait dit la même chose à la sortie de Carla Bruni. C'était super, elle avait toute pas sa voix. Tout autre chose, le marionnettiste Yves Brunier, interprète de Casimir, est mort à l'âge de 83 ans. C'est Casimir. Casimir, le personnage le plus orange de l'histoire de la télé française, juste après Bernard Montiel. On a donc appris le nom de celui qui avait dans Casimir, hein, peut-être qu'un jour on apprendra le nom de celui qu'il y a dans Gérard Larcher. Bernard Arnault éjecté du top 10 des fortunes mondiales, il aurait perdu 56 milliards d'euros en 2025 et ce putain, je suis à deux doigts de l'ouvrir une canotte litchi, dis donc. Emmanuel Macron, je visitais le Fort Boyard, où il paraît qu'il va me remplacer la cuisine parce que sa politique aussi, elle est dure à avaler. Et oui, on l'appelle taxe partout. Et en mai prochain, on va lui dire sors, sors, sors. Déclaration de François Bayrou, je n'envisage pas de me présenter à l'élection présidentielle. Oh non, quel dommage. La résidence de Philippe Bouvard cambriolée le jour de son enterrement. Et oui, d'un côté, la grosse tête, de l'autre, le gros con. Enfin, la question du jour. Aujourd'hui, le groupe Superbus se produira à la fête de l'humanité. Est-ce que Superbus, c'était le groupe préféré d'Émile Louis?
1: Ouh!
0: Vous avez deux heures. Alors, heureusement, dans 109 jours, c'est fini 2026.
1: Bravo, bravo.
0: Bon, voilà, mes amis, hein, c'est un récap rapide de ce qui s'était passé dernièrement dans l'actualité. Allez, mes amis, si vous avez un petit coup de mou, rassurez-vous, on a la solution pour ça. Lorsque je vais vous dire à vous, vous allez me dire palababapala et vous allez voir que ça va vous libérer vos toxines.
1: D'accord.
0: Mais quoi que vous fassiez,
1: je vous crois.
0: Palababapala. Tiens, vas-y.
1: Là, t'es pas bien.
0: Là, t'es pas bien.
1: Le carburant.
0: Petit coup de mou, carburant. Pas bien, pas bien, pas bien.
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0: à vous.
1: Palababapala.
0: Et voilà, ça va beaucoup mieux. C'est la magie de votre radio ici. Dans un instant, l'événement Céline Dion sera avec nous. Mais d'abord, voici Estelle avec Te rencontrer

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2: Ça, c'est beau ça, hein.
3: Magnifique.
2: C'est très très beau. C'était Estelle avec Te rencontrer encore.
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2: Et voilà, place au gigot du dimanche. Les amis, je voulais annoncer, on a une nouvelle séquence qu'on appelle le gigot du dimanche, parce que le gigot, c'est un repas star du dimanche. Et là, nous avons la star.
3: Ah, oui.
2: La star des stars. C'est une exclusivité pour votre radio. Voici Céline Dion. Ouais, oh là là,
6: incroyable.
2: Oh là là là là. Bonjour Céline. Oh là là, mais quel plaisir.
3: Bonjour. Oh là là là là. Elle vient de rentrer dans le studio. Hein.
6: On fait la bise à Céline Dion, c'est historique.
2: Tu te rends compte?
6: Elle me touche l'épaule.
2: Non mais tu te rends compte? Installez-vous Céline. Merci beaucoup. Ça va? Ben pardon, je vous demande si ça va, parce que comment ça va depuis hier soir?
7: Ça va mieux.
2: Ça va mieux?
7: Ah oui, ça va beaucoup mieux.
2: Vous avez moins le trac?
7: Ben, j'ai moins le trac, je me sens maintenant en pleine plénitude, je suis au plein pouvoir de tous mes moyens.
2: C'est vrai, ça a l'air, hein?
7: Ouais,
2: je pensais que vous seriez plus fatiguée ce matin.
7: Ben, c'est-à-dire que je suis fatiguée intérieurement, mais extérieurement, je me concentre pour ne pas voir, pour ne pas faire voir au public. Attendre, puis qu'ils veulent vraiment que je sois au top favor.
2: Bon, alors je précise que vous êtes la Céline Dion. Alors on connaît la Céline Dion du Canada, et vous êtes un petit peu la Céline Dion
3: de Bretagne.
2: Alors, de Bretagne, on peut dire
7: c'est-à-dire
2: ça comme
7: que
2: ça.
7: Moi, je suis la Céline Dion bretonne.
2: Voilà.
7: Puisque je suis née à Saint-Malo, j'évolue à Rennes et dans le monde entier de l'ouest de la France. Et voilà, je suis la Céline Dion bretonne. Donc c'était un plaisir pour moi de venir à Paris spécialement pour vous rencontrer devant les auditeurs aussi aujourd'hui.
2: La Céline Dion bretonne, on peut donner son vrai nom? Vous appelle Céline Dion bretonne.
7: Son vrai nom caché à l'intérieur, eh bien c'est Sébastien Costic.
2: Sébastien Costic. Parce que vous êtes un chanteur, un imitateur.
7: Oui.
2: Mais là, franchement, c'est.
3: C'est bluffant.
2: Non, mais parce que Sébastien. Alors, il y a Sébastien qui est arrivé à 10h30.
7: Oui.
2: Et là, franchement, il vous a fallu 2 heures pour vous mettre dans la peau de Céline Dion.
3: Une métamorphose.
7: Et même pour moi, c'est parfois stupéfiant. Je me dis, mais sors de ce corps, Céline, s'il te plaît, sors de ce corps. Mais je fais bien la transition, ça se passe bien. Mais c'est un bonheur de vous voir. C'est vraiment extraordinaire.
3: Vous êtes Céline depuis combien de temps, alors?
7: Depuis 30 ans, déjà.
2: 30 ans?
7: Oui.
2: Tiens, vous étiez Céline avant Céline?
7: J'étais Céline avant Céline.
2: J'étais Céline Dion avant Céline Dion, elle est trop fort.
7: C'est moi qui l'ai lancée. Les gens ne savent pas. Mais c'est moi qui l'ai introduite dans le monde du show business. Mais
2: évidemment, Céline vous doit tout.
7: J'ai mis tout après.
2: Mais évidemment. Céline vous doit tout. Céline, c'est le moment de le dire. Voilà, Céline doit tout à Céline, à notre Céline.
3: À notre Céline.
2: Qu'est-ce que vous faisiez avant d'être Céline Dion,
7: Avant d'être Céline Dion, écoutez, j'étais professeur des écoles.
2: T'imagines, professeur des écoles.
7: Je l'ai fait pendant 18 ans. Ouais. J'ai eu 13 ans des CM1, CM2. S'ils nous écoutent à la radio aujourd'hui, parce que j'ai beaucoup de familles qui me suivent sur les réseaux et partout à la radio, j'ai fait 13 ans du CM1, CM2. Ouais. Et puis j'ai fini en 2022 par 6 ans de moyenne section.
2: Ouais.
7: Avec de la maternelle, ça a été extraordinaire. Puis en 2022, je me suis dit, tu peux pas arriver le matin à 6h du matin, te préparer pour être enseignant, puis faire le job, puis le soir, dire, je prépare le costume, la robe à diamant, les chaussures à talons pour Céline ce week-end, c'est chaud.
3: Donc maintenant, vous êtes Céline à plein temps.
2: À plein temps.
7: Non, je suis Céline forever.
2: Forever.
3: Et pourquoi avoir choisi ce personnage? Pourquoi Céline?
7: Alors, pourquoi Céline? Parce que je trouve qu'elle dégage.
2: Pourquoi pas la Rousseau? La Rousseau, elle dégage, elle a dégagé. D'accord, mais sinon.
7: Parce que Céline, pour moi, elle incarne vraiment ce que représente un artiste accompli et exceptionnel. C'est-à-dire, quand j'étais enfant, je voulais être un artiste et je me disais, c'est quoi être artiste? Et quand j'ai vu Céline Dion la première fois à la télévision, je me suis dit, elle résume tout.
2: Ouais.
7: Le corps est présent, l'énergie, elle est très scolaire, elle est rigoureuse, elle apprend ses textes, quand elle monte sur scène, elle a anticipé son travail, elle sait ce qu'elle va faire, elle va tout donner. Les cordes vocales sont chaudes, elles sont prêtes, elle est au détail près, les ongles, la coiffure, le styliste, la robe. Et pour moi, une performance, c'est ça. C'est qu'on ne laisse rien au hasard. Les gens viennent vous voir en spectacle, ils payent un certain prix, encore plus à l'aréna. Donc, on doit être vraiment au top.
2: Vous avez des billets, justement, pour aller la voir, vous irez la voir.
7: Alors, disons que c'est assez extraordinaire, c'est que moi je vais la voir la semaine prochaine, le 17
2: mars. Ah, waouh!
7: Et j'aimerais ça lui faire écouter ma chanson Give Me Your Fire, ou lui dire quelque chose.
3: Alors justement, vous avez sorti un titre cet été pour Céline, ça s'appelle Give Me Your Fire.
7: Ça s'appelle Give Me Your Fire.
3: On écoute.

0: Et on pourrait croire que c'est une chanson de
1: Céline Dion. Parce que je précise que vous chantez, voilà, c'est votre voix.
2: Tout est en live.
1: Chantez vraiment.
2: Exactement, tout est en live. Et au printemps dernier, je me suis dit, ça fait 30 ans que j'incarne Céline Dion, et je voulais que dans mes spectacles, il y ait par moment des chansons qui sont à moi, pour que la Céline Dion bretonne ait aussi sa propre discographie. Alors je me dis, bah, écris donc quelque chose avec tes équipes. Wow. Bon. Et Give Me Your Fire, parce que c'est pour donner la flamme à Céline, la flamme de l'amour, la flamme qui réveille quand on reprend un show.
1: Elle fume beaucoup aussi, donc il faut
2: allumer le cigare au bon endroit, il faut l'allumer dans le bon sens.
1: Évidemment. Évidemment, c'est comme ça la voix. Elle prend soin de sa voix en fumant, Céline Dion. Tout le monde le sait. Tout le monde le sait. Restez avec nous, Céline Dion, parce que je vous présente quelqu'un que vous connaissez, je crois, qui était hier soir au concert de Céline Dion. C'est le spécialiste de la musique, Fabien Lecoeur. Ah. Ça va, Fabien ?
3: Bonjour, Mouli.
1: Bonjour, mon cher.
2: Hello, merci.
3: C'est un plaisir. C'est un plaisir, je connais très bien cette Céline.
1: Notre Céline à nous.
3: Bretonne.
2: Exactement. Ah, bah, bonjour, Fabien.
3: Évidemment, évidemment.
1: Voilà, parce que je crois que vous êtes occupé d'elle,
3: c'est ça.
1: Voilà. Dites-moi, Fabien, vous étiez, vous, hier soir, alors, à la Plénitude Arena, comment ça s'est passé?
3: Oui, je faisais partie des 35 000 privilégiés qui ont eu, qui ont possibilité de la voir sur scène. Bah, c'était magnifique.
1: Ah ouais.
3: Son arrivée sur scène, évidemment, très attendue, standing ovation. Ah. Bon, c'est du gigantisme, hein, quand même, attention. Donc, l'émotion n'est pas forcément la même que dans une salle pour 2000 personnes.
1: Bien sûr.
0: Et alors, Fabien, est-ce que la voix est intacte?
1: Est-ce que la voix est intacte?
0: On était très inquiets.
1: Oui.
3: Mais la voix est parfaite. J'entendais des critiques qui ne l'avaient pas forcément vue sur scène. Je peux vous dire, elle est parfaite.
1: Parfait.
3: Et ben c'est, vous savez, quand elle chantait le All By Myself, elle avait 27 ans en 1995.
0: Ouais.
3: Et quand elle le rechante 31 ans plus tard, ben la voix est la même, mais elle a une autre technique pour accéder à ce fameux pas aigu qui dure 8 secondes.
1: Oui.
3: Parce qu'on peut plus faire la même chanson à 58 ans et la même chanson qu'on enregistrait à 27 ans. Je crois que c'est de l'intelligence. C'est, voilà.
1: Bon, bah dis donc, très bien. Bah, Fabien est emballé. Donc, Nicolas, toi, tu y vas quand? Bientôt.
0: Moi, j'y vais le 23.
1: 23.
0: Dans 10 jours.
1: 23 dans 10 jours.
2: Alors, est-ce que Fabien, tu y vas toi le 18 septembre? Moi, j'y vais le 18. Je vais y aller en Céline.
1: Oui, je te donne ton numéro, puis vous appelez.
3: Le 17 octobre.
2: Bien qu'on
3: 17 octobre.
2: Puisse dîner avec Céline, si c'est possible.
1: Oui, bien sûr. Hein,
2: tu vas nous organiser ça.
4: Mais oui.
1: Il
4: a des contacts,
2: Fabien. Un bon petit dîner, ça ne m'aide pas.
1: Eh, Fabien, donnez-nous, je ne sais pas, allez, un truc sur Céline Dion qu'on ne sait pas trop. Je ne sais pas, j'aime bien, moi, les petites infos. Parce que souvent, Fabien, il a des petits trucs.
0: Il sait tout,
1: Fabien. Sortez un petit truc. Ouais, allez-y.
3: À votre avis, c'est lequel?
0: Le 5,
3: Willy.
0: Je crois.
1: Il paraît que c'est le 5. C'est ça?
3: C'est le 5.
1: Pourquoi?
3: Vous savez pourquoi?
1: Non, allez-y.
0: Non.
3: Parce que quand elle est allée faire un festival de la chanson francophone au Japon, c'était au printemps de l'année 1982.
1: Oui.
3: Elle a remporté le festival pour plusieurs raisons. D'abord, elle était dans les élus, enfin, pour celles qui devaient participer à la finale, elle était en 5e position. Quand elle a monté pour accéder sur scène, il y avait 5 marches à monter. Et enfin, quand elle est arrivée à la 4e marche, des 5 marches à monter, il y avait un yen, il y avait 5 yens qui étaient posés sur la marche.
0: Oh.
3: Elle a pris la pièce, comme elle avait une robe, elle n'avait pas de poche, elle l'a mis dans son soulier droit, et elle a gagné ce premier concours de chansons, festival chansons francophones, au Japon, avec cette fameuse pièce de 5 yens dans la chaussure droite.
1: Eh ben.
3: Et depuis, ce chiffre la suivra toute sa vie.
1: Eh ben,
2: c'est extraordinaire.
1: Fabien, vous, c'est quoi? C'est 500, c'est les billets de 500 plutôt que vous préférez. Enfin, c'est ça plutôt. Hein. Il est là, lui. Son truc magique à Fabien, c'est 500. Dès qu'il voit un billet de 500, il se sent mieux, mon Fabien.
2: Il y en a de cachés dans les souliers. Voilà, on va savoir.
1: Bon, merci beaucoup. Je précise que vous avez sorti un livre qui s'appelle La véritable histoire des chansons de Céline Dion chez Hugo Édition, et on apprend plein de trucs. Alors là, malheureusement,
3: en
1: accord avec Céline, parce que j'ai appris là comme ça en travaillant sur votre cas, mon cher Fabien, que vous connaissiez bien René.
3: Alors, je connaissais bien René parce que je lui avais retrouvé des bandes. Lui, avant d'être le mari et le manager et producteur de Céline Dion, il avait commencé une carrière de chanteur.
1: Il était chanteur.
3: Il chantait les chansons des Beatles.
1: René était chanteur.
2: Oui, c'est vrai.
3: Eh ben, il était chanteur, il faisait partie d'un groupe, évidemment, les Baronets, et il chantait les chansons des Beatles en français.
1: J'adore. Il chantait bien, Fabien, il chantait bien, pour de vrai. Il chantait bien, Fabien,
3: ou je pense qu'il devait bien se débrouiller. Bon, ça n'a pas été une révélation.
1: Non, pas ça.
2: Bon, René a toujours un très bel organe,
3: toute son expérience.
2: Il est suffisamment tôt. Il était vraiment super.
1: Oui, notre Céline Dion à nous dit que René avait un bel organe et qu'elle l'a connu tôt.
2: Et il avait une tessiture très très haute.
1: Merci Céline. Fabien.
3: C'est surtout de la première nuit d'amour, ça vous intéresse pas, Willy?
1: Si, si, allez-y. Si, si.
3: Le 30 avril 1988, elle remporte l'Eurovision.
1: Oui.
3: C'est la première fois qu'ils finiront Enfin, ils finiront la soirée ensemble.
0: Vous voulez bien fêter ça,
1: Dons, hein.
3: Tout simplement.
1: Je vous dis voilà, pas tous les chanteurs et tous les chanteurs et chanteuses françaises qui ne tac-tac plus depuis 40 ans vu qu'on gagne plus rien. Eh ben dis donc. Merci mon cher Fabien, je vous embrasse fort. Merci de, d'être venu nous faire un petit coucou.
2: Robert,
1: prenez bien soin de vous. Hein. Donc le livre s'appelle La véritable histoire des chansons. Céline Dion, chez Hugo Édition. Céline Dion est avec nous. La Céline Dion bretonne. Pardon, mais je ne sais pas comment est la Céline Dion canadienne, mais la bretonne est géniale. Plein d'humour et très jolie.
2: Vous êtes vraiment adapte. Je suis bien reçue. Je suis contente d'être bien reçue parce que je suis une embrunée, c'est important. Je vous ai apporté un gros Queen Yaman que j'ai fait avant-hier.
1: Oh, non, c'est pour de vrai
2: C'est presque
1: pas. C'est un gros. Il a ramené un gros. Vous avez ramené un gros. Bah tiens, bah puisqu'on parlait de gros. Alors, Nicolas.
0: On parle de gros, c'est moi.
1: Nicolas Balambeuf, vous connaissez tout sur vous, c'est
2: vrai. Tout. Je vais voir si tout
1: c'est
2: vrai.
1: C'est notre enfant de la télé. Il est fan de télé et fan de Céline Dion, mais pour de vrai.
0: Si on m'avait dit que j'allais faire une chronique sur Céline Dion devant Céline Dion, eh bien, hier, c'était l'événement. Le monde entier avait les yeux rivés sur la Plénitude Arena. Céline Dion a ouvert son show sur ce titre, On ne change pas. Elle est arrivée avec 48 minutes de retard quand même. La nôtre est à l'heure. Retour sur sa carrière en archive. À 19 ans, Céline était l'invitée de FR3 Rouen. Elle est passée de l'heure. C'était dans Midi 3 Normandie et elle rêvait déjà de gloire.
4: J'essaie de voyager le plus possible parce que mon grand rêve, bien sûr, c'est de devenir une vedette internationale. J'aimerais beaucoup ça. J'aime tellement chanter. Je voudrais chanter en plein de langues. Je voudrais chanter tout le temps.
0: À 19 ans, eh bien, rêve réalisé, c'est une belle histoire. En 84, Céline fait la première partie de Patrick Sébastien, une tournée en province qui passe même par l'Olympia. Et 10 ans plus tard, c'était dans l'émission Super Nana, Céline et Patoche se retrouvent.
5: C'est bien, c'est beau. Quand je dis que t'as grandi, t'as drôlement grandi, tu sais. T'as pas tellement grandi en taille, t'étais un petit bébé de 14 ans à l'Olympia.
4: Je peux te dire que ça me fait vraiment plaisir de te revoir parce que ça fait 10 ans qu'on s'était pas vu.
5: Ça fait 10 ans que c'était pas vu, hein. Voilà. Par contre, t'as pris plus d'accent que t'en avais avant, hein.
4: Ben non, c'est parce qu'avant, j'étais plus gênée. Puis je me disais, quand je vais aller à Paris, ils vont pas me comprendre avec mon accent québécois. Il faut que je fasse attention. Alors, je parle un peu à la parisienne comme ça. Alors, j'ai dit, les gens vont me comprendre. Alors, quand je vais parler
5: comme ça. C'est pas mal, tu le fais bien, hein.
4: Non, mais alors, petit, c'est pas.
5: Fais-moi, je suis vachement contente d'être là.
4: Alors, mais vraiment, je suis vachement contente d'être là.
0: Et alors en 88, sa carrière en Europe va exploser lorsqu'elle représente la Suisse au concours de l'Eurovision. Et oui, Céline remporte l'Eurovision à un point près, ça s'est joué à rien, elle pleure à chaud. Alors c'est un jour important pour elle puisqu'après sa prestation, elle est rentrée à son hôtel de Dublin et c'est cette nuit-là qu'elle a perdu sa virginité. René l'avait raccompagnée à son hôtel et Céline lui avait déclaré son amour. Elle lui confie qu'elle dort avec une photo de lui sous son oreiller et qu'elle veut qu'il soit son premier. Vous connaissez la suite, je ne vais pas.
1: Non, alors vas-y.
0: Et alors,
6: après les détails.
0: Et après. Et alors après la mort de son mari en 2016, Céline avait fait fabriquer une réplique de la main de René.
2: Oui, c'est
0: et
2: vrai.
0: Avant chaque début de concert, elle caressait René. Elle caressait la main de René, pourquoi pas.
6: Toujours, non
0: elle, et faisait, alors,
2: elle faisait toujours ce qu'on appelle tu sais, le toucher avec les doigts, elle faisait le petit signe et puis elle touchait toujours la main de René.
0: Exactement.
2: Vraiment, juste avant de monter sur scène, c'était la dernière main qu'elle pouvait saluer. Donc elle a fait cette réplique extrême.
0: Pour l'encourager, tout à fait. Et alors en 2008, Céline est à l'Élysée. Elle reçoit les insignes de chevalier de la Légion d'honneur, remise des mains du président Sarkozy, tout content.
7: Recevoir la Légion d'honneur dans ce palais de l'Élysée et de vos mains, monsieur le président, est un honneur bien important.
8: Là, il y a une rencontre entre l'admirateur, le fan, votre fan, et le président de la République. Et vraiment, je pouvais dire qu'en 2008, moi j'ai décoré Céline Dion,
0: Tout content,
2: Moi j'attends qu'Emmanuel Macron puisse me remettre une Légion d'honneur pour la Céline Bretonne, j'espère.
1: Il nous écoute.
0: Et alors, des petits potins sur Céline, elle fait son lit tous les matins. Elle adore
1: c'est pas vrai.
0: Elle n'est pas tant star que ça. Et elle a un entrepôt à Las Vegas où sont stockées ses 11 000 paires de chaussures. Vous, j'avais parlé, mais c'est un cagibi.
1: C'est un cagibi, mais j'ai quand même 11 000 paires.
2: J'ai 11 paires de chaussures, c'est déjà énorme à ranger. Je sais pas quoi faire avec ça déjà. 11 000.
1: Oui, vous n'avez pas 11 pieds en même temps, ça ne sert à rien. Merci beaucoup, mon cher Nicolas. Céline Dion est avec nous. La Céline Dion bretonne. Vas-y.
2: Here we go. Bonjour, pardon, et oui, je t'aime encore.
0: C'est beau. Franchement, la voix est nickel.
1: Vous savez quoi, ma chère Céline?
2: On fera d'autres extraits tout à l'heure.
1: Comme vous êtes la Céline Dion de Bretagne, dans un instant, on va partir en Bretagne en votre honneur.
2: Ah, vous êtes trop mignon.
1: Je t'en prie.
2: Ça me touche le cœur.
1: C'est vrai.
0: Ça, c'est un truc.
1: Le cœur pour le moment, c'est un bon début.
2: C'est un bon départ.
1: À tout de suite.

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2: De retour ici, c'est Willy vient déjeuner chez vous. On passe à table tous ensemble le samedi et le dimanche en direct entre midi et 13h30. C'est votre séquence, le gigot du dimanche, avec aujourd'hui Céline Dion. Céline Dion de Bretagne, Sébastien Costic, chanteur, imitateur. Alors, puis chante pour de vrai.
3: De talent, on écoute.
2: Vas-y, allez-y.
4: 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Bonjour, pardon, mais mille merci à la...
2: Non mais tu te rends compte,
4: toutes les fois où elle m'a couverte d'or. Bonjour, pardon, merci. Il manque un vers à ce poème.
2: Magnifique.
4: La suite sera chantée chez nous.
2: Voilà, bravo. Si vous êtes en spectacle, vous connaissez votre prochaine date?
4: Ah oui, alors la prochaine date, ce sera le 19 septembre à Rennes. Une belle soirée.
2: Voilà.
4: Un concert à 22h30 jusqu'à minuit. Place de la ville principale à Rennes, on vous attend. Pour un concert spécial Céline dans la Reine.
2: Je ne sais pas qui chante là, mais c'est moins bien que vous.
5: Ah oui,
2: là,
5: je préfère votre version.
6: Marthe Rouge à
2: Lèvres. Oh, mais c'est nul. Ça, c'est un sosie mauvais de Céline Dion, ami.
5: Et si jamais Céline a un problème de santé, on a sa remplaçante.
2: Oui, là, sa remplaçante.
4: Je pense juste 5% du cachet annuel.
2: Céline Dion, puisque vous êtes de Bretagne, la vraie Céline Dion est de Bretagne, je voulais juste qu'on fasse un petit coucou à un petit jeune qui a 16 ans qui s'appelle Maël. Ça va, Maël? Maël Crène.
7: Très bien, et vous?
2: Très très bien, mon Maël. Je voulais juste t'embrasser, je suis désolée, on est très à la bourre, mais tu es à Lampol-Plouarzel, c'est ça?
7: Oui.
2: Et ça, il paraît que souvent tu te promènes dans les dunes, et on te voit faire quoi dans les dunes de Lampol-Plouarzel, mon cher Maël?
7: Alors, dans les dunes de Lampol-Plouarzel, je viens jouer mon instrument qui est la cornemuse écossaise.
5: De la cornemuse écossaise?
2: La cornemuse écossaise, c'est-à-dire qu'on te voit te promener avec la cornemuse.
7: Ouais, exactement.
2: Et pourquoi tu te promènes tout le temps avec ta cornemuse?
7: Alors, déjà, c'est pour m'entraîner, et puis même, c'est pour éviter de trop déranger les parents et les voisins.
4: Tu joues en plein air.
5: Ah oui, d'accord. Voilà.
2: Mais tu l'as à côté de toi, la cornemuse?
7: Non.
2: Ah, compliqué. Bon, voilà, d'accord.
7: C'est un peu trop de bruit.
4: J'aurais fait un duo avec Maëlle aisément, parce que s'échauffer l'organe en plein air, c'est toujours bon pour la santé.
2: Tu connais Céline Dion, Maëlle?
7: Un petit peu.
2: Elle est là
4: c'est
2: sur le plateau.
4: C'est une petite jeune qui débute.
2: Tu voudrais pas faire un duo avec Céline Dion, un truc à la cornemuse?
5: Un featuring.
4: J'ai des origines irlandaises, celtiques, alors ça va chauffer.
2: Ça pourrait être pas mal. Mais tu es dans un groupe, Maëlle, alors comment ça se passe là? Comment s'appellent les groupes en Bretagne?
4: Les Bagades.
2: Et voilà.
7: Je joue dans un Bagade.
5: Ah, trop bien.
7: Bagade de la Kevren Saint-Marc à Brest.
5: Et pourquoi cette passion pour la cornemuse alors? D'où c'est venu?
4: C'est beau.
7: Alors, ça m'est venu un peu comme ça. Avant, mon père jouait, il y a ça, peut-être 20 ans. Et il a été invité à un mariage celtique d'un ami à lui. Et j'ai vu quelqu'un jouer de la cornemuse, un ami à moi actuellement. Et j'ai trouvé ça incroyable.
5: Ça t'a plu trop bien.
7: Et un peu du jour au lendemain, je me suis dit, je vais commencer à jouer de la cornemuse.
2: Moi, je trouve ça très bien que les jeunes perpétuent
5: les traditions
2: comme ça. C'est les traditions.
4: Quand on voit parfois un artiste qui nous cite, on se dit, j'ai trop envie de faire la même chose.
2: Exactement.
4: Moi, c'était la même chose en voyant Céline.
2: Donc,
4: je comprends ta passion, Maëlle. Continue.
2: Maëlle, merci beaucoup. On voulait juste te faire un petit coucou et donc rassurer tous les. Si vous vous promenez du côté de Lampol-Plouarzel et que vous voyez un petit jeune avec une cornemuse, il n'est pas fou. Hein, il est juste passionné par son instrument et il vous jouera des morceaux.
4: Saurais-tu chanter, Maëlle, la petite introduction de My Heart Will Go On Every Night in My Dreams?
2: Non, mais il a dit qu'il ne vous connaissait pas, Céline. Arrêtez de avoir le melon.
4: Est-ce que tu connais Lara Fabian? Non, j'espère.
2: Tu connais Joule, Maëlle? Tu connais qui? Tu connais quoi? Qui es-tu, Maëlle, à la fin? On t'embrasse, Maëlle. Merci beaucoup.
4: Hein.
2: Prends bien soin de toi.
7: Passez une agréable journée. Merci.
2: Il est poli, Maëlle. Il est poli. Merci beaucoup. Voilà, mes amis, c'était Céline.

0: bientôt. On se dit à très bientôt pour la prochaine Arena. C'est mercredi et samedi. Moi, j'y vais le 18. Alors, si vous voyez une cellule bretonne accrochée au bout d'une galette saucisse géante gonflable, c'est que j'ai tout fait pour voir la Céline Dion québécoise qui ne veut pas de moi en première partie. Mais si je vois venir, Céline, je vois venir quand même.
1: Voilà. Et je précise que vous avez été adoubé par la vraie Céline Dion, hein, qu'elle vous connaît. Merci. Et même son entourage artistique vous connaît. Ils ont adoubé notre Céline Dion à nous.
2: Bravo.
1: Sébastien Costi. Merci infiniment. Prenez soin de vous. On vous aime, Céline.
2: Reposez-vous bien, Céline.
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1: Et oui, le dimanche, c'est Youpi aussi. C'est-à-dire que c'est vous qui avez l'antenne. C'est votre radio, vraiment, plus que jamais, jusqu'à 13h30. C'est vous qui prenez possession de tout, de ce studio, de nous. Vous nous appelez pour nous raconter ce que vous voulez. Si vous voulez réagir au thème du jour, il n'y a aucun souci. Vous pouvez évidemment le faire. On a parlé tout à l'heure de la SPA avec les abandons qui sont multipliés cet été. Céline Dion est avec nous.
2: Oui, Céline Dion, franchement.
4: Et elle va peut-être même revenir.
1: Elle nous a tellement aimé.
2: Mais elle a une voix exceptionnelle.
1: Ah, mais oui. Peut-être que si vous avez des questions à poser à Céline Dion, de Bretagne. Mais quand même, eh ben elle sera avec nous dans un petit instant. 0810 055 056. Appelez-nous, hein. C'est votre demi-heure. Il y a aussi le WhatsApp.
2: Le WhatsApp au même numéro, 0810 055 056. Vous pouvez nous envoyer des messages.
1: Ça,
2: il y a le groupe Facebook.
1: Oui, le groupe Facebook.
2: Donc, alors, le groupe Facebook, on a posté la photo de notre Céline Dion bretonne.
4: Allez la voir.
2: Vous tapez sur Facebook, Youpi la vie avec Willy Rovelli, vous verrez la photo. Et bien sûr, vous pouvez laisser un petit commentaire. Quelle est, votre chanson préférée de Céline Dion? Pour Coco, c'est On ne change rien. Et Mickaël lui a posté,
4: On ne change pas.
2: Ah bon,
4: on ne change rien.
1: Elle a changé le titre. Bon.
2: Et Mickaël lui a posté, j'aime beaucoup, j'irai ou tu iras. C'est bon titre?
4: Oui, ouais, ça c'est bon.
2: Pour nous retrouver sur Facebook, c'est gratuit, c'est le groupe Youpi la vie avec Willy Rovelli.
1: Voilà, et quand vous passez à l'antenne, appelez-nous, hein, parce que c'est uniquement ceux qui passent à l'antenne qui repartiront avec leur
2: cadeau.
1: Sélection pour...
4: Dans 20 minutes, le séjour au Puy du Fou va tomber. Spectacle, hôtel, fidèle, ciné, la totale, rien que pour vous.
1: Voilà mes amis, 0810 055 056. Évidemment, il y a toute votre bande qui est là. J'ai oublié de vous la citer, votre tribu. Hein.
2: Oui.
1: Nicolas Malabeuf, notre enfant de la
4: télé. Bonjour tout le monde.
1: Et Fabien Elmo, notre geek.
2: Oui, je suis là.
1: Et Laurent Voulzy, qui est là aussi.
2: Là,
1: tout de suite, mes amis.
2: En live,
4: c'est un sosie.

0: C'était beau ça, hein. C'était évidemment Laurent Boulzy sur votre radio ici.
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0: Incroyable, tu vois, les gens disaient ça va être très difficile d'avoir Céline Dion. Ben nous, ouais, on l'a eu, Céline Dion.
3: Les doigts dans le nez.
0: Et elle veut pas partir, on n'arrive plus à s'en débarrasser.
4: C'est
0: maintenant.
4: C'est-à-dire que je suis en résidence chez vous maintenant, puis revenir, sauf le mercredi ou samedi, accessoirement, je suis prise à l'aréna, mais...
0: On nous a dit c'est difficile de la voir. Non, c'est difficile de la faire partir. Plus en aller, Céline Dion. Merci, de rester avec nous.
4: C'est adorable.
0: Là, ma chère Céline, il faut que vous sachiez que jusqu'à 13h30, les 20 dernières minutes qui arrivent, c'est place aux auditeurs. On leur donne les clés de l'émission. On appelle cette séquence Youpi la vie, voilà, parce qu'ils vont nous appeler pour nous dire les trucs qui leur font plaisir. D'accord. Pour terminer sur une note positive. On a marre des mauvaises infos.
4: C'est vrai, vous avez raison.
0: Voilà. Je suis d'accord. Là, il n'y a que ça. On va accueillir Jocelyne. Ça va, ma Jocelyne ?
5: Oui, bonjour l'équipe. Ah, bonjour, je suis contente de vous avoir.
0: Ah, bah
5: tous
0: nous.
5: Les trois, et puis Céline Dion aussi.
3: Ah, oui, en honneur.
0: Eh ben voilà, Céline est là.
4: Oui, je suis très heureuse de vous entendre, Jocelyne. Vraiment.
5: Ça va, tu nous as. J'ai eu la chance de pouvoir venir vous voir samedi prochain.
4: Ah, vous viendrez samedi prochain,
0: c'est ça?
5: Oui.
0: Ah, très bien, bravo. Bah, tu vois, tu vas voir quelqu'un dans ta salle.
4: Alors, venez dans mes loges, puis on pourra papoter un petit peu 5 minutes. Il n'y a pas de problème.
0: Tu nous appelles d'où, ma Jocelyne?
5: De l'hiver, de Grenoble.
0: De Grenoble. Très très bien. Tu voulais réagir, je crois, à la fois sur deux stars, ouais. Deux vedettes interplanétaires. Je crois que tu voulais dire un mot sur Céline Dion et un mot sur Fabien Aimo.
5: Oui, bah, c'est vrai que moi j'ai toujours rêvé de vous rencontrer, Céline. Fabien du coup, voilà, c'est un rêve qui va enfin se réaliser.
4: Alors Jocelyne, quelle est votre chanson préférée de toute ma discographie internationale?
5: J'aime beaucoup Encore un soir.
4: Alors encore un soir. Une photo, une date. J'ai t'allé pas croire, c'était pourtant hier, en tirer ma mémoire, et ces visages d'enfant. Jocelyne, t'es super. Moi, je suis un gros bec.
5: Bravo.
4: I love you so much.
3: Gratuitement, hein. C'est moins cher.
5: C'est
0: pas mal.
5: Je suis
0: trop contente. Et est-ce que tu veux que Fabien Aimo te chante quelque chose,
3: non? Du Bourville.
5: Non, mais je voulais lui faire un petit compliment parce que hier on a complimenté Nicolas.
0: Ouais.
5: Et c'est vrai que moi j'ai suivi tout l'été parce qu'il avait une émission que j'écoutais le week-end.
0: Tout à fait. C'était oui, à quelle heure, mon Fabien?
3: 16h-19h.
0: 16h-19h.
5: 16h-19h, oui, c'est ça.
0: Et alors
5: j'ai écouté tout l'été, j'ai adoré. Adorable aussi.
3: C'est adorable, c'est gentil.
0: Bah,
3: merci
0: donc,
3: merci beaucoup. C'est donc toi qui as écouté Fabien.
0: Bon, ma Jocelyne. Jocelyne.
3: Non, merci, Jocelyne.
0: Jocelyne, super. Ça me touche. Écoute, et donc, en tout cas, donc, tu vas voir Céline Dion bientôt. Et oui. Bravo, tu as eu tes places aussi. Et tu y vas quel jour, tu nous as dit?
4: Samedi, c'est ça?
0: Samedi prochain. Qui arrive. Ok, bon.
4: Je m'engage, moi, Jocelyne, à venir chanter à Grenoble un soir. Oui. La Céline Dion bretonne, je m'engage à venir faire un show.
0: Voilà.
4: C'est un nouveau concept. C'est 24 heures avec Céline. Je quitte pas la scène pendant 24 heures.
0: Super. Voilà. Alors, faut vraiment aimer Céline Dion.
4: Les deux premières heures, il y a des évanouissements, des vomissements, et après, on finit à 5-6 personnes.
0: Voilà. Jocelyne, passe un bon concert. Merci d'être passé nous voir. C'est donc son youpi, c'est qu'elle va voir Céline Dion. Ma Jocelyne.
4: Merci, Jocelyne.
0: Peut-être qu'on te rappelle d'ici un petit quart d'heure
3: pour le séjour au Puy du Fou.
0: Et on compte, hein.
3: Adorable.
0: Ça serait pas mal. Jocelyne, on t'embrasse très très fort. Céline,
3: oui.
0: Je vais vous demander quelque chose qu'on vous a peut-être jamais demandé jusqu'à présent. Est-ce que vous pourriez... Là, normalement, on est censé passer un jingle
4: D'accord,
0: le jingle dit le dimanche... qu'est-ce qu'il dit, ce jingle? Il dit quoi? Vas-y, on va l'écouter. Vas-y, mets ce jingle, là, déjà. Attends, écoute.
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0: Est-ce que vous pouvez nous faire la même chose, Céline? Allez, le dimanche, c'est youpi la vie. Allez.
4: Le dimanche, ici, c'est Youpi la vie. Et ça va être extraordinaire.
3: Oh, bravo.
4: All right.
0: Céline Dion. All right. Yes.
4: All right. All right. You're looking good.
0: Yes. Do you know Ludivine? You don't know Ludivine?
4: Alors, je ne connais pas du tout Ludivine.
0: Parce qu'elle est là.
4: Sauf si elle habitait Las Vegas quelques années en même temps que moi, mais je ne pense pas.
0: À mon avis, je ne pense pas. Ludivine, tu nous appelles d'où? Coucou, ça va?
6: Coucou, toute l'équipe, coucou,
0: oui,
6: je n'habite pas là, c'est la Touraine.
0: La Touraine,
3: c'est à côté.
4: On est presque voisines, parce que la Touraine et la Bretagne, on est presque cousines éloignées, on n'est pas loin.
0: Voilà. Tu fais quoi dans la vie, Ludivine?
6: Je
7: suis infirmière libérale.
0: Oh là là là là là là.
3: Un métier essentiel.
0: Métier essentiel, pas facile, hein. Ludivine, pas facile.
7: Si Céline a besoin d'une infirmière, elle peut m'appeler, il n'y a aucun souci. Hein.
4: Alors justement, on en parle. J'ai une sacrée liste à exposer.
0: En tout cas, là, elle a l'air d'avoir d'être bien soignée.
4: Elle a disons qu'avant chaque concert, on a besoin de soins. C'est pour ça que je dis, on a besoin de se détendre, de bien respirer, de se détendre, de faire, de tout détendre pour que le muscle puisse bien chanter. On a toujours besoin d'un petit truc.
0: Ludivine, tu voulais réagir sur quoi, ma belle Ludivine? C'est quoi ton you?
7: Bien sûr, sur Céline. Je suis tellement ravie. J'ai la chance d'aller la voir pour le dernier show le 29 mai. Donc, j'espère que tout ira bien.
4: Alors non, je l'ai annulé hier. C'est dommage.
7: Non.
0: C'est vrai, Céline, vous avez intérêt de tenir le coup.
4: Je vais tenir. Je vais tenir parce que je suis bien entourée. Et puis, le Chouchen est un remontant quand même définitif.
3: Ça chauffe les cordes vocales.
0: Dis donc, Ludivine, t'as mis combien de temps pour avoir tes places, par exemple? T'avais passé beaucoup de temps sur l'ordinateur, là? Comment ça s'est passé?
7: Oui, plusieurs heures. Et c'est grâce à un ami qui m'a trouvé des places.
4: Un ami ingénieur qui pirate les réseaux et qui nous coule la billetterie, j'ai bien compris. Ah, c'est lui, donc j'ai compris. Alors enregistrez-le, s'il vous plaît.
0: Et Ludivine, sans indiscrétion, tu l'as payé combien la place pour aller voir Céline?
7: Là, je l'ai payé 300 euros.
3: Alors,
4: vous savez, pour l'anecdote...
3: Vous vous embêtez pas, Céline, hein?
4: C'est les moins chers, ça, c'est les places Wish.
0: Mais d'accord, ok. Ah oui, en plus,
3: ça, c'est derrière un poteau.
0: Ça sera derrière la scène.
4: Avec la Céline Dion bretonne.
0: Ah oui, 300 euros, c'est pour voir la Céline Dion bretonne.
3: La galette de saucisse est offerte.
0: Ah là là.
4: Mais tu sais qu'hier, j'étais en spectacle à Rennes. Je salue les auditeurs qui étaient chez nous aussi, qui ont vu le show. Je voulais absolument jouer le 12 septembre comme la Céline Dion québécois. J'ai réussi à trouver une belle salle. On a fait 580 personnes. J'ai fait 2 heures de show et j'ai offert hier soir, j'ai tiré au sort une personne du public. Elle a gagné 2 places diamant pour le 18 septembre où je vais aller voir le concert de Céline. La personne sera avec moi.
0: Franchement,
4: donc je les ai vraiment enduits de beurre et de tout ce qu'on veut pour les gâter.
0: C'est pas l'autre Céline Dion qui offrirait des places pour vous.
4: Est-ce qu'elle aurait pas pu offrir un carantier de 200 places offertes en carré or?
0: Elle aurait pu le faire.
4: Il est jamais trop tard pour le faire.
0: Ludivine, comment est-ce que tu te prépares alors pour ce concert qui doit être pour toi un événement?
7: Bah oui, bien sûr, mais j'écoute Céline tous les jours. Ça me donne la patate.
0: La patate.
4: Là, tu as encore le temps de t'échauffer parce que fin mai, donc tu as encore le temps. C'est presque 9 mois, c'est une grossesse qui nous attend.
0: Ta chanson préférée, du coup, Maludivine, c'est quoi?
7: J'adore la chanson Parler à mon père.
4: Je voudrais oublier le temps pour un soupir, pour un instant, une parenthèse après la course et partir où mon cœur me pousse.
0: Eh ben dis donc, et un vrai jukebox, t'as vu, tu mets une pièce et ça démarre. Hein,
4: faut la mettre au bon endroit.
0: Ludivine, merci infiniment. Oui, on l'a fait.
7: Merci à tous. Bravo à Fabien pour ses chroniques.
0: Dis donc,
3: elle l'aime,
4: Il y en a pour lui aujourd'hui.
0: Qu'est-ce que tu aimes chez Fabien?
7: Pas
0: peu tout,
7: je dirais pas quelque chose en particulier.
0: C'est l'ensemble.
3: C'est le kit.
0: Il est trop mignon, c'est tout à l'heure, il rougit. Dès que les gens lui font un compliment, il rougit.
4: Non, c'est parce que je viens de m'asseoir.
3: Avec vous, j'ai pas l'habitude, c'est pour ça.
0: Bon, bah, Ludivine, merci beaucoup.
3: Merci, Ludivine, je t'embrasse.
0: Je t'embrasse très fort. Et peut-être qu'on te rappelle dans 10 minutes.
3: 10 minutes pour le séjour au Puy du Fou.
4: Ah, waouh.
0: C'est pas mal. Je me tourne vers Julien. Qu'est-ce qu'on fait? On a un auditeur? On a un auditeur ou pas? Bon, bah alors, bon, on fait un petit disque. Alors, on écoute qui? Bernard Lavillier.
3: Noir
0: et blanc, c'est ça?
4: C'est beau.
0: Bernard Lavillier, noir et blanc. On écoute noir et blanc.
3: Et numéro pour nous appeler, Willy?
0: Oui,
3: 0810 055 056.
4: Voilà, j'attends vos appels avec impatience.
0: Voilà, on aura le temps, juste après Bernard, de prendre un dernier appel.
4: À poser quelques questions difficiles où je pourrais vraiment prendre le temps de réfléchir pour répondre.
0: Ouais, c'est vrai, c'est plus deux.
4: Des questions un petit peu.
0: C'est un truc complexe.
4: 3 x 8.
3: Voilà. 24.

0: l'intérieur.
1: Oui, la musique est un cri qui vient de l'intérieur. C'était évidemment Bernard Lavilliers.
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1: Merci d'être avec nous, mes amis. Vous êtes sur votre radio Ici. Il est 13h22. C'est un talk show complètement déjanté aujourd'hui, puisque Céline Dion.
4: I'm alive.
1: Oui, elle est vivante. Oui, oh là là, hier soir, ça, vous l'avez chanté, ça. Hier.
4: Ça, je l'ai chanté. Puis quand je l'ai chanté, je me suis dit, qu'est-ce qu'on est vivant à la plénitude.
1: Ouais.
4: J'ai senti ces 30 000 personnes, le cœur joyeux, les gens qui dansent.
5: Et la note est passée.
4: La note est passée.
1: Tout le monde espérait que vous deviez vous planter.
4: Non? All by myself.
1: Là.
6: C'est un fa aigu de 8 secondes.
1: Tout, comment?
6: C'est un fa aigu de 8 secondes.
1: Fa, c'est le déodorant fa.
4: Ouais. Ah.
1: Un déodorant qui est aigu, qui est plus dans les notes.
4: Boisé. Je l'ai bien senti.
1: Oui, on l'a senti. Vous connaissez Sandra? Non, moi non plus. Ça va, Sandra?
7: Ça va.
1: Tu nous appelles d'où, ma Sandra?
7: Pruyères-Sétif, à côté du Mans.
1: À côté de Le Mans, très bien. Tu voulais... Ça va, ma Sandra? Tu m'as l'air un peu molle.
7: Ça va.
1: Ah bon,
7: tu fais la gueule?
1: Non,
7: pas du tout.
1: Ah, tu m'as fait peur, ma Sandra.
7: Non, pas du tout.
1: Tant mieux. Tout va bien? Tu voulais nous parler de quoi, ma Sandra?
7: Je voulais dire déjà passer un grand bonjour à Céline Dion parce que j'adore tout ce qu'elle fait et c'est ma chanson préférée de Céline Dion, c'est Pour que tu m'aimes encore, parce qu'elle est vachement bon.
1: Alors vas-y.
7: À un moment de ma vie, j'étais un peu déprimée, j'ai écouté cette chanson-là et ça m'a aidé à remonter la pente.
1: Alors,
7: je voulais partager avec ça avec Céline Dion.
4: Tu fais bien de le dire parce que le rôle d'un artiste pour moi, c'est vraiment d'offrir son cœur.
1: C'est vrai.
4: D'être présente au quotidien quand on en a besoin, quand on a envie de danser, on danse, mais quand on a envie d'être réconforté par une voix, par une présence qui nous accompagne, quand moins de gens nous accompagnent au quotidien, il faut le faire. Et moi, sur scène, je donne tout. J'ai envie d'emporter les gens avec moi.
1: C'est un vrai show. Le jour où vous irez voir notre Céline Dion à nous, vous serez incroyablement surpris.
7: J'ai qu'une hâte, c'est de la voir justement en vrai, Céline Dion.
1: Tu sais quoi?
4: Parce que Sandra, j'ai aussi un don de voyance. Je crois que vous habitez en Mayenne.
1: C'est ça?
7: Non, j'habite à Pruyères-Sétif, au Mans, mais là je suis chez mon papa.
1: Mais c'est pas très loin de Mayenne.
4: C'est pas très loin de Mayenne, ça vous êtes à 3/4 d'heure, 1 heure?
7: Oui.
4: Bon. Je vais vous offrir 2 places de spectacle.
1: Tu te rends compte?
4: Je vais jouer le 14 novembre dans une aréna qui s'appelle l'Aréna de Mayenne. C'est extraordinaire. C'est pas une blague, c'est vraiment vrai. Je vais jouer là-bas.
5: Donc, elle t'invite.
4: On va prendre vos coordonnées et puis je vous invite pour ce concert extraordinaire.
1: Et vous chanterez Pour que tu m'aimes encore?
4: Oui, j'ai compris tous les mots. J'ai bien compris. Merci. Raisonnable et nouveau. C'est ainsi.
7: C'est que mon
1: Paris-ci. Que les shows
7: Paris-ci.
5: Ça se passe ici.
1: Écoute, ma Sandra.
5: Donc deux places.
1: Tu iras voir avec la personne de ton choix, notre Céline Dion à nous.
4: Ouais.
1: Ah, voilà. Tu es contente, Sandra?
7: Oui, trop contente.
4: Et je peux te dire qu'on va chanter ensemble.
1: Tu verras un vrai show. Avec des salles pleines de monde. Hein. C'est pas du tout une blague.
4: Plein de monde qui vont chanter comme toi pour que tu l'aimes encore.
7: Pour que tu aimes
5: les fleurs.
4: Ça va te donner une belle pêche, une belle énergie, parce que ici on donne du bonheur puis on donne la vie, puis c'est le plus important.
1: On t'embrasse. Merci. Merci d'être passé nous voir, ma Sandra.
5: Vous êtes généreuse.
1: Tu prends bien soin de toi, ma Sandra. À très très vite.
5: Généreuse, Céline Dion.
1: On a tout le temps
4: quand les personnes ont besoin. Puis comme tu l'as dit, on a parfois besoin d'un remontant. Ça s'entend parfois.
5: Et
4: si on peut le faire, ça coûte rien de le faire.
1: Exactement. Et on a de la chance quand on est artiste, même nous ici à la radio, parce que plein de fois il y a des gens qui nous disent vous nous faites du bien.
4: Ouais.
1: Et franchement, c'est vrai que ça nous touche. À chaque fois, on se dit quand même. Ben non. Effectivement.
4: C'est très important de le faire.
1: Très important.
4: C'est vital.
1: Merci beaucoup, Céline. Vous voulez bien lancer Jingle?
4: Jingle, ici comme jamais on a vu ailleurs.
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4: Je peux pas le dire en américain,
3: c'est
4: mais...
3: Youpi aussi.
1: Allez, il est 13h26, c'est l'heure
5: c'est
1: du
5: l'heure
1: tirage.
5: Du tirage.
1: Il y a une personne parmi nous, entre ceux qui sont passés hier, aujourd'hui, qui va gagner le séjour au Puy du Fou.
6: Pour 4 personnes.
1: Et c'est encore Sandra, c'est pas la même Sandra.
6: Ah, c'est l'autre d'hier.
1: Tu es une Sandra d'hier? Allô?
8: Bonjour, Ici.
1: Tu es bien la Sandra d'hier?
8: Je suis bien la Sandra d'hier. Ah, c'est du château de Bazoges.
5: Le pique-nique.
1: Comment s'est passée la visite?
8: Le pique-nique en amoureux. À la soirée, je ne vous raconterai pas.
5: Oh là là.
4: C'est chaud bouillant.
1: Bon, écoute-moi, ma Sandra. Là, tu es toute seule, là?
8: Alors, je suis avec mes deux enfants à côté de moi.
1: Bon, alors, on va éviter de faire des choses graveleuses. Alors, tu sais ce que je voudrais que vous fassiez tous les trois avec les enfants. Ils sont à côté de toi. Ils sont vraiment à côté de toi.
8: Ils sont à côté de moi. Okay. Oui, oui, oui.
1: Je veux que vous êtes où, dehors, dans la rue, vous êtes où là?
8: On est dehors, on est dans la rue, parce qu'en fait, on est au baptême, du coup, on s'est écarté.
1: Tant mieux. Donc, je veux que dans la rue, tous les trois, donc tu passes le message à tes enfants. Comment ils s'appellent, les deux bébés d'amour?
8: Diego et Célia.
1: Alors, tu dis à Diego et à Célia, je veux que tous les trois, à trois, 1, 2, 3, vous criez très fort, ici! Mais le plus fort possible, là, d'accord?
8: Les enfants, vous criez ici, d'accord? Le plus fort possible.
1: À trois ensemble, okay, on y va? Allez, vas-y, je te laisse faire le décompte, Sandra.
8: 1, 2, 3, ici!
1: Bravo!
5: Voilà, c'est gagné, voilà.
6: Tu pars au Puy du Fou et vous partez en famille en plus pour 4 personnes.
5: Bravo,
1: voilà, génial. Vous partez en famille.
8: Incroyable.
1: Le Puy du Fou avec accès aux noces de feu, le grand spectacle nocturne. Et tu profiteras de l'expérience avec 2 nuits à l'hôtel Le Grand Siècle, avec les petits-déj et un dîner au resto, la table des ambassadeurs. Et dis donc, hein, bravo
4: et
1: Sandra.
4: Elle verra mon nouveau numéro, parce que je joue au Puy du Fou.
1: Ah bah,
4: je chante sur un Titanic qui coule vraiment et on vient me chercher sous l'eau. Je repars à la nage et je rejoins le site des Vikings pour repartir en sirène flamboyante.
1: C'est incroyable. Voilà, Sandra, bravo.
5: Bravo.
1: On t'embrasse fort. Ils sont trop mignons. On vous embrasse très très fort. Voilà mes amis, c'est fini.
5: Merci beaucoup.
1: La barbichette, ça passe
5: pas
1: trop
5: possible.
1: Vite. Céline Dion était avec nous.
4: Merci beaucoup. Merci
1: voilà. Spectacle bientôt. Rappelle-nous comment on peut trouver tes dates, ma chère Céline.
4: Écoute, Sébastien Acoustic, donc sur www.causticevents.com.
1: Voilà.
4: En fouillant bien, on trouve toujours les moments où on veut trouver.
1: Et nous, on repart en tournée avec le One Man Show heureux, willy-rovelli.com pour les dates. À samedi prochain.
4: Je vais bien te voir.

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1: Bonjour à tous et bienvenue au cœur de Ça tourne, votre émission cinéma chaque week-end sur ici. Est-ce que vous connaissez, tiens, le métier d'agent pour le cinéma ? Peut-être un peu plus grâce à la série 10% qui a mis en lumière ce métier de l'ombre. Mais est-ce conforme à la réalité ? Et comment on devient agent d'acteur ? La réponse aujourd'hui avec un vrai agent. Dans quelques instants, nous recevons Ludovic Botalo qui vient nous révéler son quotidien en présence de la créatrice de 10% Fanny Herrero et du comédien Thibaut de Montalembert alias Mathias Barneville dans la série et dans le film 10% qui est disponible depuis ce jeudi sur Netflix. Mais avant, focus sur l'autre événement du moment, l'arrivée de Céline Dion en France, qui a commencé d'ailleurs sa tournée de concert hier soir à Paris. Et figurez-vous que Céline Dion et le cinéma, eh bien, c'est une histoire d'amour bien particulière.
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1: Céline Dion au cinéma, c'est un véritable cas d'école. Bien qu'elle soit chanteuse, Céline habite les films, même lorsqu'elle en est absente. L'un des exemples les plus évidents à ce sujet, c'est le film « J'irai où tu iras ». Oui, oui, titre directement piqué à Céline par Géraldine Nakache, qui revient quelques années après le succès de « Tout ce qui brille » à la fois devant et derrière la caméra, avec son acolyte Leïla Bekti. À elles deux, elles interprètent un duo de sœurs que tout oppose. L'une d'elles tente de devenir choriste de Céline Dion, l'autre l'accompagne aux auditions, un petit peu forcée par le papa.
3: Quand on déjeune une heure, toutes les deux, on n'a rien à se dire, et là tu nous demandes de faire 4 heures de route ensemble.
4: C'est le dernier tour des auditions pour les choristes francophone de Céline.
3: Oh, me dis pas que tu dis Céline pour Céline Dion.
4: Je vais pas dire Pascal, elle s'appelle Céline.
1: J'irai où tu iras, véritable comédie de réconciliation sortie en 2018 avec Géraldine Nakache, Leïla Bekti et Patrick Timsit. I'm alive. Autre évidence, peut-être même davantage en fait, bien que le nom de Céline Dion ne soit jamais prononcé, ce film.
5: Ah, voici maintenant un moment que nous attendons tous avec impatience, c'est la révélation au Québec depuis un an.
6: Voici Amine Dieu.
7: J'ai des grands rêves pour elle, puis je le sais qu'elle va les atteindre.
1: Valérie Lemercier interprète Aline Dieu, clairement l'avatar plus qu'assumé de Céline. Et le film, bien qu'un peu consensuel, vaut surtout pour sa prestation complètement dingue. La comédienne délivre une performance affolante en voyageant physiquement à tous les âges de la chanteuse. Elle réalise aussi le film qu'elle focalise sur l'histoire d'amour avec René, rebaptisé Guy Claude.
8: Faut que tu guérisses.
9: Pour madame, maman, je suis tombée en amour.
8: Je suis sûre que lui c'est pareil.
10: Vous avez pas compris que pour ma petite princesse, c'est un prince qu'il lui faut, pas un vieux pruneau bronzé qui a 3 fois son poids, 2 fois et demi son âge et qui est 2 fois divorcé.
11: Une.
12: Il y a beau avoir le monde entier dans la salle, c'est pour lui que je chante, maman.
1: Aline, une comédie romantico-musicale pensée pour les fans de Céline, peut-être un peu moins pour les cinéphiles. Enfin, je suis peut-être un peu dure, parce que la presse, elle, a été dithyrambique.
13: Bonjour, c'est Céline Dion.
14: Oui, bien sûr. Et moi, je suis Maria Carey.
15: Love comes to those who believe it. Et oui, c'est vraiment moi.
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1: Vous écoutez Ça tourne, l'émission qui met en lumière les métiers de l'ombre du cinéma. Et aujourd'hui, coup de projecteur sur un métier devenu indissociable de celui de comédien, popularisé par la série et le film 10%, celui d'agent. Bonjour Ludovic Botalo.
16: Bonjour Ségolène.
1: Bienvenue dans Ça tourne aujourd'hui, aux côtés justement d'une partie de l'équipe de 10%, la créatrice de la série Fanny Herrero et Thibaut de Montalembert, alias Mathias
16: Barneville.
1: C'est bon, il a. J'ai voulu piéger Ludovic Botalo. Est-ce que vous vous connaissez tous? Parce que vous ne travaillez pas ensemble, hein, je précise.
16: Non, on ne travaille pas forcément. Et oui, on se connaît de nom et de réputation, mais pas forcément, humainement.
1: Alors, j'apporte une petite précision, Ludovic. Vous n'êtes pas agent de comédien, du moins pas uniquement. Votre activité principale, c'est d'être agent d'auteur, autrement dit scénariste. Donc, ça existe. Je pense qu'on est nombreux à ne pas savoir que ça existe.
16: Alors, ça existe. Alors, je suis pas agent que de scénariste. En général, on est agent de scénariste et de réalisateur. Donc souvent, ces deux métiers sont liés dans la représentation. Pour revenir sur mon cas particulier, les comédiens que je représente, c'est parce que c'est aussi des créateurs.
1: Ah, d'accord.
16: En fait, moi, ma spécificité, c'est un peu de représenter des créateurs. Donc ça peut être des scénaristes et des réalisateurs, bien évidemment, mais aussi des comédiens qui écrivent. Ou des comédiens qui produisent.
1: Vous écrivez, vous produisez, Thibaut de Montalembert?
17: Non, pas du tout. Je me contente de jouer avec beaucoup de mal, déjà.
1: Alors, pour en savoir... Avec beaucoup de mal?
16: Non.

0: Avec beaucoup de talent.
1: Avec beaucoup de talent, oui, c'est vrai. Avant de poursuivre cette conversation, je vous propose une description rapide de ce qu'est un agent, extrait de la série 10% saison 1, épisode 1, avec Camille Cotin.
2: Donc chaque agent, en moyenne 80 comédiens. On les aide à trouver des rôles, on négocie leurs contrats, on les accompagne dans la gestion de leur carrière. En échange, on prend 10% de la rémunération.
1: Est-ce que vous confirmez tout ça, Ludovic, ce qu'on
0: Exactement.
1: Vient d'entendre,
0: et
1: c'est ça
0: ouais.
1: C'est quoi du coup la différence majeure entre un agent d'acteur et un agent d'auteur?
0: Alors, la différence majeure, c'est qu'on ne travaille pas avec nos talents au même moment. Quand on est agent d'acteur, on intervient souvent au moment où le film existe déjà. Où nous, on fait la démarche de placer les comédiens sur les séries, sur les films, et on essaye après de négocier et tout ça. Mais le vrai travail liminaire, c'est vraiment de les positionner sur un projet qui existe déjà. Et quand on est agent de scénariste ou de réalisateur, bah nous, on commence, il y a une page, en fait, il n'y a pas d'histoire. Il y a une page, il y a une idée, on va faire une série sur des agents, on va faire voilà. Et à ce moment-là, bah il y a rien, il y a pas de comédien, il y a rien, et donc nous, notre travail, c'est vraiment de participer, d'essayer de faire en sorte de réunir les conditions pour que le projet qui n'est qu'une idée se transforme en une série ou un film.
1: Ça veut dire quoi, réunir les conditions?
3: Les personnes.
0: Les personnes.
3: Les producteurs.
0: Ça peut être beaucoup de choses, c'est ça, c'est exactement ça. C'est-à-dire que quand moi j'ai un auteur qui me parle d'un projet, alors nous ce qui est intéressant, c'est qu'on ait le lien un peu entre la création et le marché. Donc quand on a un scénariste qui vient nous voir et qui nous dit j'ai une super idée, je vais faire une série sur ça, on lui dit bon ça, il n'y a aucune chance.
1: Vous êtes décisionnaire
0: non,
1: en
0: on
1: fait
0: pas du tout, ah non, on n'est pas du tout décisionnaire, mais on les conseille. On connaît vraiment le marché. Alors après, on se méfie aussi du marché parce que bien évidemment, 10%, personne n'en voulait.
1: Mais oui, voilà, typiquement.
0: Et en plus, encore aujourd'hui, on nous dit pas les trucs boutiques, c'est-à-dire la musique, la radio. Non, ça marchera jamais. On leur dit, 10%, ça a cartonné. Ah oui, c'est vrai, 10%, c'était pas mal. Et pendant des années, on nous a dit, un projet avec des handicapés, c'était pas forcément à la mode.
1: Un petit truc en plus
0: cartonne. Les projets qui sont arrivés derrière étaient avec, il y avait un handicapé. Et donc, d'un coup, c'était devenu la nouvelle
3: recette.
0: C'est la nouvelle recette. Donc, on se méfie du marché parce que il évolue aussi vite que, enfin, la mode repart aussi vite qu'elle est arrivée. Mais en tout cas, nous, ce qu'on fait, c'est vraiment qu'on discute avec nos talents. Et après, on a une idée, on a un début de doc. Et après, on essaye de leur trouver les bons producteurs avec qui faire le projet. Trouver un producteur, c'est pas dur. Trouver un producteur qui aura la capacité d'aller au bout du projet et de réussir à transformer une idée en film, ça c'est plus dur.
1: Alors pour que les auditeurs comprennent bien, un producteur c'est celui qui injecte, enfin qui trouve de l'argent pour réaliser réaliser le projet. Quoi qu'il en soit, pour revenir sur un des aspects du métier d'agent, vous prenez 10%.
0: Ah bah oui, c'est la base.
1: Non mais voilà, pourquoi en fait ça sort ces 10%?
0: En vrai, je sais pas d'où ça sort. L'origine de ces 10%.
1: Et donc ce soit acteur, créateur, scénariste, c'est toujours 10%.
0: C'est toujours 10%. Alors après ça c'est intéressant ce 10% parce que parfois on peut se dire c'est beaucoup, pas beaucoup. Enfin voilà, je sais pas comment c'est perçu. Déjà on essaye de faire en sorte que ces 10% soient en plus de la rémunération du talent.
1: Ah oui,
0: on essaye de ne pas prendre sur la rémunération du talent.
1: Vous négociez 10% au-dessus.
0: C'est l'usage. C'est-à-dire que voilà, si le talent gagne 100, le contrat est à 110 et l'agent gagne 10.
1: Depuis quand ça existe les agents, le métier d'agent? Qui c'est qui a inventé ce principe? Est-ce vraiment
4: les impresarios, ça va quand même avec une industrialisation du métier. Je dirais Hollywood, peut-être les années 20 ou un truc comme ça.
0: C'est sûr qu'Hollywood était avant nous.
1: Ludovic Botalo, puisqu'on a l'interprète d'un des agents cultes de la série 10%, Thibaut de Montalembert, est-ce que vous vous reconnaissez en lui dans la série?
0: Ah bah carrément.
1: C'est vrai?
0: Ah bah c'est, je sais pas comment, enfin je sais que c'est un énorme travail mais c'est notre quotidien. Enfin,
1: tout ce qui se passe dans 10%, c'est extrêmement proche de la réalité.
0: Exact. Et la plupart des gens, d'ailleurs, ça m'a beaucoup aidé, merci. Ils me demandent c'est quoi votre métier? Je dis, vous avez vu 10%, je sais pas, les médecins, les ostéos. Ah oui, j'ai vu 10%. Bah, voilà.
1: J'allais vous demander, est-ce que la série 10% avait changé quelque chose dans votre vie? En fait, c'est le rapport, enfin, justement, la compréhension des autres,
0: le rapport au public.
1: Et
0: effectivement, on a reçu beaucoup de lettres de candidature au début de 10%. Voilà. Et alors après, c'est marrant parce que ils sont très motivés et quand ils voient la quantité de travail que ça représente, il se démotive tout aussi vite.
1: Est-ce que c'est vraiment aussi comme dans la série que souvent le rapport aux comédiens, à vos talents, comme vous dites, peut dépasser le cadre professionnel, administratif, on rentre dans l'intime, souvent.
0: Oui. En fait, faut pas devenir des amis forcément. C'est pas non plus un truc. On reste dans un cadre. Faut essayer de rester dans un cadre professionnel, mais on peut pas représenter quelqu'un qu'on admire pas ou qu'on aime pas. Il faut qu'on aime le travail de nos talents. D'ailleurs, je me rends compte que toutes les fois où j'ai pris un talent pour les mauvaises raisons, ça peut être financier, ça peut être plein de raisons, ça n'a pas marché.
3: Mais c'est un peu pareil pour nous. C'est-à-dire, à partir du moment où on prend un rôle, si le personnage on ne l'aime pas quelque part, on ne peut pas le défendre. C'est un peu la même
0: chose. C'est marrant. Ouais, c'est marrant. Mais c'est une vraie relation, en fait. C'est une vraie relation, c'est un vrai binôme. Si on n'aime pas son binôme, donc oui, ça dépasse les relations.
1: Quelle est la pire chose qui est arrivée dans ce sens-là, par exemple, où un de vos talents vous a demandé quelque chose en plein milieu de la nuit, enfin, je ne sais pas, quelque chose qui dépasse le cadre du travail?
0: Alors, non. Ça...
1: On ne va pas donner de nom.
0: Non, on ne donnera pas de nom. J'ai pas de...
1: Vous avez un petit sourire en coin.
4: Non, mais c'est vrai, moi, si je peux me permettre,
1: Fanny Roro,
4: moi, avec mon agent, enfin, mes agents, il se trouve que j'en ai deux, c'est vrai qu'au fur et à mesure des années, on a forcément une relation personnelle. Enfin, moi, plein de fois, ils m'ont un peu ramassé à la petite cuillère, des moments de stress, ou des moments où on sent qu'on va pas rendre à temps, enfin, ou des moments où on a l'impression que le truc va pas se faire. Il y a quand même des moments de creux, ou des drames dans la vie personnelle, en fait. Voilà, une séparation.
1: L'agent, c'est un peu le psy aussi.
4: Bah, à un moment, on parle du boulot, puis d'un coup, en fait, ça va pas du tout. Et là, eux, ils épongent quand même. Ah, bon, mais non, mais ça va aller. Mais moi, plein de fois, mon agent m'a complètement tempéré, m'a dit, mais t'inquiète pas. Et puis, il soulage quand même le stress du travail. Si par exemple, dans la vie personnelle, on est en train de vivre un truc qui va pas du tout. Mmh. Et la vie, c'est le plus important. Prends ce temps-là, t'inquiète pas. Ils remettent quand même de la raison. Parfois, là où on est un peu submergé par des peurs, des angoisses. Moi, ça a été très, très, très utile à plein de moments, en fait, ces discussions-là. Mais j'imagine, pour eux, ils doivent en prendre des torrents de larmes.
1: Thibaut de Montalembert, quelle est la pire chose que vous ayez demandé à votre agent, hors cadre professionnel?
3: Alors, très franchement, non.
1: Ah non, quand vous aviez un sourire en coin, je me suis dit que vous aviez des anecdotes à raconter.
3: Non, mais c'est parce que je repense à mon fils qui est devenu agent chez Adéquate, qui est devenu,
1: incroyable,
3: au moment où on a commencé
1: la série. Oui, c'est vrai.
0: Il était un très bon agent.
3: Il était assistant de Grégory Veil, et il me racontait plein de trucs. Et jusqu'au moment où Grégory et Laurent Grégoire lui ont dit « Tu arrêtes de parler à ton père
1: ». Ah, c'est très drôle. Ludovic Botalo, c'est l'heure de la séquence « Comment on fait ?». Je rappelle que vous êtes agent. Comment on fait aujourd'hui pour devenir agent dans le monde du cinéma?
0: Alors, moi, j'étais avocat. Pendant 7 ans, j'ai été avocat de producteur. Bon, petit à petit, je défendais de plus en plus de créateurs et c'est la bascule naturelle. Ça, c'est un cas un peu particulier. Mais en tout cas, le droit est une vraie bonne formation pour devenir agent parce que ça devient de plus en plus technique. Ça devient très compliqué.
1: Faut maîtriser les dossiers, les contrats.
0: Faut maîtriser les contrats, faut maîtriser les négociations, faut maîtriser tout ça. Même si, en vrai, c'est la partie que les talents ne voient pas. C'est la base. Ça devrait être le cas pour tout le monde.
1: Mais tous les agents n'ont pas été avocats avant.
0: Non,
1: donc,
0: malheureusement.
1: Est-ce qu'il y a un parcours, une formation, études pour devenir agent?
0: Alors, non, il n'y a pas de formation. Ah, voilà. Mais alors, le bon moyen de devenir agent, c'est vraiment de devenir assistant d'agent. Parce que, en fait, c'est un métier qui s'apprend
3: sur le tas
0: et au quotidien. Et en fait, c'est aussi un réseau. C'est vraiment un réseau. Et c'est vrai qu'en étant assistant d'agent, on commence on va au théâtre, on voit des gens jouer, on se crée des habitudes, on se crée.
1: Et comment on devient assistant d'agent? Par exemple, parmi celles et ceux qui nous écoutent aujourd'hui, qui aimeraient faire ça, et quoi, on vous envoie un mail?
0: Il n'y a pas d'études.
1: Faut y aller au culot,
3: une question de rencontre aussi entre l'agent et la personne qui a envie, tout d'un coup, il a envie de travailler aussi avec cette personne.
0: Ouais. C'est ça.
1: Ludovic Botalo, en tant qu'agent de cinéma, on travaille de quelle heure à quelle heure?
0: Il n'y a pas d'heure.
1: Non-stop. Ben, c'est comme les urgentistes, quoi. C'est 24 heures sur 24.
0: Matin, je sors de ma douche, je réponds à un texto. Et hier soir, à 23 heures, j'envoyais je signais des contrats sur mon téléphone. Non, il n'y a pas de,
1: C'est exactement comme dans la série 10%.
0: Ouais, ouais. Et le film. Ah, si. Il y a une vraie pause. C'est la semaine de Noël où personne vous appelle et la semaine du 15 août. Il y a deux semaines par an où il se passe rien.
1: D'accord. Ça fait pas beaucoup de vacances, quoi.
0: Non. Non, on l'a choisi.
1: Complétez cette phrase. Pour être agent d'acteur, il ne faut pas avoir peur de.
0: Il faut pas avoir peur du conflit.
1: Ah, d'accord. Avec vos talents?
0: Ah non, pas avec les talents. Avec les producteurs, avec tout le monde. On est toujours dans des négociations. Alors, parfois. La plupart du temps, ça se passe bien, mais parfois, ça se passe mal. Et là, faut pas avoir peur d'y aller.
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1: L'interview. Ça tourne, la suite, toujours en compagnie de Fanny Herrero, la créatrice de la série 10%, du comédien Thibaut de Montalembert et de l'agent Ludovic Botalo. Tiens, Ludovic, à quel autre métier pourrait-on comparer celui d'agent?
0: Pour le coup, vraiment celui d'avocat. Et d'ailleurs, c'est assez marrant parce qu'il y a des similitudes. Bon, déjà, on défend nos clients. Et on les défendra même avec toute la mauvaise foi qui est possible d'y mettre. Donc on les défend, on les conseille, on les accompagne.
1: Vous en avez combien de talents? Il en faut combien pour travailler et gagner sa vie en tant qu'agent? Parce que c'est pas forcément évident non plus. Oui, il y a plein de petits agents qui galèrent comme les comédiens.
0: Exactement. Alors en fait, on est autour de 100. Ouais. Autour de 100, c'est vraiment le bon chiffre. Parce que le problème, c'est qu'il faut pas en avoir trop peu. Parce que financièrement, c'est compliqué. Et ça, c'est un vrai problème, que ce soit compliqué financièrement, parce que nous, notre job, c'est de conseiller les talents. Il ne faut pas qu'on leur dise, fais ce boulot. Il ne faut pas qu'on les force à faire, qu'on les pousse à faire quelque chose qui serait contre ce que nous, on pense être bon pour leur carrière. Donc, il faut qu'on ait une espèce de sécurité, de confort, qui puisse nous permettre de dire, ah non, ça, tu ne le fais pas, c'est nul, ça, c'est génial. Et d'avoir cette liberté. Et trop, on n'a pas le temps de s'en occuper. Donc il faut être dans une moyenne.
1: Thibaut de Montalembert, quand vous avez discuté de la série 10% avec votre agent, justement, est-ce qu'il était partant ou il vous en a dissuadé au début?
3: Non, pas dissuadé du tout. Et puis alors, surtout, moi, j'étais persuadé que ça allait cartonner. Mais dès le départ.
1: Ah, c'est vrai?
3: Ah oui, j'étais sûr.
1: Vous aviez senti.
3: Non, mais parce que c'est vrai, on est comme des enfants, les spectateurs, et on a toujours envie de regarder ce qui se passe derrière les coulisses. Et que ça, c'est un truc... ça marche, c'était évident que ça marcherait.
1: Alors justement, Thibaut de Montalembert, puisque vous avez la parole, un petit quiz cinéma. Quel autre métier de l'ombre du cinéma vous fascine sur un plateau de tournage ou dans la prépa?
3: Le montage.
1: Le métier de monteur?
3: Oui, parce que c'est une réécriture en soi, avec un matériel qui n'est pas des mots, qui est des images, des sons, etc. On peut vraiment reconstruire un film. Ça, c'est passionnant, je trouve.
1: Ouais.
3: Et puis parce qu'on travaille vraiment en proximité avec le réalisateur, avec son univers et tout ça. Et puis scénariste aussi, dans ce rapport à l'écriture que j'aime énormément, parce que je suis un grand lecteur, donc je lis beaucoup, et cette chose qui est de raconter, de construire et de bâtir une histoire qu'on destine au plus grand nombre. Donc ça, c'est merveilleux.
1: Alors, en parlant de scénariste, Fanny Herrero, je me tourne vers vous. Si vous n'aviez pas été autrice, quel autre métier du cinéma auriez-vous voulu faire?
4: Du cinéma
1: Ah sinon, dans un autre domaine.
4: Dans la vie, ouais, parce que dans la vie, je crois que j'aurais voulu être ou journaliste ou psy. Mais finalement, scénariste, c'est un peu tout ça en vrai. C'est un peu journaliste, c'est un peu psy, c'est un peu sociologue.
1: Ludovic Botalo, combien de coups de téléphone passez-vous par jour?
0: Voilà. Alors, c'est surtout combien j'en reçois.
1: Ou combien vous en recevez,
0: Vraiment beaucoup. Combien je dois en passer? Peut-être 20, 30, 20.
1: Et le prochain, là, que vous allez passer en sortant de l'émission?
0: Le prochain, c'est pour une négociation pour un film de plateforme, long métrage. Un unitaire long métrage de plateforme.
1: Merci beaucoup d'avoir été avec nous, Ludovic Botalo, et d'être venu nous parler de votre métier d'agent de scénariste. Je rappelle que vous travaillez chez Time Art, grosse agence. Merci Fanny Herrero, merci Thibaut de Montalembert d'être venu dans Ça Tourne. Et bravo pour le retour de 10%. Un film sur Netflix depuis le 10 septembre, c'est une merveille absolue dans la droite lignée de la série. Un régal, et on aimerait d'ailleurs qu'il y en ait un autre. Est-ce qu'il y en aura un autre, Fanny Herrero?
4: Voyons déjà comment celui-là vit sa petite vie et voyons ce que ça suscite chez les gens. Mais moi, la vérité, c'est que j'arrive pas à me dire que tout ça est terminé. Enfin, j'arrive pas à dire à
1: Thibaut,
4: adieu,
1: oui,
4: à Thibaut cette maison et à ces gens.
1: Thibaut de Montalembert, il veut que ça se termine.
4: Je dis ça, je dis rien.
3: Non, non, mais je trouve que c'est on a réussi quand même à faire 4 saisons qui sont formidables, un film formidable. Il faudrait pas ensuite que ça, ça soit moins bien.
1: Point trop non faux. Voilà. Ça tourne, ça revient la semaine prochaine, samedi dès 13h30, et nous serons en compagnie de l'équipe d'Alban Ivanov pour le film Justin le Juste, avec comme métier de l'ombre un chef décorateur qui parfume ses décors pour mieux imprégner les acteurs dans l'univers du film. Tout un programme. Bon dimanche à tous et merci de l'écouter ici.

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5: 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Le côté bienveillant, amical et chaleureux du MEDEF, ça nous met tout de suite à l'aise.
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4: 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Au MEDEF, il y a de l'écoute, de la transparence. Ce sont surtout des interactions humaines.
3: 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Le réseau, il est génial. 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
8: Bonjour à tous, vous êtes déjà debout ce dimanche? Parce que vous êtes matinal, parce que vous travaillez peut-être, hein, ou tout simplement parce que vous devez aller promener le toutou. Peu importe la raison pour laquelle vous êtes debout, nous sommes là pour vous accueillir, pour vous faire passer un bon moment, et surtout nous sommes là pour vous informer, et ça c'est grâce à vous Valentin Bertrand, bonjour.
9: Bonjour Christopher, bonjour à tous.
8: Dans l'actu ce matin, nous parlerons beaucoup de ces mobilisations qui ont lieu aujourd'hui.
9: Partout en France contre le permis de tuer accordé aux policiers, surnom donné par les détracteurs d'une proposition de loi en cours d'examen au Parlement.
8: Premier journal à suivre dans un instant, juste le temps pour moi de vous remercier pour votre fidélité en vous souhaitant la bienvenue sur ICI.
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8: Un grand bonjour à vous, bienvenue, il est 6h. Écoutez ici le premier journal de ce dimanche 20 septembre. Non à un permis de tuer pour les policiers.
9: C'est le mot d'ordre des rassemblements annoncés dans toute la France aujourd'hui. Mobilisation contre la création d'une présomption d'usage légitime des armes à feu par les forces de l'ordre. Une proposition de loi adoptée au début de l'été à l'Assemblée et qui doit prochainement être examinée au Sénat. Un texte dangereux pour la présidente d'Amnesty International France, Anne Salvinel-Barra.
10: C'est un véritable désastre pour tous. C'est un désastre aussi pour l'État, c'est un désastre pour la société. Et puis c'est un désastre aussi pour la police elle-même, puisque avec ce permis de tuer, ce permis de tirer, eh bien, va mettre un grand nombre de policiers dans des situations extrêmement difficiles. On annonce aux forces de l'ordre que de toute façon, si elles tirent, c'est légitime. Donc par définition, c'est légitime. Donc oui, c'est une impunité qui est organisée, puisque on sait que cette loi est essentiellement faite pour les contrôles routiers qui aboutissent à des refus d'obtempérer de la part de jeunes chauffeurs. Donc des tirs en proximité, comme on l'a vu lorsque le jeune Naël a été tué. Bien sûr que ce projet de loi va accélérer, va augmenter le nombre de tirs et va forcément aussi augmenter le nombre de décès.
9: Anne Savinel-Barra, la présidente d'Amnesty International France, des rassemblements prévus notamment à 14h, place de la République à Paris, mais aussi à Marseille, Lyon, Lille, Bordeaux, Nice ou encore Aix-en-Provence. Autre texte très commenté, le budget, le ministre du Logement le confirme. Le gouvernement envisage bien de geler les aides au logement, les APL, l'an prochain avec un objectif global de 54 milliards d'euros d'économie à atteindre, car les comptes sont plus que jamais dans le rouge. En 2027, la dette de la France doit atteindre 121% du PIB, du jamais vu depuis presque 50 ans. Lui appelle à sortir de la prison qu'est l'Union européenne. Nicolas Dupont-Aignan a lancé hier sa campagne présidentielle avec son parti Debout la France. C'est la quatrième fois qu'il se présente à l'Élysée.
8: Nicolas Dupont-Aignan qui veut faire du budget une priorité pour faire baisser le prix de l'essence.
9: Le plein qui pèse de plus en plus lourd dans les budgets, surtout à la campagne. Alors, une fois rentré du travail et des rendez-vous essentiels à Bussière-Dunoise, un village au nord de Guéret, de plus en plus d'habitants ne sortent plus, comme ils l'ont confié à votre micro ici Creuse, Marie-Jeanne Delepaule.
11: À deux pas de l'église se trouve une boucherie ouverte deux jours par semaine derrière le comptoir Corentin, 26 ans.
12: Mon plein à l'époque était à 80€ pour faire un plein, donc je pouvais me déplacer beaucoup plus souvent. Et maintenant, j'attends mes vacances pour pouvoir me déplacer, que ce soit sur Limoges ou des trucs comme ça, parce que à 120€ un plein, ça commence à faire un peu mal. Exemple tout con, j'ai un ami qui habite sur Limoges, je ne l'ai pas vu là depuis mes vacances de février.
11: Daniel aussi prend de moins en moins la voiture. Cette secrétaire comptable à la retraite touche 1600€ par mois.
13: Depuis le mois de septembre, je réfléchis à ce que je vais faire. Pour le médecin, je vais à la souterraine, donc c'est encore 30 km. Donc il faut faire des choix.
11: Elle a donc renoncé à son cours de danse et de dessin auquel elle allait en covoiturage avec son amie Geneviève.
14: C'était à 30 km. Notre professeur était vraiment sympa. Il y avait une très bonne entente. Et là, pour moi, c'est vraiment un crève-cœur d'arrêter. C'est un peu tabou, on n'ose pas dire que c'est par rapport aux frais d'essence et je pense qu'il y a beaucoup de personnes dans cette situation. Je ne peux pas me permettre de faire 2 pleins par mois, j'en fais qu'un.
11: Avec une retraite de 1100 euros, elle continue à prendre la voiture pour randonner en Creuse mais n'a plus les moyens d'aller voir ses enfants dans le sud de la France.
9: Un témoignage recueilli par ici Creuse. Elle a rejoint son ancien compagnon Fred Chichin au cimetière Montmartre à Paris. Catherine Ringer, la voix d'Erita Mitsouko décédée en début de semaine à 68 ans d'un cancer, a été inhumé hier dans la plus stricte intimité et en présence notamment de Marc Lavoine, Mathieu Chédid, Alain Souchon, Vincent Delerme ou encore Nolwenn Leroy.
8: 6h04, un démarrage sur les chapeaux de roue aujourd'hui au championnat du monde de cyclisme sur route au Québec.
9: Avec les deux contre la montre, hommes et femmes, chez les Françaises Juliette Berthet et Cédrine Carbaol sont sur le départ. Chez les hommes, c'est l'entrée en lice du nouveau chouchou du public, Paul Sexas. À 19 ans, le Français croit en ses chances depuis le forfait sur blessure du Slovène Tadej Pogacar. Aujourd'hui, il aura quand même fort à faire, Fanny Lechevestrier, notamment face au Belge Remco Evenepoel.
15: Remco Evenepoel, le maître incontesté quand il s'agit de défier le chrono en solitaire, triple champion du monde en titre et qui peut devenir cet après-midi le premier coureur de l'histoire à remporter 4 maillots arc-en-ciel d'affilée sur cet exercice si particulier. C'est le Belge qui est donc le grand favori du jour, mais ce qui ne fait pas de doute aussi, c'est que Paul Sexas est là, en embuscade et en grande forme. Après sa 4e place sur le Tour de France cet été, où le jeune Français avait fini épuisé, on se demandait comment son corps allait réagir, comment il allait récupérer. On a eu la réponse la semaine dernière avec les 2 courses disputées au Québec. Course que Sexas n'a pas remportée, mais dont il a été à chaque fois l'un des principaux acteurs. Et ce n'est pas un secret, ces championnats du monde, le nouveau leader de l'équipe de France, y pense depuis le début de la saison. Il en a fait l'un de ses gros objectifs cette année. De là à monter sur le podium dès aujourd'hui, l'absence du chapeau Gatchard a été l'appétit des souris.
9: Le début du contre-la-montre féminin à 15h, heure française. Chez les hommes, le top départ, c'est à 17h45.
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9: La météo, Christopher, elle est plutôt sympa en ce dimanche.
8: Oui, on peut le dire, hein, puisqu'à part la Bretagne et la Normandie qui seront sous la grisaille, les éclaircies seront bien présentes sur toutes les autres régions et le ciel sera même bien bleu hein, sur la moitié sud. Donc journée plutôt agréable, avec des températures ce matin comprises entre 16 et 26 degrés, 18 à Quimper, 16 à Rennes, 19 à Lille, 20 degrés à Paris, 18 à Metz, 16 à La Rochelle ainsi qu'à Clermont-Ferrand, 18 à Bayonne, 22 à Aix-en-Provence et dans l'après-midi, une moyenne de 22 degrés sur la moitié nord et jusqu'à 30 degrés au sud et 30 degrés notamment pour les villes de Perpignan.
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8: Je le sens bien ce dimanche, pas vous Valentin ?
9: Si, si, si, il démarre très bien.
8: Oui, parce qu'en ce 20 septembre, notre journée sera au...
16: aux couleurs.
9: C'était facile celle-là.
8: J'avoue, mais je me devais de faire ce petit clin d'œil à l'été indien de Joe Dassin, car à 3 jours à peine de l'automne, bah, l'été joue bien les prolongations et on s'en lasse pas. Tout de suite, voici Jeanne Masse, toute première fois sur ici en ce dimanche matin. Il est 6h07. Bonjour à tous.

0: années 80 l'honneur sur ici avec la voix de Jeanne Masse, toute première fois, et il est 6h10.
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0: Tiens, on vous a trouvé une sacrée innovation dans le département du Tarn, une innovation pour tous les amateurs de cuisine qui souhaitent faire des économies d'énergie, Valentin.
3: Oui, imaginez faire cuire votre poulet rôti du dimanche dans un four solaire. L'avantage, c'est que les rayons du soleil, c'est gratuit. Et ce n'est plus de la science-fiction, Christopher. C'est un inventeur originaire du Tarn qui a eu cette idée il y a quelques années. Et depuis, son idée, elle a fait du chemin.
0: Et un très très beau chemin, puisque il a même gagné le concours Lépine en 2020. Plusieurs modèles de son four solaires sont déjà sortis et ce week-end dans la commune de Lamilly-Larrier, c'est près d'Albi dans le Tarn, vous pourrez découvrir toutes les possibilités de la cuisine solaire à l'occasion du premier festival international de la cuisine solaire, un vrai bon plan en cette période où tout le monde bien sûr fait attention à sa consommation d'énergie.
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0: Si vous avez des petits soucis, des douleurs aux genoux, on a quelques exercices de sport à vous conseiller, parce que oui, même avec des douleurs aux genoux, on peut faire du sport avec notre coach Nordine Attab. 6h12, voici tout de suite Benabar, elle danse sur ICI.

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0: Céline Barre, elle danse et avant la demi-heure, on s'écoutera un bon Céline Dion sur ici. Tous les week-ends, faites du sport sans effort avec notre coach sportif Nordine Atab qui vous aide à bouger, même si vous avez des douleurs. Si on prend par exemple les genoux, Nordine, même avec des douleurs, il est tout de même possible de faire de l'activité.
1: Oui, et c'est même souvent important de conserver des muscles suffisamment forts autour du genou. Mais attention, toutes les douleurs du genou ne se ressemblent pas. Alors, si votre douleur est importante, apparaît brutalement, s'accompagne d'un gonflement ou persiste, demandez l'avis d'un professionnel de santé. En revanche, lorsque vous pouvez bouger sans douleur importante, certains exercices simples permettent de renforcer les jambes en limitant les contraintes. On débute par des extensions de jambes tout en étant assis. Asseyez-vous sur une chaise, le dos droit et les pieds posés au sol. À partir de cette position, tendez légèrement une jambe devant vous jusqu'à l'amener presque à l'horizontale. Et ensuite, vous maintenez la position 1 à 2 secondes, puis vous redescendez tranquillement le pied vers le sol. Le mouvement doit rester lent et contrôlé. Et si tendre complètement la jambe provoque une douleur, réduisez simplement l'amplitude. Et grâce à cet exercice, vous allez renforcer les muscles des quadriceps situés à l'avant de la cuisse. Et vous pouvez effectuer deux séries de 10 à 15 mouvements de chaque jambe.
2: Et faut-il absolument, Nordine, faire des flexions de jambes pour renforcer efficacement nos cuisses ?
1: Pas forcément. Lorsque les genoux sont sensibles, on peut commencer avec de petites amplitudes et choisir des exercices adaptés à ces sensations. Par exemple, avec des flexions de jambes en venant s'asseoir sur une chaise. Asseyez-vous au bord de la chaise, suffisamment haute, les pieds légèrement écartés. Et à partir de là, vous allez vous relever en contractant les fessiers et en revenant en position haute. Vous inspirez, vous redescendez et vous soufflez, vous vous relevez. Et si l'exercice est douloureux, vous pouvez soit choisir une assise plus haute ou placer des coussins, avoir une amplitude moins grande. Grâce à ça, vous allez renforcer notamment les quadriceps, les fessiers et les muscles du tronc. Retenez une chose, avoir mal au genou ne signifie pas forcément qu'il faut arrêter de bouger. Au contraire, allez, à vous de jouer.
0: C'est noté, merci Nordine. Il est 6h17, on garde le rythme ce matin sur ici avec une plongée dans les coulisses d'une série télé qui va à 200 à l'heure, Valentin.
2: Oui, c'est Apollo Asphalon. La saison 1 était explosive et la saison 2 est encore plus riche en action.
0: Avec beaucoup de cascades, c'est ce que nous décrira Patrice Gascoigne juste après Marvin Gaye tout de suite.

0: chanson de Marvin Gaye pour vous réveiller tranquillement ce dimanche matin. Merci pour votre fidélité. Et tiens, en parlant de votre fidélité, pour vous récompenser tout à l'heure à 6h40, vous pourrez jouer avec nous pour tenter de gagner un magnifique poste radio, rappelons-le, Valentin, avec une lampe et la possibilité de le recharger en plus.
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0: Voilà, donc 6h40, notez bien, dans 20 minutes, on jouera ensemble sur ici.
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0: Allumons la télé maintenant, les coulisses télé avec vous, Patrice Gascoin. Et aujourd'hui, vous nous conseillez une série bourrée d'action à voir actuellement sur Canal+.
3: Si vous aimez les histoires d'espionnage, de services secrets où une grande menace pèse au-dessus de nos têtes, ne manquez pas Apollo Has Fallen.
4: Dr. Moss, codename Apollo.
5: What do you want from me?
3: Alors bien sûr, sur Canal+, chaque lundi soir, vous verrez cette série d'action coup de poing en version française. Apollo Has Fallen repose sur un tandem très complice, Zara, qui est membre du MI6, les services secrets britanniques, et Vincent Taleb, joué par Toufik Jalab, qu'on avait quitté dans la saison 1 de Paris Has Fallen comme agent en charge de la protection rapprochée du ministre français de la Défense. Le duo est reconstitué en Libye, où il se trouve menacé par une attaque terroriste qui commence par le détournement d'un avion. Les deux agents doivent réagir vite, car un mercenaire russe menace l'Europe avec un virus mortel. J'ai rencontré Toufik Jalab, qui joue Vincent, l'agent français, et je lui ai demandé de nous parler d'une scène de baston que vous allez découvrir, avec une sorte de gel bleu rendant la bagarre glissante, une scène compliquée à tourner et qui va lui laisser des traces. Toufik Jalab.
6: En fait, c'est une grosse préparation en amont, mais on ne répète pas avec le gel. On attend le jour J parce que c'est beaucoup trop compliqué et c'est trop dangereux. Surtout, on n'a pas envie de se blesser avant de la tourner. Donc, on fait semblant de glisser, on fait semblant dans les prises au sol, etc. Et puis, le jour J arrive et on nous présente ce joli gel bleu. Et je perd le toucher pendant le reste du tournage. Mais ça, c'est pas de leur faute, c'était juste, on n'avait pas testé en fait le truc. Et puis il me ramène un mec pour faire la bagarre, qui est un espèce de monstre, un colosse incroyable, qui vient du catch aussi. Et on a frappé très fort en fait, vraiment. Il est tellement fort le gars qu'il y a un moment où je dois normalement le toucher, parce que quand on combat dans ces trucs-là, on est obligé à un moment quand même d'avoir de la touche pour comprendre que c'est à toi de faire l'autre mouvement. Et il m'a demandé de le taper plus fort, parce qu'il n'a pas les impacts. C'est vous dire l'épaisseur du colosse.
3: Grâce aux explications de Toufik Jalab, vous regarderez différemment cette scène de Apollo Has Fallen chaque lundi soir sur Canal+.
0: Et ben voilà, une bonne action, une bonne série remplie d'action à découvrir. Merci beaucoup Patrice Gascoin. Les coulisses télé à retrouver bien sûr en podcast sur l'application ici. Voici Céline Dion qui était en concert encore hier soir à La Défense. J'ai bien envie de savoir qui s'occupe de sa petite chienne Madison. C'est son nouveau caniche quand elle est en concert. Faudrait que je vous trouve l'info. On l'écoute, on ne change pas tout de suite.

0: auront lieu dans plusieurs villes, hein, des dizaines de villes de France. L'info du jour, c'est dans deux minutes, tout de suite, l'horoscope de ce dimanche. Avec vous, Catherine Viguier. Apparemment, il y a de la frustration dans l'air pour plusieurs signes, Catherine.
1: Deux signes, le Capricorne et le Cancer, sont particulièrement concernés. Bélier, vous vous organisez au sujet de votre avenir et ça concerne votre job. Taureau, très beau dimanche avec une respiration due à un bel échange peut-être. Gémeaux, une journée psy afin de vous sentir plus en accord avec vous-même. Cancer, le sentiment que l'autre ne vous comprend pas, à moins que vous vous sentiez un peu seul. Lion, ne restez pas dans votre coin, allez trouver celui ou celle qui vous fait rêver. Vierge, que vous soyez célibataire ou accompagné, vous avez l'esprit en fête. Balance, eh bien vous vous retrouvez en famille ou vous prenez soin de votre maisonnée. Scorpion, vous mettez les voiles pour ailleurs et vous avez plaisir à discuter. Sagittaire, il est question de vos sous, vous faites une dépense ou vous faites vos comptes. Capricorne, en attente de la réponse d'une personne aimée, ne perdez pas espoir. Verseau, il sera bon de vous reposer comme hier et de prendre soin de votre forme. Poisson, les amis sont de la partie mais aussi un projet qui vous tient à cœur. Et pour nous tous, vers un automne heureux.
0: Et ben voilà, un automne heureux, c'était l'horoscope. 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L'info en 90 secondes en français et dans le monde, c'est avec vous, Valentin Bertrand, à 6h30.
2: Des milliers de manifestants attendus aujourd'hui à Paris, Nice, Antibes, Bordeaux ou encore Angoulême contre la création d'une présomption d'usage légitime des armes à feu par les forces de l'ordre. Une proposition de loi en cours d'examen au Parlement qualifiée de permis de tuer par ses opposants. Pour atteindre les 54 milliards d'euros d'économies l'an prochain, le ministre du Logement le confirme. Les APL seront gelées, ces aides au logement d'un montant moyen de 219 euros ne seront pas revalorisées au niveau de l'inflation. Un homme de 35 ans tué hier matin lors de son arrestation à Beauvais dans l'Oise. Sorti quelques heures plus tôt d'un hôpital psychiatrique, il a tiré à plusieurs reprises au guidon de sa moto. Selon les témoignages relayés par le parquet, il a également tiré lorsque des policiers sont venus l'arrêter. Les policiers est légèrement blessé. Ils sont soupçonnés d'avoir transporté dans leur VTC plusieurs migrants. Sur le départ pour l'Angleterre, 6 chauffeurs sont placés sous contrôle judiciaire après une série d'allers-retours vers plusieurs plages du Nord. Ils seront jugés en novembre prochain. Une victoire écrasante hier face à Rennes, 4-0 infligé par les Lyonnais. L'OL qui se hisse provisoirement en deuxième place de la Ligue 1 de foot derrière Monaco. La grosse affiche du jour, c'est le Classico OM-PSG à 20h45, à nouveau sans supporters parisiens, privés de déplacement par la justice en raison de comportements violents lors de ces rencontres. La Coupe Davis, c'est fini pour la France, éliminée par le Canada aux portes des phases finales de cette Coupe du Monde annuelle du tennis. Les Bleus étaient condamnés à l'exploit hier après 2 défaites en simple.
0: Vous l'évoquiez, Valentin Bertrand, des manifestations partout en France contre la loi, surnommées permis de tuer des policiers.
2: Des premiers rassemblements ont eu lieu hier. 2000 opposants se sont regroupés à Rennes et à Valence. Ils étaient 200. Pauline Aubel d'ici Dromardèche y était.
3: Pour les manifestants comme Théo, cette proposition de loi est une nouvelle étape dans l'élargissement des pouvoirs accordés aux forces de l'ordre.
4: Il y a un bilan de morts et de violences policières plus qu'alarmant. Cette loi, c'est une étape au-dessus, quoi, sur l'autorisation des flics à tuer, à traquer et à être impunis.
3: Une opposition renforcée par une pétition qui a recueilli plus de 730 000 signatures cet été. Elle a finalement été classée par la commission des lois de l'Assemblée nationale. Pour Marie, ces signatures posent aussi une question démocratique.
5: Il n'y a eu aucun réexamen de la loi qui va passer telle quelle au Parlement. Il y a eu plus de 30 par blessure policière depuis 2017. C'est énorme dans une démocratie. Il ne devrait y avoir aucun mort.
3: Dans le cortège, un prénom revient sur toutes les lèvres, celui de Naël, tué en 2023 à Nanterre. Pour Gaël Morvan, secrétaire général de l'Union départementale CGT de la Drôme, sa mort reste un symbole.
6: Malheureusement, Naël, oui, est une victime parmi beaucoup d'autres. Il faut vraiment qu'on réfléchisse à quelle police on veut. Est-ce qu'on veut une police qui fait peur ou est-ce qu'on veut une police gardienne de la paix? Je pense que le sujet est quand même là pour nos gouvernants.
3: Les manifestants demande l'abandon du texte qui doit désormais poursuivre son parcours parlementaire au Sénat.
2: Et Pauline Aubel d'ici.

0: De Romardèche, le prochain examen de cette proposition de loi est donc prévu en octobre, juste après les élections sénatoriales. La météo, Christopher, et c'est le soleil qui va dominer aujourd'hui.
1: Oui, alors pas en Bretagne et en Normandie, ces régions seront sous la grisaille, mais ailleurs, des éclaircies présentes un peu partout durant toute la journée. Le ciel sera même très bleu sur la moitié sud, donc journée plutôt agréable avec des températures ce matin comprises entre 16 et 26 degrés, 18 à Quimper, 16 à Rennes, 19 à Lille, 20 degrés à Paris, 18 à Metz, 16 à La Rochelle ou encore à Clermont-Ferrand, 18 à Bayonne, 22 degrés pour Aix-en-Provence. Dans l'après-midi, vous aurez une moyenne de 22 degrés sur la moitié nord et jusqu'à 30 degrés au sud, notamment à Perpignan.
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1: Merci d'avoir choisi ici pour démarrer votre dimanche et bon anniversaire à la grande Sophia Loren qui fête aujourd'hui ses 92 ans. Vous savez que j'ai un point commun avec Sophia Loren.
0: Alors, lequel ?
1: Comme moi, elle adore les pâtes.
0: D'accord. Vous êtes nombreux dans l'amicale des amateurs de pâtes, vous êtes nombreux. Hein.
1: Oui, elle adore les pâtes. Vous aimez les pâtes,
0: oui,
1: vous aussi.
0: Tout à fait, bien sûr, j'en fais partie.
1: Spaghetti. Aussi. Vous aussi, peut-être, vous nous le dites, 0810 055 056. Appelez-nous, et puis on sera ravis, comme ça, d'échanger avec vous. Et pourquoi pas parler de pâtes aujourd'hui, en ce dimanche. Voici Supertramp, tout de suite pour la musique, avec Breakfast in America, 6h34.

0: Supertramp, Breakfast in America, soyez les bienvenus. Le matin, le week-end, c'est de l'actu bien entendu, toutes les demi-heures, de la musique et puis des cadeaux encore une fois. Un joli poste radio que nous vous offrons maintenant, Valentin.
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0: Et ça c'est vraiment hyper pratique. Appelez-nous maintenant, il est 6h37. On vous attend, 0810 055 056. Vous nous appelez maintenant et nous vous accueillerons en direct dans 10 minutes, même pas sur ici.
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0: Et avec Valentin, le test pour vie numérique, vie privée, à 6h37 tous les matins, vous nous aidez à mieux nous protéger face aux nouvelles technologies, Valentine. Et aujourd'hui, zoom sur ces caméras de vidéosurveillance qui se sont beaucoup développées dans les boutiques que nous fréquentons tous.
4: Et selon son emplacement et ce qu'elle filme, attention, si vous êtes commerçant, vous n'avez pas les mêmes obligations. Dans un lieu interdit au public, comme une réserve, une zone de stockage ou le fournil d'une boulangerie, par exemple, pas besoin d'autorisation. En revanche, elle ne peut pas servir à surveiller les salariés. C'est une infraction au droit du travail. L'installation d'un système de vidéosurveillance doit uniquement poursuivre un objectif de sécurité de votre commerce. En clair, interdiction de filmer une salle de pause ou l'espace où vos salariés sortent fumer. Et pour les lieux ouverts au public de l'entrée à la caisse, ce n'est pas la même histoire. Vous devez obtenir l'autorisation du préfet de votre département. Le formulaire est disponible sur Internet. Les clients doivent être informés par un panneau visible qui comporte à minima le pictogramme d'une caméra et plusieurs informations obligatoires, notamment le contact du responsable du traitement des images, le chef de la sécurité du magasin par exemple. Et bien sûr, respecter la vie privée des clients. Pas de caméra aux toilettes ou sur les cabines d'essayage.
1: Et est-ce que l'on peut avoir accès à ces images, Valentine ?
4: Absolument, c'est votre droit d'accès, explique la CNIL, la Commission Nationale de l'Informatique et des Libertés. Et vous n'avez pas à vous justifier, que vous soyez client ou salarié, vous pouvez demander à visionner les images, mais uniquement celles qui vous concernent. On peut vous demander une photo pour vérifier qu'il s'agit bien de vous. Le responsable du traitement des images doit ensuite vous les fournir, sauf si le passage où vous êtes filmé est très embarrassant pour quelqu'un d'autre ou révélateur de sa vie privée. Mais il doit, lui, vous expliquer son refus.
0: C'est noté. Valentine Letès, vie numérique, vie privée, la vidéosurveillance où vous explique aussi vos droits et vos obligations lorsque vous installez, pourquoi pas, une caméra chez vous. Avec l'augmentation des cambriolages, je cherchais le mot. C'est vrai que ça peut être utile d'avoir une caméra à la maison. Rendez-vous sur ici.fr, page vie numérique, vie privée. Et dans 5 minutes, nous allons jardiner ensemble, comme chaque dimanche matin, avec un coup de projecteur aujourd'hui sur les divisions. Et vous allez voir qu'en divisant vos plants, vous allez pouvoir avoir du volume. Et ça va favoriser les floraisons. C'est vraiment une très belle astuce que nous allons partager avec vous sur ici en ce dimanche. Mais d'abord, c'est Stéphane Bern qui arrive avec un nouveau voyage dans le temps avec notre monsieur patrimoine qui nous proposera un voyage dans le temps qui s'est déroulé en Hollande.
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0: 6h42, tous les jours ici, vous fait voyager dans le temps grâce à notre monsieur patrimoine, Stéphane Bern, qui partage avec vous le meilleur de ses histoires le week-end. Et ce matin, c'est un voyage dans le temps glacial que vous nous proposez, Stéphane.
15: Une armée à cheval qui s'empare d'une flotte de navires, on dirait les échecs mixés à la bataille navale. Pourtant, c'est bel et bien arrivé, en Hollande et en plein hiver. Le 23 janvier 1795, Helder, tout au nord de la Hollande. Il fait un froid à fendre les sabots, la mer est figée. Dans les glaces du Texel, 14 navires de guerre hollandais bloqués comme des glaçons dans leur bac. Canons pointés vers le ciel façon Mr. Freeze.
16: Le glaçon friandise.
15: Équipage au garde-à-vous et aucune issue à l'horizon. C'est chaud pour eux. Enfin, c'est froid. Enfin, les deux, c'est chaud, c'est froid. Quelques jours auparavant, l'armée française, menée par le général Pichegru, entre triomphante dans Amsterdam. Une rumeur court. Au nord, une escadre hollandaise est coincée par le gel. Ni une, ni deux, Pichegru envoie un détachement du 8e régiment de hussards, flanqué de tirailleurs, pour aller capturer les navires à cheval. Un climat bien givré, idée bien givrée. Et voilà nos cavaliers glissant sur la mer gelée, avec leurs fantassins en groupe, en route vers les navires figés. La glace ne cède pas, les sabots non plus. À l'approche des bateaux, ils encerclent en silence, une à une, les coques prises dans le gel. Au petit matin, les marins surpris croient à une armée immense. Ils n'opposent aucune résistance, pas un tir, pas une égratignure. Une cavalerie vient de capturer une flotte, sans combat, à froid. Comme quoi, parfois, le froid glacial peut réchauffer bien des audaces.
0: Un nouveau voyage dans le temps à retrouver, bien sûr, en podcast sur ici.fr. Et toutes les histoires de la semaine prochaine sont déjà disponibles également sur notre site.

0: On attend la date de sortie du nouvel album de Marine. Le second album est prêt, ça y est. Et donc, on n'attend plus que la date de sortie du nouvel album de Marine. On l'écoutait à l'instant sur Ici avec Escroc. 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
0: Des savoir-faire et des conseils pour jardiner mieux, c'est la promesse du magazine Rustica qui vous propose cette semaine un dossier consacré aux divisions des plantes à floraison printanière et estivale. Bonjour Alain Delavie.
2: Bonjour.
0: Vous êtes le directeur des rédactions de Rustica. Les divisions, Alain, c'est le moment ou jamais de les réaliser si on souhaite densifier son jardin sans trop d'efforts.
2: Oui, en fait, c'est pour avoir plus de plantes sans rien dépenser. Donc, quand on a des belles plantes vivaces bien installées dans son jardin, eh bien, on peut effectivement les multiplier. Et le mode de multiplication le plus approprié à cette période de l'année, c'est la division. Alors, ça intéresse bien sûr les plantes qui ont fleuri au printemps et qui après sont rentrées plus ou moins en repos, et celles qui ont fleuri aussi au cours de l'été. Bien sûr, en ce moment, on ne va pas diviser celles qui sont en pleine floraison, comme certains asters, comme les anémones du Japon. On va plutôt s'intéresser à des plantes au repos. Donc, il y a les fameux géraniums vivaces, qui sont des plantes qui fleurissent beaucoup tout au long du printemps et de l'été, les hémérocales ou lisses d'un jour, parce que la fleur dure qu'une journée, mais elle s'est renouvelée pendant toute la belle saison, les hostas, ces plantes qui font un très beau feuillage dans les zones plus ombragées. Vous avez aussi pas mal de couvre-sol. Des plantes aromatiques aussi, on oublie, mais dans le jardin, dans le potager, la menthe, la mélisse, l'origan, et pourquoi pas la ciboulette et la ciboule. Et puis, vous avez bien sûr les iris qui ont fleuri au printemps, les euchères, ces plantes à feuillage très décoratif. Voilà, vous avez plein de plantes qui sont aujourd'hui en repos ou qui vont rentrer en repos, que vous pouvez multiplier.
3: Et c'est ce qui permettra à Alain d'avoir au prochain printemps un beau jardin avec de belles fleurs ?
2: Effectivement. Donc à partir d'une grosse touffe, on va faire plein de plantes. Après, sur des plantes qui sont beaucoup développées et qui commençaient à fleurir un peu moins, eh bien cette division va leur redonner de la vigueur et de la jeunesse, on va dire, puisque vous prélevez les éclats sur la périphérie, donc des plantes qui sont plus jeunes, et ça va les booster. Et vraiment, les années suivantes, vous allez retrouver des floraisons très spectaculaires. Et le dernier point, et c'est pas le plus négligeable, c'est que quelquefois, dans une grosse touffe, on peut avoir des parties qui ont pourri, qui sont malades. Et en fait, en prélevant les jeunes pousses à l'extérieur, qui sont saines, on retrouve une plante qui est parfaitement saine, en bonne santé, et donc bien sûr plus vigoureuse.
0: Et ça, forcément, on adore. Le dossier consacré aux divisions est à lire dans le nouveau numéro Rustica, qui est sorti vendredi et qui est bien sûr disponible chez nos marchands de journaux. Merci Alain Delavie, directeur des rédactions de Rustica. Je vous souhaite une très belle journée.
2: Bon dimanche.
0: À 6h50, voici tout de suite un bon Pascal Obispo. Et puis on vous attend au standard 0810 055 056 parce que nous avons un joli poste radio ici à vous offrir en ce dimanche matin.

0: Vous écoutez ici Pascal Obispo, personne et à 7 ans moins 5, Valentin, nous partons du côté d'Agen avec William qui est avec nous. Bonjour William.
1: Bonjour William.
2: Salut William, Christopher et Valentin.
0: On est ravis de vous recevoir William en ce dimanche matin et il y a une petite odeur de croissant là qui est en train de prendre.
2: Ah ouais, on m'a dit qu'il y avait des gourmands là-bas.
0: C'est à cause de vous hein, tout ça William. Parce que vous êtes boulanger, pâtissier, et donc, la journée commence à quelle heure, William, pour vous ?
2: 4h30.
0: Ah d'accord, très bien, 4h30. La boutique ouvrira à quelle heure ?
2: Je vais ouvrir vers 7h.
0: 7h. Et donc, devant vous, dites-moi, il y a quoi ?
2: Eh ben, j'ai croissants chocos qui sont cuits, là, je viens de sortir le pain.
0: Et là, vous nous donnez ça.
2: Garnir les éclairs, les...
0: Ah là là, c'est terrible.
2: Choux, voilà,
0: et alors, naturellement, j'imagine, William, que vous n'êtes pas seul. Il y a une équipe autour de vous. Allez-y pour les présentations, là. On a envie de savoir avec qui vous travaillez.
2: Vous allez être déçus parce que j'ai juste ma compagne qui va venir tout à l'heure. C'est tout. Je suis tout seul, moi.
0: Ah ben, c'est déjà pas mal. Bah, bravo! Bravo!
2: Je suis tout seul.
0: Et l'organisation
2: moi-même.
0: Pour faire les baguettes, les croissants, les pots au chocolat, comment vous répartissez tout ça?
2: Eh ben, voilà, c'est de, oui, comme vous dites, c'est une organisation. Et puis, c'est beaucoup de temps de passer, quoi.
0: Et là, c'est tout calme derrière vous, William. Et là, quand vous n'êtes pas à la radio, il y a quoi? Il y a de la musique, il y a la radio, il y a quoi?
2: Du matin au soir, ouais, à fond.
0: Qu'est-ce que vous écoutez? Qu'est-ce qui vous met de bon pied le dimanche matin?
2: Moi, j'écoute.
0: Ici, Occitanie. Très bien.
2: Voilà, ouais.
0: Du côté d'Agen, bien sûr. Ah là là là là. On serait ravis.
2: Comme je suis fan de Toulouse, alors j'écoute ici Occitanie. Je pourrais écouter ici Gironde, je crois, hein, mais je préfère ici Occitanie.
0: Oui, parce que vous.
2: Parle de Toulouse,
0: parce que vous
2: bien.
0: Devez capter les deux, hein, je pense, hein, du
2: voilà,
0: côté d'Agen.
2: Ça, oui.
0: Bon,
2: ouais, ouais.
0: Bah écoutez, en tout cas, on va vous changer votre poste radio. William, avec un tout nouveau poste qu'on va vous envoyer à Agen. Poste ici avec la fonction torche en cas si vous avez une coupure d'électricité, ça peut servir. Et
2: ouais,
0: puis, on peut recharger ce poste radio via USB, donc ça c'est pas pratique. Et il permet aussi d'être rechargé par panneau solaire. Voilà, comme ça vous pouvez parer à toute situation.
2: C'est formidable, je vous remercie beaucoup.
0: Bon, on vous souhaite un très bon dimanche, bon courage.
2: Merci à vous, parce que c'est vrai que toute la journée, là, c'est comme si j'avais quelqu'un avec moi, c'est sympa.
0: Et bon, on est là pour ça. Belle journée à vous, au revoir.
2: Merci, bonne journée, au revoir.
0: C'est l'heure de la revue de presse décalée de Willy Rovelli à 6h57 sur ici.
3: Bonjour tout le monde. Et on commence avec un point Patrick Bruel.
4: Regarde ma bite.
3: Oh, cette semaine, la justice a confirmé l'allègement du contrôle judiciaire du chanteur qui peut se rendre à l'étranger. Ah. Ses avocats estimant qu'à 67 ans, il n'y a pas de risque de fuite. Oh, à 67 ans, si, ça peut arriver. À Strasbourg, la barre des 2,99€ le litre de carburant s'affiche dans des stations-service. L'or noir, avant, c'était le caviar. Maintenant, c'est le pétrole. À ce rythme-là, pour pouvoir faire son plein d'essence, il va falloir gagner à l'euro sans plomb organisé par la Française des pneus. L'ex-compagne de Loana aura envisagé de voler ses cendres et de les remplacer par des restes de barbecue. Bon, d'un autre côté, c'est logique, hein, Loana avait un regard de braise. La présence d'un allume-feu et d'herbe de Provence dans l'urne funéraire avait mis les enquêteurs sur la voie. Tant physiquement, Loana, on peut pas dire que c'était une plancha. Présidentielle, Anne Hidalgo apporte son soutien à Raphaël Glucksmann. Oh putain, le pauvre. C'est foutu, pauvre. Présidentielle toujours à droite, Gabriel Attal veut bien participer à une primaire. Bon, ça le dérange pas, hein, qu'il y était encore l'an dernier. Après le groupe Oasis, une autre reformation très attendue, les Gilets jaunes. C'est un petit peu pareil, hein. Dans les deux cas, ça tourne à la bière et ça finit par s'engueuler. Le chanteur Robbie Williams annonce souffrir du syndrome de Tourette. Robbie Williams, donc. Robbie Williams. À Nancy, un homme ivre fait un chabit, un gendarme et deux militaires. Et oui, un chabit au cirage, donc. La chanteuse Catherine Ringer n'est plus. Et c'est la mort qui l'a assassinée. Catherine Ringer est morte. C'est comme ça. La la la la la. La. Après le groupe Oasis, les Rita Mitsuko pourront donc aussi se reformer, mais là-haut. Enfin, la question du jour. Éric Zemmour veut des robots à la place des immigrés dans certains métiers. Est-ce que c'est parce qu'il est plus Wally que Walid? Wally, le film Wally. Ah, vous avez compris? Très bien, ben vous avez deux. Hein, allez, passez un bon dimanche et à tout à l'heure midi.
0: Merci Willy Rovelli. Rendez-vous à partir de midi bien sûr pour ce grand déjeuner avec l'actu revisité par Willy Rovelli. tout à l'heure, le 90 secondes avec vous, Valentin Bertrand.
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0: À 7h30, vous poursuivez la matinée avec les équipes d'ici matin dans votre région sur ICI.
5: Merci Christopher. Bienvenue sur ICI Poitou. Bon dimanche. Nous sommes le dimanche 20 septembre. Pour m'accompagner ce matin, Agathe est au standard. La technique, c'est Pierre. Pour les infos, il a décidé de venir habiller ce matin et il a bien raison. Bonjour Christophe Tourné.
6: Bonjour Christophe Zéry.
5: Parce qu'il fait un peu frais ce matin.
6: C'est vrai.
5: Donc on met sa petite laine. Hein. Ça va monter. Il va faire bon cet après-midi. Mais là, pour la météo, pour les températures, c'est frisqué ce matin. On est d'accord. La météo, justement, on en parle juste après les infos. N'hésitez pas à réagir sur le post Facebook.
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5: Bienvenue à vous sur ICI Poitou, il est 7h. Le journal présent.
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5: Le journal présenté par Christophe Tourné.
9: Plus d'une centaine de mamans réunies pour une cause commune à Poitiers, toutes dénoncent le climat de violence instauré par certains jeunes dans les quartiers des Couronneries et des Trois Cités. Elles ont manifesté en cortège hier, un cortège qui s'était lancé de la place de France aux Trois Cités. C'est là que des tirs d'armes à feu ont fait 3 blessés il y a 2 semaines. Et c'est la goutte de trop pour Nabintou, cette maman de 5 enfants habite le quartier depuis près de 25 ans.
10: Ces bagarres-là, ça fait longtemps qu'ils ont commencé, mais là, c'est devenu grave. Parce que là, il y avait un coup de feu qui nous a fait peur. Donc, nous, les mamans, on est réunis pour nos enfants, pour qu'ils ne se tuent pas entre eux. Parce que nous, on est même famille, même communauté, on se connaît. Mais c'est pour cela, aujourd'hui, on est sortis pour dire aux enfants comme quoi on vit dans la peur. Un jour, ils vont aller frapper notre porte et dire que voilà, madame, votre enfant, il est mort. C'est ça qui nous fait peur. Et la nuit, même, on dort, on a peur. Franchement, là, on ne peut plus vivre dans ça. On n'en veut plus de ces coups de feu-là pour que ça s'arrête.
9: La mobilisation s'est poursuivie jusqu'à la mairie de Poitiers où les manifestantes ont rencontré Anthony Brottier, le maire de la ville. Il leur a promis de faire appel au préfet pour trouver des solutions. Vous avez les photos de la manifestation sur ici.fr. Et il y avait décidément du monde dans les rues de Poitiers car une autre manifestation, manif contre la loi permis de tuer, a rassemblé plus de 500 personnes et une cinquantaine à Châtellerault. Cette loi portée par les Républicains vise à instaurer une présomption de légitime défense pour les forces de l'ordre. Elle était adoptée par l'Assemblée nationale en juillet, mais elle doit encore passer au Sénat. Un cortège est aussi prévu à Niort ce matin. À Cerisé, près de Bressuire, une femme de 81 ans a échappé au pire hier après-midi. Des personnes qui se promenaient dans le bourg ont aperçu de la fumée qui sortait de sa maison. Ils sont alors allés sonner et l'ont aidée à sortir. Elle a été conduite à l'hôpital pour intoxication par les fumées. Une vingtaine de sapeurs-pompiers a été mobilisée sur place pour éteindre le feu.
5: Les journées du patrimoine se poursuivent ce dimanche.
9: Avec parfois des propositions de visites un peu surprenantes, comme celle d'un cimetière à Loudun dans le Nord-Vienne. C'est l'antenne locale du Souvenir français qui propose ces visites guidées cet après-midi dès 14h. Avec une grande première, Thomas Bonnet, les visiteurs vont pouvoir découvrir avec leur téléphone portable la vie d'illustres personnalités qui reposent dans ce cimetière.
11: Une ancienne Miss France, la protagoniste d'une célèbre affaire d'empoisonnement ou encore des soldats de la Première Guerre mondiale. Autant de destins à découvrir grâce à un QR code.
12: Les personnes pourront d'eux-mêmes se débrouiller seules.
11: Jacques Sergent est le président du Souvenir français de Loudun. C'est lui qui a eu cette idée. Exemple avec lui sur la tombe de René Monory.
12: Président du Sénat, plusieurs fois ministre, etc.
13: Ça veut dire que là, si je prends mon téléphone par exemple et que je flash le QR code, ce qu'on va faire, choc. Et donc,
12: voilà, vous avez donc sa biographie et là vous avez une vidéo et vous avez un diaporama.
13: Combien de QR codes vous avez disposé dans le cimetière ?
12: Alors, actuellement, il y en a 120. On a mis des tombes d'intérêt historique, si vous voulez, dans un cimetière. Effectivement, on passe devant des tombes et puis on dit « Ah bah oui, mais là, vous avez un QR code. » Et vous allez connaître l'histoire de la personne, le voir aussi, les photos, etc. Puis vous allez les voir. On a effectivement des vidéos où les personnes parlent. Mais c'est formidable.
11: L'association va poursuivre ce travail avec l'objectif d'atteindre 150 QR codes sur les tombes du cimetière de Loudun.
9: Et on précise que cette visite guidée est gratuite et pour voir comment tout ça fonctionne, vous avez une vidéo sur ici.fr. Évidemment, il y a des visites qui sont un peu compliquées si vous avez un ou plusieurs toutous. Et si c'est votre cas, voilà une initiative insolite qui va sûrement vous intéresser. C'est même une première dans la région. Ça se passe cet après-midi à Ins, près de Montmorillon. L'association Osmose propose un escape game canin au parc de la Nocelière. C'est un parcours en extérieur avec 12 défis pour les loulous et 10 questions pour les humains. Valérie Christol nous en dit plus, c'est l'organisatrice de cette escape game.
6: Le but, c'est vraiment de prendre du plaisir avec son chien. Donc, il y a plusieurs défis, il y a plusieurs difficultés. Et puis, il y aura la poudre de couleur, du rire, du bonheur. Et le but, c'est vraiment de prendre du plaisir avec son chien. Il faudra monter sur un trampoline, par exemple, et accepter la poudre, justement, de couleur sur le trampoline. Il y aura des photos à faire devant des toiles de fond photo avec des accessoires. Voir si les chiens acceptent ou pas d'avoir un accessoire dessus. Créer un duo humain-canin qui prenne vraiment du plaisir sur tout le parcours.
9: Et on précise que c'est 20 euros avec un maximum de 2 chiens. Le parcours dure environ 1h30 et il faut réserver. Les sports en cyclisme, c'est aujourd'hui à Montréal, au Québec, que débutent les championnats du monde de cyclisme sur route. Un démarrage sur les chapeaux de roue avec 2 contre-la-montre, 1 pour les hommes et 1 pour les femmes. Chez les filles, Juliette Berthet de l'équipe Poitvine FDJ Suez et Cédrine Kerbaol vont défendre les couleurs tricolores, notamment face à la néerlandaise Demi Vollering, dernière gagnante du Tour de France. Et chez les garçons, c'est l'entrée en lice de Paul Seixas. À bientôt 20 ans, le Français ne cache pas ses ambitions, même s'il va devoir faire face au Belge Remco Evenepoel. Fanny Lechevestrier.
3: Remco Evenepoel, le maître incontesté quand il s'agit de défier le chrono en solitaire, triple champion du monde en titre et qui peut devenir cet après-midi le premier coureur de l'histoire à remporter 4 maillots arc-en-ciel d'affilée sur cet exercice si particulier. C'est le Belge qui est donc le grand favori du jour, mais ce qui ne fait pas de doute aussi, c'est que Paul Seixas est là, en embuscade et en grande forme. Après sa 4e place sur le Tour de France cet été, où le jeune Français avait fini épuisé, on se demandait comment son corps allait réagir, comment il allait récupérer. On a eu la réponse la semaine dernière avec les 2 courses disputées au Québec, course que Seixas n'a pas remportée, mais dont il a été à chaque fois l'un des principaux acteurs. Et ce n'est pas un secret, ces championnats du monde, le nouveau leader de l'équipe de France, y pense depuis le début de la saison. Il en a fait l'un de ses gros objectifs cette année, de là à monter sur le podium dès aujourd'hui. L'absence du chapeau Gatchard a aiguisé l'appétit des souris.
9: En football, le FC Choré pointe bon dernier de la Nationale 1 ce matin. Les deux Sevriens se sont inclinés 2-1 à Dinan. Tout le sport en Poitou, c'est dans le 2 minutes chrono à 7h30.
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9: La météo en Poitou, Christophe Zéry.
5: Eh oui, c'est des brumes matinales dans le Bocage ainsi qu'en Gâtine, sur le Loudunais ainsi qu'en Vienne-Éclin. Et ces brumes vont se dissiper, bien sûr, et puis on aura le droit à un ciel lumineux pour le reste de la journée dans le Poitou. Les températures actuellement de 8 à 13 degrés. La Trémouille, 8 degrés. Voyer-sur-Boutonne, 9 degrés. À l'Île-Jourdain, Charroux, Châtellerault, 10 degrés. À Lusignan, Montcoutan, 11 degrés. À Moléon, Poitiers, Niort, Parthenay, 12 degrés. Et Loudun, 13 degrés. Au meilleur de la journée, il fera entre 24 et 26 degrés, comme à Montcoutan, 24. Ou encore la Trémouille, 26 degrés. Et demain, lundi, avec un début de semaine, eh ben, ça va être à peu près la même chose que ce week-end. On aura du beau temps avec un voile nuageux qui masque temporairement le soleil. Le soleil qui sera un peu plus là, l'après-midi. Température demain après-midi entre 26 et 28 degrés. Le retour de l'info, c'est avec vous, Christophe, à 7h30.
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5: Ici avec le parking des Anges de Marc Lavoine. Passez une belle matinée, un bon dimanche avec Ici Poitou.

0: Ici Poitou avec celui qui sera sur la scène du Palais des Congrès Futuroscope le 25 février prochain à Poitiers, c'est Marc Lavoine.
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0: Bienvenue à vous que vous soyez au travail, sur la route en ce dimanche matin. On est là, on vous accompagne avec toute l'équipe d'ici Poitou. Avant 7h30, votre rendez-vous sous les étoiles, on parle astronomie. C'est avec Eric Bentard et le pic du midi. Alors ce matin, on va parler des incendies de Gironde et des Landes, hein, étudiés depuis justement le pic du midi. Arrive aussi, pourquoi on dit, avec Jérôme Prodhomme, vous savez, on découvre les origines des expressions, des fois même un peu loufoques, expressions françaises. Pourquoi on dit l'équinoxe ce matin? Puis la musique, c'est avec Guillaume Grand, le duo Tame Impala et Jamie qui arrive très vite. Mais à 7h12, eh ben, on joue tout de suite. 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Eh ben, comme c'est dimanche matin et qu'il est presque 7h15, c'est plaisir d'offrir. Voilà, vous avez envie d'écouter de la bonne musique, de passer

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0: Et à 7h13, bon réveil avec votre radio locale ici Poitou. Une expression, l'origine d'un mot, Jérôme Prodhomme a sorti ses grimoires pour vous donner justement l'origine de nos expressions.
3: Je vous l'avais bien dit de pas vous approcher trop près de la mer.
4: Ouais, je sais, mais je voulais voir ça de plus près. Quoi.
3: Ouais, bah maintenant vous êtes trempé.
4: Ah ouais, je vais encore friser, quoi. Mais oui. Bon, mais je voulais voir les grandes marées d'équinoxe, en fait.
5: Ah bah c'est réussi au-delà de toute espérance.
4: Bah oui, bah. Elle envoie du bois à la mer, n'empêche, hein.
3: Ah bah tiens, vous savez quoi, on va faire pourquoi on dit l'équinoxe. Deux fois par an, autour du 20 mars et autour du 21 septembre, au printemps et à l'automne, se produit ce qui s'appelle l'équinoxe. Le mot a beaucoup évolué d'ailleurs. Au XVIIe siècle, vous seriez allé voir les grandes marées d'équinoction ou d'équinocte.
4: Ah, ça aurait rien changé, j'aurais été trompé pareil.
3: Ah bah ça c'est sûr, oui. Alors en fait, le mot vient du latin acus, qui veut dire égal, et nox, qui veut dire nuit. Et c'est logique, puisque ce jour-là, partout sur la planète, la nuit dure exactement la même durée que le jour.
6: Wow.
3: Moitié, moitié, quoi. C'est dû au fait qu'à ce moment de l'année, le soleil est pile devant l'équateur, ce qui fait que le nord et le sud sont éclairés de la même manière. Ensuite, ils se déplacent et commencent l'hiver ou l'été selon l'hémisphère. L'équinoxe a longtemps été un moment de réjouissance pour l'humanité. Chez les Celtes, on célébrait les récoltes à l'automne, tandis que chez les Persans, l'équinoxe de printemps marquait le début de l'année. Voilà pourquoi on dit équinoxe, alors qu'on ne sait plus vraiment pourquoi. Encore que vous maintenant, vous savez.
0: Eh ben merci Jérôme Prodhomme, de retour bien sûr le week-end prochain. La météo de ce dimanche 20 septembre, ah, écoutez, c'est du beau, c'est du bon, c'est presque un temps automnal j'ai envie de vous dire, sauf les températures, mais ce matin en tout cas au lever du jour, on a de la brume, qu'on soit dans le Bocage ainsi qu'en Gâtine, sur notamment le Loudunais ainsi qu'en Vienne-Eclin, mais après bien sûr ça va se dégager, et on va avoir une très belle journée. Les températures actuellement entre 8 et 13 degrés, cet après-midi entre 25 et 26 degrés. Puis par exemple, là voilà, du côté de Vouillé sur le Facebook d'ici Poitou, on a Maria du côté de Vouillé donc qui nous dit qu'il fait 11 degrés ce matin, 25 cet après-midi. Elle nous a mis une belle photo là. Ensuite, on a qui comme ça là très vite, je regarde parce qu'on a un petit peu le temps, voilà, on a Mireille qui nous dit qu'il fait 9 degrés ce matin. Eh ben, on ne sait pas d'où, mais elle nous a mis une belle photo aussi. Enfin, n'hésitez pas, voilà, à aller voir sur le Facebook d'ici Poitou, réagir. Et puis, voilà, mettre vos petites photos au lever du jour. Pourquoi pas aussi, c'est sympa. Voilà, merci en tout cas à vous toutes et à vous tous. 7h16, c'est un duo que je vous propose. Tame Impala et Jenny avec ce titre Dracula sur ici Poitou.

0: Votre radio locale en Poitou avec cette rencontre entre le sens du groove de Tame Impala et puis Jenny et une vibe plutôt nocturne, ça tombe bien pour ce titre Dracula, en ce dimanche matin. 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
0: Et dans les coupoles hein, du Pic du Midi de Bigorre, les scientifiques hein, n'ont pas seulement les yeux tournés vers les étoiles et le soleil. Hein. François Gueuzy est physicien spécialiste de l'atmosphère depuis cet été. Hein, il étudie les conséquences des grands incendies des Landes et de Gironde sur la qualité de notre air et notre météo dans le sud-ouest. Hein. Éric Bentahar l'a rencontré.
2: Sous les étoiles au Pic du Midi, sur la terrasse du Pic du Midi, très précisément avec François Gueuzy. Bonjour François.
3: Bonjour.
2: Physicien, adjoint à l'Observatoire Midi-Pyrénées à Toulouse, spécialiste de l'atmosphère.
3: Oui.
2: On étudie l'atmosphère au Pic du Midi, ça me semble évident, parce que quand on est à 2877 mètres, j'imagine que l'atmosphère est plus sain.
3: Ça dépend du point de vue, ça dépend, mais globalement, oui.
2: C'est dans la logique d'ailleurs des premières recherches scientifiques du Pic du Midi qui étaient basées autour de la météo.
3: Alors historiquement, oui. Ouais. Les mesures météorologiques ont commencé aux alentours du Pic, à la fin du 19e siècle. On a même des séries complètes de températures depuis 1882, pardon, qui montrent très bien d'ailleurs le réchauffement qui a lieu en Europe. Et donc ça a toujours été un continuum d'observation. Plus récemment, je dirais depuis deux ou trois décennies, on s'intéresse beaucoup à la composition, aux aspects pollution atmosphérique et composition de l'air. Également tout ce qui est lien entre les constituants de l'atmosphère et le climat. Bien sûr les gaz à effet de serre, mais pas seulement.
2: On parle beaucoup de ce changement climatique. Est-ce que vous le mesurez? Est-ce que c'est aussi le travail qui permet aux scientifiques de dire oui, le changement climatique, c'est une réalité, il s'accélère? C'est aussi par votre travail qu'on peut mesurer tout ça?
3: Alors oui, effectivement, parce que les séries de mesures qu'on produit le montrent à l'évidence. On voit très bien depuis 1880 plus de 2 degrés. Par exemple, un exemple que je montre souvent, c'est que l'année 1899 était une année particulièrement chaude, et quand on regarde maintenant, elle rentre dans la norme de ce que nous connaissons maintenant. Donc il y a une évolution alors que c'était vraiment une année vraiment très exceptionnelle qui sortait du lot à l'époque.
2: Donc c'est pas une évolution naturelle comme ici sur la terrasse du Pic du Midi où un coup il fait du vent, un coup le soleil est caché, il fait froid, il fait chaud. Non, il y a vraiment quelque chose qui est mesurable que vous pouvez pas endiguer.
3: Parce que alors, endiguer, c'est difficile. On peut le mesurer. Endiguer, alors, il y a, dans le milieu scientifique, il y a une certitude qui est aussi forte que celle de la gravité ou de je sais pas quoi. Le changement climatique qu'on observe est intégralement dû aux émissions de gaz à effet de serre dues à l'activité humaine. Il n'y a aucun doute pour les scientifiques là-dessus. Donc, l'endiguer, c'est difficile parce que là, ce sont on entre vraiment dans la politique, dans le changement des façons de produire, de vivre, etc. Donc, endiguer, nous autres pauvres scientifiques, c'est difficile, mais on essaie d'apporter notre rôle en essayant de convaincre les gens. Mais après, on le mesure, oui, ça c'est sûr.
2: Informer, alerter, mesurer,
3: ouais.
2: C'est le travail qui est fait au Pic du Midi.
3: Tout à fait, ouais, en partie.
2: Et du ciel jusqu'à notre quotidien, on le constate avec vous, François Gueuzy, hein, vous êtes physicien et spécialiste de l'atmosphère, les incendies auront des conséquences sur notre vie.
0: Merci Éric Bentahar et rendez-vous bien sûr le week-end prochain pour un nouveau Sous les étoiles. 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On part à Coulombier. Bonjour Karine.
4: Bonjour France, enfin ici Poitou, voilà, c'est un dimanche qui commence bien.
0: Eh ben oui, c'est pas mal hein, ce plaisir d'offrir du dimanche matin, on est d'accord ?
4: Eh oui, ça fait longtemps que j'ai pas pris le temps effectivement d'aller écouter un peu des concerts, ça fait du bien de savoir qu'il y a ce festival et que... on va pouvoir se détendre sur un petit air de jazz.
0: Exactement. Et deux, pas un, mais deux concerts en plus. Hein. Imaginez, c'est pas
4: ah
0: mal.
4: Bon, deux concerts.
0: Oui, il y a deux concerts. Et oui, le même soir, 20h30 et 22h. En tout cas, c'est deux places pour le festival donc, de Saint-Benoît Swing pour la soirée de vendredi prochain. Vous notez bien dans votre agenda, 20h30 à la salle de la Une de Saint-Benoît.
4: Eh ben, c'est super. Merci encore, ici Poitou.
0: Eh bien, de rien. Et passez un bon dimanche. Merci.
4: Bon dimanche à toute l'équipe.
0: Guillaume Grand, tout de suite à 7h26. Toi et moi sur, sur ici Poitou, bien sûr.
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0: Je trouve ça très bête parce que de toute façon après on le défait et on n'a pas moins chaud, enfin ça reste toujours la même chose.
1: Moi ce que j'aime nettoyer le plus c'est la vaisselle. Et en fait j'aime bien parce que tu peux mettre aussi de la musique en même temps, enfin la serpillière aussi. Parce que quand tu nettoies, tu prends l'éponge et tu frottes et avec le rythme de la musique c'est très très drôle. Mais ce que je déteste nettoyer c'est ma chambre.
2: Moi j'aime bien faire mon lit parce que ça prend pas beaucoup de temps. Et ce que j'aime pas c'est faire la vaisselle. Mais en fait je le fais pas beaucoup, mais une fois j'ai essayé et j'ai pas aimé.
3: Moi ce que j'aime nettoyer le plus c'est la vaisselle parce que c'est simple à nettoyer je trouve. Ce que j'aime pas nettoyer le moins c'est la litière du chat parce que ça sent vraiment pas très très bon. Ça sent pas la rose en tout cas.
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10: Bienvenue de 7h30. L'information locale avec vous, Christophe Tourné. Elles en ont marre de la violence qui s'installe dans leur quartier.
11: Plus d'une centaine de mamans des couronneries et des trois cités ont défilé hier après-midi à Poitiers, deux semaines après des tirs qui ont blessé trois jeunes aux trois cités. On sera au cœur du cortège dans le journal de 8h. On a aussi manifesté hier à Poitiers et à Châtellerault contre le permis de tuer. Une autre manifestation est annoncée ce matin à Niort contre cette nouvelle loi qui doit encore passer au Sénat. Nous verrons ce qu'elle contient à 8h. En football, c'est encore raté pour le FC Choret. L'équipe s'incline 2 buts à 1 en Bretagne. Il reste en bas du tableau de championnat de National 1. Le sport en Poitou, c'est à suivre dans le 2 minutes chrono. Dans un instant, c'est juste après l'info en France et dans le monde en 90 secondes avec Valentin Bertrand.
12: Non au permis de tuer des policiers. Le surnom et le mot d'ordre des rassemblements organisés partout en France aujourd'hui contre la création d'une présomption d'usage légitime des armes à feu. Le texte adopté au début de l'été à l'Assemblée doit passer le mois prochain au Sénat. Les manifestants prévoient de défiler à Paris, Marseille, Lyon, Lille, Bordeaux, Nice ou encore Angoulême. Face au budget serré en préparation, le monde du sport appelle à ne pas couper dans son enveloppe. Message porté dans la tribune dimanche par des présidents de clubs et des politiques. Il rappelle qu'un euro investi dans le sport, c'est 13 euros d'économie en soins notamment. Pour limiter l'augmentation des tarifs de mutuelles et de complémentaires santé l'année prochaine, le président de la mutualité française appelle le gouvernement à baisser les taxes sur ses contrats de 13 à 5%. Les sommes remboursées par les mutuelles doivent, elles, augmenter d'1 milliard d'euros en 2027. Ouverture de la chasse aujourd'hui dans une grande partie nord du pays, 37 départements concernés, des Hauts-de-France au centre Val-de-Loire, c'est le cas aussi en Loire-Atlantique et dans plusieurs départements normands. Elle repose désormais au cimetière Montmartre à Paris. Catherine Ringer, la voix d'Erita Mitsouko, décédée en début de semaine à 68 ans d'un cancer, a été inhumée hier en présence de Marc Lavoine, d'Alain Souchon, de Vincent Delerme ou encore de Nolwenn Leroy. Sans le favori Tadej Pogacar forfait sur blessure, la bataille s'annonce féroce au championnat du monde de cyclisme sur route au Québec. Le jeune Paul Sexas s'élance aujourd'hui sur le contre-la-montre homme. Chez les femmes, Juliette Berthet et Cédrine Kerbaol sont sur le départ.
11: Ici Poitou, 7h32, c'est l'heure du sport. Place aux 2 minutes chrono. Et on commence avec le football et une nouvelle défaite pour les deux Sévriens du FC Choret qui s'inclinent sur la pelouse de Dinan-Léon, 2 buts à 1. Choret est ce matin le dernier du championnat. En Ligue 1, Angers bat 3, 2 à 0. Victoire écrasante de Lyon face à Rennes, 4 à 0. Et Toulouse qui s'impose face au Havre, 3 à 2. Il reste 3 matchs à jouer aujourd'hui. Auxerre-Brest, Nice-Lille et le Classico Marseille-PSG à 20h45. Le hand féminin avec une reprise de championnat difficile pour les filles de Grand Poitiers qui s'incline à Saint-Junien 19 à 16. Un score qui aurait pu être pire après un mauvais début de match, résume l'entraîneur poitevin Romain Etcheverry.
9: étaient très, très, très en difficulté en première mi-temps, dû à nos errements et à nos faiblesses, notamment dans le shoot. Le jeu sans colle complique un peu la tâche des filles. Donc, on tourne à moins 5 à la mi-temps. On fait un gros début de deuxième mi-temps. On revient au bout de 8 minutes, déjà à égalité. Malheureusement, on paye un peu les efforts consentis. C'est un résultat qui n'est pas forcément logique parce que je pense que les équipes se

0: Victoire en revanche des deux Sévriennes de Celles-sur-Belle en nationale 1 féminine. Elle s'impose sur le parquet de Bayonne 27 à 22. Le rugby est le top 14. La Rochelle redescend et s'incline à domicile 20 à 10 face au Racing 92. Il termine 100 points du bonus défensif. Il y a deux matchs à suivre ce dimanche en Fédéral 3 dans le Poitou. Partenay affronte Niort et Puy-le-Borau reçoit Poitiers. C'est à 15h15. En motoball, Neuville rentre du Vaucluse avec une victoire 7 à 4, une victoire logique et rassurante malgré un voyage compliqué, explique le capitaine de Neuville, Marc Compin.
1: Un déplacement qui globalement s'est pas très bien passé avec des pannes avec l'autobus. Bon, malgré tout, on est arrivé à temps pour pouvoir jouer le match. Donc une entame de match assez délicate. On finit le premier quart-temps avec un score de 2 à 1 pour les locaux. À la mi-temps, on rentre au vestiaire avec un score de 3 à 2. Score qui, en début de quatrième, est de 4 à 3 pour l'équipe de Robion. Et finalement, on se détache assez largement dans ce quatrième quart-temps, ce qui nous permet de gagner ce match 7 à 4 à Robion. Score plutôt logique, vu la physionomie du match et les différentes occasions qu'on a pu avoir sur ce match. Plutôt une victoire assez rassurante, finalement, dans le contenu du match, après la défaite de l'équipe il y a 2 semaines en finale de Coupe de France.
0: En cyclisme féminin, il y a un contre-la-montre ce dimanche à 15h aux Mondiaux de Montréal avec 3 coureuses de la FDJ United Suez. Juliette Berthet pour la France, Demi Vollering pour les Pays-Bas et Francesca Kor pour l'Allemagne.
2: Et la météo de ce dimanche 20 septembre. Eh bien écoutez, c'est du beau, c'est du bon, mais ce matin, attention, si vous prenez la route, il y a des brumes par endroit. Ensuite, bien sûr, ça va être un beau temps, qu'on soit dans la Vienne ou les Deux-Sèvres. Les températures actuellement de 8 à 13 degrés, notamment du côté de la Trémouille, 8 degrés, Brieuc-sur-Boutonne, 9, Lille-Jourdain, Charroux, Châtellerault, 10, Lusignan, Montcoutant, 11 degrés, Mauléon, Poitiers, Niort, Partenay, 12 degrés, et Loudun, 13 degrés. Au meilleur de la journée, il fera entre 25 et 26 degrés, comme 24 degrés à Montcoutant ou encore 26 degrés à la Trémouille.
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2: Et le trafic immobilier en temps réel, soit sur la 10, la N10 ou la N149. Là, 7h36, et ben c'est fluide, tout est au vert. Mais s'il y a quoi que ce soit, venez nous en informer, bien sûr. 05 49 60 20 20, n'hésitez pas, vous êtes nos yeux sur la route. Et le retour de l'info, c'est à 8h avec Christophe Tournay.
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2: Ici avec celle qui nous a quittés cette semaine, qui a été inhumée hier à l'âge de 69 ans. C'est une figure bien sûr incontournable du rock français, on est bien d'accord. Catherine Ringer avec bien sûr Fred Chichin pour former l'Hérita Mitsuko. C'est comme ça pour ce dimanche.

0: Radio Locale en Poitou avec un tube de Rita Mitsouko. C'est comme ça en ce dimanche matin.
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0: Bonjour, bienvenue, Céline Langevin. On vous accompagne ce dimanche avec l'équipe d'Ici Poitou avant 8h. Les 3 plus du week-end avec une fête de la tomate. C'est dans la Vienne, une expo photo dans les Deux-Sèvres et puis un concert à la Clameur de Niort avec quelques places qu'il reste. Votre nouveau rendez-vous sur Ici Poitou, ça s'appelle Ici Pratique. C'est avec le dimanche Louis Raspail. Ce matin, on parle d'une carte IGN, une appli hein, pour découvrir nos régions. Puis la musique avec Patrick Fiori et les Bee Gees qui arrive très vite. À 7h42, c'est Patrick Citeau qui nous fait aujourd'hui découvrir François en Deux-Sèvres, une commune dont l'origine du nom pourrait provenir du peuple germanique des Francs.
3: Un élément de patrimoine qui est bâti au XVe siècle. Le premier seigneur à y demeurer est Charles Sachet. Docteur régent à la faculté de Poitiers, il est également médecin du roi. Au XIXe siècle, la demeure se voit dotée d'une aile en terrasse. Les travaux sont menés par un certain Pierre-Théophile Segrétin. L'architecte n'en est pas à sa première création dans le département. On lui doit aussi la préfecture, la maison d'arrêt et le tribunal de Niort. Un autre château a des origines encore plus anciennes que celui de Vaudelaigne. Il s'agit de celui d'Availle. C'est en fait une ancienne ferme fortifiée de l'époque médiévale. Ses façades datent quant à elles du XVIIIe siècle. Le domaine du fief et son château viennent compléter ce tour d'horizon du patrimoine de François. Construit au XVe siècle, il est doté d'un pigeonnier imposant avec ses 1096 boulins, ses trous dans le mur abritant les pigeons. Un nombre qui allait de pair avec la grandeur du domaine. À l'époque, plus les boulins étaient nombreux, plus le château était important. Autant de traces du passé lointain de François qui s'inscrivent encore aujourd'hui dans les paysages de la commune.
0: Le château de Vaudelaigne est un des autres éléments bien sûr remarquables du patrimoine local.
3: François pourrait ainsi tirer son nom d'un propriétaire d'origine franque. Le patronyme du dénommé Franciscus est ainsi devenu toponyme dans la pratique. Au XIIIe siècle, le nom a évolué en François avec un Y. De Frances à Saint-François, la bourgade prend son nom actuel au XVIIe siècle. Implantée une quinzaine de kilomètres au nord-est de Niort, la commune est ainsi à la lisière de la plaine niortaise. François est traversé par la Sèvre niortaise et ses affluents, le Chambon et le Musson. Une topographie qui va compter dans le développement de la bourgade. Un développement qui se lie encore aujourd'hui avec la présence d'éléments de patrimoine bâtis témoins du passé de la commune. L'église de François en est un des exemples. De taille plutôt modeste, elle date du XIXe siècle. L'édifice religieux a la particularité d'être surmonté d'un petit clocher mur. Il est implanté au-dessus du pignon de l'église situé à l'ouest. L'histoire de l'édifice est notamment marquée par la chute d'une poutre en 1992, un dommage important obligeant à refaire entièrement la charpente et le plafond.
0: Merci Patrick Citeau. Hein. Le week-end prochain, bien sûr, de retour avec un nouveau nom de nom.
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1: Votre radio locale de proximité avec celui qui sera le parrain, eh oui, du 40e, la 40e édition pardon, du Téléthon en décembre prochain. C'est Patrick Fiori à 7h48.
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1: Alors ce week-end, ce sont les journées européennes du patrimoine partout en France, bien sûr, avec des milliers de lieux à découvrir. Et dans Ici Pratique, Louis Raspail, vous avez trouvé une application gratuite qui permet de voir tout ce qu'il y a à découvrir autour de chez nous, et pas uniquement d'ailleurs ce week-end.
3: Oui, et vous connaissez certainement son nom, carte IGN. Oubliez la bonne vieille carte papier qu'on dépliait sur le capot de la voiture. L'application est beaucoup plus moderne que je ne l'imaginais. Vous ouvrez la carte, vous lui indiquez ce que vous recherchez, un restaurant, un musée, un lieu remarquable, un commerce, même un professionnel de santé. Et là, tout apparaît autour de votre position, avec en prime de belles recommandations, châteaux, églises, jardins, points de vue. Il suffit ensuite de cliquer dessus pour retrouver les infos pratiques, les horaires, une description, les événements en cours, et vous savez même si l'accès est gratuit ou payant. Ensuite, l'application vous explique comment vous y rendre, à pied, en voiture, en transport. Elle calcule directement votre itinéraire. Et petit bonus, pour une balade le week-end, il y a des milliers d'itinéraires de randonnée. Vous pouvez même tracer votre propre parcours ou simplement lancer l'enregistrement quand vous partez marcher. L'application garde alors la trace GPS de votre trajet avec la distance parcourue et le dénivelé. C'est pratique si vous voulez ensuite retrouver votre balade ou tout simplement éviter ce fameux « Attends, mais je crois qu'on est déjà passé par là ». Si vous partez même dans un coin où il n'y a pas de réseau, vous pouvez télécharger une partie de la carte avant de partir et la consulter hors connexion.
1: Alors Louis, vous l'avez testé ?
3: Oui, et ce qui m'a plu, c'est qu'on n'est justement pas sur une application pour aller simplement d'un point A à un point B. J'ai testé la fonction « Où suis-je ?». Vous la lancez et l'application vous raconte vraiment l'endroit où vous vous trouvez. La commune, les bois autour de vous, les cours d'eau, les principaux monuments. Et elle peut même vous suggérer quelques endroits à découvrir à proximité de vous. Et j'ai découvert une autre fonction assez rigolote. Comparer. Sur la carte, vous faites glisser une barre sur l'écran. D'un côté, le territoire aujourd'hui. De l'autre, une ancienne carte ou photographie aérienne prise il y a plusieurs années. Vous pouvez découvrir ce qu'il y avait avant, autour de chez vous, voir comment une ville s'est agrandie ou comment un paysage a changé. Ça fait partie des petits plus qui donnent envie de fouiller dans l'appli. Vous pouvez ensuite enregistrer vos lieux préférés, vos itinéraires, vos découvertes pour les retrouver plus tard. Et bonne nouvelle, carte IGN est entièrement gratuite, disponible sur iPhone et Android. Vous n'avez même pas besoin de créer un compte pour l'utiliser. Alors, pour préparer une balade ou simplement découvrir ce qui se cache à quelques kilomètres de chez vous, retenez bien son nom, carte IGN.
1: Eh ben merci Louis Raspail pour cette découverte. On vous retrouve bien sûr la semaine prochaine dans Ici Pratique avec une nouvelle application pour vous simplifier, pour nous simplifier surtout le quotidien. Et sur Ici Pratique, les Bee Gees, on se dit dimanche matin avec Night Fever.

ça donne envie de danser, ça. Bah, en plus, ça tombe bien, c'est les boîtes de nuit, là, samedi soir. Hop, hop, hop. Voilà, peut-être que vous rentrez tranquillement, d'ailleurs, de boîte, que là, vous allez vous coucher, mais vous écoutez ici Poitou, bah, c'est sympa. C'est l'un des tubes de l'année 1977, Night Fever, les Bee Gees. Et puis, à 7h55, les 3 plus ici Poitou de ce dimanche matin. Alors, quelques idées de sortie à faire ce dimanche en famille, entre amis. Et avis aux amoureux des tomates et de la nature. Et oui, la fête de la tomate vous attend à Valence en Poitou. Au programme aujourd'hui, dimanche, exposition de variétés anciennes de tomates, producteurs aussi de légumes, de pain bio. Il y a une petite librairie qui est sur place. Découverte aussi de la biodiversité, de ruches pédagogiques. Les enfants pourront profiter justement de jeux géants. Tandis que Vienne Nature proposera aussi des animations autour de l'eau et une balade commentée au fil de la Dive. Et ne manquez pas aussi les démonstrations. Le quiz sur le cycle de l'eau, une pause musicale pour l'apéro, et puis aussi à 15h, une conférence sur le castor. C'est une journée en tout cas conviviale, ludique et nature à partager en famille. À l'occasion des Journées européennes du patrimoine, rendez-vous aujourd'hui dimanche à la mairie. C'est de 9h30 à 18h pour découvrir l'exposition photographique Nature et locale. C'est proposé par l'association Imagine Touai. Au programme Mon village, les animaux, la biodiversité, ou encore pour la première fois un thème de 2025. Voilà, une exposition à découvrir gratuitement dans la salle communale à l'occasion du vide-grenier de l'association Rebond. Et puis pour finir, il sera sur la scène de la Clameur de Niort le dimanche 13 décembre prochain à 18h. C'est Benabar et il reste des places. Quoi

0: Benabar et toute l'actu locale d'ici Poitou, c'est avec Christophe Tourné. C'est dans moins de 3 minutes.
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0: Allez, presque 8 heures. Christophe Tourné est en train de s'installer pour le journal. Et bonjour, Aynor. Vous souhaitiez évoquer l'animal le plus meurtrier pour l'être humain ce matin. De quel animal on parle ?
6: Bonjour. Le requin ? Non. Le lion ? Non. Le moustique ? Oui. Comme quoi, Patrick ? Même une petite trompe, ça suffit à être dangereux. Tout le monde déteste les moustiques. Non, mais c'est vrai. On dirait des derniers de fratrie. Ils sont pas désirés. Mais on est obligé de faire avec. Et puis, ils sont de plus en plus présents. Maintenant, ils arrivent en mars et ils repartent en novembre. Et oh les gars, c'était pas le deal, hein. Cette nuit, c'était horrible. Je restais sans bouger et dès que le moustique se posait sur mon front... Ah, alors eux, je l'ai loupé, mais moi, je peux vous dire que je me suis pas loupée, hein. Il n'y a rien qui marche contre les moustiques. Ils se sont adaptés à tout. Bougies, raquettes, bracelets, citronnelles, élevage naturel d'araignées. J'ai même bouffé l'antitique de mon chien. Rien. Le seul truc un tout petit peu efficace, c'est de vivre avec quelqu'un qui a une peau à moustique. Hey, c'est pour ça que mon mariage tient aussi bien. J'ai la tête à poux, il a la peau à moustique. C'est donnant-donnant. Alors mon mari, justement, tiens, il a plein de techniques un peu foireuses. Il va allumer la lumière dans une autre pièce pour les attirer. Il attend 5 minutes et il court refermer la porte. Style, le moustique, il passe pas sous la porte. Et parfois, il part en lutte, debout, sur le lit, caleçon large. J'ai l'impression que c'est Noël au-dessus de ma tête.
7: Jingle bells, jingle bells, jingle...
6: Bon, c'est bon, hein, vous avez l'image, je vous fais pas un dessin. Allez, courage à tous, l'automne est bientôt là, on va pouvoir reprendre possession de nos chevilles.
8: Moustique, mon vieux.

0: Merci à Aénor d'Aquitaine et rendez-vous donc le week-end prochain.
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0: Une belle matinée avec ici Poitou, nous sommes le dimanche 20 septembre, il est 8h.
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0: Et le journal est présenté par Christophe Tourné.
3: Plus d'une centaine de mères de famille des Couronneries et des Trois Cités, côte à côte dans les rues de Poitiers. C'est l'image qu'on a pu voir hier après-midi avec une marche pour dénoncer le climat de violence instauré par certains jeunes des deux quartiers. C'est d'ailleurs sur le lieu de récents coups de feu de la place de France aux Trois Cités que s'était lancé le cortège. Les tirs avaient fait 3 blessés. C'est l'événement de trop pour ces mères de famille. Et les affiliés étaient à leur côté pour ici Poitou.
4: On veut la paix, pas de violence.
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6: Rabiatou est au premier rang du cortège. Elle marche sur le rythme des slogans et tient fièrement sa banderole.
7: On est tous inquiètes pour nos enfants. Mon fils, il devait avoir une école aux Trois Cités. J'ai pas pu le mettre, comme on habite au Couronneries. Du coup, je l'ai mis en privé. Ça me fait beaucoup de frais, mais j'ai pas le choix. Pour sa sécurité, j'ai pas le choix. S'il était allé aux Trois Cités, j'aurais peur. Est-ce qu'ils vont le frapper, comme les jeunes ils le disent? Si on voit les enfants du Couronneries aux Trois Cités, on va les frapper. Tout ça, ça me fait peur.
6: Nabintou, elle, vient du quartier des Trois Cités. Elle y habite depuis près de 25 ans et elle est la mère de 5 enfants.
8: Ils n'ont pas d'activité. Ils cherchent des formations, ils ne le trouvent pas. Ils cherchent du travail, ils ne le trouvent pas. Et s'ils travaillent, ils ne traînent pas dans la rue comme ça. Donc si l'État peut nous aider pour faire ça, pour nos enfants, comme ça, nous, on est un peu soulagés pour ça. Franchement, ça va être bien pour nous, les mamans.
6: La mobilisation s'est poursuivie jusqu'à la mairie de Poitiers, où les manifestantes ont rencontré Anthony Brottier, le maire de la ville.
3: Le maire qui leur a promis de faire appel au préfet pour trouver des solutions. Et ces mères de famille ont peut-être croisé d'autres manifestants. Plus de 500 personnes se sont rassemblées hier après-midi à Poitiers et une cinquantaine à Châtellerault contre le permis de tuer. D'autres manifs sont annoncées aujourd'hui à 11h ce matin à Niort et à 14h cet après-midi à Paris. En ligne de mire, une nouvelle loi adoptée en juillet dernier par les députés et qui doit maintenant être examinée par le Sénat. C'est quoi cette loi, Yannick Falt?
9: Initialement, la proposition de loi du député LR Éric Paugé prévoyait une présomption de légitime défense pour les forces de l'ordre, mais le texte a été retouché par le gouvernement. Il est désormais question d'une présomption d'usage légitime des armes. Une inflexion insuffisante pour les détracteurs de la mesure qui dénoncent un permis de tuer en toute impunité pour les policiers et gendarmes. Une inversion de la charge de la preuve. La nécessité désormais pour les victimes de prouver l'éventuelle bavure et des enquêtes plus difficiles à mener pour les inspections générales de la police et de la gendarmerie. Une pétition a réuni plus de 700 000 signatures pour s'opposer à la proposition de loi. Un texte réclamé depuis longtemps par les forces de l'ordre avec un objectif, que policiers et gendarmes soient moins placés en garde à vue en cas de tir mortel dans l'exercice de leurs fonctions, même si selon nos informations, côté police, la garde à vue n'a lieu que dans 20% des cas.
3: Le noir complet, plusieurs commerces du centre commercial des Cordeliers à Poitiers ont été victimes d'une longue coupure de courant hier après-midi. Certains ont même dû jeter de la nourriture. Selon Enedis, c'est à cause d'une panne dans un transformateur électrique. Le courant a été rétabli dans la soirée peu avant 20h. On ne sait pas en revanche ce qui est à l'origine d'un début d'incendie dans une maison de Cerisay hier après-midi. Le feu est parti d'une chambre. Ce qu'on sait en revanche, c'est que l'habitante de la maison a été sauvée par des passants qui ont vu de la fumée et qui ont aidé la dame à sortir, la dame de 81 ans. Elle a été conduite à l'hôpital par les pompiers à cause des fumées inhalées.
0: Les journées du patrimoine se poursuivent jusqu'à ce soir.
3: Et si vous avez déjà visité des châteaux et des musées, vous pouvez profiter de ce dimanche pour aller voir des morts. Mais attention, des morts célèbres et qui reposent dans le cimetière de Loudun. Vous saurez tout de leur histoire grâce à des QR codes installés sur leur tombe. Un gros travail qu'on doit notamment à Jacques Sergent, le président du Souvenir français de Loudun.
10: Je suis quelqu'un passionné de Loudun, j'ai un fonds important d'archives, et là vous retrouvez effectivement des maires, vous retrouvez des magistrats, etc. Donc ça aide beaucoup, c'est comme les journaux, vous avez, on a fait la guerre 14-18. J'ai les journaux de la guerre 14-18, j'ai toute la collection du journal de Loudun, donc finalement j'ai un fonds important, j'ai une cinquantaine de volumes de journaux, ce qui permet d'avoir sous la main, et puis autrement, on Alors, bien sûr, ça n'empêche pas d'aller consulter comme les archives municipales et d'aller aussi aux archives donc départementales. Hein. Donc, c'est un travail passionnant de recherche, etc. Et puis, on est toujours, je pense, satisfait de trouver des choses. Et parce qu'une page, elle n'est pas figée. Donc, on l'améliore toujours, on fait ce qu'on veut.
3: Et une visite guidée est gratuite, est proposée cet après-midi à partir de 14h au cimetière de Loudun. Et vous avez aussi une vidéo sur ici.fr.
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3: La météo en Poitou, vous nous rassurez, il n'est pas mort le soleil.
5: Non, il va être là.
3: C'est la Nicoletta qui dit.
5: Bah oui, je sais. Il est mort le soleil. C'est mieux la Nicoletta.
3: Mais pas complètement.
5: Pas complètement, voilà. Les brumes matinales, par contre, sont bien là, Christophe. Notamment dans le Bocage ainsi qu'en Gâtine. Sur le Loup, Dunay, ainsi qu'entre Vienne et Klein. Ces brumes vont bien sûr se dissiper, puis on aura un ciel lumineux pour le reste de la journée dans le Poitou. Les températures actuellement de 8 à 13 degrés. À la Trémouille, 8 degrés. À Brieux-sur-Boutonne, 9. À l'Île-Jourdain, Charroux, Châtellerault, 10 degrés. Lusignan, Montcoutan, 11. Moléon, Poitiers, Niort, Parthenay, 12 degrés. Puis Loudun, 13 degrés, pardon. Au meilleur de la journée, il fera entre 24 et 26 degrés. Comme 24 à Montcoutan, encore 26 à la Trémouille. La soirée, la nuit, avec un ciel voilé hein, qui laisse apparaître les étoiles. Et puis demain, lundi, un début de semaine avec un voile nuageux qui masque temporairement le soleil. Ce même soleil qui devient plus franc, en tout cas, en fin de journée. Au lever du jour, demain, entre 12 et 15 degrés. Puis température maximum demain, entre 26 et 28 degrés. En résumé, on a un temps presque automnal. Et puis le retour de l'info, c'est avec vous à 8h30, Christophe.
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5: Ici avec Zazie Larsen. Passez un bon dimanche avec votre radio locale en Poitou.

0: scène de Zazie sur Ici Poitou.
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0: Bienvenue, bonjour, si vous venez de nous rejoindre dans ce dimanche 20 septembre. On vous accompagne aujourd'hui avec toute l'équipe d'Ici Poitou avant 8h30. Les petits pois de vin qui sont de retour avec cette question. Quel est ton plus grand rêve? Et puis votre rendez-vous ciné avec les idées de films à aller voir en famille et entre amis. Et puis les sorties, bien sûr, la semaine prochaine. On sera avec Marc Lanel, le directeur du cinéma Le Moulin du Rock à Niort. La musique avec Ici Poitou, ça sera le groupe Opus. Et puis le dernier, Pierre Demar, qui arrive très vite. 8h11, on joue avec votre radio locale en Poitou, qui vous offre ce matin, pardon, un bon de 30€ à l'occasion de la prolongation de l'été chez Fleurs au Naturel. C'est valable donc dans les boutiques de Châtellerault, Niort, Bessines, Migny-Auzance ou encore Poitiers. Alors, vous avez envie d'avoir ce petit bon, vous avez envie de faire plaisir à quelqu'un de votre entourage, envie de vous faire plaisir tout simplement avec un bouquet de fleurs, une plante. Et bah, répondez à cette question. C'est son anniversaire aujourd'hui, l'anniversaire à Brian Joubert, figure emblématique du sport français, qui est né à Poitiers d'ailleurs, Poitevin. Brian Joubert, champion du monde en 2007, triple champion d'Europe aussi, mais dans quelle discipline, Brian Joubert? Est-ce que c'est le patinage artistique ou la natation? 05 49 60 20 20, Brian Joubert a été champion du monde et triple champion d'Europe en patinage artistique ou en natation. Vous êtes le premier ou la première à donner la bonne réponse, ce bon de 30€ à l'occasion de la prolongation de l'été chez Fleurs au Naturel. Et pour vous, on vous attend.
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0: C'est l'heure de vie numérique, vie privée, ce matin avec vous, Valentine Letès. Alors, à la boulangerie, à la pharmacie, au supermarché ou encore chez le coiffeur, nous sommes de plus en plus souvent filmés d'ailleurs. On fait le point avec vous, Valentine, sur la vidéosurveillance dans les commerces.
5: Et selon son emplacement et ce qu'elle filme, attention, si vous êtes commerçant, vous n'avez pas les mêmes obligations. Dans un lieu interdit au public, comme une réserve, une zone de stockage ou le fournil d'une boulangerie par exemple, pas besoin d'autorisation. En revanche, elle ne peut pas servir à surveiller les salariés. C'est une infraction au droit du travail. L'installation d'un système de vidéosurveillance doit uniquement poursuivre un objectif de sécurité de votre commerce. En clair, interdiction de filmer une salle de pause ou l'espace où vos salariés sortent de fumée. Et pour les lieux ouverts au public de l'entrée à la caisse, ce n'est pas la même histoire. Vous devez obtenir l'autorisation du préfet de votre département. Le formulaire est disponible sur Internet. Les clients doivent être informés par un panneau visible qui comporte à minima le pictogramme d'une caméra et plusieurs informations obligatoires, notamment le contact du responsable du traitement des images, le chef de la sécurité du magasin par exemple. Et bien sûr, respecter la vie privée des clients. Pas de caméra aux toilettes ou sur les cabines d'essayage.
0: Et on peut avoir accès aux images, Valentine?
5: Absolument, c'est votre droit d'accès, explique la CNIL, la Commission Nationale de l'Informatique et des Libertés. Et vous n'avez pas à vous justifier, que vous soyez client ou salarié, vous pouvez demander à visionner les images, mais uniquement celles qui vous concernent. On peut vous demander une photo pour vérifier qu'il s'agit bien de vous. Le responsable du traitement des images doit ensuite vous les fournir, sauf si le passage où vous êtes filmé est très embarrassant pour quelqu'un d'autre ou révélateur de sa vie privée, mais il doit lui vous expliquer son refus.
0: Eh bien, merci Valentine Letès. La vidéosurveillance, on vous explique aussi vos droits et vos obligations lorsque vous installez une caméra chez vous sur ici.fr, page vie numérique, vie privée. À 8h15, ici Poitou avec le dernier Pierre Demar. Je pense à vous.

0: C'est une lettre d'amour à son public avec ce titre « Je pense à vous » Pierre Demar, sur votre radio, ici Poitou, en ce dimanche matin. 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Et bien là on part à Buxerolles. Bonjour Manuela.
1: Bonjour.
0: Comment ça va en ce dimanche matin?
1: Eh bien écoutez, très très bien.
0: Très très bien, vous avez vu, on a déjà ce beau soleil qui est là. Est-ce que vous avez eu un petit peu de brume, vous, ce matin?
1: Alors absolument pas, nous il y a un beau soleil sur Buxerolles. Écoutez, non, le temps est magnifique.
0: Eh bien parfait. Bon,
1: une belle journée qui s'annonce.
0: Ah bah exactement, ça je vous le confirme, avec des belles températures cet après-midi, puis ça continuera encore un petit peu demain. Quoi de prévu justement ce dimanche?
1: Bah écoutez, ce matin on va aller se balader. Et puis cet après-midi également, donc on ne sait pas trop encore où le vent va nous mener, on va voir, on va faire un petit tour, journée du patrimoine en vue, je ne sais pas.
0: C'est exactement ce que j'allais vous dire, n'hésitez pas justement à aller visiter peut-être des endroits, puisque c'est gratuit et c'est les journées européennes du patrimoine. J'ai posé la question suivante il y a quelques instants, Brian Joubert, c'est son anniversaire aujourd'hui, il est poitevin puisqu'il est né à Poitiers, et c'est une figure emblématique du sport français, champion du monde en 2007 et triple champion d'Europe, mais dans quelle discipline? Patinage artistique ou natation?
1: Patinage artistique.
0: Eh ben bravo! Bravo, ce bon pour de 30 euros pour chez Fleurs au Naturel, pour vous offrir des fleurs ou des plantes, comme vous voulez.
1: Eh bien écoutez, parfait, merci beaucoup, c'est très très gentil, merci ici Poitou.
0: Eh bien de rien, et je vous souhaite un très bon dimanche.
1: Merci également Christophe, au revoir.
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0: Je vous souhaite un très très bon dimanche avec ici Poitou. Il ne serait pas l'heure de parler cinéma avec le directeur du cinéma Le Moulin du Roc à Niort. Bonjour Marc Lanel.
3: Bonjour.
0: D'abord, les deux films qui marchent bien en ce moment.
3: Oui, deux films qui marchent bien. Il y a La vie d'une femme avec Léa Drucker, un film de Charline Bourgeois-Taquet. C'est l'histoire d'une femme chirurgienne qui est également chef de son service. Elle se consacre à 100% à son métier. Elle a très peu de temps pour sa vie personnelle et tout ça est très fragile. Et un jour, elle rencontre une romancière qui vient la voir dans son service pour écrire un livre. Et à ce moment-là, il y a tout qui bascule. Voilà. Donc c'est un très beau film qui est très sensible, très délicat. Et puis on retrouve Léa Drucker. Donc elle est toujours parfaite.
0: Pas mal. Parfait. Le deuxième.
3: Et le deuxième, il est sorti il y a un petit moment, mais c'est les derniers jours pour venir le voir au Moulin du Roc. C'est Fjord, la Palme d'Or 2026. Il a fait une belle carrière, mais il reste encore quelques séances pour celles et ceux qui ne l'ont pas vu. Pour ceux qui ne savent pas encore de quoi ça parle, c'est un couple romano-norvégien, donc en Norvège, qui s'installe dans un petit village. Ils sont très bien intégrés et il y a une suspicion par l'éducation nationale là-bas de maltraitance. Voilà. Et donc là, on découvre tous les rouages de la justice et de comment ces affaires sont traitées dans ce pays-là. Ça n'a rien à voir avec la France. Donc c'est très très intéressant. C'est un film qui est très captivant. Voilà.
0: Allez le voir parce qu'il reste très peu de séances. Les sorties mercredi prochain, Marc.
3: Alors, mercredi prochain, deux sorties. Un film qui s'appelle Les éléphants dans la brume. C'est un film népalais. Donc, je m'excuse déjà pour la prononciation du nom du réalisateur. C'est Abhinash Bikram Shah. Voilà, il sort donc le 23 septembre. C'est un thriller népalais. Ça se passe dans un petit village, dans la forêt, où il y a beaucoup d'éléphants. Le film se passe au milieu d'une communauté qui est la communauté Kinar. Voilà, qui est une communauté qui est très respectée, qui est crainte aussi au Népal. Et il y a une disparition, voilà. Et donc, tout tourne autour de ça. Voilà. C'est un beau film et c'est assez surprenant parce qu'on ne voit pas de film népalais, en fait. Donc, ne serait-ce que pour ça, c'est intéressant de venir le voir.
0: Et le deuxième film que vous nous proposez pour mercredi prochain?
3: Le deuxième film, c'est Les Roches Rouges de Bruno Dumont. Donc, Bruno Dumont, on le connaît parce qu'il a fait Maloute, il a fait Petit Quinquin, L'Empire, voilà, il a fait plein de films. Et là, ça se passe sur la Côte d'Azur. Et c'est deux bandes d'enfants qui s'affrontent à sauter du haut des rochers. Voilà, donc c'est à l'écran pendant une heure et demie. C'est des enfants de 5 ans. Donc c'est un peu déroutant au début, c'est un peu particulier, mais c'est un très beau film, finalement, avec des très beaux paysages. C'est particulier, c'est Bruno Dumont, mais ça vaut le coup d'œil.
0: Eh bien parfait, allez au cinéma. Allez, on en a parlé un petit peu hier, mais voilà, l'événement qui arrive au cinéma, Le Moulin du Roc à Niort.
3: Et l'événement, c'est l'avant-première qui a eu le prix du scénario et le prix des cinémas art et essai à Cannes. C'est Notre Salut. Un film, comme je le disais, sur la collaboration Génération ordinaire d'un homme ordinaire en 1940. C'est à mon avis un grand film dont on va beaucoup parler et qui mérite qu'on parle beaucoup de lui. Voilà.
0: Et ben, je vous remercie en tout cas d'avoir été avec nous, Marc, tout ce week-end. Et puis toutes les infos, bien sûr, sur le cinéma du Moulin du Roc à Niort, sur votre site, bien sûr. Merci, Marc.
3: Merci à vous.

0: Votre radio locale en Poitou avec ce tube d'Opus, Live is Life, en ce dimanche matin. Et à 8h26, les petits Poitouins.
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0: Avec cette question et leur réponse, bien sûr, quel est ton plus grand rêve?
3: J'aimerais bien que mon papy qui est mort, il revienne.
4: Moi, je voudrais avoir un téléphone et surtout habiter dans une grande maison sur une île avec la mer à côté.
5: Moi, mon plus grand rêve, c'est d'être vétérinaire.
6: Moi, mon rêve, c'est de revoir ma tata du cœur.
7: Moi, mon plus grand rêve, c'est d'avoir le prix Nobel de physique.
8: Mon plus grand rêve, c'est d'intégrer la compagnie de l'Opéra de Paris parce que depuis que j'ai 4 ans, je fais de la danse classique et donc pour moi, ce serait un grand exploit d'intégrer la compagnie.
0: Et ben c'est tout ce qu'on lui souhaite, ce petit Pierre-Louis. Merci au petit Poitevin, de retour demain. L'événement d'ici, l'invité de 8h40 avec Clément Biro pour les Journées Européennes du Patrimoine. On sera du côté de Roiffet, c'est juste après les infos de 8h30 et l'info d'ici avec Christophe Tornet.
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10: De la scène niortaise aux salles parisiennes, le groupe a 15 ans. Alex, Lucien, Noé et Pierre-Élie forment le groupe Colors in the Street.

0: Le groupe est de retour avec son nouvel album Insomnie. Le temps qui passe, le manque, la solitude, l'amour. Un album pour la première fois entièrement en français.
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5: Bienvenue sur Ici Poitou. L'info d'ici avec vous, Christophe Tourné. Des manifestations s'enchaînent dans le Poitou.
6: Notamment à Poitiers, où une centaine de mamans des quartiers des Trois Cités et des Couronneries ont défilé hier après-midi pour dénoncer la montée de la violence que veulent imposer certains jeunes de ces quartiers. On entendra une maman inquiète dans le journal de 9h. On a aussi manifesté hier à Poitiers et à Châtellerault, et un nouveau cortège est prévu ce matin à Niort contre le permis de tuer. Une loi adoptée par les députés cet été et qui doit encore passer au Sénat. Chez nos voisins de Touraine, la nuit a été marquée par des violences à Saint-Pierre-des-Corps, près de Tours, après un accident entre une moto et une voiture de police. Le rendez-vous insolite du jour, c'est dans la Vienne, à Ains, près de Montmorillon, où une association organise un escape game pour toutou. On entendra son organisatrice dans une demi-heure. Et puis, si vous allez faire le plein aujourd'hui, le prix du carburant est toujours aussi élevé. On y revient après l'info en France et dans le monde en 90 secondes avec Valentin Bertrand.
7: 2000 manifestants dans les rues de Rennes hier, des milliers à nouveau attendus aujourd'hui à Paris, Amiens, Nantes, Montpellier, Saint-Étienne ou encore Antibes contre la création d'une présomption d'usage légitime des armes par les forces de l'ordre. Une proposition de loi en cours d'examen au Parlement qualifiée de permis de tuer par ses opposants. Pour atteindre les 54 milliards d'euros d'économies l'an prochain, le ministre de Logement le confirme, les APL seront gelées. Ces aides au logement en moyenne de 219 euros par mois ne seront pas revalorisées au niveau de l'inflation. Il promet de baisser les taxes sur l'essence et de sortir la France de ce qu'il appelle la prison de l'Union européenne. Nicolas Dupont-Aignan, le président du parti Debout la France, se lance dans la campagne présidentielle, sa quatrième tentative. Des tirs de mortier, une vingtaine de voitures brûlées la nuit dernière à Saint-Pierre-des-Corps et Tours en Indre-et-Loire, après la collision entre une voiture. C'est une moto, le motard gravement blessé à la jambe, sans pronostic vital engagé. Le policier au volant est en garde à vue. 5 suspects interpellés. Ils sont soupçonnés d'avoir transporté dans leur VTC plusieurs migrants sur le départ pour l'Angleterre. 6 chauffeurs sont placés sous contrôle judiciaire après une série d'allers-retours vers des plages du Nord. Ils seront jugés en novembre prochain. Lors de leur arrestation, 27 000 euros ont été saisis. Une victoire écrasante hier soir face à Rennes. 4-0 infligé par les Lyonnais. L'OL se provisoirement à la deuxième place de la Ligue 1 de foot derrière Monaco. 3 affiches aujourd'hui et notamment le Classico OM-PSG à 20h45, à nouveau sans supporters parisiens privés de déplacement.
6: Ici Poitou, il est 8h32, vous allez peut-être profiter de ce dimanche pour faire le plein dans une station-service. Et avec la flambée des prix du carburant, les files d'attente s'allongent chez Total, qui continue de plafonner les prix du super et du gasoil. Anne Mignard.
8: Oui, plusieurs fois par jour, la file de voitures est importante. Avenue de La Rochelle à Niort, pouvant parfois gêner même la circulation, comme hier, à la pause déjeuner. Charlotte patientait au volant.
9: Là, je prends du sans-plomb 95. D'habitude, je vais au Leclerc, mais à Leclerc, elle est excessivement chère. Donc, entre 1,99 et 2,13, on fait vite la différence. En fait, il n'y a que sur les Total Energy où on arrive à trouver ce tarif-là. Ça devient vraiment critique, en fait. Parce ouais. que même quand on a des enfants, moi j'ai mon fils, je vais devoir l'emmener sur Saint-Mexant. J'ai 30 minutes de route tous les mercredis. Ça va devenir compliqué en fait, même pour aller travailler. Hein.
8: Derrière elle, Jade, étudiante à Niort, habitante de Parthenay, fait 80 bornes tous les jours et scrute donc en permanence les prix.
10: C'est très très cher et puis en fait l'essence, ça se consomme vite. Je ne peux pas assurer mon job si je n'ai pas d'essence ou je ne peux pas venir à l'école. Et puis après, bah, c'est des jours qui sont non payés, donc c'est de l'argent en moins encore une fois. J'ai une application que j'utilise pour regarder quels sont les prix les meilleurs. Et puis après, bah, là, il y a beaucoup de stations qui n'ont plus d'essence aussi.
8: Parce que le gasoil, tout comme l'essence, manque souvent dans les stations, aussi bien en ville qu'en zone rurale. Alors pourquoi les cuves des stations sont-elles vides? Écoutez la réponse de Dominique Convert, coordinateur national du syndicat CFE-CGC chez Total Energy.
11: Elles sont vides parce que nous sommes victimes d'un succès grandissant et il y a beaucoup de gens qui viennent faire le plein chez Total Energy et du

0: coup, ben, quand les cuves sont vides, eh ben, il faut les remplir. Voilà. Donc, je sais que la compagnie fait ce qu'elle peut pour réhabiliter même deux fois par jour les stations, mais voilà, et les cuves ont une contenance limitée, et une fois qu'elles ben, sont vides, eh ben, il faut les remplir et il faut attendre qu'un camion revienne, en fait. Alors, si votre question sous-jacente, c'est est-ce que vous limitez l'approvisionnement en tel ou tel carburant ? Non, absolument pas. Voilà. Il n'y a pas de volonté de la direction de limiter l'approvisionnement en tel ou tel carburant.
1: La direction de Total Energy que nous avons tenté de joindre, mais qui n'a pour le moment pas donné suite à nos sollicitations sur le sujet.
2: Anne Mignard pour Ici Poitou, et c'est un reportage à retrouver aussi sur ici.fr. La météo en Poitou, là aussi il y a une hausse, mais elle concerne les températures.
3: Exactement, Christophe, par rapport à hier. Et ça devrait, comme ça, être plutôt stationnaire, on va dire ça, pour le début de semaine qui arrive. Ce dimanche, on a eu des petites brumes là, matinales par endroit, qu'on soit dans la Vienne ou les Deux-Sèvres. Mais là, ça va être du beau temps hein, qui va s'installer pour cette journée de ce dimanche. Il fait actuellement entre 8 et 13 degrés. Cet après-midi, il fera entre 25 et 26 degrés. Et je vous propose, là, pour la météo, de partir tout de suite à Saint-Jacques-de-Thouars. Bonjour Alexandra.
4: Bonjour Christophe.
3: Alors, quelle est la couleur du ciel au-dessus de Saint-Jacques-de-Thouars ?
4: Le bleu domine largement. On a quand même un joli soleil avec une petite traîne nuageuse, mais ça s'estompe au fil du temps.
3: Voilà, bah,
4: pas de vent, tout va bien. 12 degrés ce matin, une belle journée s'annonce.
3: Eh bien, c'est génial. Vous allez faire quoi en ce dimanche, Alexandra ?
4: Je pense que je vais profiter des journées du patrimoine pour aller faire un petit tour à Thouars et puis profiter aussi de la braderie qui a lieu en ce moment.
3: Eh bien, parfait. Voilà, peut-être des petites emplettes, on ne sait jamais, un petit truc qui vous manque chez vous et que vous allez pouvoir trouver à la braderie. Eh bien, écoutez, merci d'avoir été avec nous, Alexandra. Je vous souhaite un bon dimanche.
4: Bon dimanche également. Au revoir.
3: Au revoir.
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3: Ici avec Alain Souchon, full sentimental. Passe une bonne matinée en ce dimanche matin avec Ici Poitou.

0: Sur votre radio locale en Poitou, cette chanson qui a reçu le prix de la chanson de l'année aux Victoires de la Musique 1994 et la victoire de la musique aussi de la chanson originale hein, des 20 dernières années, ça c'était en 2005, Foule Sentimentale, Alain Souchon.
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0: Bonjour, bienvenue, si vous venez de nous rejoindre, bon dimanche avec Ici Poitou avant 9h, votre horoscope du jour avec Catherine Viguier. D'ailleurs, pour vous les Vierges, eh ben, c'est une journée de fête, je sais que vous l'attendez aussi, un peu de sport avec notre coach sportif Nordine Attab. 2 minutes pour être en forme, comment renforcer ses jambes hein, quand on a mal aux genoux. Et puis la musique, c'est avec France Gall et Diamano David à 8h42. Eh ben, c'est l'heure de l'événement d'ici, dans le Poitou.
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0: Rendez-vous aujourd'hui à l'occasion des Journées Européennes du Patrimoine avec le Haut Colombier de Fontclus, c'est à Roiffey. Bonjour Clément Biraud.
3: Bonjour à toute l'équipe, bonjour aux auditeurs.
0: Alors aujourd'hui, 9h30, 18h30, avec notamment un marché artisanal avec des producteurs locaux.
3: Exactement, de jeunes créateurs et plus anciens aussi, mais de Loudun principalement, qui viennent occuper, qui ont plusieurs stands de création de fleurs, de bougies, plein de petites choses. Et ces créateurs seront accompagnés également de démonstrations de gaufres à l'ancienne et d'une dégustation de vin, toujours local aussi. Du Chinonnais, en revanche, un petit peu plus loin, mais on reste dans la région.
0: Avec modération, on est d'accord. Hein.
3: Bien évidemment, un seul verre avant de conduire.
0: Alors là, tout le monde est en train de s'installer, on est d'accord, Clément, tout se passe bien, mais, et c'est ça qui est bien, on va pouvoir visiter contre un don.
3: C'est ça, exactement. Là, c'est un petit peu l'effervescence, je vous cache pas avant l'ouverture. Mais l'idée, c'est ça, c'est de visiter et ensuite découvrir le pigeonnier, en fait, qui est un petit peu particulier de notre région. Il est troglodytique, donc on a vraiment des habitations au rez-de-chaussée. Et lui, après, il est composé d'un premier et d'un deuxième étage. Et le deuxième étage est apparent en surface. Donc, d'extérieur, on a l'impression qu'il est tout petit. Mais à l'intérieur, il est immense. Et en fait, il a un dôme en anse de panier. Un dôme qu'on peut retrouver de style à Notre-Dame. Donc, et étant donné qu'il est en très mauvais état actuellement, après des années de pluie, de tempête, etc., on essaye de le faire visiter contre des dons, donc contre la cuvée spéciale du vin, etc. On essaye de récolter des fonds afin de le rénover. C'est un budget quand même qui est assez conséquent quand on veut le faire dans l'art du patrimoine. Donc, on s'est accompagné d'un architecte pour ça, spécifique. Donc, voilà, on essaye de le faire visiter contre un petit don, un petit geste pour la rénovation.
0: Justement, on peut y participer à cette restauration du pigeonnier de Fontclus à Roiffey. Comment ça se passe ?
3: Alors, soit directement sur place, tous les dons sont acceptés, comme je le disais aussi, avec on vend des objets dérivés, etc., ou sinon en ligne sur la Fondation du Patrimoine, parce qu'on travaille avec eux, ils nous accompagnent dans ce projet, et on peut faire des dons directement en ligne. Voilà, on a aussi sur notre site internet la possibilité d'avoir plus d'informations et de faire des dons, et c'est aussi défiscalisé pour les gens qui le souhaiteraient. C'est comme on est accompagné professionnellement, il y a aussi cette possibilité.
0: Fondation-patrimoine.org pour faire un don pour la restauration du pigeonnier de Fontclus à Roiffey. Alors c'est une très belle journée qui s'annonce, marché artisanal des producteurs locaux. On va pouvoir aussi se régaler, il y a des créatrices, des créateurs, des gaufres au feu de bois. Qu'est-ce qui change justement le goût de la gaufre ?
3: Et tout, le goût, c'est un petit peu comme les grillades, si vous voulez, c'est toujours meilleur au feu de bois. Et là, c'est exactement ça, et c'est une recette de grand-mère, la recette de ma grand-mère, donc c'est un petit peu secret, mais c'est ce qui donne le bon goût, je vous cache pas. Ah, on peut venir goûter, pour le voir.
0: Et ben, on va arriver alors, avec toute l'équipe d'ici Poitou. Allez, toutes les infos sur votre page Facebook, Pigeonnier de Fontclus, Journée Européenne du Patrimoine avec le Haut Colombier de Fontclus à Roiffey, c'est aujourd'hui 9h30, 18h30. Merci Clément d'avoir été avec nous ce matin.
3: Merci à vous, bonne journée. Au revoir.
0: Allez, un peu de sport avec notre coach sportif, c'est dans quelques secondes.
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0: La chanson d'Azima de France Gall sur ici Poitou. Très vite, un petit point météo de ce dimanche 20 septembre. Il va faire très beau aujourd'hui, des températures au meilleur de la journée entre 24 et 26 degrés. Puis sur le Facebook d'ici Poitou, on a Vincent qui nous a envoyé un petit message de Bignou en disant qu'il fait 11 degrés ce matin. Puis il nous a dit, allez, ça ira mieux demain. Ah bah non, c'est lundi. Oh mais non, ça ira, ça va être une belle journée demain. 9h10, lorsqu'on a mal aux genoux, on peut être tenté quand même de moins bouger, surtout d'éviter les exercices qui sollicitent les jambes. Alors peut-on continuer à les renforcer sans forcément augmenter les douleurs? Dans 2 minutes, pour être en forme, notre coach sportif Nandine Attab nous répond.
1: Oui, et c'est même souvent important de conserver des muscles suffisamment forts autour du genou. Mais attention, toutes les douleurs du genou ne se ressemblent pas. Alors, si votre douleur est importante, apparaît brutalement, s'accompagne d'un gonflement ou persiste, demandez l'avis d'un professionnel de santé. En revanche, lorsque vous pouvez bouger sans douleur importante, certains exercices simples permettent de renforcer les jambes en limitant les contraintes. On débute par des extensions de jambes tout en étant assis. Asseyez-vous sur une chaise, le dos droit et les pieds posés au sol. À partir de cette position, tendez légèrement une jambe devant vous jusqu'à l'amener presque à l'horizontale. Et ensuite, vous maintenez la position 1 à 2 secondes, puis vous redescendez tranquillement le pied vers le sol. Le mouvement doit rester lent et contrôlé. Et si tendre complètement la jambe provoque une douleur, réduisez simplement l'amplitude. Et grâce à cet exercice, vous allez renforcer les muscles des quadriceps situés à l'avant de la cuisse. Et vous pouvez effectuer 2 séries de 10 à 15 mouvements de chaque jambe.
0: Et faut-il absolument faire des flexions de jambes pour renforcer efficacement les cuisses?
1: Pas forcément. Lorsque les genoux sont sensibles, on peut commencer avec de petites amplitudes et choisir des exercices adaptés à ses sensations. Par exemple, avec des flexions de jambes en venant s'asseoir sur une chaise. Asseyez-vous au bord de la chaise, suffisamment haute, les pieds légèrement écartés. Et à partir de là, vous allez vous relever en contractant les fessiers et en revenant en position haute. Vous inspirez, vous redescendez et vous soufflez, vous vous relevez. Et si l'exercice est douloureux, vous pouvez soit choisir une assise plus haute ou placer des coussins, avoir une amplitude moins grande. Grâce à ça, vous allez renforcer notamment les quadriceps, les fessiers et les muscles du tronc. Retenez une chose, avoir mal aux genoux ne signifie pas forcément qu'il faut arrêter de bouger. Au contraire, allez, à vous de jouer.
0: Merci Nardine, au week-end prochain pour d'autres conseils sportifs. À 8h52, on prolonge l'été avec Diamano David et son ex-summer sur ICI Poitou.

0: sur notre radio locale ici Poitou, next summer avec Diane et David. Passionné de belles mécaniques et de roues, c'est le moment de sortir aujourd'hui dès 10h. Prenez la route direction Celles-sur-Belle pour visiter le musée des motos anciennes. Venez découvrir un espace spécialement aménagé pour exposer une partie des impressionnantes collections. À travers justement ce parcours, vous allez pouvoir plonger dans l'univers de ces passionnés avec de nombreux souvenirs de rallye, de courses, de voyages ou encore même aux quatre coins du monde. Au total, ce sont près de 40 machines d'exception qui vous attendent dans certaines fêtes. Aujourd'hui, leur centenaire, un véritable voyage, dans le temps pour admirer l'évolution du patrimoine mécanique unique. Alors, le meilleur dans tout ça, c'est que l'entrée, elle est totalement gratuite et libre. Rendez-vous en tout cas ce matin, dès 10h, au musée des motos anciennes à Celles-sur-Belle. Un événement à ne pas manquer entre amis et famille. Passez un bon dimanche avec ici Poitou, 10h, 11h, tout à l'heure, comme tous les week-ends sur votre radio en Poitou, le Café des Copains. Bonjour Antoine.
1: Bonjour Christophe Ziri, bonjour le Poitou, et aujourd'hui on va s'intéresser à nos poubelles. On va essayer de réduire un peu nos déchets, et le déchet le plus facile à réduire, c'est celui qui n'existe pas. Donc comment faire, les bons plans de Franck Hérault de l'association Zéro Déchet Poitiers. Il y aura aussi Thomas Roy qui bat des records, qui se lance des défis, comme par exemple escalader le Mont Cervin en Suisse, 4478 mètres pour être précis. Il est allé tout là-haut parce qu'il avait envie.
0: Voilà, oui, ça. Du souffle. Hein.
1: Alors lui aussi, il monte des trucs, mais en Lego. Ah. Voilà, l'association Les Briques du Poitou organise le week-end prochain une expo de Lego à Genet-Marigny. Quentin Buchmuller en est un membre qui sera avec nous dans le Café des Copains.
0: Et bien, tout à l'heure.
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0: Presque 8h. L'horoscope de Catherine Viguier. Il y a de la frustration dans l'air, Catherine. Hein.
9: Deux signes, le Capricorne et le Cancer, sont particulièrement concernés.
10: Bélier, vous vous organisez au sujet de votre avenir et ça concerne votre job.
11: Taureau, très beau dimanche avec une respiration due à un bel échange peut-être.
12: Gémeaux, une journée psy afin de vous sentir plus en accord avec vous-même.
13: Cancer, le sentiment que l'autre ne vous comprend pas, à moins que vous vous sentiez un peu seul.
14: Lion, ne restez pas dans votre coin, allez trouver celui ou celle qui vous fait rêver.
15: Vierge, que vous soyez célibataire ou accompagné, vous avez l'esprit en fête.
16: Balance, eh bien vous vous retrouvez en famille ou vous prenez soin de votre maisonnée.
17: Scorpion, vous mettez les voiles pour ailleurs et vous avez plaisir à discuter.
18: Sagittaire, il est question de vos sous, vous faites une dépense ou faites vos comptes.
19: Capricorne, en attente de la réponse d'une personne aimée, ne perdez pas espoir.
20: Verseau, il sera bon de vous reposer comme hier et de prendre soin de votre forme.
21: Poisson, les amis sont de la partie mais aussi un projet qui vous tient à cœur.
22: Et pour nous tous, vers un automne heureux.
0: Eh ben merci Catherine Viguier et à demain dans un instant bien sûr. C'est les infos avec vous Christophe Tourné. Christophe Tourné, est-ce que vous aimez manger québécois, libanais, vietnamien, asiatique, belge ou encore marocain?
23: Oui, s'il y a des coquillettes.
0: D'accord, si du moins qu'il y a des coquillettes. Bon, eh ben écoutez, je vous propose après l'antenne avec Pierre d'aller au Choret Food Truck Festival 79. C'est la 6e édition et c'est surtout le dernier jour aujourd'hui. Comme ça on va se régaler un petit peu ce midi.
23: Très bien, c'est une bonne idée.
0: Eh ben, on vous retrouve tout de suite pour les infos.
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0: Bienvenue en ce dimanche 20 septembre sur Ici Poitou, il est 9h. journal présenté par Christophe Tourné.
1: Plus d'une centaine de mamans réunies pour une cause commune à Poitiers, toutes dénoncent le climat de violence instauré par certains jeunes dans les quartiers des Couronneries et des Trois Cités. Elles ont manifesté en cortège hier, un cortège qui s'était lancé de la place de France aux Trois Cités. C'est là que des tirs d'armes à feu ont fait 3 blessés il y a 2 semaines. Et c'est la goutte de trop pour Nabintou. Cette maman de 5 enfants habite le quartier depuis près de 25 ans.
2: Ces bagarres-là, ça fait longtemps qu'ils ont commencé, mais là, c'est devenu grave. Parce que là, il y avait un coup de feu qui nous a fait peur. Donc, nous, les mamans, on est réunis pour nos enfants, pour qu'ils ne se tuent pas entre eux. Parce que nous, on est même famille, même communauté, on se connaît. Mais c'est pour cela, aujourd'hui, on est sortis pour dire aux enfants comme quoi on vit dans la peur. Un jour, ils vont aller frapper notre porte et dire que voilà, madame, votre enfant, il est mort. C'est ça qui nous fait peur. Et la nuit, même, on dort, on a peur. Franchement, là, on ne peut plus vivre dans ça. On n'en veut plus de ces coups de feu-là pour que ça s'arrête.
1: La mobilisation s'est poursuivie jusqu'à la mairie de Poitiers où les manifestantes ont rencontré Anthony Brottier, le maire de la ville. Il leur a promis de faire appel au préfet pour trouver des solutions. Vous avez les photos de la manifestation sur ici.fr. Et il y avait décidément du monde dans les rues de Poitiers car une autre manifestation, manif contre la loi permis de tuer, a rassemblé plus de près de 700 personnes et une cinquantaine de personnes à Châtellerault. Cette loi portée par les Républicains vise à instaurer une présomption de légitime défense pour les forces de l'ordre. Elle a été adoptée par l'Assemblée nationale en juillet, mais elle doit encore passer au Sénat. Un cortège est aussi prévu à Niort ce matin. À Cerizay, près de Bressuire, une femme de 81 ans a échappé au pire hier après-midi. Des personnes qui se promenaient dans le bourg ont aperçu de la fumée qui sortait de sa maison. Ils sont allés sonner et l'ont aidée à sortir. Elle a été conduite à l'hôpital pour intoxication par les fumées. Une vingtaine de sapeurs-pompiers a été mobilisée sur place pour éteindre le feu.
0: Les 9h02, les journées européennes du patrimoine se poursuivent ce dimanche.
1: Avec parfois des propositions de visites un peu surprenantes, comme celle d'un cimetière à Loudun dans le Nord-Vienne. C'est l'antenne locale du Souvenir français qui propose ses visites guidées cet après-midi à 14h. Mais avec une grande première, Thomas Bonnet, les visiteurs vont pouvoir découvrir avec leur téléphone portable la vie d'illustres personnalités qui reposent dans ce cimetière.
3: Une ancienne Miss France, la protagoniste d'une célèbre affaire d'empoisonnement ou encore des soldats de la Première Guerre mondiale. Autant de destins à découvrir grâce à un QR code.
4: Les personnes pourront d'eux-mêmes se débrouiller seules.
3: Jacques Sergent est le président du Souvenir français de Loudun. C'est lui qui a eu cette idée. Exemple avec lui sur la tombe de René Monory.
4: Président du Sénat, plusieurs fois ministre, etc.
24: Ça veut dire que là, si je prends mon téléphone par exemple et que je flash le QR code, ce qu'on va faire, choc. Et donc,
4: voilà, vous avez donc sa biographie et là vous avez une vidéo et vous avez un diaporama.
24: Combien de QR codes vous avez disposé dans le cimetière ?
4: Alors, actuellement, il y en a 120. On a mis des tombes d'intérêt historique, si vous voulez, dans un cimetière. Effectivement, on passe devant des tombes et puis on dit « Ah bah oui, mais là, vous avez un QR code. » Et vous allez connaître l'histoire de la personne, le voir aussi, les photos, etc. Puis vous allez les voir. On a effectivement des vidéos où les personnes parlent. Mais c'est formidable.
3: L'association va poursuivre ce travail avec l'objectif d'atteindre 150 QR codes sur les tombes du cimetière de Loudun.
1: Et on précise que cette visite guidée est gratuite et pour voir comment tout ça fonctionne, eh bien vous avez une vidéo sur ici.fr. Évidemment, il y a des visites qui sont un peu plus compliquées si vous avez un ou plusieurs toutous. Si c'est votre cas, voilà une initiative insolite qui va sûrement vous intéresser. Ça se passe cet après-midi à Ins, près de Montmorillon. L'association Osmose propose un escape game canin au parc de la Nocelière. C'est un parcours en extérieur avec 12 défis pour les loulous et 10 questions pour les humains. Valérie Christol nous en dit plus, c'est l'organisatrice de cette escape game.
25: Le but, c'est vraiment de prendre du plaisir avec son chien. Donc, il y a plusieurs défis, il y a plusieurs difficultés. Et puis, il y aura la poudre de couleur, du rire, du bonheur. Et le but, c'est vraiment de prendre du plaisir avec son chien. Il faudra monter sur un trampoline, par exemple, et accepter la poudre, justement, de couleur sur le trampoline. Il y aura des photos à faire devant des toiles de fond photo avec des accessoires. Voir si les chiens acceptent ou pas d'avoir un accessoire dessus. Créer un duo humain-canin qui prenne vraiment du plaisir sur tout le parcours.
1: Et on précise que c'est 20 euros avec un maximum de 2 chiens. Le parcours dure environ 1h30 et il faut réserver. On vous a mis les contacts sur ici.fr.
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0: Du coup, Christophe, vous allez réserver avec vos deux toutous?
23: Bah avec un food truck aussi.
0: Alors on va au food truck en même temps.
23: Parce que là, c'est le grand écart entre Choret et Montmorillon.
0: Oui, mais bon, quand même, ça permet de passer un bon dimanche après-midi.
23: Ah bah oui, ça c'est clair.
0: Ah mais je présume que vous préférez aller avec vos toutous. Bah oui, quand même.
23: Ils sont tellement mignons.
0: Bah oui, tu fais bien.
23: Hein, bon, quand ils mangent pas les gens.
0: Oui, je sais. Bon, c'est quelque chose. Merci. La météo de ce dimanche avec voilà ces brumes qui se sont parties. Elles étaient là, paf, elles sont plus là. Du beau temps dans la Vienne et les Deux-Sèvres pour ce dimanche. Actuellement, les températures à Mauléon, Châtellerault, Poitiers, Brieuc-sur-Boutonne 17, Montcoutant, Loudun, Parthenay 18 degrés, Lusignan-Niort, Lille-Jourdain 19 et puis Charroux 20 degrés au plus haut de la journée entre 24 et 26 degrés. 24 degrés à Montcoutant ou encore 26 degrés à La Trimouille. La soirée, la nuit avec un ciel voilé qui laisse apparaître les étoiles et puis demain lundi, un début de semaine avec un voile nuageux qui masque temporairement le soleil, ce même soleil qui devient plus franc en fin de journée, au lever du jour demain entre 12 et 15 degrés, puis au maximum de la journée demain de 26 à 28 degrés. En résumé, on a presque un temps automnal et puis ça va continuer comme ça une bonne partie de la semaine. Le retour de l'info, c'est avec vous Christophe et c'est à 10h.
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0: Bonjour, bon dimanche. Si vous voulez de nous rejoindre sur Ici Poitou, vous avez fait la grasse mat à 9h06. Et vous avez raison. Les dimanches, rendez-vous avec l'intégrale de J'ai testé. Florent Lévesque qui a testé pour vous les facettes d'un métier sur toute une semaine. Là, tout de suite, mi-course, mi-musculation. L'aerox, c'est une discipline qui fait de plus en plus parler d'elle et qui met le corps à rude épreuve. Florian, justement, a chaussé ses baskets et au complexe Galerie République à Poitiers, aux côtés de Guillaume Douet, ostéopathe, a testé ce port exigeant de l'intérieur.
7: Bonjour Guillaume.
9: Bonjour.
7: Bon, aujourd'hui, tu me proposes quoi? Du renforcement?
9: Eh bien, on parlait de reprise. Et effectivement, on va faire du renforcement musculaire. Le renforcement musculaire, c'est vraiment la pierre angulaire de la reprise du sport. C'est hyper important parce que ça va préparer le corps, ça va préparer les muscles profonds, ça va préparer les articulations et ça va permettre d'avoir un corps prêt à accepter, prêt à endurer un peu plus de sport et un peu plus d'intensité. Pour ça, on est venu à Galerie et du coup, on va rencontrer Baptiste, qui est coach de sport et qui va nous expliquer comment justement on peut faire une reprise.
7: Bonjour Baptiste.
10: Bonjour. Bonjour à vous deux. Ici sur Galerie, on propose différents types de cours. Alors là, actuellement, nous nous trouvons dans la salle de Aerox où nous préparons les gens pour l'Aerox, que ce soit en loisir ou en compétition.
7: Juste redire ce que c'est l'Aerox.
10: Alors l'Aerox, qu'est-ce que c'est? L'Aerox, ça va être un enchaînement d'ateliers que l'on va faire avec 1 km de course à faire entre ces ateliers. Donc sur les différents ateliers, vous allez pouvoir retrouver du sled, un chariot que vous allez devoir pousser. Vous allez pouvoir retrouver aussi un ski erg, un rameur, wall ball. Je rentrerai plus en détail avec tout ça. Et avec nos jolies kettlebells qui sont ici.
7: C'est des poids quoi.
10: Exactement, c'est des poids à porter.
7: Mais entre chaque exercice, on doit faire 1 km.
10: Exactement, entre chaque exercice, vous avez 1 km de course à faire. Alors forcément, pour arriver à ça, il y a une préparation. On ne peut pas arriver du jour au lendemain se dire « je vais faire un aerox ». C'est pour ça qu'ici, on va vous proposer différentes formules où là, on va pouvoir travailler sur son renforcement musculaire. Essentiellement le tronc, parce qu'on l'engage énormément et c'est quelque chose de très important.
7: Par quoi tu nous ferais commencer, Guillaume et moi?
10: Déjà, reprendre un petit peu les bases. Donc on va travailler tout ce qui va être gainage au niveau du tronc, quelques fentes, et puis on va aller pousser un petit peu sur le sled.
7: Allez, c'est parti. Donc là, l'exercice, c'est quoi? Faut pousser.
10: Alors, exactement. Là, on va chercher à pousser le sled. Donc le sled.
7: Espèce de tapis roulant.
10: Alors là, ce format-là, oui, c'est un curve. Le tapis s'appelle le curve, où on vient mettre une résistance qui va représenter un certain nombre de kilos.
7: Faut pousser
10: là,
7: combien?
10: Là, ben là, tu vois, tu es à 30 mètres. Tu viens de faire 30 mètres de sled. Sur l'atelier, tu as 25 mètres à faire.
7: Ah, ça va. Attends, je vais essayer quoi. Mais moi, je sors de matinale et d'une séance de sport aussi. Comment ça va? 30 mètres, t'as dit.
11: Exactement.
7: Effectivement, l'entrée en mêlée, c'est un peu ça, mais.
10: T'as 50 mètres à faire.
7: Et attends, il en avait 25, lui.
10: Sur une compétition, ouais. Si t'es en duo, tu peux la faire à 25. Mais sur une compétition, tu seras à 50 mètres à faire.
7: Mais au moins, comment je sais où j'en suis là?
10: Juste ici, là, t'as 10 mètres.
7: Mais quoi? Donc là, on aurait dû faire 50 d'un côté, 50 de l'autre et 1 km derrière.
10: Non, alors.
7: Non, c'est pas fini.
10: C'est 1 km 50 à tirer.
7: C'est terrible.
10: Il y a 8 km de course. Sur un officiel, vous avez 8 km de course à faire.
7: Mais là, il faut qu'on s'entraîne, là, on est d'accord.
10: Là, on est clairement d'accord qu'il faut vous entraîner, ouais.
0: Cardio, force, mental, l'Aerox ne laisse aucune qualité physique au repos. Un défi complet à ne pas prendre à la légère. Toutes ces chroniques de GTST sont à réécouter sur ici.fr. Et puis, dans un instant, la reprise du sport. Donc, pas la rentrée cette fois-ci. Ça sera sur un vélo pour l'intégrale de GTST avec Florent Lévesque sur votre radio, ici Poitou.
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0: Et ici avec le grand sommeil d'Étienne Dao, passez une belle matinée, un bon dimanche avec ici Poitou.

0: votre radio locale ici Poitou avec Le Grand Sommeil, un tube et classique bien sûr d'Étienne Dao.
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0: Et oui, tous les dimanches sur Ici Poitou avec Florian Lévesque, en salle ou en extérieur, le vélo est souvent perçu comme un sport accessible, mais entre les mains d'un ostéopathe, il révèle, bien des secrets sur notre posture ou notre façon de pédaler. Alors Florian a enfourché, bien sûr, son vélo au complexe Galerie République à Poitiers avec Guillaume Douai.
2: Bonjour Guillaume.
3: Bonjour.
2: Bon, aujourd'hui, autre sport que tu nous proposes pour cette rentrée, et peut-être un sport plus cool que celui qu'on a déjà fait. Aujourd'hui, on va faire un peu de vélo.
3: Un sport plus abordable peut-être d'entrée, en fait ça dépend, hein, parce que c'est pareil, le sport dont on avait parlé hier, on peut aussi le faire chacun à sa vitesse. Mais effectivement, le vélo, hein, tout le monde a déjà fait, tout le monde a été enfant, tout le monde s'est déjà promené à vélo. Là l'idée c'est de le ressortir et de le reprendre.
2: Là nous on s'est mis sur du vélo d'intérieur, mais l'idée est la même.
3: L'idée c'est la même, là c'est vélo intérieur pour une question de praticité. Mais en gros, le gros point fort du vélo, c'est que ça va être un sport à décharge, c'est-à-dire que on va pas avoir d'impact. Toutes les personnes qui vont avoir des articulations un petit peu fragiles au niveau des genoux, au niveau des chevilles, toutes les personnes qui vont vraiment être en surpoids important, l'avantage du vélo, c'est qu'on va pas imposer d'impact à notre corps, et donc on va pouvoir réussir à bouger, à faire de l'activité, à activer un petit peu le cœur, et tout ça sans trop de contraintes, et en tout cas sans léser le corps.
2: Voilà, là on pédale tranquillou quand même.
3: Bah là, on a dit que c'était reprise, c'est pour ça. Là, on reprend juste, on s'échauffe, effectivement, on pédale tranquillou. Mais en vrai, c'est aussi le gros avantage du vélo, c'est-à-dire que la personne qui veut se remettre en mouvement, mais pas forcément en sport, juste en mouvement, et qui veut aller se balader à vélo, elle peut aller se balader à vélo. La personne qui veut travailler beaucoup plus en cardio et qui veut accentuer, elle peut le faire à vélo. La personne qui choisit un sport extrêmement énergivore pour essayer de perdre un peu de poids, avec le vélo, on peut faire des sorties longues et essayer de perdre pas mal de poids. Et donc du coup, en fait, on peut vraiment jauger et on peut vraiment adapter sa sortie et son objectif à vélo. Je vais même vous dire une chose. Si vous êtes à la retraite, que vous n'avez jamais fait de sport, que le vélo vous effraie ou comme ça, faire une sortie en vélo électrique, c'est pas mal non plus, en fait. Parce que vous allez aller dehors, vous allez prendre un peu de soleil, vos articulations vont bouger, vos muscles vont travailler et votre cœur va travailler aussi. Donc si on fait une sortie un petit peu longue, ben ça permet au cœur de fonctionner, au système artério-vasculaire de fonctionner aussi, et c'est extrêmement positif, même quand on force un peu moins.
2: Bon, donc là, petite reprise tranquille, mais on peut augmenter même en salle la fréquence.
3: Ah ben après, il suffit d'augmenter soit la force et puis on monte le tourmalet, soit la fréquence et on fait un contre-la-montre, hein, ça c'est vous qui voyez. Vous voulez qu'on fasse quoi ? Contre-la-montre ou tourmalet ?
2: Tu veux quoi ? Tu veux le contre-la-montre ?
3: Je vais vous arracher, moi.
2: Vas-y, c'est parti. Oh, punaise. Non, mais je te fume, là.
3: Mais non, pas du tout.
2: Bien sûr que c'est.
3: Ma puissance.
2: Bah, regarde, ma
4: Ah oui, le mec, il a mis le truc à fond.
2: Et moi, j'ai qu'une main.
3: Je suis à 600, vous êtes à 300.
2: Ah, mais... Bon, tu sais quoi ? On va dire que j'ai gagné pour le principe, ok ?
3: Je vous la laisse, victoire.
0: On n'en saura jamais, en fait, qui a gagné réellement la course. Quoi qu'il en soit, en tout cas, position du dos, angle des genoux, cadence, bien pédalé, ça s'apprend. Si vous souhaitez réécouter cette chronique, et bien sûr, les précédentes, un rendez-vous sur ici.fr. Sur votre radio locale en Poitou, tout de suite, c'est Teddy Swims à 9h17.

0: J'aimerais ne pas être ce monsieur, c'est ce qu'a déclaré Teddy Swims au sujet de cette personne dans cette chanson. Jusqu'à 10h, l'intégrale de votre rendez-vous J'ai testé sur ici Poitou avec Florent Lévesque dans un instant. Et avec la reprise du sport de la rentrée, il va s'exercer au paddle. Restez bien avec nous.
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0: Et oui, tous les dimanches, 9h-10h, avec Florian Lévesque sur Ici Poitou, et entre tennis et squash, le paddle a su trouver sa place et conquérir de nouveaux adeptes. Alors Florian a saisi la raquette au complexe Galerie République à Poitiers, guidé par Guillaume Douet, ostéopathe, pour comprendre ce que ce sport fait vraiment au corps.
12: Bonjour Guillaume.
13: Bonjour.
12: Bon, aujourd'hui, tu me proposes un autre sport pour cette rentrée, le paddle.
13: Exactement, le paddle, c'est un sport qui est hyper à la mode et en fait on comprend pourquoi c'est hyper à la mode. C'est assez facile d'accès, c'est techniquement, ça, on peut très vite jouer et s'amuser. Et ce qui est hyper intéressant quand justement on a un niveau sportif où on débute ou alors où on veut reprendre, ça va être une mise en forme et une mise en pression progressive du cardio. C'est-à-dire qu'on peut jouer même quand on n'est pas trop sportif. C'est un sport qui permet vraiment de s'amuser et de faire des parties assez longues sans chercher un rythme cardio trop fort. Donc pour reprendre le sport, c'est hyper intéressant. Et pour nous en parler, on est avec Stella, la responsable paddle de chez Galerie.
12: Bonjour Stella.
14: Bonjour.
12: Pourquoi le paddle, c'est autant à la mode?
14: Alors, c'est un sport qui est hyper ludique, on joue à 4, donc c'est super facile de trouver, de s'y retrouver, de rigoler, de passer un bon moment sur le terrain. On ne se rend pas compte qu'on fait du sport. Et c'est un sport qui est hyper accessible. En fait, on arrive à faire des échanges même si on n'a jamais joué à un sport de raquette. Donc on n'est pas obligé d'être un grand sportif et d'avoir spécialement joué au tennis avant pour pouvoir s'éclater au paddle.
12: Mix entre le tennis et la pelote, est-ce qu'il y a une règle particulière?
14: Alors on a le droit de se servir des vitres, c'est-à-dire quand la balle elle passe derrière nous, on a le droit de se servir de la vitre. Sur les règles particulières, par rapport au tennis par exemple, on n'a pas le droit de servir par au-dessus de la tête, on est obligé de servir à la cuillère. Okay. Et la balle ne peut pas aller directement dans la vitre, il faut d'abord qu'elle fasse un rebond.
12: Bon, bah l'idée c'est peut-être de passer à la pratique. Guillaume, toi tu veux pas aussi?
13: Non, mais je vais vous laisser jouer, moi
12: bien sûr.
13: Plutôt. Mais par contre, une chose importante que je voulais dire sur le paddle, la difficulté quand on reprend le sport, c'est de réussir à s'y tenir et à tenir la distance, c'est-à-dire à pas lâcher au bout de 2 mois, 3 mois et de continuer à faire du sport assez longtemps dans l'année. L'avantage du paddle, c'est le fait de jouer en groupe, il y a un esprit collectif hyper important. Et donc le fait d'aller s'amuser avec ses potes, ça permet de maintenir l'effort plus longtemps. C'est quand même pour une reprise un avantage vraiment important.
12: Mais là, toi, tu lâches le collectif.
13: Mais non, parce qu'il faut tenir le micro et puis c'est à vous d'essayer. Ah, allez, donc je vais tenir le micro et puis je vais vous laisser essayer ce sport. Ah, la balle passait entre Florian et la raquette. C'est ce que je vous parlais l'importance de la coordination. Là, il n'y en avait pas. J'ai rien dit là, même pas besoin. C'est dommage qu'il n'y a pas les images. Bon, ça se compte comme au tennis, c'est ça les points? Donc là, on est à 40-0, c'est ça? Il est cramé. Petit pont. Petit pont au tennis, au paddle. Allez, c'est bon, on apprend à coordonner.
12: On va apprendre à coordonner.
13: Petit pont au paddle quand même.
12: C'est jalouse. Je t'ai pas vu jouer, toi.
0: Visiblement, pour Florian, ce n'est pas encore ça. Allez, réflexe cardio ou encore jeu de jambes. Le paddle est bien plus physique hein, qu'une simple partie entre amis. Un sport accessible, mais qui se révèle vite exigeant. En tout cas, toutes ces chroniques hein, de J'ai testé concernant le sport de la rentrée sont à réécouter sur ici.fr. 9h26, Axel Red avec Le Monde tourne mal sur Ici Poitou.

un des titres de l'année 1993, Le Monde Tourne Mal, hein, et la voix d'Axel Red. La suite de l'intégrale de ce dimanche avec Florian Lévesque pour J'ai testé, la reprise du sport pour la rentrée. Florian va tester l'escalade. En attendant, celui qui changeait la vie, c'est Jean-Jacques Goldman sur Récit Poitou.

0: Tout Jean-Jacques Goldman avec Il changeait la vie.
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0: À 9h34 ce dimanche, l'intégrale de J'ai testé avec Florian Lévesque. Les bras, les jambes, la tête. L'escalade mobilise tout à la fois. Alors Florian s'est attaché au mur du complexe Galerie République à Poitiers avec Guillaume Douet, ostéopathe, pour découvrir un sport aussi passionnant qu'exigeant.
2: Bonjour Guillaume.
3: Bonjour.
2: Autre sport que tu me proposes cette fois-ci pour la rentrée, de l'escalade.
3: Ouais, de l'escalade de bloc. C'est un sport, d'un point de vue ostéo, hyper intéressant.

0: C'est un sport qui va travailler l'ensemble du corps, on va travailler l'ensemble des articulations, l'ensemble des muscles. C'est un sport qui va demander vraiment un gainage assez important. Donc très très intéressant pour tous les maux de dos, pour tous les problèmes justement de sédentarité, parce que l'ensemble du corps va travailler. C'est-à-dire que même quand on va être accroché au mur, quand on va faire juste un petit déplacement d'un bras, d'une jambe, peu importe, on va être obligé de le faire en étant gainé. Donc l'ensemble des abdos, l'ensemble du dos est soutenu. Un gros avantage d'être en intérieur en plus, c'est que c'est un sport qu'on pratique tout au long de l'année dans des conditions assez confortables. Et pour nous en parler, du coup, on est avec Basile, le responsable bloc et escalade de chez Galerie. Bonjour Basile.
1: Bonjour. Bonjour. Oui, effectivement, l'escalade, on est sur un sport qui est hyper ludique, surtout pour un public qui ne connaît pas l'escalade, qui vient découvrir. On est sur un sport qui s'adresse à tout le monde, tous les âges, toutes les tailles, toutes les corpulences. On a des blocs qui vont être à la fois physiques, on a des pans de mur qui sont en dévers complet, on a des blocs qui vont être vraiment ce qu'on appelle en dalle, où ça, tout va se jouer dans l'équilibre, donc vraiment sur les pieds et pas sur les bras. On est dans des salles où il y a des grosses prises de toutes les couleurs, même pour les enfants, c'est hyper attractif. Donc ça fait plein de bonnes raisons de venir essayer l'escalade.
2: J'en ai jamais fait. Est-ce que je vais pouvoir réussir à m'y mettre ?
1: Bien sûr, je lance le pari, on peut essayer ça juste après si tu veux. Les premières difficultés, c'est les blocs avec les cœurs jaunes, tout en bas, qui indiquent les positions de départ et la difficulté du bloc. On en a en tout 16 dans la salle, donc je peux te faire essayer ça. On en a dans toutes les typologies de murs, de mouvements, donc je peux t'en faire essayer, c'est sûr que t'en passeras.
2: Guillaume, toi, tu montes quoi ?
0: Je peux pas dire parce que là, depuis les vacances, j'ai un peu régressé. Mais
2: allez, assume.
0: Non, c'était pas si mal. J'étais dans le rouge et je suis redescendu dans le bleu. Là, c'est pas...
1: on était quand même sur un bon rouge. Hein. Du coup, tu vas pouvoir commencer deux mains en haut, deux pieds en bas. Le but du jeu, c'est de suivre ta couleur de prise jusqu'au bout et de mettre les deux mains sur la dernière prise de ta couleur. Okay. Et là, c'est bon, j'ai validé. Et pour redescendre, j'utilise toutes les prises que j'ai à ma disposition.
2: Je peux pas me laisser tomber.
1: Le mieux, c'est de redescendre. Si t'as pas le choix, effectivement, il y a les tapis pour amortir, mais le mieux, c'est de redescendre pour préserver son corps.
0: Deux prises, les deux pieds en bas.
3: Les deux même en
0: haut. Ouais. Et voilà, il valide. 1, 2 et 3.
1: T'as réussi ton premier jeu.
0: Ça va ?
2: Oui, mais là, ça va.
0: Eh ben oui, mais c'est comme ça, mais ça débute par ça.
1: On peut essayer ça. Donc là, on arrive sur quelque chose de légèrement plus déversant. Ça va être plus physique. En revanche, les prises sont vraiment adaptées pour ta taille, si tu veux, ta morphologie.
2: Je suis pas sûr de l'avoir celui-là.
0: Mais si. Je te montre.
1: Là, c'est tout
2: écrit. Vas-y.
0: Par contre, ton pied gauche, si tu te mets comme ça, tu vas être. Mets-toi dans le sens de la prise. T'as des trop grandes mains. Allez, allez.
1: Oui.
0: Mets ton pied droit, voilà. Va chercher au-dessus. Tiens, 3 secondes. C'est bon.
4: Force des doigts, en tout cas souplesse des hanches et puis lecture du mur. L'escalade est un sport de réflexion autant que de physique. Florian et Guillaume, on vous retrouve dans quelques instants et justement avec de la course à pied.
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4: Ici avec ce tube d'Alan Parkson Project. Passez un bon dimanche, ensoleillé d'ailleurs, avec Ici Poitou.

0: Ici Poitou avec le clip vidéo de cette chanson réalisée dans un style bande dessinée, ce titre d'Alan Parton Project en ce dimanche matin.
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0: Et le dernier rendez-vous de cette semaine pour l'intégrale j'ai testé. On croit d'ailleurs toutes et tous savoir courir et pourtant la course à pied est l'un des sports les plus mal pratiqués. Alors Florent Lévesque a enfilé ses running au complexe Galerie République à Poitiers avec Guillaume Huet qui est toujours ostéopathe pour apprendre à courir autrement et éviter justement les blessures.
2: Bonjour, bon, aujourd'hui un peu de course.
3: Bah aujourd'hui, on va prendre le sport le plus traumatisant, malheureusement, mais en même temps le plus accessible. Donc effectivement, la course à pied, ouais.
2: Pourquoi le plus traumatisant ?
3: Bah le plus traumatisant parce que ça va être un sport à impact. On a vu, par exemple, le vélo qui était un sport à décharge où il n'y avait pas d'impact, où le poids du corps ne rentrait pas en ligne de compte. L'escalade qui était un sport où au final, c'est pareil, il n'y avait pas forcément d'impact, où on grimpait au fur et à mesure. Différents sports comme ça, le renfo où on était accompagné avec un coach et où au final, ça pouvait se faire de façon très progressive. La course à pied, ça peut aussi se faire de façon très progressive, hein. Faut vraiment y aller petit à petit, mais malgré tout il y a quand même l'impact du corps qui joue dessus,
2: sur les genoux,
3: les chevilles, le dos. Ceci dit, c'est pas parce qu'il y a l'impact que du coup c'est pas un sport qui peut être hyper positif. Déjà c'est un sport qui est facile d'accès, il suffit d'avoir un short, un t-shirt, des baskets, oui. Non mais c'est peu de choses, c'est vrai, mais ça demande pas, on peut partir de chez soi et prendre une petite demi-heure et aller courir. C'est un sport aussi où on va trouver plein de programmes pour débuter, où vraiment on n'est pas obligé de partir et de courir à fond pendant une demi-heure. C'est un sport qu'on peut vraiment faire progressivement avec par exemple des programmes où on va avoir 5 minutes de course, 5 minutes de marche, 5 minutes de course, 5 minutes de marche. Par contre c'est aussi un sport où on va pouvoir s'améliorer assez rapidement, donc c'est vrai que c'est assez enthousiasmant de voir qu'on progresse. Donc c'est un sport où au final, même quand on débute d'assez bas, la progression se fait de façon assez linéaire et très rapidement, on peut s'amuser un petit peu plus. Et il suffit de trouver la motivation.
2: C'est le plus dur.
3: Le plus dur, c'est pas de la trouver, c'est de la garder. Donc en fait, faut vraiment se mettre un planning sur lequel on inscrit de façon indélébile la sortie de course à pied.
2: Et là, on y va comment ?
3: Eh bien, on va y aller en trottinant. Déjà, on va reprise. On va aller sur un rythme plutôt tranquille.
2: Ok.
3: Et l'intérêt, en fait, c'est vraiment de maintenir ce rythme-là, d'essayer. Le plus dur au début, c'est d'essayer de pas partir trop vite. Un bon repère pour l'endurance fondamentale, ce qui est intéressant, c'est qu'il faut être capable de parler. Okay. Voilà. Si on arrive à discuter comme ça et à continuer à trottiner comme ça sur un quart d'heure, 20 minutes, une demi-heure, c'est qu'on aura fait une bonne sortie d'endurance fondamentale. On pourra accélérer un petit peu plus après avec un peu de fractionné.
2: Attends, petite question. Pourquoi moi, quand je suis à la salle et que je cours sur le tapis, j'arrive à tenir plus longtemps que quand je cours dehors?
3: Parce qu'il y a l'inertie du tapis, alors que dehors, c'est que ta propre propulsion qui joue.
2: Ah ouais, donc je suis pas si bon que ça, en fait.
3: Bah, t'es meilleur sur tapis que dehors. Mais tout le monde, en fait, tout le monde. C'est normal.
2: C'est cruel. Et l'autre chose qu'il faut éviter, c'est les voitures.
3: Si possible, vaut mieux les éviter. Ce qui va nous permettre d'avancer, c'est nos jambes. Donc effectivement, l'effort est un peu plus important.
2: Et là, t'as prévu qu'on court combien de temps là, sur ce parking ?
3: Bah, je sais pas, autant que tu veux, moi j'ai le temps. Hein.
2: Moi aussi, mais c'est chiant.
3: On peut faire des fractionnés, ça ira plus vite.
2: Ce sera tout aussi chiant. Il trace.
0: Foulée, respiration, posture, bien courir, ça s'apprend et ça se travaille. 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Merci à Florent Lévesque et à Guillaume Douet, ostéopathe. 9h44, aux armes, etc. de Serge Gainsbourg sur Ici Poitou.

0: sur Aussi Poitou, la Marseillaise en version reggae, version Serge Gainsbourg, aux armes, etc. à 9h47. Restez avec nous, je vous propose des idées de sortie dans la Vienne et de Sèvres, et c'est dans moins de 2 minutes.
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0: Et à 10h, presque 10h moins 10, quelques idées de sortie à faire ce dimanche en famille ou entre amis. Alors, avis aux amoureux des tomates et de la nature, la fête de la tomate vous attend à Valence en Poitou. Alors, au programme aujourd'hui, exposition de variétés anciennes de tomates, productrices et producteurs de légumes, de pain bio aussi. Il y aura le choix, si vous êtes lectrice ou lecteur, une librairie, découverte aussi de la biodiversité, ruche pédagogique. Les enfants pourront profiter de jeux géants, tandis que Vienne Nature, eux, proposeront des animations autour de l'eau et une balade commentée au fil de la Dive. Ne manquez pas aussi les démonstrations, les quiz sur le cycle de l'eau, une pause musicale pour l'apéro, et puis à 15h, une conférence sur le castor. C'est une journée conviviale, la fête de la tomate, ludique et nature à partager en famille. À l'occasion aussi des journées européennes du patrimoine, rendez-vous ce dimanche à la mairie, c'est de 9h30, ça a commencé déjà, depuis 20 minutes jusqu'à 18h, pour découvrir l'exposition photographique nature et locale proposée par l'association Imagine Touet. Au programme, voilà, des thèmes comme mon village, les animaux, la biodiversité, et puis le thème de 2025, le temps. Une exposition à découvrir gratuitement dans la salle communale à l'occasion du vide-grenier de l'association Rebond. Pour finir, il sera sur la scène de la Clameur de Niort le dimanche 13 décembre prochain à 18h. C'est Benabar et il reste des places.

C'est son dernier titre, quoi qu'on dise, Benabar, donc sur la scène de la Clameur de New York le dimanche 13 décembre prochain à 18h. Lui, un autre artiste français, c'est M. Pokora tout de suite. Quand même, bon dimanche avec Issy Poitou.

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Quand même, juste après les infos 10h par Christophe Tourné, votre nouveau rendez-vous du week-end depuis la rentrée entre 10h et 11h, c'est le Café des Copains. C'est avec Antoine Plouzenec, alors entouré d'invités pour des bonnes idées, des astuces qu'on se partage autour d'un bon café, d'un thé ou encore, pourquoi pas d'un chocolat. Le Café des Copains, un rendez-vous à ne pas manquer en tout cas sur Ici Poitou, c'est tous les samedis. Et les dimanches, sur Ici Poitou, je vous propose un petit voyage en Italie durant presque 4 minutes avec Laura Bozzini.

0: Qu'est-ce que c'est agréable en ce dimanche matin d'entendre la voix de Laura Pozzini sur ici Poitou. Je vous propose une activité aujourd'hui. Ça a commencé là depuis déjà presque une heure, à 9h. C'est jusqu'à 19h. C'est le deuxième jour et dernier jour de la foire médiévale à Château Larcher. L'entrée, elle est gratuite. C'est un événement d'ailleurs. Ici Poitou, toutes les infos sur éclat-asso.fr. C'est organisé par l'entente Château Larcher Animation. Alors, plein de choses, plein de temps forts pour ce dimanche, programme des ripailles. On a de la musique médiévale là qui va commencer dès 10h. On a une parade, on a des spectacles en tout genre, de la musique, des animations en tout genre, des danses, démonstrations aussi, par exemple passe d'armes, démonstrations de combat de vikings aussi, pourquoi pas. Alors n'hésitez pas à aller à la foire médiévale Château Larcher en ce dimanche.
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0: Bienvenue pour ce dimanche 20 septembre, ici Poitou, il est 10h. Présentée par Christophe Tournet.
2: Entre 500 et 700 personnes ont manifesté hier après-midi dans les rues de Poitiers et une cinquantaine à Châtellerault contre le permis de tuer. C'est le nom donné à une loi adoptée cet été par les députés et qui doit prochainement passer devant le Sénat. Elle prévoit d'instaurer une présomption d'usage légitime des armes à feu par les forces de l'ordre. D'autres manifestations sont prévues à Niort à 11h ce matin ou encore à Paris cet après-midi. Plus d'une centaine de mères de famille des Couronneries et des Trois Cités ont aussi défilé côte à côte hier après-midi dans les rues de Poitiers, une marche pour dénoncer le climat de violence instauré par certains jeunes des deux quartiers. C'est d'ailleurs sur le lieu de récents coups de feu depuis la place de France aux Trois Cités que s'était lancé le cortège. Les tirs avaient fait 3 blessés. Plusieurs magasins du centre commercial des Cordeliers à Poitiers ont été victimes d'une longue coupure de courant hier après-midi. Certains ont même dû jeter de la nourriture. Selon Enedis, c'est à cause d'une panne dans un transformateur électrique. Le courant a été rétabli durant la soirée peu avant 20h. On ne sait pas en revanche ce qui est à l'origine d'un début d'incendie dans une maison de Cerisay hier après-midi. Le feu est parti d'une chambre. L'habitante de la maison, une femme de 81 ans, a été sauvée par des passants qui ont vu de la fumée et qui l'ont aidée à sortir. Elle a ensuite été conduite à l'hôpital par les pompiers.
0: Les sports avec en football, une nouvelle défaite pour le FC Choret.
2: Les deux Sévriens s'inclinent sur la pelouse de Dinan-Léon, 2-1. Choret est ce matin dernier de sa poule en championnat de National 1. Reprise difficile pour les handballeuses de Grand Poitiers, battue par Saint-Junien, 19-16. En National 3, victoire en revanche des deux Sévriennes de Celles-sur-Belle en National 1 féminine. Elle s'impose sur le parquet de Bayonne, 27-22. En motoball, Neuville rentre aussi du Vaucluse avec une victoire, 7-4. Et puis, c'est le début à Montréal des championnats du monde de cyclisme sur route avec deux contre-la-montre, un pour les hommes et un pour les femmes. Trois coureuses de la FDJ United Suez y participent. La météo en Poitou, Christophe Ziri.
0: Et ben après ces brumes matinales à certains endroits du Poitou, et ben c'est une très belle journée. C'est un ciel lumineux pour le reste de la journée de ce dimanche. Les températures actuellement entre 17 et 20 degrés à Mauléon, Châtellerault, Poitiers, Brieuc-sur-Boutonne, 17 degrés. Montcoutan, Loudun, Parthenay, 18. À Lusignan-Niort, l'Île-Jourdain, 19 degrés. Puis à Charroux, 20 degrés. Au meilleur de la journée, entre 24 et 26 degrés. Hein. 24 à Montcoutan, encore 26 à la Trimouille. La soirée et la nuit avec un ciel voilé qui laisse apparaître les étoiles, et puis demain lundi, un début de semaine avec un voile nuageux qui masque temporairement le soleil, ce même soleil qui devient plus franc. Enfin, deux journées au lever du jour demain entre 12 et 15 degrés, température maximum demain entre 26 et 28 degrés. En résumé, voilà, c'est un temps presque automnal qui nous attend même pour les journées à venir. Le retour de l'info, c'est avec vous, Christophe Tournet, et c'est à 11h.
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0: Daniel Balavoine est sur l'antenne d'ici Poitou. Nous aussi, vous aussi, ça tombe bien. Il est temps d'aller au café maintenant.
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0: Joie au bonheur, il est ouvert. Et jusqu'à 11h, s'il vous plaît, le café des copains qui vous accueille tous les week-ends entre 10h et 11h. Le principe de l'émission, accueillir celles et ceux qui répondent à l'invitation d'ici Poitou. Et puis, ben, on papote sport aujourd'hui encore avec Thomas Roy qui nous rejoint dans l'émission, qui est de Sévrien, de Saint-Aubin.
3: C'est ça.
0: Et qui a relevé des défis assez costaud, comme par exemple, si vous n'étiez pas là au dernier épisode, eh bien, on vous rappelle que le monsieur a gravi le Cervin, le mont Cervin, en plein cœur du massif, enfin, des Alpes. Donc, on est sur un petit 4878 mètres. Voilà. Il n'y a pas trop d'oxygène là-haut, hein, quand même.
3: Ah non, c'est sûr, ouais.
0: Ouais.
3: J'étais bien préparé, donc, j'ai pas trop senti, mais une fois qu'on est au sommet, oui, c'est sûr que...
0: Il faut avoir une bonne santé cardiovasculaire.
3: Ah oui, il faut s'accrocher. Oui,
0: parce que cette sensation d'être... Mais littéralement, moi je me suis contenté de 3800 mètres en téléphérique, grosse flemme. cette sensation d'être complètement pété sans avoir bu une goutte d'alcool, c'est très désagréable hein, quand même.
3: Ah bah, oui.
0: On a la même chose quand on est en haut du Cervin. Hein.
3: C'est ça, oui. Ouais. Après... Avec un peu plus d'entraînement, vous y arriverez. Mais...
0: Oui, il va falloir que je m'entraîne un peu. En attendant, puisqu'on parle de défis sportifs avec toi, les défis sportifs, c'est mieux en équipe ou c'est mieux en solitaire? Parce que la traversée des Pyrénées, ça s'est fait tout seul. L'ascension du Cervin et le tour du Mont Blanc, ça c'était en groupe.
3: Bien sûr, en équipe, même si c'est pas la même chose, mais en équipe, on partage plus l'aventure, on prend plus le temps aussi. Donc en solitaire. Ouais, c'est tout aussi bien, mais non, je dirais quand même en équipe.
0: En équipe, ok. Et ben l'équipe qui compose aussi cette émission aujourd'hui, il y a aussi Quentin Buchmuller qui, avec son équipe de Bricker, avec son équipe d'Afol, ouais. Adult Fans of Lego, c'est comme ça, hein, c'est le sigle, vous avez monté les Briques du Poitou, association Poitvine, qui organise le week-end de prochain une expo à Jaunet-Marigny à l'Agora, une expo de Lego et un paquet de d'œuvres différentes, de créations aussi qui seront exposées. Quelle est ta collection de Lego préférée parmi les modernes? Est-ce que c'est les tableaux de maître en Lego, que je trouve très jolis? Les fleurs aussi, les bouquets peuvent être magnifiques. Les vaisseaux ou les personnages de Star Wars, c'est quelle collection?
4: Eh bien, tu l'as cité, c'est la collection Botanical. Donc les fleurs.
0: Ah oui. Les fleurs?
4: Ouais.
0: Alors, ça n'a pas l'air, mais ça aussi, c'est un investissement. Mmh. 15 balles, le bouquet de 3 fleurs à peu près.
4: Et encore, t'es gentil.
0: Ouais.
4: T'es plutôt dans les 40 euros le bouquet, ouais.
0: Alors, qu'est-ce qu'on a comme fleurs? Parce que je suis tombé un jour dans un hôtel où il y avait un bouquet de fleurs en Lego sur la réception. J'ai trouvé ça formidable jusqu'au moment où j'ai conscientisé le nombre de fleurs et donc le prix de cette chose. c'est quoi les fleurs préférées?
4: Alors moi, en tout cas, ma préférée, c'est l'orchidée. Après, j'ai le bonsaï, le bouquet de fleurs, on va dire classique. J'ai les roses, l'oiseau du paradis. J'ai les... Comment ça s'appelle? Les petits cactus tout seul, je sais plus, ça porte un nom.
0: Oui,
4: je sais plus le nom de...
0: Les petits cactus tout seul.
4: Les petits cactus tout seul, ouais.
0: C'est pas mal. Donc on a une petite idée de l'intérieur de chez Quentin. On voit un peu comment c'est agencé à la maison.
4: Il y en a partout.
0: Il y a des Lego partout. Ok.
4: Jusque dans les toilettes.
0: Ah ouais.
4: Ouais. Mon dérouleur à PQ est un Lego.
0: Ah ouais. Non mais moi je me suis dit c'est bien comme ça, il s'occupe pendant qu'il est assis tranquille, il fait des Lego. Non, il bricole. Ok. Merci pour ce bon plan. On essaiera de s'en fabriquer un. Franck Hérault, bonjour aussi.
5: Bonjour.
0: Franck de l'asso Zéro Déchet Poitiers, qu'on retrouvera d'ailleurs juste après cette émission jusqu'à 18h à l'île aux Tisons aujourd'hui pour le festival Zéro Déchet Poitiers. Comment on trouve des bonnes actions? C'est quoi les bonnes démarches pour sensibiliser nos concitoyens, nos concitoyennes à réduire nos déchets? Comment il faut s'y prendre? Ça, c'est une question compliquée, hein?
5: Alors nous, je ne sais pas si on a la bonne solution, mais on essaye souvent de faire par l'intermédiaire de jeux qui sont tout simples, que tout le monde peut comprendre en 2 minutes, parce que le but, c'est pas de perdre les gens dans des règles compliquées. Et on fait des jeux qui sont accessibles, qui ont des niveaux adultes et enfants. Comme ça, si on a un enfant qui a envie de jouer à partir de 5-6 ans, bah, il peut jouer, il peut faire un tawashi, enfin une éponge avec des morceaux de chaussettes, il peut répondre à des questions. Enfin, on adapte à tout le monde et vu qu'on est souvent sur des stands où le public passe, mais il passe le temps qu'il veut. Mmh. Donc c'est des jeux où si on veut tourner la roulette du zéro déchet par exemple, pour citer ce jeu-là, si on veut tourner la roulette une fois et répondre à une question, ben, on le fait une fois, c'est super. Et il y a des gens après qui adorent jouer et qui aiment bien tourner la roulette et du coup qui font 3-4 questions parce qu'ils ont le temps. Parce qu'ils font le niveau enfant, le niveau adulte. Et pour ce jeu-là, entre autres, on a 3 niveaux. Celui qui s'estime dans la catégorie débutant, intermédiaire ou un expert de la catégorie. Ouais. Parce qu'on a plusieurs catégories. Et ce qui fait que tout le monde peut s'y retrouver dans les questions. Et c'est, on est dans la bienveillance et dans le partage. Donc, c'est... Voilà.
0: Bon, un jour dans cette émission, c'est promis, on parlera du jeu comme outil ludique et éducatif à la fois, parce que si ça réussit à éduquer des adultes, le jeu, c'est formidable. Mais là, en l'occurrence, on parle zéro déchet, et justement, on en parlera encore dans cette émission. Le Café des Copains avec Franck Hérault, Quentin Buchmuller et Thomas Roy, c'est parti jusqu'à 11h.

0: Casey and the Sunshine Band, vous êtes au Café des Copains et donc vous êtes forcément sur l'antenne d'Ici Poitou.
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0: Il est ouvert, il vous est ouvert aussi. D'ailleurs, si vous pensez à, dans votre entourage, à des gens qui auraient des trucs à raconter et qui sont sympas, eh ben, vous êtes les bienvenus en nous écrivant sur WhatsApp. Vous savez que Ici Poitou est complètement joignable par WhatsApp, aussi bien avec des messages textes que des messages vocaux d'ailleurs. Ça marche donc aussi avec les vidéos, avec les photos. Enfin, trouvez une photo sympa à nous envoyer si vous voulez, mais attention quand même. Hein, voilà. Non, je dis ça. Demandez son droit à l'image à votre chat si vous voulez nous envoyer une photo de votre chat, c'est tout à fait possible, mais demandez-lui d'abord. En tout cas, envoyez-nous ça au 05 49 60 20 20, le numéro d'Ici Poitou, il fonctionne au téléphone, mais aussi sur WhatsApp. Quentin Buchmuller et Thomas Roy sont autour de la table, avec qui on va parler de Lego et de défis sportifs, mais il y a aussi Franck Hérault, de l'association Zéro Déchet Poitiers. On le rappelle, le festival Zéro Déchet, qui devait se tenir tout début de l'été. Quelque chose me dit qu'il y a eu un petit coup de chaud qui a un petit peu changé vos plans. Résultat, ça se passe aujourd'hui à l'île aux Tisons à Poitiers. C'est bien ça?
2: Ouais, c'est ça. Ça devait être le 28 juin à la base, à l'île aux Tisons. Et ouais. Et vu le temps qu'on a eu la semaine d'avant, on n'a pas pris de risque. On avait des bénévoles déjà qui n'étaient pas au mieux de leur forme à cause de la chaleur.
0: C'est ça.
2: Et on voulait pas encombrer les systèmes médicaux avec des malaises sur site. Enfin voilà.
0: Voilà. Vrai. Ouais. Vous avez bien raison. D'autant qu'il n'y a pas de saison pour parler de la réduction de nos déchets et donc de notre impact sur l'environnement. Alors Franck, puisque vous êtes le spécialiste en la matière et que vous êtes autour de cette table aujourd'hui, moi qui suis un consommateur lambda qui fait attention le plus possible mais qui est forcément, je pense, des réflexes qui sont pas forcément les meilleurs. Est-ce qu'il y a des emballages, quand on a encore des emballages, est-ce qu'il y a des emballages qui sont meilleurs que d'autres? Est-ce qu'il y en a qui sont à privilégier quand on achète des produits, notamment alimentaires?
2: Alors, le carton, pour nous, est mieux que le plastique, parce qu'il est, d'origine naturelle, c'est pas du pétrole, et on est sûr qu'il soit recyclable.
0: Donc, quand on achète des pâtes ou du riz, ça, typiquement...
2: C'est mieux dans du sachet papier ou dans du carton.
0: Ouais. Sachet papier.
2: Oui, le sachet papier, ça, c'est bien aussi.
0: Le Kraft, quand on achète du vrac, par exemple.
2: Ouais.
3: Thomas. Après, sachet carton ou sachet papier, ça se fait pas beaucoup en magasin pour des pâtes.
2: Alors ça se fait pas assez. En fait, les industriels souvent privilégient le plastique parce que ça doit être moins onéreux pour eux. Ça doit être plus simple. Déjà, eux, ils ont leur ligne de fabrication, donc forcément, ils vont pas changer comme ça. Mais pour nous, en tout cas, hier, je faisais de l'animation et on me demandait ce qui était le mieux entre une ampoule dans un sachet moitié carton, moitié plastique, et un sachet complètement carton. On trouve des ampoules, et celui qui est complètement carton, on sait qu'il va être recyclable. Alors que celui qui est moitié plastique, moitié carton, il faut bien séparer les deux quand on met dans le bac de tri.
0: Ah oui, c'est ça.
2: On ne sait pas si le plastique est vraiment recyclable, parce qu'il y a des dizaines de...
0: Oui, de types de plastique différents. En tout cas, tous les emballages vont à la poubelle jaune, ça, tous sans exception. Mais par contre, quand on a... alors ça, typiquement, est-ce que... Moi, je le fais, mais peut-être que je m'embête pour rien. Vous savez, quand on prend... un paquet de lardons. Il y a la partie barquette et le film par-dessus. Est-ce qu'il faut séparer le film de la barquette? Parce que ce sont deux plastiques différents qui ne se trient pas de la même façon.
2: Normalement, oui, parce que si dans votre bac de tri, vous mettez ce qu'on appelle du bimatière ou du multimatière, donc ça veut dire plusieurs, par exemple, cartons plastiques ou plusieurs plastiques différents, et quand ça va passer au centre de tri, ça va pas être détecté comme il faut, et du coup, ça peut se retrouver dans
0: l'incinérateur.
2: Dans l'incinérateur.
0: Ok. Quentin avait une question aussi.
4: Du coup, j'en ai deux. Donc, du coup, l'opercule qui est sur la barquette, ça va dans la poubelle noire ou la jaune?
2: Non, les deux vont dans la jaune, mais vu que c'est pas le même plastique, le mieux c'est de les séparer, comme ça ils vont tous les deux.
4: Ah, faut les séparer, d'accord. Ouais. Ah, je les mets en entier. Bon, je les séparerai.
0: mais du coup, c'est ludique. Le gars monte des Lego, il démonte des barquettes en plastique.
4: Voilà.
0: Deuxième passion.
4: Et aussi, pour revenir sur le sachet en papier, nous, pour Lego, depuis 2 ans, en fait, avant c'était dans des sachets en plastique. Les pièces, quand tu achètes les boîtes. Et depuis 2 ans, ils sont passés en sachets en papier.
0: C'est vrai.
4: Ouais. Et même, il y a de moins en moins de notices aussi. Papier, c'est digitalisé maintenant. Il y a plein de choses comme ça. Et pareil, les autocollants. Alors ça, c'est nul pour le coup, parce qu'il n'y a plus d'autocollants. En fait, ils sont imprimés
0: sur les...
4: Ouais. Les briques sont imprimées. Il n'y a plus d'autocollants.
0: Ah, c'était, enfin, ceci étant, ça... moi, j'aime autant parce que je les collais toujours de travers. Moi, donc, du coup, il avait une drôle de tronche, mon camion de pompier.
4: Oui,
0: il était
4: mais voilà,
0: gueule.
4: Ça fait partie de.
0: Ouais. C'est, mais... la, c'est une partie qui développe l'adresse des enfants.
4: Ouais, c'est ça. Puis ça faisait partie du jeu, mais voilà, ils sont, il n'y a plus d'autocollants. Les briques sont directement imprimées maintenant.
0: La réduction des déchets.
4: Réduction des déchets.
0: Même chez Lego. Mm. On va parler des Lego aussi hein, et de défis sportifs dans la suite de cette émission. Mais Franck, avant qu'on passe à la suite, je rappelle que le festival Zéro Déchet Poitiers, c'est ce dimanche que ça se passe. C'est aujourd'hui, c'est en ce moment. Ça a commencé il y a quelques minutes à 10h. Et ça va se poursuivre jusqu'à 18h tout à l'heure. Rendez-vous à l'île aux Tisons. Donc on peut y aller en vélo ou en bus, puisque même si c'est dimanche, la ligne 2, la ligne A passe juste à côté. On peut aussi garer sa bagnole, promenade des cours, enfin bon, bref, on peut y aller et puis finir le trajet à pied. Vous êtes sous la grande halle?
2: Alors, la grande halle et la pelouse, toute la pelouse jusqu'aux tables de pique-nique qui sont toutes à l'autre bout.
0: Ah oui, donc il y a...
2: On va prendre à peu près ce qu'ils appellent la prairie, je crois. Ouais. Une partie aussi du gravillonné. Parce qu'il y aura de quoi manger et boire.
0: Parfait.
2: Et il y aura des petits jeux comme nous. Il y aura d'autres structures de sensibilisation. Et il y aura aussi des gens qui viennent vendre soit des vêtements de seconde main, soit des jeux de seconde main, des livres. Alors voilà, on veut montrer qu'il y a plusieurs. On peut réduire ses déchets de plusieurs façons.
0: Et il y a des bonnes affaires à faire, si je comprends bien. Le second main, c'est toujours des bonnes affaires.
2: Et puis découvrir des choses, des gens, ça peut être sympa.
0: Et ben voilà,
2: sera sympa.
0: Ben c'est un peu comme cette émission, découvrir des choses et des gens. C'est un petit peu ce qui m'a guidé pour créer ce Café des Copains. Et on reste ensemble, justement, avec vous, Franck, Quentin et Thomas, dans les prochaines minutes. Vous écoutez ici Poitou, le Café des Copains est toujours ouvert.
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0: Marine avec Tricheur, personne ne triche au Café des Copains où nous retournons juste après une idée sortie pour la semaine prochaine. Attention, ça va swinguer.
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0: Soyez les bienvenus, vous êtes au Café des Copains, cet endroit dans lequel on vous accueille tous les week-ends et n'importe quand, hein, quand vous voulez, avec l'appli Ici ou Ici.fr, le Café des Copains que vous pouvez retrouver en intégralité. Tous les épisodes que vous avez loupés, ils sont évidemment bien au chaud. Ça marche aussi avec l'appli Radio France. Bon, bah, on parlait déchets il y a quelques minutes avec Franck Hérault de l'asso Zéro Déchet à Poitiers. Alors, qu'est-ce qu'on fait? On parle de Lego ou on parle de défis sportifs? J'hésite. Qu'est-ce qu'on fait? Thomas ou Quentin? On fait quoi?
2: Un Shifumi.
0: Ah ouais, tiens, on fait un Shifumi. Alors, donc, pierre, feuille, ciseaux, allez-y, on va faire ça. Alors, un, pierre, feuille, ciseaux. Deux ciseaux, donc ça marche pas. Pierre, feuille, ciseaux. Et ben voilà, donc la feuille de papier enrobe la pierre que tu as fait, Quentin. Donc, c'est à Thomas. Voilà. Oui, cette émission, c'est n'importe quoi. On décide les tours de parole au Shifumi maintenant. Thomas qui est du nord de Sèvres et qui vient aujourd'hui dans le studio d'Ici Poitou. Et merci d'avoir fait la route pour parler de ces défis sportifs que tu as réalisés. Qui ont été, alors là on parle des plus fameux et des plus récents, la traversée des Pyrénées, le tour du Mont Blanc, l'ascension du Cervin dans les Alpes. Il y a eu quoi avant?
3: C'est ce qui a permis l'entraînement. Donc c'était le tour de l'île de Madère en 14 jours avec un copain. J'ai jamais été tout seul, donc les Pyrénées c'était la première. Donc ensuite l'été d'après j'ai fait le Gervin en Corse.

0: Deux fois la boucle.
1: Ouais, c'est bien passé. Après, il y a eu un petit mur au 37-38e.
0: Oui, donc, le classique.
1: Classique, oui, c'est
0: classique.
1: Ça.
0: Il reste 5 km. Tiens, si on s'arrêtait maintenant, le corps n'a plus envie. Et ça. Là, c'est la tête qui prend le relais.
1: Ah, bah oui, bah, faut essayer de pas s'arrêter, justement. Et puis, on tient, en fait. On essaye de pas lâcher parce qu'on a 5 km.
0: Ah, oui, c'est dommage. On en a fait 37, il en reste que 5.
1: C'est ça.
0: Mais c'est compliqué, hein.
1: Ah, oui, c'est compliqué.
0: Ouais. Comment est-ce qu'on prépare un défi sportif? Alors, pas forcément un marathon ou un semi-marathon, mais justement, le GR20 dans son intégralité, c'est je sais pas combien de kilomètres. La traversée des Pyrénées, encore une fois, on l'a dit, ça s'est fait sur quasiment un mois. Ça s'improvise pas. Alors, est-ce qu'on prend des chemins balisés? Est-ce qu'on fait son propre chemin? Logistiquement, est-ce qu'on se fait suivre à distance par des gens? Est-ce qu'on décide à l'avance des points de chute où on va venir dormir?
1: Alors, pour dormir, non, j'avais pas prévu du tout. J'avais des étapes assez claires dans ma tête. J'avais planifié pour faire à peu près 30 jours, les 800 km. Donc, ce que j'ai fait, j'avais ma tente, j'avais mon duvet, donc je pouvais, j'étais flexible en fait pour dormir. Ensuite, au niveau du suivi, ce qui était compliqué justement, c'est que j'étais tout seul, donc fallait se faire suivre, à distance. Pour ça, pour assurer aussi la famille, j'avais mis une application Polar Step. Je ne sais pas si vous connaissez.
0: C'est pour être repéré par satellite, parce que le réseau, ça passe moyen quand on est en pleine montagne.
1: En pleine montagne, ouais. Il y a des fois, j'ai pendant 3-4 jours aucun réseau, donc impossible de contacter qui que ce soit. Donc, des fois.
0: Et comment on se sent dans ces cas-là? Parce que autant on peut pas appeler, on peut pas se faire appeler. On sait que les autres sont potentiellement inquiets, mais s'il nous arrive quoi que ce soit, genre un ours.
1: on rigole, mais.
0: Dans les Pyrénées, on peut en croiser. Donc dans ces cas-là, comment on fait pour appeler au secours? Ou bien ne serait-ce qu'un truc très bête, mais un moment où on n'est plus à ce qu'on fait. Et pour le coup, quand on fait, je viens de faire le calcul, 30 km par jour avec le dénivelé positif qui va bien, c'est pas rien. Si on se foule la cheville parce qu'on est à un moment d'inattention, ce genre de truc. Comment on fait?
1: C'est le problème. Faut pas
0: tirer
1: se blesser,
0: une balise argo, ça.
1: Après, ce qui est pratique, oui, c'est un chemin qui est normalement balisé, donc on croise souvent des gens quand même. Même si c'est un tracé, qui est entre le GR10 et le GR11. Donc moi, c'est la haute route pyrénéenne. Alors là. J'ai créé mon propre itinéraire, en fait.
0: Mais comment on fait ça, en fait? Il faut prendre son petit, une carte ou un logiciel de carte et puis son petit tableur à côté pour tout rentrer comme ça, ou bien il y a des logiciels tout faits qui nous permettent de créer un itinéraire et ensuite il n'y a plus qu'à suivre?
1: Il en existe sûrement. Moi, j'ai utilisé une application qui m'a aidé, justement. J'ai intégré une trace déjà faite et puis après, par la suite, j'ai recréé ma trace. Pour créer ma trace.
0: D'accord, ok. Mais là, on vient de rappeler quand même un truc qui est important. On peut passer 3-4 jours sans croiser personne, sans voir un village. Faut avoir une batterie solide, quand même, parce que si tout est dans le téléphone.
1: Oui, ce qui est bien, c'est que j'ai des panneaux solaires. Donc, les panneaux solaires, c'est un peu comme ce qu'on a sur les maisons, en fait, sauf qu'elles sont portables. Donc, j'ai 3 ou 4 panneaux solaires.
0: Sur la casquette, comme ça, du coup, ça fait double emploi, ça protège du soleil et ça fait de l'énergie.
1: Ouais, je la mets sur mon sac et puis, comme j'ai pas eu d'eau pendant 27 jours, ça a très bien marché.
0: Oui, alors pas d'eau. Des bouteilles de flotte, il y en avait, bien sûr.
1: Oui.
0: Mais il a fait très beau.
1: Ah, il a pas plu. C'était en pleine période de canicule, donc.
0: Bon. Moi, je suis admiratif quand même, parce que bon, déjà 5 km, c'est pénible. Thomas Roy est donc notre aventurier du jour, qui prépare. C'est quoi déjà la prochaine course? La Géorgie.
1: Oui, le Mont Elbrouz.
0: Voilà, le Mont Elbrouz, effectivement. Ça, c'est... oui, Quentin.
2: J'ai juste une petite question à te poser. Il y a une équipe, du coup, qui vous suit tous les deux quand vous êtes.
1: On aimerait bien.
2: Vous êtes vraiment tous les deux?
1: Là, par exemple, pour le Mont-Cervin, quand on était tous les deux, on avait des copains qui étaient aux alentours, qui nous suivaient au cas où on avait un problème. Mais en plus, la Suisse, pour ça, c'est pas terrible. On n'a pas de réseau, la 4G là-bas, comment on appelle ça?
0: Alors, si, mais il y en a. Ils ont ce qu'il faut en termes de pognon. Mais c'est juste que là-haut sur la montagne, il y en a un peu moins, c'est vrai.
1: C'est ça. Donc, l'équipe, c'est juste des copains ou la famille, vraiment.
3: Ok. Parce que, tu parlais de la.
2: le prochain étape là, en

0: ici, là, c'est ça?
1: Ah là, il n'y aura personne.
0: Ouais, vous serez vraiment que
1: il faudra bien se débrouiller et puis prévenir à l'avance, ouais. Même, des fois, faut prévenir les autorités locales, en fait. Là-bas, c'est ce qu'on fera.
0: Parce que, oui, ok, d'accord.
1: Même prévenir, c'est tout simple. Le refuge d'en bas, par exemple, pour dire au moins qu'on est parti, et puis comme ça, s'il nous arrive quelque chose.
0: Ah, il y a quand même quelqu'un qui est au courant.
2: Oui, ouais. C'est ça.
3: Si le, le refuge d'après vous voit pas arriver, c'est quand il y a probablement un problème entre les deux.
1: Ah, c'est ça.
0: Ouais. D'accord, ok.
3: Et ben voilà qui est instructif, mine de rien. Aujourd'hui, Thomas Roy est avec nous dans le Café des Copains, Franck Hérault et Quentin Buchmuller aussi. Et justement, Quentin, on va aller ressortir le paquet de Lego. Quelque chose me dit qu'on va en reparler dans la suite de cette émission.
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0: Michel Berger, vous écoutez ici Poitou. Il avait plein de copains, Michel Berger. Bah, nous aussi.
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0: Le café des copains, la seule émission d'ici Poitou où on tire l'ordre de passage des invités au Chifoumi. C'est ce qu'on a fait dans les dernières minutes. Alors, Franck Hérault a bénéficié d'un bonus. Le bonus éco, je pense, l'éco-bonus, il est passé premier. Voilà, c'est comme ça. Franck Hérault de l'association Zéro Déchet Poitiers, avec qui nous parlions justement des emballages. Comment réduire nos emballages au quotidien et quand c'est pas possible, lesquels privilégier. On en a parlé au début d'émission. Si vous avez loupé ça, vous pouvez bien sûr revenir en arrière si vous nous écoutez en replay. C'est que vous n'avez pas été attentif. Sinon, c'est pas très grave puisque justement le fameux replay est disponible sur l'appli ici et sur ici.fr. On est aussi avec Thomas Roy, le marcheur fou, puisque dès qu'il y a un truc qui semble à peu près infaisable, il va le faire. Donc autant vous dire que d'ailleurs. Venu à pied aujourd'hui à la radio depuis le nord de Sèvres ou pas ?
3: Non. En voiture, c'est vrai que le bus, ça aurait été bien aussi.
0: Ah, le bus, ouais. Oui, sur en plus de ton secteur, le fameux Nantes-Poitiers.
3: Ouais, c'est ça.
0: Voilà, qui passe par là, c'est formidable. Quentin Buchmuller est venu en trottinette électrique.
4: Bien sûr.
0: Non, il est venu avec sa voiture.
4: Non, en voiture.
0: En tout cas, les Briques du Poitou, c'est l'association qui organise le week-end prochain à l'Agora John et Marini une exposition de Lego, thématisé Lego pour adultes, même si ça même intéresse enfants. Les enfants aussi, hein, forcément.
4: Oui.
0: Alors on ne touche pas, par contre. Hein.
4: Ah non.
0: Voilà, c'est ça. Premièrement, parce que déjà, toute l'installation, ça prend un petit peu de temps, ce serait dommage de tout casser.
4: C'est ça.
0: Mais c'est surtout que ce sont des pièces de collection.
4: Collection et qui ont mis des heures à se faire.
0: Oh, ça va, vous avez juste suivi les plans.
4: Alors oui, pour certains oui, pour d'autres non.
0: Et justement, je voulais qu'on parle de ça, je voulais qu'on parle du non, parce que on peut faire des créations originales. Et vous qui nous écoutez, ça peut être un truc pour vous, parce que soit créer, ça va être le cas d'ailleurs avec un monument du Poitou que vous allez créer dans les prochains mois, prochains jours.
4: Non,
0: c'est un projet.
4: C'est un projet aujourd'hui. Ouais. Voilà.
0: Donc un monument de Châtellerault.
4: Moi, c'est ça.
0: Qui enjamberait peut-être la Vienne. Peut-être.
4: Peut-être.
0: Mais j'arrive, Thomas. Je vois Thomas qui me fait des grands signes, qui veut prendre la parole. Mais du coup, c'est vrai que moi j'ai déjà vu alors des canards géants. Je sais pas pourquoi un col vert géant en Lego.
4: Oui.
0: Mais une statue aussi de la reine Elisabeth II en Lego. J'ai aussi vu une voiture de James Bond en Lego. Il y a des choses comme ça qui donnent notre entourage peuvent nous inspirer. Ça peut être pourquoi pas notre maison. Ça pourrait être pourquoi pas un animal de compagnie. On peut faire un plan en Lego. On va y venir. D'abord la question de Thomas.
3: Oui. Justement, combien de temps ça prend à peu près de créer un plan du début à la fin en fait ?
0: Du coup, c'est la même que moi. Allons-y. Donc déjà, c'est possible de créer un plan pour faire une création originale.
4: C'est possible de créer un plan. Combien de temps ? Ça, c'est la question que tout le monde nous demande et qui est impossible à répondre. Parce
3: ça, ça dépend.
0: Bah alors, qu'est-ce que vous faites là, mon cher ?
4: je m'en vais. combien de temps, franchement, ça dépend. On regarde pas. Déjà, on regarde quand on est dedans, on regarde pas l'heure, donc on s'en rend même pas compte. Et
0: est-ce que le temps varie aussi d'un logiciel à l'autre ? Parce qu'il y a plusieurs applications qui peuvent nous aider à créer des Lego.
4: Alors, moi, j'utilise LDD, donc Lego Digital Designer, qui est aujourd'hui le tout premier logiciel. Après, on a Bricklink, qui c'est plus celui-là aujourd'hui que tout le monde se sert.
0: C'est ça, donc le premier en termes de temporalité, c'est le premier, LDD.
4: LDD, et c'est le deuxième. Premier,
0: et ça, c'est le premier en termes de nombre d'utilisateurs.
4: C'est ça.
0: Okay.
4: C'est LDD qui a commencé et Bricklink ensuite a pris le dessus. Et c'est plus modernisé, c'est-à-dire que LDD, déjà, il y a la couleur, mais on va construire, mais ça va s'arrêter à là, en fait. Donc Bricklink, lui, va vraiment te sortir à la fin, il va te sortir le plan, le nombre de pièces à acheter. Donc du coup le référencier il est quand même plus poussé quoi.
0: C'est ça, c'est-à-dire qu'il nous faut déjà le plan étape par étape. Il faut qu'il détermine quelles pièces vont aller où.
4: C'est ça.
0: Et donc quelles pièces, forcément aussi ce sont des coloris qu'il va falloir. Et donc il va ensuite à la fin nous rendre sa copie en disant il te faut telle pièce de telle référence,
4: de telle couleur, pièce, de telle. C'est ça.
0: Ça peut être extrêmement. D'ailleurs, est-ce qu'on peut acheter des Lego à l'unité comme ça ?
4: Bien sûr.
0: Ah ouais.
4: Oui. Sur Lego, il y a le
0: Tiens, si j'ai envie d'une pièce, juste le carré plat, quatre petits plots là comme ça, de couleur rouge, si j'ai envie, s'il m'en faut un, je peux en acheter un.
4: Bien sûr.
0: Et s'il m'en faut 257, je peux...
4: Tu peux en prendre 257.
0: Et ils arriveront à la maison.
4: Ils arriveront à la maison.
0: C'est dingue. Ouais. Je sais pas ce que je ferai avec ça, mais...
4: Alors toi, non, mais nous, oui, parce que du coup, quand on veut construire quelque chose comme notre futur projet du pont Henri IV, on va avoir besoin de pièces que... beige et un peu de marron. Donc forcément, va falloir qu'on commande que de cette colorie-là. Et voilà.
0: Ah oui, non, mais c'est tout un boulot, mine de rien. Il faut avoir un sens de l'architecture, parce que l'application, c'est juste un outil. Au final.
4: C'est un outil, parce qu'après, tout sort.
0: Le boulot à votre place.
4: C'est ça, tout sort de notre tête. Et ouais. Non, l'application ne fait rien. C'est à toi de tout construire.
0: Eh bien, justement, en constructions originales, qu'est-ce que tu as déjà réalisé grâce à ces programmes-là, qui sont des choses qu'on ne trouve donc pas dans le commerce?
4: Alors, pour te l'avouer, moi je suis pas trop...
0: Alors déjà, faut qu'on revienne sur ce truc qui a été lâché dans le café des copains, mais il y a quand même un distributeur de papier toilette qui a été fait en Lego. ça s'est fait grâce à un logiciel ou ça a été de l'impro?
4: Alors,
0: ça
4: bon, il est en Lego... c'est mon petit frère qui l'a fait.
0: Ah, le gars, il balance.
4: C'est... En fait, j'avais vu ça sur un réseau social et je lui ai dit, est-ce que tu peux me le faire, s'il te plaît?
0: Il l'a fait parce qu'il...
4: Pour te l'avouer, en fait, il est en imprimante 3D, mais c'est une minifigue Lego, en fait, qui tient le dérouleur, le tube.
0: Ah oui.
4: Voilà. Et tu mets ton rouleau de papier toilette sur cette mini figurine Lego, voilà.
0: Oui, alors je sais, ça c'était le conseil en plus, le conseil bonus.
4: Mais après,
0: je pense que tout le monde sait mettre un rouleau de papier toilette sur un. Mais c'est gentil.
4: Ouais.
0: Donc alors, tout ça pour dire que
4: après j'ai des porte-manteaux, j'ai la salière, j'ai la poivrière, j'ai en Lego, enfin voilà.
0: Ah oui. Ah oui, non, c'est pas rien. J'adorerais venir chez Quentin juste pour voir.
4: Ah mais viens, il y a pas de souci.
0: Sa bagnole est un Lego en fait, tu vas voir. Ouais, Franck.
1: Et si on mange chez toi, c'est dans une assiette Lego ou c'est une assiette
4: Alors non, c'est normal, mais il existe la vaisselle Lego. Si on peut refaire toute la maison en Lego, enfin...
0: Je pense qu'on peut faire une maison en Lego, le tout c'est de trouver l'isolant qui va entre les briques extérieures et les briques intérieures.
4: Écoute, je sais plus combien d'années ça fait maintenant, mais il y a un Britannique, un grand reporter de la BBC qui a fait une maison en Lego taille réelle. C'est-à-dire, il a dormi dedans, il a vécu dedans, il a cuisiné, il a pris sa douche et tout, dans une maison entièrement faite en Lego.
0: Et il y est toujours aujourd'hui, ça, on ne le sait pas trop. Mais en tout cas, on sait que ça existe.
4: Voilà.
0: Je vais aller voir ça sur les réseaux sociaux. Merci pour cet éclairage. Je rappelle, Quentin Buchmuller, que vous êtes cofondateur, mon cher, des Briques du Poitou, association poitevine d'adultes qui sont tous fans de Lego. Qui nous donne rendez-vous à l'Agora de Jeunet-Marigny la semaine prochaine, le week-end prochain, samedi et dimanche de la semaine prochaine. Et donc, les numéros des jours, c'est 26 et 27 pour une expo thématisée entièrement Lego. On se retrouve dans les prochaines minutes pour continuer à parler de nous. C'est un petit peu le principe de l'émission, enfin de vous surtout.
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0: Shakira, Burna Boy et Die Die. Avant de refermer le café des copains, un dernier petit tour de table, histoire de continuer à papoter ensemble.
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0: On continue de papoter, puisque c'est le principe du Café des Copains, émission où on se reçoit, où je reçois en fait. Oui. Du dos, en fait, faudrait que je m'achète un tablier, quoi, comme si j'étais le patron du bistrot, quoi. Hein, et je vous ferai des cafés. Faut qu'on réorganise tout le studio d'ici Poitou. Voilà, je vais mettre un bar là, des tables là-bas, le perco, la pompe à truc, on la mettra un petit peu ailleurs, parce que ça, on n'a pas le droit pendant le travail. On est aujourd'hui avec Thomas Roy, qui est l'aventurier, alors de l'extrême, je ne sais pas, mais en tout cas, l'aventurier qui fait des choses pas communes. Comme par exemple monter sur des montagnes beaucoup trop hautes pour tout le monde et traverser d'autres montagnes qui sont beaucoup trop longues pour tout le monde, hein, au final. Ça va les pieds d'ailleurs, on n'a pas parlé de la santé des pieds pendant cette émission, mais
2: les pieds durant toute l'aventure ça a été après c'est plutôt le corps qui a changé, qui s'est métamorphosé un peu.
0: C'est vrai ?
2: Ouais.
0: Au bout de 30 jours à traverser les Pyrénées, on n'a pas le même corps quand on part de Perpignan que quand on arrive à Bayonne.
2: Ouais, non, du tout. En fait, les mollets ils grossissent forcément, ils se musclent un peu. Mais les bras en fait ils fondent parce qu'on les utilise presque pas.
0: Bah il faut que tu soulèves des cailloux pendant le chemin.
2: J'avais les bâtons pourtant
0: Alors, rien. Autant le muscle ça diminue, mais autant les articulations fonctionnent en permanence.
2: Ah oui.
0: Donc
2: ouais,
0: ça doit être huilé comme une horloge suisse.
2: Ah bah ça. Ah bah,
0: ouais. Tiens, Thomas Rouet donc avec nous. Quentin Buchmuller des Briques du Poitou, l'association qui fait la promo du Lego pour tous et surtout pour les adultes, hein, qui est aussi avec nous.
3: Ouais.
0: Oui. Là, oui. Il me regarde en se disant qu'est-ce qu'il va me dire. Et puis Franck Hérault de l'association Zéro Déchet Poitiers. Bah aujourd'hui notre ultime question, celle que je vous poserai à tous, c'est justement une question en rapport avec le festival Zéro Déchet Poitiers qui se tient aujourd'hui à Poitiers, à l'île aux Tisons, jusqu'à 18h. Je vais vous demander votre petit ou votre grand geste éco-responsable. Le premier comme ça qui vous vient, Franck, le plus facile. Le petit geste éco-responsable qui va bien.
4: Alors, ce qui est le compostage.
0: Le compostage.
4: Le compostage qui a un intérêt, ça évite de brûler de l'eau dans l'incinérateur, déjà.
0: Ouais.
4: Parce que les produits qu'on met
0: les épluchures.
4: Les épluchures, c'est quasiment 80% de l'eau. Donc ça améliore le rendement de l'incinérateur. Et en plus, ça fait un engrais gratuit, ouais, naturel pour les plantes du jardin ou de l'appartement. Enfin,
0: c'est ça. Après, il faut savoir faire du compost, mais peut-être qu'un jour dans cette émission, on fera venir nos camarades de l'association Compostage qui, justement,
4: ravis de venir.
0: Qui développe la pratique du compostage. Où qu'on habite d'ailleurs, en ville, en campagne, en maison, avec ou sans jardin, en appartement ou pas. Donc, le compostage, ok, ça c'est noté. Thomas ?
2: Moi, c'est un petit geste quotidien. Par exemple, dès que je sors d'une pièce, j'éteins la lumière.
0: Ah oui, c'est pas bête, c'est pas forcément. Non, mais c'est contre-intuitif pour des gens. Éteindre la lumière en sortant d'une pièce, ça ne se fait pas tout le temps. Donc déjà pour ça, bravo. Ouais.
2: Puis je mets presque jamais le chauffage, par exemple. Toutes ces petites économies là.
0: Oui.
2: Non mais c'est pas forcément des déchets, mais.
0: Non, mais du coup ça reste un petit geste ou un grand geste éco-responsable. Très très bien. Le gars aime avoir froid. Je note. Franck.
4: Il court chez lui pour se réchauffer. Ouais.
0: Sur un tapis de course.
2: Je prends mes baskets et puis je vais dehors.
0: Ouais. Et quand je rentre, du coup, même si on est le 7 janvier, je prends une douche froide parce que je préfère. C'est ça.
2: Ah, ça arrive, oui.
0: Oui, c'est ça. Le mec est ferme. Hein, Quentin ?
5: Moi, mes petits gestes, ça va être l'eau, justement. Quand je me brosse les dents, de couper l'eau.
0: Oui.
5: Moi, la douche, ça n'a jamais été plus de 5 minutes. C'est très rapide. J'y passe pas une demi-heure à faire couler l'eau pendant une demi-heure. Et aussi le compostage, ouais.
0: Mmh. Ok.
5: Voilà. Et vu que je suis feignant, le bac à compost est sous la fenêtre.
0: Ah, voilà. Donc, comme ça, on ouvre le truc, on tend la main et hop.
5: C'est totalement ça.
0: Est-ce que c'est un bac à compost en Lego ?
5: Non.
0: Ah,
5: non.
0: Voilà. Voilà une idée. On va en mettre partout des Lego dans cette émission, moi je dis. Merci beaucoup d'avoir été avec nous aujourd'hui. Le Café des Copains qui referme ses portes pour cette semaine. Oui, mais on reviendra la semaine prochaine. On parlera notamment comment dire, de bien faire sa pub sur les réseaux sociaux, ne pas tomber dans les pièges. On parlera d'humour et puis on va parler aussi d'occuper les gamins grâce à une application toute nouvelle. Mais toi, ça, ce sera au prochain épisode. En attendant, merci d'avoir été avec nous, Franck Hérault, Quentin Buchmuller, Thomas Roy. Je vous souhaite un bon week-end et je vous dis à bientôt.
5: À bientôt.
4: À bientôt. À bientôt, merci.
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0: Les infos de 11h arrivent et juste après, Rodolphe Martinez nous emmène dans les vignes de Nouvelle-Aquitaine.
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1: Et je vous propose samedi prochain, le 26 septembre, à la Cité Libre du Vieux-Thouars, la fête des Vendanges. Ça commence à 16h avec le départ du défilé de la place Saint-Médard. Ensuite, 16h30, Vendanges du Clos Pascro-Limagne. C'est l'accès impasse Saint-Vincent. Et puis ensuite, un dîner. Vous pouvez notamment vous inscrire. Vous cherchez tout ça pour la Cité Libre du Vieux-Thouars.
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2: Les journées du patrimoine se poursuivent ce dimanche et c'est la dernière journée pour profiter des sites ouverts pour cette 43e édition, avec parfois des lieux insolites comme le cimetière de Loudun. Il propose une visite guidée et gratuite cet après-midi pour découvrir les tombes des célébrités qui y reposent et surtout leur histoire. Des QR codes ont même été installés sur les monuments. Ils permettent d'accéder à des textes, des photos et même des vidéos. On vous montre tout ça dans un petit film sur nos réseaux sociaux et sur ici.fr. Elles en ont marre de la violence qui s'installe dans leur quartier. Plus d'une centaine de mamans des Couronneries et des Trois Cités ont défilé ensemble hier après-midi à Poitiers, 2 semaines après des tirs qui ont blessé 3 jeunes aux Trois Cités. Une délégation a été reçue en mairie. Ce week-end, des manifestations sont aussi organisées dans près d'une centaine de villes en France, comme à Poitiers et à Châtellerault hier et Niort ce matin. Des rassemblements contre une nouvelle loi adoptée en juillet à l'Assemblée nationale. Elle prévoit d'instaurer une présomption d'usage légitime des armes à feu par les forces de l'ordre. Un véritable permis de tuer pour les plus de 150 organisations qui ont signé cet appel Stop aux violences d'État. Parmi elles, il y a des collectifs locaux, mais aussi des partis politiques comme le Parti Socialiste, les Écologistes ou la France Insoumise. Une pétition contre cette loi, bientôt examinée au Sénat, avait recueilli 730 000 signatures cet été.
1: 11h01, si vous avez un ou plusieurs toutous, voilà une tentative insolite, en tout cas qui va sûrement vous intéresser.
2: C'est même une première dans la région, ça se passe cet après-midi à Reims, près de Montmorillon. L'association Osmose y propose un escape game canin. C'est au parc de la Nocelière, avec sur place un parcours en extérieur avec 12 défis pour les loulous et 10 questions pour les humains. On vous a mis les détails sur ici.fr. En cyclisme, 3 coureuses de l'équipe Poitevine FDJ United Suez sont à Montréal. Elles vont participer à partir de 15h au contre-la-montre des championnats du monde de cyclisme sur route. Il y a Juliette Berthet pour la France, Demi Vollering pour les Pays-Bas et Francesca Kor pour l'Allemagne.
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2: La météo en Poitou, Christophe Ziri.
1: Eh bien écoutez, il fait beau après ces brumes matinales par endroits, qu'on soit dans la Vienne ou les Deux-Sèvres. C'est un très beau dimanche qui va s'installer. Puis ça va continuer encore les quelques jours à venir. Les températures actuellement entre 17 et 20 degrés. Mauléon, Châtellerault, Poitiers, Brieuc-sur-Boutonne, 17. Montcoutan, Loudun, Parthenay, 18 degrés. Lusignan, Niort, l'île Jourdain, 19. Et puis Charroux, 20 degrés au meilleur de la journée, entre 24 et 26 degrés. La soirée, la nuit, ciel voilé qui laisse apparaître les étoiles. Puis demain lundi, un début de semaine avec un voile nuageux qui masque temporairement le soleil. Ce même soleil qui devient plus franc en fin de journée. Au lever du jour demain, il fera entre 12 et 15 degrés. Température maximum demain entre 26 et 28 degrés. En résumé, un temps presque automnal encore, en tout cas jusqu'au milieu de semaine. Le retour de l'info, c'est avec vous Christophe, et c'est à midi.
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1: Bonjour et bon dimanche, si vous venez de nous rejoindre sur Ici Poitou. Tous les dimanches, 11h midi, Ici Poitou vous donne un rendez-vous avec une émission autour du vin, autour de l'œnologie. On part se balader en compagnie de Rodolphe Martinez. 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
1: Ici voici avec un tube de Dépêche Mode. Passez une bonne matinée, un bon dimanche avec Ici Poitou.

0: Anticipateur avec Dépêche Mode en ce dimanche matin.
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0: Allez, connaissez-vous vraiment les vins de notre région? Jusqu'à midi sur Ici Poitou, Rodolphe Martinez vous fait découvrir un patrimoine unique. Ouvrez grand vos oreilles et vos narines, bien sûr.
2: Bonjour le Sud-Ouest et bon week-end. Dans votre magazine Des Racines et des Vignes, le dossier du jour, les effets du changement climatique sur la culture de la vigne en Nouvelle-Aquitaine. Est-il trop tard? Nelly et Sophie sont des vigneronnes passionnées et rieuses. L'une fait de l'Armagnac dans les Landes et l'autre produit du Cognac en Charente. Elles ont de belles histoires à nous raconter et puis enfin de belles idées de sortie dans les vignobles de Nouvelle-Aquitaine. Le dossier du jour, changement climatique. Comment nos vignobles et nos vins vont-ils s'adapter et évoluer? Quel cépage pour demain? Et comment gérer la ressource en eau et les surfaces viticoles? Des réponses avec Kees Van Leeuwen, un des spécialistes mondiaux du sujet. Kees Van Leeuwen, bonjour.
3: Bonjour.
2: Soyez le bienvenu, vous êtes néerlandais, vous découvrez le vin très tôt, vous venez en France pour étudier l'œnologie, vous allez travailler durant 25 ans pour Cheval Blanc à Saint-Émilion comme chef de culture puis directeur technique. Vous prenez ensuite la direction du département de viticulture et d'œnologie de Bordeaux Sciences Agro et aujourd'hui vous enseignez. Alors, changement climatique, quel est le constat en Nouvelle-Aquitaine?
3: Alors donc, effectivement, le climat est en train de changer. Ça se manifeste par des températures plus élevées et plus d'épisodes de sécheresse. L'effet de la température, c'est une avancée de la phénologie, donc les stades de développement de la vigne. Tous les stades d'ébourrement, floraison, véraison, maturité sont plus précoces. Et ça se manifeste, par exemple, par des vendanges qui sont nettement plus précoces, qui sont avancées de 3 ou 4 semaines par rapport à ce qu'on a connu dans les années 1980. Par exemple. Ensuite, pour la sécheresse, alors c'est plutôt une bonne nouvelle que la vigne, c'est une plante qui supporte bien la sécheresse et on a besoin de ce qu'on appelle un déficit hydrique. Je préfère éviter parler de stress hydrique, mais plutôt de déficit hydrique pour faire des vins de qualité. Alors bien sûr, il ne faut pas que ça prenne des proportions extrêmes, mais pour l'instant, on est plutôt sur une trajectoire où le changement climatique a bénéficié à la qualité des vins en Nouvelle-Aquitaine.
2: Alors, vous parlez de sécheresse, on pourrait se dire que l'une des solutions, c'est peut-être d'arroser.
3: Donc effectivement, il y a toute une palette d'adaptations possibles à la sécheresse et l'irrigation est évidemment une des solutions possibles, mais qui va très vite se heurter à un manque de disponibilité de la ressource. Déployer l'irrigation, ça coûte des montants mais faramineuses. Par exemple, en Languedoc, c'est des centaines de millions d'euros qui sont investis pour déployer l'irrigation, et c'est sûrement des solutions qui seront caduques au bout de 30 ou 40 ans, quand la ressource en eau sera insuffisante pour assurer l'irrigation. Donc je pense qu'il y a d'autres adaptations qui sont plus respectueuses de l'environnement et finalement plus durables.
2: Puisqu'on parle de l'eau, nous sommes un peu ignorants finalement de la ressource en eau. Il y a les fleuves que nous regardons et donc l'étiage qui baisse, il y a les nappes phréatiques et puis il y a l'eau contenue dans le sol, même si on ne la perçoit pas, même si on ne la voit pas à l'œil nu, elle est là.
3: Tout à fait. Donc la vigne s'alimente en eau, bien sûr, par les précipitations, et quand il pleut, la vigne s'alimente en eau. Mais le sol est aussi un compartiment qui peut stocker des quantités considérables de l'eau, ça se mesure, et on l'exprime dans les mêmes unités que la pluie. Donc on parle de millimètres, c'est très variable suivant les types de sols. Il y a des sols qui peuvent contenir que 80 millimètres, c'est des sols à faible réserve en eau, mais ça peut aller jusqu'à 300 millimètres. Ce sont évidemment les sols à faible capacité de stockage en eau c'est les parcelles qui sont les premiers touchés par des phénomènes de sécheresse. Et donc je précise bien, c'est de l'eau que l'on ne voit pas. C'est-à-dire si on prend un échantillon de terre et on le met dans l'étuve, mais l'échantillon contient, suivant le type de sol, entre 10 et 45% d'eau en volume. Donc c'est considérable et pourtant c'est de l'eau que nous ne voyons pas.
2: Alors ces vendanges de plus en plus précoces, est-ce qu'elles vont avoir une influence sur, par exemple, ce qu'on appelle les vins tardifs ou les vendanges tardives? Les liquoreux, par exemple, pour ne parler que d'eux.
3: Alors les liquoreux, c'est un cas qui est un petit peu, bien sûr, particulier. C'est des vins qui sont magnifiques, mais qui représentent quand même seulement une toute petite fraction de la production en Nouvelle-Aquitaine. Et ces liquoreux, ils ont besoin de développement d'un petit champignon qui s'appelle le botrytis. Et le botrytis, il a besoin d'humidité. Et donc, dans un millésime très sec, comme 2026 par exemple, les viticulteurs qui font des liquoreux, ils scrutent le ciel en espérant qu'il pleuve pour que le botrytis se développe. Mais quand même, la bonne nouvelle, c'est que pour faire des bons liquoreux, il faut que le champignon arrive sur un raisin bien mûr. Et donc déjà, ça c'est acquis. En 2026, le raisin, il est très mûr. Ces viticulteurs sont aujourd'hui en attente, ils ne vendangent pas, ils attendent, donc ils prennent des risques. Mais il y a encore bon espoir qu'on fera un bon millésime en liquoreux en 2026.
2: Si les vignes des terroirs bordelais, charentais ou béarnais semblent résister au changement climatique et aux épisodes de forte chaleur avec paradoxalement des effets positifs, en particulier sur les pathogènes qui attaquent les vignes, c'est une vision à court terme, hein, soyons clairs. Parmi les solutions durables, les porte-greffes et une mutation du vignoble, des solutions déjà expérimentées qui portent leurs fruits, c'est à écouter avec Kees Van Leuven, notre invité dans la suite des Racines et des Vignes, avec votre radio ici en Nouvelle-Aquitaine. Très bonne matinée avec nous.
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0: Voilà pour cette première escale avec Rodolphe Martinez. On souffle un instant en musique avec le dernier Vianney, d'or et d'étain sur Ici Poitou.

0: Retour aux sources avec ce titre d'Or et d'Étain et Vianney sur Ici Poitou.
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2: Des racines et des vignes sur Ici dans le Grand Sud-Ouest. Ce matin, dans l'actualité, le changement climatique, ses effets sur le deuxième vignoble français, celui de Nouvelle-Aquitaine. Kees van Leuven est professeur au département de viticulture et d'œnologie de Bordeaux Sciences Agro, spécialiste du sujet depuis 40 ans. Il nous éclaire ce matin. Dans la première partie, on vous a écouté attentivement, Kees van Leuven. Vous nous avez expliqué que la vigne, que les cépages qui poussent sous nos cieux s'adaptent plutôt bien à la sécheresse, à la chaleur, avec des effets positifs. Mais attention, c'est une vision en trompe-l'œil, c'est un raccourci. Hein. Le temps joue-t-il contre nous ?
3: Jusqu'ici, l'effet a été plutôt positif, parce qu'il y a 30 et 40 ans, il ne faut pas oublier qu'on avait du mal à atteindre la maturité. Donc les vins étaient souvent herbacés, un petit peu acides, on chaptalisait, on mettait du sucre pour atteindre le degré alcoolique souhaité. Tout ça, c'est derrière nous. Mais on n'est pas loin d'un point de basculement où le manque d'eau et surtout l'excès de température, les températures finalement très élevées sont peut-être une plus grande menace que la sécheresse, risque d'entraîner plus d'effets négatifs que positifs. On peut dire que c'est une mauvaise nouvelle parce qu'il faudra changer pas mal de choses pour s'adapter, mais on peut aussi le prendre comme une bonne nouvelle parce que ça veut dire qu'on a des marges de manœuvre, et il y a des possibilités, mais ça passe très souvent par la replantation des parcelles. Mais il faut accélérer un petit peu parce que donc la durée de vie d'une parcelle de vigne est à peu près de 30 ans, et comme les modifications profondes, on ne peut les faire qu'à l'occasion d'une replantation, ça prend une génération de vignes. Une génération de vignes, c'est 30 ans. Et donc, si on commence à déployer des solutions maintenant, il n'y a que dans 30 ans où toutes les parcelles sont renouvelées et sont porteurs de ces solutions.
2: L'une des solutions, c'est le porte-greffe. Et vous travaillez sur les porte-greffes depuis très longtemps. De quoi s'agit-il précisément ?
3: Alors, un pied de vigne est un assemblage de types de vignes. Il y a le système racinaire, qu'on appelle le porte-greffe, c'est une variété. Et il y a une variété qui est greffée dessus pour produire des raisins. Le porte-greffe, il est choisi pour être adapté notamment au type de sol et aussi justement à la sécheresse. Alors historiquement, dans le Bordelais, on a planté des porte-greffes qui n'étaient pas très résistants dans la sécheresse, parce que c'était plutôt l'excès d'eau qui était la problématique. Mais dans le bassin méditerranéen, il existe des porte-greffes qui sont très résistants à la sécheresse, et donc il faut commencer à les déployer dans le Bordelais. Alors, il y a un avantage supplémentaire, c'est qu'avec la sécheresse, les rendements sont aussi en baisse, et ces porte-greffes résistants à la sécheresse sont aussi des porte-greffes qui sont un petit peu plus productifs. Donc, par la même occasion, en changeant de porte-greffe, on résout non seulement le problème de résistance à la sécheresse, mais on donne aussi un petit coup de pouce au rendement. Et donc, il y a parfois des gens qui disent c'est pas grave qu'on fait de petits rendements, parce que de toute façon, on a du mal à vendre le vin. Mais économiquement, si vous avez moins de rendements par hectare, les coûts de production, c'est un coût à l'hectare. Et donc, si vous produisez moins de vin par hectare, vous augmentez le coût de production par bouteille.
2: Kees van Leuven, est-ce que votre travail, vos travaux, influencent le cahier des charges, hein ? Rappelons que les vignerons, dans les appellations, sont soumis à un cahier des charges, donc des règles très très précises.
3: Dans les appellations, historiquement, on a considéré que le cépage devait être adapté au type de sol et au climat local. Et donc, pendant des siècles, les viticulteurs, ils ont expérimenté beaucoup de cépages différents et ils ont retenu les cépages qui étaient les plus adaptés aux conditions climatiques locales. Mais comme le climat est en train de changer, mais cette équation n'est peut-être plus vraie aujourd'hui et surtout pour les années à venir. Et donc, ça veut dire qu'il faudra peut-être changer les cépages, parce que changer le porte-greffe, ça n'altère pas le goût du vin. Et donc, c'est vraiment une solution qui augmente pas les coûts de production, qui n'a pas d'effet négatif sur l'environnement. Donc, c'est vraiment un très très bon levier sur lequel on peut jouer.
2: Alors, ce qu'il faut bien comprendre, hein, Kees van Leuven, je le dis à l'attention de ceux qui pourraient dire « Ah, mais on parle d'effets positifs du changement climatique », il ne s'agit pas de ça du tout. Hein. Il ne s'agit pas de climato-scepticisme ce matin. Il s'agit simplement de voir quelles sont les solutions. Hein.
3: Voilà. On peut être très inquiet pour la planète par rapport au changement climatique. Et justement, une des raisons pourquoi je pense qu'il faut pas privilégier l'irrigation, c'est que les ressources en eau douce sont de plus en plus limitées et la compétition est de plus en plus grande, et donc il faut être très économe avec cette ressource et ne pas l'utiliser pour la vigne.
2: Mais la bonne nouvelle quand même, c'est que nous produirons du vin dans les années qui viennent et nous partagerons le vin avec modération dans les années qui viennent. Merci beaucoup pour ces explications et ces arguments qui nous permettent de mieux comprendre les enjeux pour la filière viticole à l'échelle de la Nouvelle-Aquitaine. Vous restez avec nous, Kees Van Leeuwen, pour nous expliquer un peu plus tard, dans ce rendez-vous, la notion de fraîcheur dans un vin qui n'a rien à voir avec la température de service. Des maternelles dans les vignes de Cognac ont fait école dans les vignes. Ça découvrir en Charente dans la suite de votre magazine. Des racines et des vignes, votre rendez-vous pour comprendre et apprécier la culture du vin dans le Sud-Ouest. Bon week-end avec Ici, en Nouvelle-Aquitaine.
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0: Merci à vous, Rodolphe. Dans un instant, justement, on poursuit l'aventure avec vous. Et la musique aussi, c'est avec John Birkinger et Mix. Restez bien avec nous sur Ici Poitou.
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2: Des racines et des vignes sur ici dans le sud-ouest du Poitou au Béarn, en passant par le Bordelais et la Dordogne. Toutes les semaines, on vous propose des reportages pour mieux comprendre le monde du vin et le travail de la vigne. Immersion ensoleillée aujourd'hui au cœur des vignes charentaises. Chloé Bidet nous emmène faire les vendanges à la main dans un domaine familial, précurseur de l'agriculture biologique. Et vous allez l'entendre, pour la pédagogie, on commence très tôt, voire très très tôt.
11: On est à Boutier-Saint-Trojan, dans le Cognac, c'est vraiment juste à côté de Cognac, en bord de Charente, pour découvrir le domaine Brard-Blanchard avec Sophie Brard-Blanchard qui est avec nous. Bonjour Sophie.
12: Bonjour.
11: Ça fait combien de temps que le domaine Brard-Blanchard existe ?
12: Alors ça fait 3 générations que le vignoble existe. Par contre, c'est mon père qui est passé en viticulture biologique en 1972 et qui a démarré la vente directe en 1976. Par rapport à la vente directe, je suis la deuxième génération.
11: Pour vous, ça fait plus de 20 ans que vous êtes engagé. C'était une évidence de se lancer dans ce métier ?
12: Non, je ne voulais surtout pas faire ça. je voyais mes parents effectivement qui travaillaient beaucoup parce que ils étaient en train de développer la vente directe. Ils travaillaient beaucoup sur la propriété, ils étaient beaucoup partis sur les salons. Et j'avais dit surtout pas ça. Mais comme j'ai dit surtout pas ça, mon inconscient a dit surtout tu feras ça.
11: On parle de cognac, mais vous ne faites pas que ça. Vous êtes assez polyvalent vous aussi dans vos produits.
12: Ah oui, on a une gamme très très étendue. On peut fournir un repas complet en fait, en démarrant avec les jus de raisin pour les enfants, mais pas que. Et puis après avec des pinots, des cognacs, des vins de pays charentais et voilà, et de la méthode traditionnelle et des chocolats au cognac à la période de Noël.
11: Sophie, au domaine Brard-Blanchard, il y a quelque chose qui vous tient à cœur aussi, c'est le côté transmission partage avec les enfants. Vous accueillez du coup des scolaires pendant la période de vendange ici ?
12: Alors des scolaires vraiment particuliers, c'est-à-dire que j'en reçois les enfants de l'école de Boutier Saint-Trojan. Souvent c'est les écoles maternelles qui viennent, donc j'ai 2 classes de maternelle et grande section CP qui vont venir cette année, la semaine prochaine. L'idée c'est de partager effectivement le métier et puis de passer un moment surtout convivial avec eux parce que c'est juste du bonheur de voir leurs yeux s'émerveiller et les voir avec la bouche pleine de raisins et voilà, et je suis désolée à chaque fois pour le cantinier parce que en général ce repas là ils ont déjà beaucoup mangé.
11: Forcément ils se sont régalés avec le raisin
12: et là en fait je suis la star pendant toute l'année, je suis la star des vendanges et de de l'école.
11: Peut-être que vous en retrouverez quelques-uns en stage plus tard ou qui viendront faire des vendanges aussi.
12: Oui, mais là, ça va me vieillir.
11: Alors, du coup, on va se mettre en condition directement, Sophie, puisque les vendanges ici se font à la main. J'ai un sécateur dans la main.
12: Voilà.
11: Qu'est-ce que je dois faire ensuite?
12: Il y a un seau. Eh ben, en fait, il va falloir s'accroupir pour chercher le raisin.
11: Ouais, donc là,
12: on va aller couper la queue, en fait, qui est la partie verte qui permet de tenir la grappe. Donc, voilà.
11: Faut vraiment que je coupe tout en haut?
12: Non, pas forcément. Voilà, comme ça. Là, c'est bien. Voilà. Donc là, et puis après, comme on a mis son seau bien dessous la grappe de raisin qu'on est en train de couper, là, si on coupe, en fait, ça va tomber directement.
11: Donc je peux la laisser tomber dedans directement?
12: Voilà.
11: Allez.
12: On évite de mettre des feuilles dans le panier, évidemment, parce que sinon, c'est pas de la qualité, c'est ça.
11: En tout cas, il est très beau.
12: Il faut le goûter. Allez. Faut faire comme les enfants de l'école.
11: On va faire comme les enfants. Brard-Blanchard.fr pour te retrouver en détail, pour ne pas louper les dates des prochaines guinguettes aussi, pour venir passer un bon moment ici. Merci Sophie de nous avoir accueillis.
12: Merci à vous et puis passez une belle journée.
2: Reportage signé Chloé Bidet à Boutier-Saint-Trojan. On est à deux pas de Cognac, dans les vignes charentaises de la maison de Cognac Brard-Blanchard. Merci beaucoup à Sophie d'avoir reçu les équipes d'ici. Alors si pour le vin, le mot fraîcheur signifie pour vous une température de service sous les 8 degrés ou des glaçons, alors restez avec nous pour écouter notre invité, Kees Van Leven, qui va nous expliquer le vrai sens du mot fraîcheur. Des racines et des vignes, votre magazine en Nouvelle-Aquitaine, tous les week-ends. Et tout de suite, vos infos utiles sélectionnées par ici.
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0: Parce que prendre soin des autres est important, le don du sang l'est encore plus. Et oui, chaque année, le don de sang permet de soigner 1 million de malades. Alors, pourquoi pas vous, en rentrant du travail, pendant votre pause déjeuner ou même le week-end, vous pouvez prendre quelques dizaines de minutes de votre temps pour faire un acte solidaire et donner votre sang. Sachez qu'il existe aussi le don de plasma, le don de plaquettes, et il en manque cruellement. Alors, notez les prochaines collectes, notamment dans les Deux-Sèvres. Rendez-vous à la chapelle Saint-Laurent, c'est dans la salle Notre-Dame-de-Pitié, ce sera le lundi, 28 septembre prochain, de 16h à 19h. Et puis on continue bien sûr à la maison du don de l'hôpital de Niort. Dans la Vienne, l'opération Poitiers au cœur du don, ça commence, c'est une collecte mobile qui commence ce jeudi et ce vendredi qui arrive, 24 et 25 septembre, de 11h à 14h et de 14h à 18h. Puis toujours bien sûr, on continue à la maison du don de Poitiers au CHU. Alors pour prendre rendez-vous et puis toutes les dates, les heures, les endroits que vous pouvez noter pour donner votre sang, rendez-vous dès maintenant sur dondesang.efs.santé.fr.
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0: Ici avec Eurythmics, passez un très bon dimanche avec Ici Poitou.

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0: 11h32 sur ici Poitou, c'est l'heure de l'apéro culturel. Et oui, installez-vous bien, Rodolphe Martinez nous sert les meilleurs secrets de nos vins. Allez, santé.
2: Des racines et des vignes, votre magazine du vin dans le sud-ouest sur ici, toutes les semaines pour enrichir notre vocabulaire ou nous rafraîchir la mémoire, un mot du vin choisi par notre invité aujourd'hui, Kees Van Leeuwen, qui est professeur au département de viticulture et d'œnologie de Bordeaux Sciences Agro. Il est avec nous, il nous a expliqué longuement les effets du changement climatique et des fortes chaleurs sur le vignoble et l'évolution de notre vignoble en Nouvelle-Aquitaine. Alors justement, on a besoin d'un peu de fraîcheur, Kees. Justement, à la lettre F, fraîcheur.
3: Voilà, donc il y a plusieurs dimensions dans le mot fraîcheur. Et donc fraîcheur, ça peut signifier une température plus fraîche, par exemple pour le vin, une température de service. La fraîcheur est aussi un mot qui peut être lié à l'acidité. Si vous faites un taboulé, vous mettez quelques gouttes de jus de citron dans le taboulé, mais ça donne de la fraîcheur. Mais il y a aussi un concept de fraîcheur aromatique. La fraîcheur aromatique est très liée au niveau de maturité du raisin, qui va se retrouver après dans les arômes de vin et qui peut donner ou non justement cette fraîcheur qui relève le vin à la dégustation. Les arômes du vin ont été très étudiés. On a vraiment fait énormément de progrès dans la connaissance des arômes du vin. Et on peut classer les arômes de différentes façons. Par exemple, les chimistes, ils vont les classer par famille chimique. Mais il y a aussi une façon très intéressante de arranger les arômes suivant leur niveau de maturité perçue. Dans le vin, vous pouvez avoir des arômes qui sont très végétaux. Le vin peut sentir le poivron vert ou même le dessous de tondeuse. après, dans les vins, vous pouvez avoir des arômes floraux ou épicés, des arômes fruités. Mais dans les arômes fruités, vous avez toute une palette allant de fruits frais à fruits mûrs, fruits un petit peu confiturés, fruits confits, jusqu'au fruits cuits, voire le pruneau oxydé. Et donc dans cette palette d'arômes qu'on peut avoir dans le vin, il faut évidemment éviter les arômes qui sont très herbacés. On n'a pas envie de goûter un vin qui sent le dessous de tondeuse, mais on n'a pas non plus envie de goûter un vin qui sent le pruneau oxydé ou le fruit cuit. Et donc les meilleurs vins, ils ont justement dans leur palette aromatique cette palette un petit peu intermédiaire. Mais dans cette palette intermédiaire, ce qui va donner une très forte typicité au vin, c'est-à-dire on peut être un petit peu plus vers des arômes de fraîcheur, donc par exemple la feuille de menthe, un petit peu épicée, le fruit frais, ou on peut aller plus vers des arômes de confituré, confit, voire des arômes de fruits cuits. Et donc avec le changement climatique, cette palette aromatique est en train d'évoluer, et c'est une modification très profonde dans la typicité des vins qu'on rencontre pratiquement partout dans le monde. Aujourd'hui, je pense qu'il y a un vrai enjeu, c'est de maintenir la fraîcheur dans les vins, et je parle donc bien de fraîcheur aromatique, et cette fraîcheur permet aussi aux vins de mieux s'accorder avec des plats. Et pour moi, les plus grands vins, c'est les vins qui ont cette fraîcheur aromatique, parce que c'est là où dans le bouquet du vin, on trouve le plus de complexité.
2: Je signale que vous parlez des rouges là en particulier, hein,
3: Tout à fait, je parle, amateur de vin rouge.
2: Parce que c'est vrai que la fraîcheur, on l'associe habituellement plutôt au vin blanc. Merci pour cet éclairage. Juste une dernière question, pour ou contre les glaçons dans le vin?
3: Il existe des glaçons secs, par exemple.
2: L'eau est enfermée à l'intérieur.
3: Et pourquoi pas, parce que servir un vin trop chaud, c'est vraiment une hérésie. Aujourd'hui, en été, quand il fait très chaud, même les vins rouges, je les mets une heure au frigo avant de les servir, parce qu'un vin est tellement mieux entre 16 et 18 degrés un vin rouge qu'à 25 degrés. À 25 degrés, on perd tout.
2: Voilà, rappelons que la température de service, ça dépend de la température qu'il fait dans la pièce où vous servez le vin. Si c'est sur une terrasse en plein été, s'il fait 35, c'est pas une bonne température de service. Merci beaucoup, Kees Van Leeuwen, professeur au département de viticulture et d'œnologie de Bordeaux Sciences Agro. Vous avez expliqué

0: expliquer les effets du changement climatique, la modification du vignoble de Nouvelle-Aquitaine. Vous reviendrez nous expliquer avec autant de fraîcheur et de clarté d'autres mots du vin et d'autres aspects de votre travail. Dans la suite de votre magazine, la grande vindrouille de Chef Jésus dans des racines et des vignes. Nous partons dans les Landes, en Bas-Armagnac, chez la famille Lacave, producteur d'Armagnac depuis 3 générations. 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
3: Merci Rodolphe Martinez. L'émission continue bien sûr jusqu'à midi sur Ici Poitou, juste après ex-fan des 60s, John Birkin sur Ici Poitou.

0: Tom Jelberken avec X-Fan des 60 sur votre radio locale en Poitou à 11h40.
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0: Deuxième région viticole de France, la Nouvelle-Aquitaine dévoile bien sûr ses trésors dans cette émission des racines et des vignes. C'est votre rendez-vous vin et œnologie du dimanche. Rodolphe Martinez vous attend bien sûr sur ici Poitou.
2: Votre magazine sur la culture de la vigne et du vin en Nouvelle-Aquitaine, des racines et des vignes. J'espère que vous passez une excellente matinée avec nous. Comme chaque semaine, c'est le chef Jésus Hurtado. Bonjour chef.
3: Bonjour Rodolphe.
2: Et sa grande vindrouille dans tous les vignobles du Grand Sud-Ouest. Et aujourd'hui, on va dans les Landes. On est au Frêche, on est à l'est de Mont-de-Marsan, on est au domaine de Joutmahou, en Bas-Armagnac. Alors chef Jésus, l'Armagnac, c'est une histoire de famille pour Nelly Lacave que vous avez rencontrée chez elle, dans la maison familiale, qui a une particularité.
3: Oui, alors elle est assez imposante cette maison, parce qu'habituellement, Rodolphe, les chais ne sont pas dans la maison, mais du coup, chez les Lacave, on peut le dire, la cave, elle est vraiment sous la maison, et ça, c'est assez unique. Alors, comme dit la famille Lacave, eh bien, on dort sur notre Armagnac, et justement, c'est dans ce chai insolite que j'ai rencontré Nelly, c'est la troisième génération de producteurs.
4: Exactement, mon grand-père a commencé l'Armagnac ici en 1939, tout à fait par hasard, parce qu'il y avait beaucoup de vin cette année-là, il a eu une permission en retour de guerre, les femmes n'avaient pas vendu le vin au domaine, donc il a bien fallu en faire quelque chose, et mon grand-père a décidé de le distiller.
3: Alors justement, c'est quoi l'Armagnac ?
4: L'Armagnac, c'est une eau de vie de vin.
3: De quel type de raisin, du coup ?
4: Alors, raisin blanc, essentiellement, c'est que du blanc, et on a 10 cépages autorisés dans l'appellation Armagnac. Nous en utilisons 3. Le cépage emblématique étant le Baco.
3: Le Baco.
4: Baco qui est un hybride entre la folle blanche et le Noah, qui est un cépage américain.
3: Donc là, j'obtiens une eau de vie ?
4: Oui.
3: Et c'est déjà de l'Armagnac ?
4: Pas du tout. Cette eau de vie, il faut qu'elle passe dans un fût de chêne. Alors c'est un fût de chêne qui fait 400 litres, qui est appelé pièce. C'est une pièce d'Armagnac.
3: D'accord.
4: Une fois qu'on passe cette eau de vie dans cette pièce, ça devient de l'Armagnac.
3: J'ai combien de litres là dans cette barrique ?
4: 400 litres.
3: D'accord. Alors là, je vois par exemple un 95. Il y a combien de temps entre la commercialisation, enfin la première vente et la production ?
4: Alors nous, on attend minimum 20 ans, généralement, parce qu'on distille entre 55 et 58 degrés. On met en pièce et on attend, on attend, on attend.
3: Quand vous dites vous, c'est parce que les autres le font pas forcément ?
4: On a chacun notre méthode. Nous, on fait vieillir, on fait du brut de fût, c'est-à-dire qu'on ne fait pas de réduction. L'Armagnac perd son degré naturellement avec l'évaporation qui s'appelle magnifiquement bien la part des anges.
3: Ah ben, un peu comme dans le cognac.
4: Exactement, c'est la même chose.
3: Donc ça veut dire que le liquide que vous avez mis dans cette barrique, on n'y touche pas pendant 20 ans.
4: Exactement.
3: Et il ressort.
4: Il a été distillé, c'est de la folle blanche qui a été distillée à 55,5 degrés.
3: Ah ben oui, c'est marqué dessus.
4: Il y a 31 ans. Là, aujourd'hui, elle doit faire 43 degrés environ.
3: Alors, on a dit 76, c'était pour le grand-père.
4: 75.
3: Ah ben oui, il y a même plus vieux. Et le vôtre, il est où ? Alors, le premier que vous avez fait,
4: vous, le mien, il est caché par là. C'est le 2014.
3: On arriverait à le retrouver.
4: Oui, bien sûr, il y en a plusieurs barriques. C'est un millésime produit en 2014. Donc, il va encore attendre un petit peu.
3: Donc, si je compte bien, 2014, donc ça fait 2024-2034. Celui-là, il ne va pas être vendu encore.
4: Non, on va attendre un petit peu.
3: Ouais,
4: on va
3: attendre un petit peu. De temps en temps ?
4: Bien sûr qu'on les goûte régulièrement.
3: Okay. Comment on fait pour goûter ? On ouvre, on prend une pipette,
4: c'est
3: ça ?
4: On ouvre, on prend une pipette et on peut ouvrir aussi. Vous pouvez souffler dans cette bande.
3: C'est-à-dire
4: pour avoir les odeurs. Souffler pour avoir toutes les odeurs qui vont remonter à vous.
3: Waouh ! Je peux faire un vœu, c'est la première fois que je fais ça.
4: Ah, faites.
3: Il faut reboucher vite, non ? Sinon, ça part.
4: Je rebouche. Bon, l'évaporation, ouais. Elle se fait aussi okay. Par le bois.
3: Comment on le vend cet Armagnac ? C'est compliqué ?
4: Oui, c'est compliqué, on ne va pas se mentir. Aujourd'hui, le commerce de l'alcool est assez compliqué. Après, on a une clientèle assez fidèle, nous, puisque mon grand-père avait commencé ça, donc je suis la troisième génération, donc le travail de communication est fait depuis 3 générations. Ça ne suffit pas aujourd'hui, donc on se déplace quand même, on déplace nos produits sur la côte notamment, on va chercher le touriste aujourd'hui. Et le touriste adore l'Armagnac.
2: Vive le touriste. Merci beaucoup Nelly Lacave. On est au domaine de Joutmahou en Bas-Armagnac, tout près de Mont-de-Marsan, chef Jésus.
3: Oui, Nelly, elle est solaire et elle est vraiment incarnée par son histoire et elle attend avec impatience de commercialiser son premier Armagnac
2: Celui produit quand elle a repris la propriété.
3: Exactement,
2: en 2014.
3: Ouais, ouais. Donc on attend 2034 avec impatience.
2: Merci beaucoup Chef Jésus pour cette grande vindrouille. Le domaine Joutmaou à la limite du Gers et des Landes aux fraîches. Une belle idée de visite pour les prochains week-ends de l'automne. À propos de sortie dans les vignes, dans les prochaines minutes, Annabelle Denis avec de jolies suggestions de balades et d'événements dans le vignoble du Sud-Ouest et un banquet insolite à Saint-Nexant en Dordogne. Des racines et des vignes, votre magazine avec ici. Belle matinée avec nous.
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0: Des histoires fascinantes au cœur de nos vignes. Mais ce n'est pas fini sur Ici Poitou. Et oui, avant le dernier rendez-vous ce matin des racines et des vignes, direction tout de suite Laura avec le taulier Johnny Hallyday sur Ici Poitou. Passez un bon dimanche.

0: Sur votre radio ici, hein, en Poitou, un standard de la chanson française. Hein. C'est Johnny Hallyday avec Laura. Ce titre notamment repris là dernièrement par le fils de Johnny et le frère de Laura, c'est David Hallyday, pour la tournée hommage à son père, Requiem pour un fou.
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2: La vie des vignobles et la culture du vin en Nouvelle-Aquitaine, dans votre magazine Des racines et des vignes sur Ici. Chaque semaine, nous vous proposons des idées de sortie avec aujourd'hui notre fournisseuse officielle de découverte, Annabelle Denis. Bonjour Annabelle.
3: Bonjour Rodolphe, bonjour à tous.
2: Pour deux balades vigneronnes, une en Jurançon.
3: Jurançon et l'autre du côté de l'île de Léron.
2: Prenons un peu d'avance avec Vignoble en Seine en Périgord, inspiré des journées européennes du patrimoine. Vignoble en Seine, c'est le grand rendez-vous annuel de l'œnotourisme en France. Ça aura lieu donc le troisième week-end d'octobre avec de très belles destinations labellisées. Marie Grasso, bonjour.
4: Bonjour.
2: Vous êtes la responsable com de Quai Cyrano, c'est l'office de tourisme de Bergerac. Dans le cadre de Vignoble en Seine, vous proposez entre autres temps fort un banquet insolite vendredi 16 octobre, le banquet à la Chartreuse.
4: Exactement, donc c'est un banquet qui va se dérouler dans un magnifique hôtel au port de Bergerac qui s'appelle la Chartreuse du Bignac. Leur chef étoilé a réfléchi à des amuse-bouches assez élaborées parce que donc nous sommes au niveau d'un restaurant étoilé. Et on a trois châteaux, trois vignerons qui seront présents sur place pour proposer des accords mets vins aux clients sur place. On va avoir un magnifique décor avec un très beau jardin. Et s'il fait beau, on pourra avoir un apéro sunset. Et donc le tout sous fond de blues acoustique parce qu'on a un joueur de blues qui sera là pour l'occasion.
2: Et donc il faut s'inscrire dès maintenant parce que les places sont chères.
4: Pour l'instant on a bloqué à 100 places, mais bon, on sait que ça va partir très vite.
2: Ouais, c'est à Saint-Nexant, hein, cette Chartreuse.
4: Exactement, juste à côté de Bergerac.
2: Juste à côté de Bergerac. Et puis le 17 octobre, on vous propose un voyage sensoriel. Et puis le 18 octobre, une randonnée gourmande. Vous avez toutes les infos sur
4: quaisirano.com.
2: Exactement. Merci Marie Grasso d'avoir été avec nous.
4: Avec plaisir. Bonne journée.
2: On vous souhaite un bon week-end. À bientôt.
4: Merci beaucoup. Au revoir.
2: Au revoir. On poursuit avec d'autres propositions. Annabelle Denis, on commence par une balade en Jurançon.
3: Une escapade de Grand Angle au Grand Air. On commence donc en prenant de la hauteur du côté des vignobles de Jurançon au cœur du Béarn. On met le cap sur le charmant village de Cuqueron pour une boucle de randonnée pédestre de 6 km. Il faut compter à peu près 2 heures. Vous imaginez le décor, le soleil de septembre qui dore les coteaux, les vignes accrochées aux pentes et en arrière-plan, la chaîne des Pyrénées qui se dessine. Au fil du chemin, vous traversez des clos prestigieux, les domaines viticoles et croisez de magnifiques fermes béarnaises. Et surtout, ouvrez l'œil. Au début de la balade, vous longez des vergers de pêche roussane. C'est un fruit très ancien, typique de Monin, gorgé de sucre et de soleil, cultivé ici depuis le XVIe siècle. C'est d'ailleurs lui qui donne ces fameux arômes de gourmandise au vin blanc du Jurançon. C'est une balade hyper accessible, 100% épicurienne et dépaysante.
2: Voilà pour le Jurançon. Maintenant, on part pour l'île d'Oléron.
3: Bol d'air marin à deux roues dans le vignoble de l'île d'Oléron pour sentir l'air iodé. Enfilez votre casque pour une balade dégustation à vélo intitulée « Pierre, métier et tradition d'Oléron ». C'est une immersion guidée en duo par la maison éco-paysanne et le musée de Lille. Vous pédalerez entre les hameaux de maisons traditionnelles, les rangs de vignes insulaires et les abords du port de pêche de la Cotinière. On y découvre comment les générations d'habitants ont fasciné ce paysage entre terre et mer. Et évidemment, le parcours est ponctué de petites haltes pour déguster les saveurs et produits locaux. Attention, pensez bien à louer ou à apporter votre vélo et surtout à réserver votre place auprès de la maison éco-paysanne.
2: Merci beaucoup Annabelle Denis pour ces suggestions. C'est la fin de votre magazine Des racines et des vignes, la vie des vignobles en Nouvelle-Aquitaine sur vos radios ici dans le Sud-Ouest. Retrouvez tous nos reportages et l'émission sur ici.fr et n'hésitez pas à nous transmettre vos manifestations et événements œnotouristiques. On vous souhaite un excellent week-end avec Ici et à la semaine prochaine.
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0: Et fin de cette balade viticole dominicale sur ici Poitou. Un grand merci à Rodolphe Martinez. Rendez-vous donc dimanche prochain à 11h pour la suite de nos aventures. Juste après les infos de midi par Christophe Tourné, c'est Willy Revelli et toute son équipe qu'on retrouve, qui s'invite d'ailleurs à déjeuner chez vous de midi à 13h30. Et puis pour ma part, voilà, je vous retrouve tout à l'heure de 14h à 19h pour l'après-midi en musique sur ici Poitou.
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0: Ça fait mal avec la voix de Vita sur Ici Poitou.
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0: Ça va être une très belle journée en ce dimanche 20 septembre, Ici Poitou, il est midi. Et le journal est présenté par Christophe Tourné.
2: Plus d'une centaine de mères de famille des Couronneries et des Trois Cités ont défilé côte à côte dans les rues de Poitiers hier. Une marche pour dénoncer le climat de violence entre certains jeunes de ces deux quartiers. Deux semaines après des tirs qui avaient fait 3 blessés. C'est un reportage ici Poitou d'Elisa Fellier.
3: On veut la paix, pas de violence.
4: On veut la paix.
5: Rabiatou est au premier rang du cortège. Elle marche sur le rythme des slogans et tient fièrement sa banderole.
6: On est tous inquiètes pour nos enfants. Mon fils, il devait avoir une école aux Trois Cités. J'ai pas pu le mettre, comme on habite au Couronneries. Du coup, je l'ai mis en privé. Ça me fait beaucoup de frais, mais j'ai pas le choix. Pour sa sécurité, j'ai pas le choix. S'il était allé aux Trois Cités, j'aurais peur. Est-ce qu'ils vont le frapper, comme les jeunes ils le disent? Si on voit les enfants du Couronneries aux Trois Cités, on va les frapper. Tout ça, ça me fait peur.
5: Nabintou, elle, vient du quartier des Trois Cités. Elle y habite depuis près de 25 ans et elle est la mère de 5 enfants.
7: Ils n'ont pas d'activité. Ils cherchent des formations, ils ne le trouvent pas. Ils cherchent du travail, ils ne le trouvent pas. Et s'ils travaillent, ils ne traînent pas dans la rue comme ça. Donc si l'État peut nous aider pour faire ça, pour nos enfants, comme ça, nous, on est un peu soulagés pour ça. Franchement, ça va être bien pour nous, les mamans.
5: La mobilisation s'est poursuivie jusqu'à la mairie de Poitiers, où les manifestantes ont rencontré Anthony Brottier, le maire de la ville.
2: Entre 500 et 700 personnes se sont aussi rassemblées hier après-midi à Poitiers contre le permis de tuer. D'autres manifs se déroulent ce dimanche, comme à Niort ce matin et cet après-midi à Paris. En ligne de mire, une nouvelle loi adoptée en juillet dernier par les députés et qui doit maintenant être examinée par le Sénat. Yannick Falt.
8: Initialement, la proposition de loi du député LR Éric Pauget prévoyait une présomption de légitime défense pour les forces de l'ordre, mais le texte a été retouché par le gouvernement. Il est désormais question d'une présomption d'usage légitime des armes. Une inflexion insuffisante pour les détracteurs de la mesure qui dénoncent un permis de tuer en toute impunité pour les policiers et gendarmes, une inversion de la charge de la preuve, la nécessité désormais pour les victimes de prouver l'éventuelle bavure et des enquêtes plus difficiles à mener pour les inspections générales de la police et de la gendarmerie. Une pétition a réuni plus de 700 000 signatures pour s'opposer à la proposition de loi. Un texte réclamé depuis longtemps par les forces de l'ordre avec un objectif, que policiers et gendarmes soient moins placés en garde à vue en cas de tir mortel dans l'exercice de leurs fonctions, même si selon nos informations, côté police, la garde à vue n'a lieu que dans 20% des cas.
0: Midi 2, suite et fin cet après-midi des journées européennes du patrimoine.
2: Et si vous avez déjà visité des châteaux et des musées, vous pouvez profiter de ce dimanche pour aller voir des morts. Mais attention, des morts célèbres et qui reposent dans le cimetière de Loudun. Vous saurez tous de leur histoire grâce à des QR codes installés sur les tombes. Une visite gratuite et guidée est proposée cet après-midi à partir de 14h. Voilà un autre genre de visite que vous pourrez faire avec votre chien. Et attention, car il risque d'adorer. À Ins, près de Montmorillon, l'association Osmose propose cet après-midi un escape game canin avec des épreuves pour les toutous et des questions pour leur maître. Valérie Christol est l'organisatrice de ce rendez-vous.
9: Il y aura des exercices comme tourne autour de son maître, tourne sur soi-même. Il y a un parcours sensoriel avec différentes structures où il faudra marcher sur toutes les structures. Il y aura des pneus sur lesquels il faut grimper. Il sera demandé beaucoup aux humains justement de faire des photos pour pouvoir prouver l'entièreté du parcours et avoir leur surprise à la fin. Il y aura des personnes évidemment pour les guetter au fur et à mesure, leur indiquer comment ça se passe si jamais ils étaient en difficulté. On a des structures sur le parc où les chiens devront passer, par exemple, il y a un pont de singes, toute une fosse où ils doivent traverser. Le but, c'est vraiment d'avoir des parcours sympas, que ce soit un chiot ou un chien âgé, que tout le monde puisse participer et prendre du plaisir.
10: Et parmi les lots, il y a des choses autour des chiens, j'imagine?
9: Alors oui, c'est autour des chiens, il y a des cliqueurs, il y a des laisses, il y a des colliers, il y a des friandises pour chiens. De toute façon, tout le monde sera gagnant. Les chiens vont réussir. Donc ils sont récompensés, après aux humains de voir s'ils seront à la même hauteur que leur chien.
2: Et c'est de 16h à 21h au lieu dit la Nocelière. Il faut compter environ 1h30 pour effectuer le parcours. Vous avez les détails sur ici.fr.
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0: Christophe, c'est du beau soleil aujourd'hui. Ça va continuer comme ça un petit peu, au moins jusqu'au milieu de semaine. Les températures actuellement de 23 à 25 degrés au meilleur de la journée, entre 24 et 26 degrés, comme 24 degrés à Montcouton, encore 26 à la Trimouille. La soirée d'année avec un ciel voilé qui laisse apparaître les étoiles. Et puis demain, lundi, un début de semaine avec un voile nuageux qui masque temporairement le soleil. Et ce même soleil qui devient plus franc. Enfin, deux journées. Au lever du jour, il fera entre 12 et 15 degrés. Puis au maximum demain, entre 26 et 28 degrés. C'est un temps presque automnal qui nous attend. Merci Christophe. Et tout de suite, c'est Willy Revelli et toute son équipe. Il s'invite à déjeuner chez vous.
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12: Bonjour, bon dimanche. Sous vos applaudissements, c'est Willy vient déjeuner chez vous, numéro 1090.
13: Ça filoche.
12: Bonjour la tribu.
14: Bonjour.
12: Alors, qui est là aujourd'hui? Nicolas Balabeuf, notre enfant de la télé. Bonjour mon bon Nicolas.
14: Bonjour Willy, bonjour tout le monde.
12: Et Fabien Imo, notre geek. Bonjour mon Fabien.
15: Bonjour Willy, bonjour à
12: et
15: tous.
12: Et bienvenue à tous. Oh. Voilà, merci infiniment de votre fidélité. Merci de votre gentillesse. Merci d'avoir choisi votre radio utile sur votre radio utile, votre émission utile sur votre radio utile. Voilà ce que je voulais vous dire. Jusqu'à 13h30, les samedis et dimanches, on vous propose un talk show d'actu pas comme les autres. Des infos avec nos invités, des sourires avec... de la musique, des cadeaux, ici on apprend et on se détend. Alors vite, notez bien les dossiers du jour. Dans un instant, faut-il avoir peur de l'intelligence artificielle? Je sais pas si vous l'avez entendu, mais cette semaine, il y a des patrons de la tech soutenus par Elon Musk, c'est donc pas n'importe qui. Ils ont commencé à dire que l'IA, l'intelligence artificielle, pourrait devenir incontrôlable.
14: Oh là là,
12: mais genre que dans un an, t'imagines, alors l'IA va-t-elle contrôler le monde? On en parle dans une minute. Et à 12h30, la tendance du moment, c'est Charles de Gaulle. Alors pas le rond-point, pas l'avenue, pas l'aéroport, bien sûr. Notre bon vieux Charles, devant le succès des films relatant l'histoire de Charles de Gaulle au cinéma, les Français ont-ils redécouvert le général? Eh bien, Charles de Gaulle est-il l'autre Céline Dion? La réponse dans 20 minutes. Et puis, vous commencez à le savoir maintenant, c'est la nouveauté de cette saison. Dorénavant, entre 13h et 13h30, c'est vous qui avez les clés de cette émission. Alors, venez nous raconter vos youpies, vos moments de la semaine, la belle rencontre, la jolie histoire. Venez nous faire un petit coucou, venez réagir donc sur les thèmes du jour, l'intelligence artificielle ou Charles de Gaulle. Tiens, si vous êtes allé voir le film, les films, le samedi, c'est Youpi la vie, certes. Eh bien, dorénavant, le dimanche, c'est youpi aussi. 0810 055 056. Réagissez, voilà, et puis vous repartirez avec quoi?
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12: 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Est-ce qu'on a tout dit? Ça va mon Fabien? Je t'ai pas entendu, toi. Tu vas bien?
15: Ça va.
12: Oui.
15: Bah oui, ça va.
12: Bon bah dis-le, ça
15: bah
12: va.
15: Oui, ça va.
12: Bon, balance.
15: Allez,
12: le jingle et allons-y, balance-y.
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12: Ouvrons notre premier dossier. Bonjour Laure Baumann.
16: Bonjour Willy.
12: Bienvenue ici ma chère Laure. Alors vous êtes directrice des produits emploi chez Hello Work. Alors ma chère Laure, cette semaine, vous qui êtes une grande spécialiste de l'intelligence artificielle, vous l'avez entendu, donc ces grands boss de l'IA qui commencent à dire stop, attention, si on ne fait rien, les intelligences artificielles vont devenir incontrôlables. Donc c'est fou.
15: Ça fait peur.
12: Dire que ce sont eux qui l'ont créé, qui commencent à l'avoir peur. C'est un peu le Frankenstein de la tech, là, cette histoire. Est-ce que vous y croyez, Laure? Tiens, à votre avis, vous en avez parlé un petit peu, je suppose, cette semaine à votre boulot, de tout ça.
16: Oui, bah, bien sûr, bah, c'est un sujet qui est là au quotidien. Faut aussi rappeler ce que c'est peut-être l'intelligence artificielle déjà. Hein, c'est un outil informatique qui est capable de faire des choses que jusqu'à maintenant un cerveau humain était capable de faire, résumer un texte, reconnaître une image. Tout le monde connaît ChatGPT, c'est l'exemple effectivement.
12: Sauf qu'ils le font en quelques secondes, quoi. Voilà, ce que nous on peut mettre plusieurs jours à faire, ça peut être réglé en une minute, quoi.
16: Tout à fait. Mmh. Il y a une chose importante à savoir, c'est que l'IA surtout, elle pense pas comme nous, parce qu'elle a pas de conscience, elle a pas de sentiment. Donc ça, c'est, on lui a fait ingérer beaucoup de données, hein, et puis surtout, elle va calculer une réponse la plus probable. Mmh. Moi, je prends toujours cet exemple, c'est un peu le copain, la copine qui a tout lu, qui a un avis sur tout, mais qui finalement n'a jamais rien vécu. Donc
12: ah
16: ça,
12: oui.
16: C'est important aussi. Donc c'est probable, mais ça veut pas dire que c'est la vérité. Donc elle peut se tromper.
12: D'accord.
16: Et surtout avec pas mal d'aplomb. Donc ça, c'est important aussi à savoir.
12: Ouais.
16: Donc il faut garder un œil critique sur ce que raconte l'IA, et c'est avant tout, je pense, la clé aussi pour bien l'utiliser.
12: Voilà. Donc ce que vous nous dites, donc, c'est que l'IA telle qu'on la connaît, j'allais dire là, peut-être que le grand public la connaît, c'est effectivement donc une intelligence artificielle qui est perfectionnée donc grâce à l'homme. On est d'accord. Elle répond à des questions parce que nous on lui a donné à manger, on va dire. Et or là on nous dit attention parce que ça peut peut-être nous échapper. C'est ça, hein?
16: Alors, ça peut nous échapper parce que ça dépend entre les mains de qui on met, et effectivement, si on regarde pas ce regard critique aussi. Mais en tout cas, l'IA va pas se réveiller un matin en se disant « je vais détruire le monde non plus ». Il faut pas s'imaginer ça. Le vrai danger aussi, c'est les fausses infos, hein, les escroqueries, les cyberattaques, ce qu'on met aussi dans les mains de l'IA. Mmh. On le voit dans les entreprises, hein, c'est important de faire attention aussi aux données que l'on donne. Et puis, il faut encadrer son usage. Hein. Il y a beaucoup de réglementations aussi qui arrivent dans ce sens-là. Mmh. Ça, c'est important.
12: Laure, par exemple, le 12 septembre dernier, là, il y a quelques jours, d'accord, Dario Amodei, vous connaissez Dario Amodei, brillant physicien et neuroscientifique américain à la tête d'Anthropic, l'entreprise qui a créé Claude, le concurrent de ChatGPT.
13: D'accord.
12: Bon. Eh bien, notre cher Dario, il a dit, au vu du rythme accéléré du développement des capacités de l'IA, je crains que d'ici 6 à 12 mois, donc c'est demain, un essaim, j'ai pas compris, ne soit capable de prendre le contrôle de l'intégrité d'Internet. Ça fait peur, ça, quand même, Laure, non? J'ai l'impression que Laure, elle est pas inquiète. Laure, elle est tranquille.
16: Non, donc, il faut bien l'utiliser, parce qu'il faut bien l'utiliser. Donc, globalement, je pense que c'est ça aussi la clé de l'usage de l'intelligence artificielle.
12: Ce que vous voulez dire, c'est que peut-être qu'ils le disent, ceux qui ont créé tout ça le disent, parce qu'ils se disent c'est peut-être le moment de mettre des règles.
16: Oui, ça c'est évident, hein. Depuis le début, de toute façon, c'est quand même quelque chose qui est dit et qui va être encadré de plus en plus, et encore plus, enfin nous on le sait à travers l'emploi, hein, puisqu'on l'applique dans notre domaine d'activité à l'emploi, et donc c'est quelque chose de surveiller aussi pour éviter des biais dans son usage. Donc bien sûr qu'il faut l'encadrer, ça paraît essentiel.
12: Mmh. Et puisque vous parliez de l'emploi, là justement, là, l'IA va remplacer l'homme, on va perdre des emplois à cause de l'IA?
16: Alors, l'IA va surtout changer la façon de travailler. Elle ne va pas automatiquement supprimer des métiers. Elle va prendre des tâches effectivement répétitives, mais pour aussi libérer du temps et pour conseiller, décider. Il y a à peu près, on voit un tiers des emplois qui sont déjà aujourd'hui concernés ou qui seront concernés demain par l'intelligence artificielle.
12: Un tiers des emplois. D'accord.
16: Mais ça ne veut pas dire qu'un tiers des emplois va disparaître.
12: Oui.
16: C'est surtout des tâches qui vont être automatisées et des métiers qui vont évoluer. Nous, on le voit sur notre plateforme. Hein, en 3 ans à peu près, la mention d'IA dans une offre d'emploi a été multipliée par 2,5 fois. Donc, en fait, on voit bien que les métiers, en fait, ça va devenir une clé de savoir utiliser en fait l'IA, et ça va devenir une compétence à part entière.
12: Oui.
16: Donc ça, c'est les un tiers qui sont concernés.
12: Ouais.
16: Et puis, il y a aussi, finalement, les deux tiers qui, eux, ne sont pas des emplois de bureau. Donc ça, c'est aussi important à souligner. Hein, les infirmiers, les artisans,
12: à
16: domicile, les cuisiniers, hein, d'ailleurs.
12: Ah, oui.
16: Une IA pourra bien sûr vous écrire une recette en 3 secondes.
12: Mais
16: elle ne pourra jamais goûter la sauce.
12: Non.
16: Voilà.
12: Non, c'est vrai.
16: Effectivement.
12: Ah, c'est vrai. Je serai
16: donc,
12: toujours là.
16: Donc, il ne faut pas oublier que, que c'est vraiment les métiers de bureau aussi qui vont être le plus impactés, sans être remplacés.
12: D'accord. Donc, les métiers
16: de bureau. Si je prends l'exemple du comptable, passer moins de temps sur les tableaux Excel, mais plus de temps à conseiller ses clients. Voilà. Si on peut un peu.
12: D'accord. Bon, écoutez, Laure, apparemment,
13: elle est sereine.
12: Elle est sereine. Vous êtes sereine, Laure, hein, c'est ça, hein?
16: Oui. Et puis aujourd'hui, quand on regarde les études aussi, d'un côté, on a ceux qui indiquent que les emplois vont être menacés, les autres disent que ça va en créer.
12: Ouais.
16: On voit bien que ces écarts aussi, il faut rester prudent dans ce qui est dit.
13: Bon. Mais ce qu'on n'a pas dit, c'est que l'or est une IA.
12: Ah oui, Laure n'est pas prêt. Hein. Laure est une intelligence artificielle. Laure n'existe pas. C'est ça, tu n'existes pas, Laure.
16: J'en suis.
12: Merci beaucoup, Laure Baumann. Donc, on ne s'inquiète pas, d'accord, Laure. Normalement, dans 6 mois, 1 an, l'espèce humaine ne sera pas détruite à cause de l'IA. On vous rappelle dans un an, ma chère Laure. Merci beaucoup.
16: Très bien.
12: Merci infiniment.
16: Au revoir.
12: Laure Baumann, donc directrice des produits emploi chez Hello Work. Merci beaucoup. Passez un bon dimanche. Allez, si vous voulez réagir là-dessus, 0810 055 056. Il y a la libre antenne qui est à vous à partir de 13h. On parle de quoi avec toi dans un instant, mon Fabinho.
15: L'actu web. Et je risque de vous couper l'appétit. On va revenir sur l'un des buzz de la semaine.
12: C'est très
15: sympa. Sportive qui a eu une diarrhée foudroyante. Les images ont fait le tour du monde. Je vais vous expliquer ce qui s'est passé.
12: Merci beaucoup.
15: Non, mais c'est dramatique.
12: Si vous êtes à table, vraiment. Mais alors, on a le chic pour couper l'envie aux gens. T'as vu, l'IA va nous tuer. Là, on va parler de diarrhée.
15: Ça, c'est la vie.
12: Dans un instant, les furoncles, là, tout de suite, après Jennifer.

0: 26 du soleil avec Jennifer. Ça a manqué. Hein.
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0: Et oui, mes amis, on déjeune ensemble jusqu'à 13h30. Dans un instant, on va vous présenter un invité pas banal, parce qu'on aime vous présenter des invités pas banaux. Mais d'abord, il est l'heure de retrouver Fabien Emo, notre geek. Alors, mon Fabino.
3: C'est parti pour toute l'actu web en moins de 2 minutes. Oui. On démarre avec une vidéo qui a fait le tour du web cette semaine. Une vidéo où l'on voit une Australienne gagner une compétition d'Aerox tout en souffrant d'une diarrhée foudroyante. À vos souhaits, madame. Non, bah, on est obligé. L'Aerox, vous connaissez l'Aerox, oui. On en a parlé il y a quelques semaines. C'est un nouveau sport à la mode qui mélange course à pied et exercice de fitness. C'est très physique. Non, mais ne rigolez pas, c'est très physique. Et cette Australienne, voilà, a tout lâché pour y arriver. Elle a fini avec les jambes maculées excréments. Non, mais c'est très sérieux. Les images, voilà, on fait le tour des réseaux sociaux cette semaine. Hein, et résultat, les organisateurs ont réagi sur Instagram. Ils ont dû en fait changer les règles en urgence. Désormais,
0: interdit de faire popo, désormais.
3: Je cite, désormais, la moindre fuite de fluide corporel entraîtrera une disqualification immédiate.
4: Oh, la peau.
3: Mais parce que ça salit le matériel.
0: Bah, je sais bien.
3: Donc voilà, vous
0: ça
3: voilà.
0: Ça salit le matériel.
3: Vous voilà prévenu. Si vous visez le podium, prévoyez de l'imodium. Toujours dans l'actu web, j'ai trouvé l'arnaque la plus culottée de la semaine. Vous connaissez Too Good To Go?
0: Oui.
3: C'est
0: Too
3: cette application anti-gaspillage qui permet d'acheter les invendus des commerçants à prix réduit. Eh bien, au Rincy, en région parisienne, un client a réservé donc un panier dans une boulangerie. Et avant de demander son remboursement...
0: Oui, qu'est-ce qu'il y a? Tu veux qu'on te rembourse aussi? Toi, tu vas nous rembourser la paye à la fin du mois, tu vas la rembourser. T'es même pas fichu de faire une chronique, alors vas-y.
3: Un client a réservé un panier dans une boulangerie avant de demander un remboursement en prétendant que les tartelettes étaient totalement moisies, photo à l'appui. Problème, le boulanger a tiqué en voyant les clichés. En fait, l'escroc avait simplement utilisé une intelligence artificielle.
4: On en
3: parlait justement. Pour générer de fausses pâtisseries périmées avec du moisi dessus. Du coup, il s'est fait gauler et cette technique est totalement moisie comme ses photos. Donc, faites attention avec l'intelligence artificielle. Tiens les amis, ça fait longtemps qu'on n'a pas écouté cet artiste.
0: Ça fait longtemps. C'est qui est-ce? C'est Céline Dion. Qu'est-ce qui se passe?
3: J'irai où tu iras. Oui. Eh bien, sachez que c'est la chanson la plus écoutée sur les plateformes de streaming en France en ce moment. Je crois que c'est lié à ses concerts. Je ne suis pas sûr. Ouais. Allez, on termine avec une autre chanteuse. Catherine Ringer nous a quittés cette semaine et j'ai trouvé sur les réseaux un hommage pas banal. Je vous présente Hugo l'épicier. Cet internaute fait le buzz sur les réseaux sociaux en détournant des chansons populaires en vidéo pour faire la promotion, vous savez, des produits de son épicerie de village en Mayenne. Écoutez, il a détourné une chanson donc de Catherine Ringer pour faire la promo de sa mayonnaise. Écoutez, c'est un hommage original.
5: 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Ma mayonnaise, elle est faite à l'huile de colza. Ma mayonnaise, elle est faite pour toi, ma mayonnaise.
3: Bel hommage. L'hommage d'Hugo l'épicier.
0: Ah oui.
3: Suite à cette publication, bien, la mayonnaise n'a pas pris.
0: Non, je te le confirme. Merci beaucoup quand même, mon bon Fabinho.
3: C'est ce qui s'est passé sur les réseaux.
0: C'est très bien. Tu as l'œil rivé sur les réseaux toute la semaine.
4: Il n'y a pas que du bon. Il n'y a pas que du bon.
0: La substantifique moelle.
4: Oh là là.
0: Te faire une phrase.
3: Non mais en 8 ans, c'est la première fois que je vous entends parler comme
0: c'est
3: ça.
0: C'est vrai?
4: C'est de l'IA, là, c'est pas possible.
3: Oui, c'est de l'IA, c'est de l'IA.
0: Tiens, passons un jingle, parce que ça, j'aime bien faire ça.
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0: Et comme promis, place à la personne pas banale du dimanche. Bonjour Fiona Loriol.
6: Bonjour.
0: Bienvenue ici, ma chère Fiona. Alors, vous êtes à l'origine d'un compte sur les réseaux sociaux qui est devenu ensuite un livre traduit en plusieurs langues, puis bientôt un film au cinéma, et qui s'appelle 101 ans, mémé part en vadrouille. Aviez votre mémé, centenaire, dans un camping-car. Vous êtes partie avec elle, d'abord en France, puis en Europe, puis même, je crois, jusqu'au Maroc. Pourquoi cette aventure avec votre mémé, d'abord, pour qu'on comprenne bien?
6: Alors en fait, c'était en 2017. Les médecins m'annonçaient qu'elle en avait pour une semaine à vivre. Elle avait 100 ans. Je l'ai descendue en Vendée vu qu'elle était en région parisienne. J'ai mis 6 mois à la remettre sur pied. Et un jour, quand je suis rentrée dans sa chambre et que je l'ai vue regarder le mur blanc d'un air complètement ailleurs, je me suis dit, c'est ça la vieillesse, attendre bêtement la mort. Et c'est là que je lui ai proposé de partir en camping-car, faire un tour du monde parce que j'avais pas peur des mots. Et on est parti. J'ai eu la chance que mes parents nous accompagnent avec leur fourgon aménagé. On a fait plus de 15 000 km. À travers le sud de la France, l'Espagne, le Portugal. Et elle a eu plein de premières fois à 101, 102, 103 ans. Et son visage s'est métamorphosé au fur et à mesure des voyages. En fait, elle rajeunissait. Les voyages forment la jeunesse.
0: Non, puis c'est surtout Fiona qu'effectivement, on vous disait, elle en a plus que pour un an à vivre. Quand vous l'avez récupérée, elle était dans un centre, c'est
6: une
0: ça
6: semaine,
0: Une semaine, pardon, voilà. Elle était dans un centre, hein, c'est ça. Donc elle se laissait, entre guillemets, un peu aller, on va dire. Et puis vous l'avez ramenée à la vie, quoi.
6: C'est ça, en fait, la réintégrer dans la société, la mettre au centre de notre vie, justement. Elle a eu plein de premières fois, comme je disais, son premier concert à 102 ans dans le désert des Bardenas. Elle a croisé un homme tout nu sur une plage en Espagne, et c'était la première fois qu'elle en voyait. On a fait le chemin de Saint-Jacques-de-Compostelle en la poussant avec son fauteuil roulant sur plus de 455 kilomètres. Donc, en fait, il y a eu plein de premières
0: fois.
6: Ça a été incroyable.
0: Voilà. Et Mémé, donc elle est décédée, elle avait 103 ans, c'est ça?
6: C'est ça. 103 ans, 3 mois et 3 semaines, elle y tenait à ses 3 mois et 3 semaines.
0: Voilà. Donc 3 ans de plus, j'allais dire, que ce qu'on lui avait dit quasiment au départ. Alors, pourquoi est-ce que vous avez fait ça? Parce que, en étant là aujourd'hui, vous continuez, hein, votre tournée.
6: C'est
0: de temps en temps, on peut vous voir dans des villes, dans des villages. Vous venez parler de quoi ?
6: Oui, parce qu'en fait, ma grand-mère m'a montré ce que c'était la vieillesse. Quand j'ai récupéré, on n'avait pas du tout de lien affectif. Elle m'appelait la vieille moche, hein, parce que j'étais célibataire à 35 ans. Et en fait, on a appris à s'apprivoiser, à discuter ensemble. Le lien intergénérationnel est très important. Elle m'a expliqué son époque, je lui ai expliqué la mienne. Et en fait, j'ai vu que la vieillesse, c'est nous. Mais avec quelques années de plus, et on a encore envie de vivre pleinement, d'avoir des nouvelles expériences, de continuer à plaire, parce que ma grand-mère à 103 ans était encore coquette. Elle voulait continuer. Exactement. Et donc, en fait, avec mes parents, on a décidé de faire un tour de France pour mettre en lumière les millions de personnes âgées isolées en France. Il faut savoir qu'en 2010, il y avait entre guillemets que 50 000 personnes âgées en mort sociale. À l'heure actuelle, il y en a 1 million. On attend
0: un
6: quoi
0: million.
6: Pour réagir.
0: Voilà.
6: C'est ça.
0: Voilà, donc c'est rappeler l'importance des liens entre les générations, lutter contre l'isolement des seniors, parce que ça c'est quelque chose qui vous a marqué déjà avec votre mémé, et puis là vous venez de le dire, hein, il va y avoir de plus en plus de seniors, il y a de plus en plus de seniors en France. Voilà, il faut s'en occuper.
6: Exactement, et on sera tous à un moment donné seniors, et ça coûte quoi d'aller voir son vieux voisin, de toquer à la porte et de lui dire juste je suis là. Si t'as besoin de quelque chose, je suis juste à côté de toi.
0: Exactement.
6: On est dans un monde où on est de plus en plus seul alors qu'on est 7 milliards d'êtres humains. Il n'y a pas un problème là. Et donc c'est pour ça qu'on parle de lien. C'est très important le lien.
0: Vous avez remis un rapport en ce sens au Sénat, c'est ça, il n'y a pas très longtemps ?
6: Au Sénat, à l'Assemblée nationale, au mois de juin 2026, justement, on a été reçus par tout le monde, même par la mairie de Paris, par le directeur du CNSA, etc., pour parler du sujet, pour donner des exemples, pour donner des solutions qui ne coûteraient rien. Et on a été reçus aussi par un ancien président de la République. Donc, on a essayé d'alerter au plus haut niveau. Voilà, et en même temps d'expliquer que c'est aussi à la société de se prendre en main, de se prendre en charge, parce que la famille, on va en avoir de moins en moins, puisque on fait de moins en moins d'enfants, et donc on peut tous être celui qui sauve son propre voisin. Et est-ce que on est dans un pays dit civilisé? Est-ce que c'est ça d'être civilisé que de retrouver un voisin mort chez lui depuis 8 ans? C'est le record en France, 8 ans.
0: La prochaine étape, c'est où on peut vous retrouver?
6: Alors là, on va être à Clapiers, au camping Sandaya. Ouais. Et après, on continue sur Bar-le-Bas-la-Reclébin. Je vais y arriver.
0: C'est bien.
6: Et en fait, ils peuvent nous suivre sur la page Facebook. C'est 101 ans, mais mes parents vadrouillent.
0: Exactement.
6: Donc, c'est le
0: titre. Bravo, Fiona. Vous vous rendez compte, tout ça est parti parce qu'elle s'est dit non, mémé peut pas mourir comme ça. Donc, je vais la prendre avec moi. On va se balader. Et puis maintenant, c'est devenu vraiment votre combat, ma chère Fiona. Merci infiniment.
7: Bravo.
0: Voilà, ça, c'est ce qu'on aime, ça. Voilà, ça, c'est les Fiona qu'on aime.
3: J'en profite, Willy.
0: Oui.
3: Je suis là.
0: Tu veux
3: venir toquer à ma porte quand vous voulez.
0: Oui, d'accord, je viendrai gratter à ta porte. Vous voyez comment ils sont, hein. Fiona, venez vous occuper de moi, s'il vous plaît. Fiona L'Oriol.
6: Je vais venir de suite.
0: Ah, 101 ans, mais mes parents vadrouillent. Le camping-car qui alerte sur les conditions de vie des seniors.
7: Bravo,
0: bravo Fiona, bravo, voilà. Allez,
6: merci.
0: Vous aimez Tracy.
7: Ah oui.
0: Vous aimez la pub.
7: Ah bah,
0: elle arrive, et juste après, ce sont les infos pratiques près de chez vous avec le Easy Express.
7: Tchou, tchou.
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16: Samedi prochain, direction Thouars pour un rendez-vous qui mêle patrimoine, tradition et convivialité, bien sûr. Les vendanges de la cité libre du Vieux Thouars. Alors le rendez-vous est donné à 16h, place Saint-Médard. Un cortège coloré et animé partira ensuite en direction du Clos Passereau Le Monial. Une petite parcelle comme ça de vignes installée sur les remparts de Thouars. Sur place, tout le monde peut participer bien sûr aux vendanges. L'animation est gratuite et ouverte aux petits comme aux grands. Vous pouvez même venir avec votre panier puis votre sécateur. Après la récolte, bien sûr, une bernache d'honneur sera offerte aux participants et aux participantes. Tout ça avec un repas, bien sûr. Et c'est dans le cadre des 80 ans de l'association Cité Libre du Vieux Thouars. Alors rendez-vous samedi prochain dès 16h, place Saint-Médard à Thouars pour les vendanges et puis pour une soirée qui se poursuivra autour de la table et de la musique.

0: trouver, vous tapez Youpi la vie avec Willy Rovelli, vous tombez sur nous. On partage, voilà, que des choses qui nous rendent heureux.
1: Bah oui.
0: Et nous avons un message de Vanda. Elle a posté une photo de ses poussins. Elle en a eu 14 au total cette semaine. 14 poussins.
1: 14 poussins.
0: Et nous avons reçu aussi un message d'Alain Boudard.
1: Alain Boudard.
0: Un youpiste chanteur qui a posté une de ses compositions qui cumule plus de 16 000 vues quand même.
1: Ah, ça va monter, Alain.
0: Donc, alors, pour aller voir Alain Boudard, vous vous connectez sur notre groupe Facebook. Vous tapez Youpi la vie avec Willy Rovelli.
1: Voilà, et appelez-nous aussi un 0810 055 056 ici. On vous écoute. La libre antenne du week-end, c'est dans même pas 30 minutes et vous repartez aujourd'hui.
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1: Merci beaucoup, mais d'abord, c'est pas, si vous n'avez pas suivi l'actu, pas de panique, l'actu vous suit. Il est temps pour moi de mettre les points sur les i. Oui.
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1: Et on commence avec ces nouveaux records à la pompe. Le prix de l'essence, c'est le contraire d'une érection. Hein. Plus ça monte, plus on est pressé que ça redescende. Aujourd'hui, le covoiturage, hein, c'est plus du tout pour des raisons écologiques. Hein. C'est surtout qu'il faut être quatre pour payer le plein. Anne Hidalgo, l'ex-maire de Paris, auditionnée au Sénat. Elle a pu défendre son bilan. Elle a fait passer le périphérique à 50 km/h et le périscolaire à 150 plaintes. Selon Mediapart, le député LFI Sébastien Delogu ne réglerait pas la pension alimentaire de ses enfants de 13 ans. Oh bah, ils doivent être de droite, hein, ces petits fachos. Deux anciens employés de la star Julio Iglesias ont déposé une nouvelle plainte contre le chanteur espagnol, affirmant avoir subi des agressions sexuelles. C'est Julio dégueulasse. Julio Iglesias chantait les femmes. Maintenant, ce sont les femmes qui le font chanter. Attention, de nombreux lots de Saint-Mauré sont rappelés dans toute la France à cause d'un défaut de goût. Si vous le mangez, ça risque d'être du Saint-Mauré. La coupe brocoli fait fureur chez les jeunes garçons. Leur coupe de cheveux, c'est aujourd'hui le seul moyen de trouver une trace de légumes sur un ado. Un homme jugé à La Rochelle pour avoir détourné les investissements de plusieurs personnes, dont Philippe Croison. J'allais dire que cette escroquerie lui a coûté un bras, mais enfin bon. À Rennes, un homme tente de fuir la police en abandonnant ses deux enfants dans sa voiture. Il pensait sans doute se faire contrôler par la patte patrouille. De plus en plus de jeunes se marient en faisant leur demande de mariage sur les réseaux sociaux. Aujourd'hui, on se marie pour le follower et pour le pire. Le pape Léon XIV aurait renoncé à venir à Bondy à cause du trafic de drogue. Et oui, bientôt le film « Qu'est-ce qu'on a fait au Bondy ?» Depuis mercredi, Rachida Dati est jugée devant le tribunal correctionnel de Paris. Sauf qu'elle, elle chante pas devant son hôtel à faire chier tous les voisins. Vont y aller. Enfin, la question du jour. Ah. Est-ce que Julio Iglesias risque de passer de Latin lover à Latin loser ? Hey, bah vous avez deux heures. Bah allez, heureusement, dans 104 jours, c'est fini 2026. Oh.
2: Le pape qui arrive dans 5 jours.
1: Le pape arrive dans 5 jours, tu vas le voir.
2: Et oui, je vais le voir le samedi sur la place de la Concorde.
1: Tu seras tout seul. Il n'y a pas grand monde.
2: Oui, 500 000.
1: Il n'y a pas grand monde. Très jolie robe, comme Céline Dion, les mêmes robes, les mêmes. Allez, dans un instant, mes amis, on va écouter. Ah, on va écouter ma chanteuse préférée. Mais d'abord, il faut que je vous passe ce jingle-là.
2: Ah, j'ai envie de boire un drink. Ah,
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2: C'est sexy.
1: Et franchement, un jingle comme ça, mais t'as envie d'être...
2: On se termine de me mettre à poil.
1: C'est vrai ?
2: Non.
1: Allez, faisons l'émission à poil.
2: Vaut mieux pas.
1: Si, bon, moi je suis beau tout nu. Vous prenez pas votre cap au John Nicolas. Parce que toi, voilà.
2: C'est pas parce que t'es dégueulasse.
1: Tous les jours au sport de bonheur, tu permets. Voici Mylène Farmer et pas moi.

0: Mylène Farmer qui sait donc très bien compter déjà, hein, c'est ça que tu voulais dire, Nicolas? Vas-y, fais-toi.
1: On
0: alors.
1: A les mêmes vannes, ça me rassure un peu.
0: Alors,
1: du coup.
0: Pas moi, ah, pas moi, alors, moi, ça m'inquiète. Allez, on commence à déteindre les uns sur les autres, c'est terrible, horrible. Mes amis. Dans un instant, tiens, mon bon Nicolas, on va parler de quoi avec toi?
1: Eh bien, mon général Revelli, je vous ai compris, je vais tâcher de faire une bonne chronique.
0: Ah, très bien, mais d'abord, ouvrons notre nouveau dossier. Bonjour Arnaud Tessier.
2: Bonjour.
0: Bienvenue ici, mon cher Arnaud. Vous êtes historien et essayiste et auteur du livre Charles de Gaulle, l'angoisse et la grandeur. Alors, tout d'abord, les films au cinéma là sur de Gaulle, L'âge de fer et J'écris ton nom, qui cumulent presque 6 millions de spectateurs. Est-ce que vous les avez vus? Est-ce que vous avez aimé ces films, mon cher Arnaud?
2: Alors, je les ai vus tous les deux.
0: Ouais.
2: Je n'avais pas beaucoup aimé le premier.
0: Ah.
2: J'ai beaucoup aimé le second. Et donc, mon impression globale est très bonne quand même.
0: Bon, pourquoi? Alors, sans rentrer dans trop de détails, mais voilà, vous qui avez travaillé sur le dossier de Gaulle, qu'est-ce qui vous avait plu et moins plu?
2: Le premier, il y avait des ruptures de ton, d'un humour un peu... voilà. Et puis surtout, on ne comprenait pas très bien d'où arrivait De Gaulle. On avait l'impression qu'il arrivait un peu de la planète Mars.
0: C'est pas fou.
2: Mais par contre, le deuxième film, les personnages prenaient toute leur ampleur et leur profondeur. Il y a un vrai souffle épique. Et puis, ça montre quelque chose de grand qui s'est fait en France, avec des Français, voilà. Donc, mon opinion générale est très bonne.
0: Bon, moi, je vais vous dire la vérité, mon cher Arnaud, évidemment. J'ai appris De Gaulle à l'école, comme tout le monde. J'ai lu des petites choses de ci, de là. Mais c'est vrai que j'ai vraiment redécouvert le personnage cet été, grâce à ces films. J'ai appris plein de choses. Est-ce que vous avez l'impression que, peut-être pas dans les 6 millions qu'ont vu les films, mais est-ce que, par exemple, Nicolas, je crois que tu y allais aussi, est-ce que toi,
3: on a appris des choses,
0: est-ce que vous avez l'impression qu'on a redécouvert De Gaulle?
2: Ben oui, je pense, parce que De Gaulle, l'image est finalement assez brouillée. Mmh. Il y a l'homme de la Ve République, il y a l'homme du 18 juin, et je crois que l'acteur est formidable.
0: Mmh.
2: L'acteur est formidable, il fait un travail formidable. Et je crois que oui, je crois que beaucoup de gens ont vu De Gaulle incarner, ce qui est très difficile, honnêtement. Je ne croyais pas que ce serait possible de l'incarner avec quand même une très grande justesse.
0: Ouais.
2: Et ça, je crois que c'est une très très belle réussite.
0: Il y a ce côté rebelle aussi. J'ai entendu, parce que moi quand j'y suis allée, j'étais très étonnée, il y avait plein de jeunes dans la salle, plein. Qui sont ressortis en mode on kiffe De Gaulle, quoi. Pourquoi, à votre avis?
2: Parce que on leur raconte toujours que pendant la guerre, les Français ont collaboré, qu'on s'est aplatis devant tout le monde, etc. Et on a fini par oublier que non, d'abord tous les Français ne se sont pas aplatis.
0: Non.
2: Et puis c'était une grande aventure, la France libre, qui a fini par entraîner tout un pays. Mais je trouve que c'est intéressant. Ce qui serait intéressant maintenant, c'est d'essayer de comprendre comment le même homme, 15 ans plus tard, va créer la Ve République, parce que c'est le même bonhomme.
0: Ça sera peut-être la suite, mon cher Arnaud. Est-ce qu'on peut rappeler là de comment démarrent les films? Parce que je parlais des jeunes, là, peut-être qu'ils aimaient bien le côté un peu rebelle de De Gaulle, parce que là, on est en 1940. Il est officier,
2: oui.
0: Il vient d'être nommé général, c'est ça? Et puis il désobéit aux ordres de l'armée, c'est ça? Expliquez-nous un petit peu le début du film.
2: Il ne désobéit pas aux ordres de l'armée. En fait, c'est ce qui manque un peu dans le premier film.
0: Ouais.
2: On le voit partir à Londres juste après la bataille de Montcornet.
0: Voilà.
2: En fait, il entre au gouvernement, c'est pas seulement un militaire, il entre au gouvernement, appelé par le Paul Reynaud, il s'oppose à l'armistice, et c'est comme ça qu'il rencontre Churchill, il est membre du gouvernement. Et en fait, il rompt avec le gouvernement à partir du moment où il est présidé par Pétain, et où le gouvernement s'engage vers l'armistice, c'est-à-dire vers une forme de capitulation, et De Gaulle refuse, parce qu'il considère que la guerre n'est pas terminée, et que la victoire est possible, et que, voilà, il faut continuer le combat.
0: Mais là, on le voit très seul dans le film, et c'était vraiment ça? C'était vraiment genre seul contre tous?
2: Alors, il était assez seul parce que le pays, c'était ce qu'il a appelé la panique de Bordeaux. Le gouvernement était à Bordeaux, tout le monde était complètement déboussolé. Il est seul un peu au début, mais il sera pas seul longtemps. Et puis, il était quand même connu avant la guerre. Ce qu'on ne voit pas, c'est que, par exemple, son livre, Vers l'armée de métier, où il parle de ses théories sur les blindés, il avait été traduit en allemand et Hitler l'avait lu avant la guerre. Hitler savait qu'il était De Gaulle. Donc, c'est pas un inconnu. Mais, vous savez, quand tout le monde veut cesser de se battre, et qu'il y en a quelques-uns qui veulent continuer, on est toujours un peu solitaire au début. Mais il n'est pas resté seul si longtemps.
0: Ouais.
2: Et il avait une grande capacité d'entraînement.
0: Ouais. Est-ce que sa gestuelle, ses mimiques, tout ça, est-ce que sa manière de parler, est-ce que ça...
2: Dans l'ensemble, le premier film, le début moins bien, mais ensuite mieux. Dans l'ensemble, oui, je trouve que Simon Abkarian a fait un travail fabuleux. il est arrivé à retrouver, pas toujours, mais il arrivait quand même à retrouver des intonations et surtout ce côté très curieux, très habité, parce que c'est quelqu'un qui l'a jamais prise, de Gaulle. C'est quelqu'un qui ne se résigne pas et je crois que ça, il le montre. Vraiment, c'est un formidable travail d'acteur, vraiment.
0: Est-ce que vous pensez que dans la période actuelle, j'allais dire, c'est pas on manque de Gaulle, mais est-ce qu'on manque un peu de héros? Est-ce qu'on manque de quelqu'un qu'on admire et qui nous porterait tous dans un projet commun?
2: Bon,
0: y a sans pas faire de politique, mais je veux dire, voilà, est-ce qu'il nous manque un petit peu ça là?
2: Oui, mais même si on n'a pas de Gaulle, on peut s'inspirer de son exemple. De Gaulle disait, quand il était professeur à Saint-Cyr dans les années 20, il disait à ses élèves: ne vous résignez pas, ne baissez pas la tête, on vous dira de vous incliner, que c'est le sens de l'histoire, mais c'est un péché contre l'esprit, il ne faut jamais se résigner, il ne faut jamais se capituler, il ne faut jamais se rendre, et je trouve que ça, même si De Gaulle n'est plus là, je trouve que le message y porte, pour la jeunesse d'aujourd'hui notamment.
0: Alors, elle va retenir quoi la jeunesse, je sais pas, dans 30 ou 40 ans, là d'aujourd'hui, de notre période actuelle, à votre avis? Vous qui êtes historien, vous n'êtes pas Madame Irma, mais vous êtes historien, à votre avis, de cette période actuelle?
2: J'ai eu des étudiants. Je pense que les jeunes aujourd'hui, on leur montre un avenir bouché, on leur parle de changement climatique, du fait qu'ils n'auront pas de retraite, etc. Ce que nous dit De Gaulle, les circonstances sont différentes, c'est pas 40, mais ce que nous dit De Gaulle, c'est qu'il ne faut jamais baisser les bras, il ne faut jamais lâcher prise, il faut lutter, il faut avoir du courage, ne pas se résigner. Et je crois que ce qui est très bien, c'est qu'il montre que la liberté, c'est pas nos petits droits individuels à chacun de nous. La liberté, c'est quelque chose qu'on construit ensemble, qu'un peuple construit ensemble pour assurer son avenir et pour assurer sa dignité aussi. Je crois que on a perdu un peu cette idée du collectif dans l'histoire d'un pays. C'est pas une addition d'individus, la France. C'est un peuple. Et De Gaulle nous le rappelle. Et ça, je trouve que c'est bien.
0: Bon, ben merci beaucoup de nous l'avoir rappelé aussi. Voilà, on ne baisse pas les bras. Nous sommes un peuple. On est ensemble. Merci infiniment, Arnaud. Tenons bon. Merci.
1: Et les films sont encore à l'affiche, donc vous pouvez encore continuer.
0: Ah oui,
1: à le voir.
0: Allez le voir, les films. Hein. Arnaud Tessier, donc historien, essayiste et auteur du livre Charles de Gaulle, l'angoisse et la grandeur, aux éditions Perrin. Merci infiniment, mon cher Arnaud.
2: Merci. Au revoir.
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0: Allez, maintenant, le petit troufion Nicolas Malabeuf. Quand il y en a mal,
1: il y a Malabeuf.
0: Notre enfant de la télé. Alors, mon Nico.
1: Eh bien, aujourd'hui, du haut de son 1m93, le général de Gaulle est à l'honneur. Il chaussait du 47, quand même. Et alors, on va revenir 47. Sur le lien entre le général et le petit écran. Mais d'abord, de Gaulle était un habitué de la radio avec ses 67 interventions sur la BBC, ce qui lui valait le surnom de général micro. Et alors, pour s'entraîner à l'approche de sa première allocution télé, le général engage un conseiller, Marcel Blechstein-Blanchet, le fondateur de Publicis, qui lui conseille de se séparer de ses notes et de ses lunettes et de se les imprégner, ses notes, pour paraître le plus naturel possible. Il n'y avait pas de prompteur en plus à l'époque. Et donc, sa première allocution télé date de juin 58. Et donc, il avait appris par cœur ses 17 minutes de discours pour se libérer de ses lunettes et ainsi fixer la caméra, fixer les Français donc dans les yeux. Voici donc la toute première allocution télévisée.
5: Avant tout, Française, Français, je veux vous dire que j'accepte le mandat que vous m'avez confié.
1: C'était un peu lent, En 58, il n'y avait qu'un million de téléviseurs, donc elle avait été assez peu suivie. De Gaulle aura été le pionnier en matière de télé. C'est lui qui instaure la tradition des vœux au Nouvel An, les conférences de presse à l'Élysée également, où il était friand de petites phrases, dont celle-ci.
6: La question est la suivante, comment vous portez-vous?
5: Je vais vous répondre tout de suite, je ne vais pas mal. Mais rassurez-vous, un jour, je ne manquerai pas de mourir.
1: Et oui, le 9 novembre 1970, il est 19h10, et alors qu'il s'apprête à jouer au bridge, De Gaulle déclare à sa femme Yvonne « J'ai mal dans le dos » avant de s'effondrer d'une rupture d'anévrisme. Le général est mort à 79 ans. Sa mort fut tenue secrète jusqu'au lendemain matin. Et dans la matinée, c'est le président en place, Georges Pompidou, qui l'annonce aux Français.
7: Françaises, Français, le général De Gaulle est mort. La France est veuve.
1: La France est donc en deuil. Même dans les écoles, on lui rend hommage. Écoutez ce professeur.
8: Nous allons observer une minute de silence, un hommage à la mémoire du général de Gaulle, dont le nom est déjà inscrit dans vos livres d'histoire. Général de Gaulle, ancien président de la République. 1, 2.
9: Allons enfants de la patrie, le jour de gloire.
1: Et oui, ce jour-là, 500 000 de Français remontent les Champs-Élysées sous la pluie pour déposer des fleurs place de l'Étoile. Les Français sont émus, certaines même l'apprennent dans la rue.
10: C'est vrai, mais c'est officiel.
11: Oui, les mœurs, madame.
10: Eh bien, moi, je me...
11: Vous avez fait la résistance, madame.
10: C'est un homme droit. C'était un homme intel.
11: On n'en trouve plus comme cela.
10: Et puis, qui aimait la France.
12: J'ai presque les larmes. Je suis un vieux monsieur de 51 ans. Eh bien, j'ai encore presque les larmes aux yeux en parlant de ce grand gaillard.
13: Gaulle, pour moi, c'est un symbole, c'est un grand homme. Et jusqu'à la fin de mes jours, on le vénéra. Mes enfants le vénéreront. Et dans l'histoire, il laissera sa place. Jusqu'au...
14: Oh, oui. Il était si bon, si brave. Vous savez, qu'est-ce qu'il n'a pas fait pour nous tous ? Les Français, on devrait avoir du cœur, vous savez.
1: Et voilà l'émotion des Français le jour de sa mort. Vive le général.
0: Il y a un monsieur qui disait, je suis vieux à 51
1: oui,
0: ans.
1: Oui, un vieux monsieur de 51 ans. C'était pas les mêmes échelles.
0: Non.
1: En tout cas, vive le général, vive la République et vive la France.
0: Vive le Québec libre. Bien évidemment. Merci mon Nicolas. Tiens, tu voulais écouter Teddy Swims, tu m'as dit.
1: J'adore ça.
0: Bah si, tu me l'as dit. Pendant ta chronique, tu as ajouté une petite pancarte.
1: La priorité.
0: Et ben il est là avec Louis.

0: Eh bah tant mieux. Est-ce que tu connais, même Fabien d'ailleurs, est-ce que vous connaissez, tu es là toujours Fabien, est-ce que vous connaissez l'expérience vocale?
1: Ah non.
0: Ah non, bah voilà, bon, on en parle juste après ça.
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0: Allez, de retour ici, c'est Willy vient déjeuner chez vous. On passe à table tous ensemble le samedi et le dimanche entre midi et 13h30. Mais vite, ce sont les 5 dernières minutes.
6: Ah,
0: si, si.
6: Dépêche-toi.
0: Ce sont les 5 dernières minutes avant le journal. Alors place à la bonne idée du jour. Bonjour Elena Hurstel.
7: Bonjour Willy, comment ça va?
0: Mais ça va très bien Elena, et vous de même alors?
7: Pas très très bon. Bien, je suis très heureuse d'être avec vous.
0: Et moi donc, ma chère Elena. Alors vous êtes coach vocal, suivi par plus d'un million de personnes sur les réseaux sociaux, basé à Miami, bah dis donc.
7: Mais au soleil,
0: c'est très bien. Alors avant de parler de cette soirée que vous allez faire le 26 septembre à Paris, on va parler de votre métier, tiens, de la voix. Parce que moi, ma voix, on m'en a souvent parlé, parfois en mal, surtout au tout début. Maintenant, je
7: vais
0: vous... Ouais, maintenant, je vais pas vous mentir, c'est bon, plus personne m'en parle, mais c'est qu'au début, on m'a dit, qu'est-ce que c'est que ce truc? Et vous les accompagnez, vous accompagnez des artistes et vous accompagnez des entrepreneurs par rapport à leur voix, parce que la voix, c'est plus qu'une voix, quoi. Allez-y, expliquez-nous.
7: Ah bah, bien sûr. Ouais. La voix, c'est le reflet de qui nous sommes.
0: Ouais.
7: C'est le reflet de tout ce qui nous accompagne, de notre histoire, de notre caractère, de notre culture. Donc forcément, c'est le reflet de notre personnalité. Là, rien qu'avec votre voix, oui, je peux déjà vous dire que vous êtes une personne pleine d'énergie.
0: Ah bon, ah bon.
7: Qui a l'air d'être solaire.
0: Très solaire.
7: Et qui aime la vie.
0: Voilà. Et vous pensez que cette voix-là, si moi j'ai cette voix-là, c'est pas un hasard?
7: Ah ben non, c'est votre structure, c'est le reflet de qui vous êtes profondément. Et c'est pour ça qu'il ne faut pas la changer.
0: Au
7: contraire, il faut assumer qui on est.
0: Oh bah oui, de toute façon, c'est fait. La révolution du développement personnel commence par la voix, dites-vous.
7: Ouais. Ben oui, j'aime beaucoup dire ça parce que je vois beaucoup de personnes travailler sur la confiance en soi, sur l'estime de soi, etc. Ouais. Et en fait, finalement, quand on travaille ça main dans la main avec la voix, avec le fait de travailler des techniques de voix pour se libérer et oser prendre la parole, oser libérer cette petite voix qu'on a chacun à l'intérieur de nous, on se rend compte qu'on gagne confiance, en fait, qu'on libère, que ça fait du bien, que c'est un exutoire. Et donc, du coup, j'en ai fait un métier. J'ai relié ces deux choses-là, le travail de la voix avec des petits exercices et le travail du développement personnel. Et là, on fait des feux d'artifice et ça aide vraiment à libérer les gens.
0: La voix qui a un pouvoir sur nous et sur les autres.
7: Totalement.
0: Voilà.
7: Qui a un pouvoir sur nous de nous libérer, de nous faire du bien, c'est un exutoire. Et sur les autres, bah forcément, ça touche. On parle avec nos émotions, on parle avec qui nous sommes. Donc forcément, ça fait du bien aux autres aussi, quoi.
0: Alors, le 26 septembre prochain au Grand Rex à Paris, vous allez proposer donc avec des intervenants la deuxième édition de l'expérience vocale. Alors allez-y, expliquez-nous.
7: Exactement. Mais qu'est-ce que c'est que cette
0: Alors,
7: histoire?
0: Alors qu'est-ce que c'est que ça encore, Elena?
7: Voilà. Alors toute la journée du 26, je serai au Grand Rex accompagnée de Raphaël Ricci, Chimène Badi et d'autres super invités pour justement créer cette révolution du développement personnel par la voix. Moi, j'ai été inspirée par Tony Robbins, comme vous l'avez dit, j'habite à Miami. Donc, je suis inspirée, bien évidemment, par les grands, chefs du développement personnel américain dont fait partie Tony Robbins. Et je me suis dit, mais j'ai envie d'importer ça en France, mais avec un petit twist, en ajoutant le travail de la voix. Donc, en fait, on va chanter. On va travailler des petits exercices de voix, on va travailler des petits exercices de confiance en soi, tout ça pour libérer la voix et libérer la voix VOX et VOIE de toutes les personnes qui seront là. J'ai des personnes qui rêvent de se lancer en tant que chanteur et qui ne savent pas comment faire. Eh ben, on va les motiver, on va les bousculer pour qu'ils aient envie à la fin de cette journée de reprendre le pouvoir et de se lancer.
0: Donc, mais c'est pas que si on veut être chanteur, hein. C'est peut être. Voilà, on est bien d'accord.
7: Ah, oui, c'est pour vous aussi, Willy. Moi, je vous attends avec grand plaisir.
0: Pour dépasser les blocages. Dépasser le blocage. Voilà.
7: Oui, exactement. Voilà.
0: Dis donc, c'est vachement bien. Hein. Et donc, c'est ouvert à alors ? C'est ouvert à qui ?
7: Ouvert à tous. Ouvert aux débutants, aux chanteurs confirmés, tout le monde, même si on chante pas, parce que ça fait du bien de chanter. En plus de ça, il y aura des invités vraiment super inspirants qui vont nous parler de leur parcours, qui vont nous donner des super secrets et petites astuces. Donc ouais, ça va être une super super journée.
1: Donc si Willy vient vous voir, il repart avec la voix de Céline Dion ?
7: Oh, j'adorerais.
0: J'ai déjà la voix de Céline Dion. Je voudrais la voix de Barry White.
6: C'est ça.
0: Céline Dion, c'est acté déjà. Mais
7: non, mais allez, c'est vendu.
0: Vraiment en un mot comme ça, Elena. Il y a plein de gens qui n'aiment pas leur voix.
6: Ouais, c'est vrai.
0: Qui le vivent mal parce qu'ils disent. Moi, j'en viens à plein à chaque fois. Par exemple, je sais pas comment tu fais à faire de la radio. Moi, je pourrais pas m'écouter. Souvent on me dit ça.
7: Mais parce que ça nous renvoie. En fait, la voix nous renvoie à des choses très profondes et très intimes.
0: Ah, voilà.
7: C'est un petit peu comme si on se mettait à nu en fait quand on parle et quand on chante. Et donc forcément, exactement, quand on s'écoute, mais moi la première, moi j'aime pas m'écouter non plus, forcément.
0: Ah bah nous on aime bien vous écouter. Là, en tout cas, on aime bien vous écouter.
6: Elle est solaire.
0: Ah, Nicolas, il est charmé. Nicolas Malabou.
1: Les voix solaires comme ça, ça fait plaisir.
7: Mais Nicolas, venez donc au grand rire. Je vous invite tous les deux.
0: Fabien Imo peut venir aussi, Fabien ?
6: Non, pas lui.
7: Absolument, Fabien.
6: Merci beaucoup.
7: Allez, vous êtes tous invités.
0: Bah écoute, c'est très bien. C'est donc le 26 septembre, d'accord ? L'expérience vocale.
7: À 10h.
0: Voilà, à partir de 10h du matin, Elena Hurstel. Donc on vous suit sur les réseaux sociaux, on vous trouve sous votre nom de famille, c'est ça ? Tout simplement.
7: Elena Hurstel, faites-moi un petit message.
0: Voilà.
7: Avec plaisir.
0: Elena Hurstel, Hurstel. Suivi par un million
7: de
0: personnes.
7: Exactement.
0: Coach vocal reconnu. donc rendez-vous donc le 26 septembre pour l'expérience vocale. Comment trouver sa voix et sa voix. Sa voix et sa voix. T'as compris ou pas?
6: J'ai compris, merci.
0: Tu vas prendre sur un autre ton, toi, là. Tu vois, tu vas trouver la voix de la sortie du studio. Il est là-bas.
6: Non, mais vous me regardez comme si j'étais un débile mental.
0: Pas parce que j'ai la voix de Céline Dion que je ne peux pas être odieux. Attention, hein. Merci beaucoup, Elena. Passez un bon dimanche. Je vous embrasse. Ah oui, pardon. Merci. Oui, allez, hop.
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0: Allez, dans un instant, le dimanche, c'est Youpi la vie. Vous prenez l'antenne 0810 055 056. En attendant, il est 13h. Voici le journal. À tout de suite.
8: Bonjour, le journal de 13h vous est présenté par Benjamin Mathieu. Le maire de Saint-Pierre-des-Corps appelle au calme ce matin. Olivier Comte évoque un accident d'une extrême gravité. Hier, lors d'un rodéo urbain dans un quartier populaire de cette commune d'Indre-et-Loire, un jeune motard de 19 ans a été percuté par un véhicule de police. Il est gravement blessé à la jambe. Des affrontements ont ensuite opposé une partie de la nuit policiers et jeunes du quartier. Dans le quartier de la Rabatterie ce matin, la population est sous le choc. Eva Kling de Ici Touraine.
9: Opération nettoyage quelques heures après la fin des émeutes. Au milieu des voitures brûlées et des débris, un jeune du quartier raconte la scène qui a tout déclenché.
10: J'ai vu une voiture arriver à fond. Ils sont passés comme ça, deux dos d'âne. Ça fait tata, tata. J'ai vu un choc, j'ai entendu un bruit. Tout le monde s'est mis à courir dans la rue. On est venu et on a vu la jambe du jeune arrachée. Voilà, franchement, ça nous a choqué. C'était une blessure de guerre.
9: Les secours sont arrivés pour emmener le jeune à l'hôpital. Opéré dans la nuit, sa jambe est sauvée. Mais dans la soirée, la colère est montée dans le quartier.
10: Les gens, ils ont vu par le biais des réseaux sociaux qu'il y avait un attroupement ici. Donc il y avait de plus en plus de gens qui venaient, 300 personnes minimum à la fin. Et voilà, les jeunes, ils étaient révoltés, ils voulaient en découdre avec la police. Après, c'était des poubelles qui étaient incendiées aux quatre coins des quartiers.
9: Loïc, c'est un prénom d'emprunt, connaît bien le jeune homme blessé, souvent sur sa moto.
10: C'était sa passion, il faisait de mal à personne. Il faisait beau hier, c'était une belle journée, le jeune, il passait avec sa moto. Ça s'est fini comme ça. Moi, pour moi, ils ont voulu le tuer. Il n'y a pas d'autre solution.
9: Quant aux conséquences judiciaires, ils en doutent tous. Cet homme de 41 ans qui souhaite rester anonyme était aussi sur place hier soir.
11: Bah, franchement, je vais vous dire la vérité. Policier en garde à vue, j'y crois pas trop.
9: Même s'il déplore la casse, il le dit.
11: Moi, j'aurais été jeune, je vous dis la vérité. Hein. Bah, je fais la même chose que tous les jeunes qui. C'est comme ça, il n'y a que comme ça qu'on se fait entendre, malheureusement.
9: Sur place, beaucoup s'attendent à une nouvelle nuit de violence.
8: Et on apprend ce matin qu'un dispositif de sécurité est déployé aujourd'hui afin d'éviter de nouvelles violences. La coupe Picard, rendez-vous international majeur du vol libre en Isère à Saint-Hilaire-du-Touvet. Endeuillé ce matin, un pilote de deltaplane et sa passagère sont morts et sont entrés en collision avec une falaise. La compétition est suspendue. Un nouveau record dont les automobilistes se seraient bien passés. Le diesel est désormais vendu 2,41 € le litre en moyenne aujourd'hui à la pompe. Le sans-plomb 95 est lui à 2,17 €. De nombreux rassemblements se week-end contre la loi dite permis de tuer par ses opposants. Une proposition de loi portée par les Républicains, adoptée en juillet dernier à l'Assemblée et qui doit encore passer au Sénat. Elle vise à instaurer une présomption de légitime défense pour les forces de l'ordre. Ils étaient 2000 personnes à manifester contre ce projet à Rennes hier et 200 à Valence dans la Drôme. À l'initiative de Stop aux violences d'État, Malika Karalouaouar est porte-parole. Elle est au micro de Drôme, de ici Drôme Ardèche.
12: C'est un bascule grave parce qu'on donne le droit à un individu qui est policier de décider de la vie ou de mort d'une personne, qu'elle soit en fuite ou en refus d'obtempérer. Il n'y aura plus de questionnement sur la légitimité du tir ou pas et donc encore plus de difficultés pour les familles de se défendre et de rassembler les preuves. Ça devient une impunité pour les policiers et donc ça remet la peine de mort dans notre pays.
8: On passe au sport avec cette fin de saison pour les cyclistes, mais qui se termine en fanfare avec les championnats du monde sur route. Une semaine de compétition à Montréal, au Québec. Un démarrage sur les chapeaux de roue avec les deux contrôles à montre, hommes et femmes aujourd'hui. Et chez les garçons, Paul Sexas, qui aura 20 ans dans 4 jours, veut se mesurer au plus grand. Pourquoi pas monter sur la plus haute marche du podium. Mais face à lui, il y a le roi de la discipline, le Belge Remco Evenepoel, Fanny Le Chevestrier.
13: Remco Evenepoel, le maître incontesté quand il s'agit de défier le chrono en solitaire, triple champion du monde en titre et qui peut devenir cet après-midi le premier coureur de l'histoire à remporter 4 maillots arc-en-ciel d'affilée sur cet exercice si particulier. C'est le Belge qui est donc le grand favori du jour, mais ce qui ne fait pas de doute aussi, c'est que Paul Sexas est là, en embuscade et en grande forme. Après sa 4e place sur le Tour de France cet été, où le jeune Français avait fini épuisé, on se demandait comment son corps allait réagir, comment il allait récupérer. On a eu la réponse la semaine dernière avec les 2 courses disputées au Québec, course que Sexas n'a pas remportée, mais dont il a été à chaque fois l'un des principaux acteurs. Et ce n'est pas un secret, ces championnats du monde, le nouveau leader de l'équipe de France, y pense depuis le début de la saison. Il en a fait l'un de ses gros objectifs cette année, de là à monter sur le podium dès aujourd'hui. L'absence du chapeau Gatchard a aiguisé l'appétit des souris.
8: La course à suivre en fin d'après-midi et puis le Classico qui ne fait plus recette. Il reste encore 5000 billets en vente ce soir pour OM-PSG au Vélodrome. Les supporters olympiens qui boudent leur équipe, seulement 15e de Ligue 1. Le PSG ne va guère mieux, seulement 10e en ce début de saison. Le match est à 20h45. Sur ici, vous avez rendez-vous avec Youpi la vie et toujours évidemment Willy Rovelli et sa bande.
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0: Merci d'être avec nous. Partons gaiement dans la troisième demi-heure de votre talk show du dimanche avec votre tribu, Nicolas Malabeuf.
1: Bonjour tout le monde.
0: Bonjour. Et Fabien Aymaud.
6: Toujours là.
0: Mais oui, toujours là.
6: De bonne humeur.
0: Mais oui. Et puis là, eux, ils sont là, mais vous êtes là surtout, puisque le samedi, c'est Youpi la vie, certes, mais le dimanche,
1: c'est Youpi aussi.
0: Voilà, vous faites l'émission pendant 30 minutes. Vous avez les clés de ce programme. C'est la libre antenne du week-end plus que jamais. Ici, c'est votre radio. Là, rappelez-nous pour réagir sur les thèmes du jour. Tiens, l'intelligence artificielle, est-ce que ça vous inquiète? Est-ce que vous trouvez ça fabuleux? Avez-vous vu les films de De Gaulle? Qu'en pensez-vous? Moi, j'ai préféré quoi, le 1 ou le 2? Moi, j'ai préféré le 2 aussi. C'est comme l'aéroport Charles de Gaulle. Je préfère le terminal 2. Tout le temps. Le 1, j'aime pas, il est honteux. Le 2, oh.
1: Et en plus, vous avez vu les deux films D'affilée.
0: J'ai passé 6 heures au cinéma. Et à un moment donné, le téléphone a sonné, j'entendais les gens derrière. Ah! Et vous savez, c'est Michel Drucker qui m'a appelé. Et je te jure, quand Michel Drucker t'appelle, quand tu regardes De Gaulle, tu dis mais c'est dingue.
1: Parce que quelle année
0: ils ont dû se connaître les deux, forcément. Forcément, ils se sont croisés. Et puis vous nous appelez aussi pour vos youpis du moment, 0810 055 056. Un mot sur le groupe Facebook.
8: Il y a le groupe Facebook, plus de 8000 youpistes. On vous attend, vous tapez Youpi la vie avec Willy Revelli et bim, vous tombez sur nous. Dans ce groupe, on partage que des bonnes nouvelles. On a eu un message de Catherine d'Issibérie. Coucou l'équipe, mon youpi à moi, c'est de partir en vacances avec toute ma famille dans quelques mois.
0: Ah, bah, donc c'est très bien.
8: Et on a un coucou de Jean-Paul. Je vous adore et je vous écoute tous les week-ends quand je bricole.
0: Ah bah très bien. Voilà. Bon bricolage.
8: Bon bricolage. Et bien sûr, vous continuez à nous rejoindre sur Facebook, c'est gratuit. Vous tapez Youpi la vie avec Willy Revelli.
0: Tout à fait. On embrasse nos amis de Issibérie, de toutes les 44. Il y a 44 locales partout en France pour vous accompagner toute la journée. Et quand vous passez avec nous, vous repartez aujourd'hui avec.
1: Vous ne rêvez pas, mais l'un d'entre vous va repartir avec un séjour grâce à Bel Endroit.
0: Vous ne rêvez pas.
1: Et vous partez où vous voulez.
0: Ah oui, où vous voulez. Alors faites ce que vous voulez. Tiens, en attendant, on va écouter Zaz avec Le Long de la Route. Bah justement, c'est le moment de partir. À tout de suite, mes amis. On vous attend. Premier appel juste après Zaz.

0: tes as avec le long de la route. Jingle. Ah, écoute. Le dimanche, oui, c'est.
1: C'est Youpi.
0: Ah, j'adore. Voilà, ça, c'est le moment où on va être ensemble, là, pendant ces dernières minutes. On a un petit peu plus d'un quart d'heure. On va prendre le temps de parler et on va commencer avec Corinne. Ça va, ma Corinne?
2: Oui, bonjour, Jessica. Ça va?
0: Ça va et toi, ma Corinne? Tu nous appelles d'où?
2: De Issoire, dans le Puy-de-Dôme.
0: Ah, Issoire, dans le Puy-de-Dôme. Qu'est-ce que tu fais de beau à Issoire, dans le Puy-de-Dôme?
2: Ben, j'y habite et je travaille à Clermont-Ferrand.
0: Ah, Clermont-Ferrand. Alors, pourquoi est-ce que cette... Oui, qu'est-ce que tu fais à Clermont-Ferrand, demande Fabien Hémot.
2: Secrétaire.
0: Secrétaire, ça a l'air de te passionner, ouais. Hein, Corinne, on sent la joie.
2: Bon, c'est un travail comme un autre.
0: Le patron est con, tu peux le dire, Corinne, c'est ça, c'est le patron, c'est un con.
2: Bah, je l'avais déjà dit une fois, vous aviez rigolé.
0: Ah, voilà. Mais ouais, mais je sais très bien. Je reconnais aux gens quand ils ont un patron con. Et alors, je reconnais la voix.
3: T'as pas été virée?
0: Oui, elle a pas été virée, c'est bien.
4: Pas encore.
2: Non, il a pas dû l'entendre, je pense.
0: Voilà. Bon, ma Corinne, je crois que tu voulais réagir sur l'intelligence artificielle, c'est ça, ma coco?
2: Oui, c'est ça, oui.
0: Qu'est-ce que tu veux en dire là-dessus? Ça t'inquiète?
2: Alors, ça m'inquiète et c'est bien aussi parce que c'est les nouvelles technologies, donc il en faut aussi.
0: Ouais.
2: Voilà, là, ils font aussi de l'IA pour la médecine, donc je trouve que c'est bien, aussi. Voilà, les algorithmes, tout ça. Et après, le problème, c'est que ça donne du chômage, quoi.
0: Ah oui, voilà, c'est ce qu'on disait. Alors, tout à l'heure, tu as vu notre invité, avait l'air d'être plutôt optimiste. Elle nous a dit, voilà, ça va pas tuer, ça va peut-être en... Si, ça va en tuer, mais ça va en créer d'autres. Voilà.
2: Si, ça va en tuer, oui, puis c'est pas très écolo non plus, parce que là, j'ai lu un truc cet après-midi, ça consomme comme... 1,3 milliard de personnes en eau.
0: En eau, oui, c'est les data centers pour les faire tourner.
2: Oui, mais l'eau est précieuse, avec le réchauffement climatique.
0: Non, mais c'est vrai, t'as raison, ma coco.
2: Est-ce que
0: Est-ce que tu as, tu utilises parfois, ChatGPT,
4: Gemini, en tant que secrétaire
2: Non, j'utilise pas, non. Hein. Ouais. J'utilise mon cerveau.
0: Ah, c'est bien.
4: Non, mais faut
0: c'est pas mal d'utiliser.
2: Tant que j'en ai.
0: Tant qu'il est encore actif, ma coco. Bon, c'est bien.
2: C'est ça.
0: Qu'est-ce que tu fais de beau ce week-end? Fais-moi rêver, ma coco. Qu'est-ce que tu fais de beau? Je veux rêver.
2: Oh, je vais vous faire rêver. Je vais me promener en Haute-Loire avec ma maman.
0: Oh, c'est bien.
2: On en profite, il fait encore beau, on a des belles journées en Auvergne.
0: Très très bien, eh ben, écoute, profites-en bien, tu embrasses ta maman, quel âge est là, si ce n'est pas indiscret?
2: Non, elle ne veut pas le dire.
0: Ah, je l'ai entendu,
5: Non.
2: Elle fait jeune, mais elle ne veut pas dire son âge,
0: moi aussi je fais jeune.
4: Vous êtes pareil, vous ne dites jamais votre âge.
0: Non, elle a raison, Corinne. Tu
2: ne donne pas l'âge à une femme.
0: Non, c'est vrai, même pas à moi. Ni aux femmes, ni à moi. Corinne, merci beaucoup, je t'embrasse. Tu embrasses maman, du coup, tu l'embrasses bien fort.
2: Bah oui, elle vous entend, elle vous embrasse aussi.
0: Bisous, maman, bisous, ma coco. Puis peut-être qu'on te rappelle
3: dans moins de 15 minutes.
0: Ouais, même pas.
3: Pour le tirage du séjour.
0: Voilà, donc tu quittes pas. Enfin, si, tu raccroches.
2: Et c'est quoi comme séjour, du coup?
3: Un séjour Bellambra, tu pars où tu veux.
0: Où tu veux, tu choisiras, d'accord?
2: Ça serait bien, je partirai avec maman.
0: Décidément. Hein. Alors, tu partiras, sauf si tu donnes son âge. Sinon...
2: Non, je ne le dis pas. Je
0: dis chantage. Bon, je t'embrasse fort. Merci, ma Corinne. Et merci à la maman de Corinne.
2: Ciao.
0: C'est sympa, sympa.
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0: 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Bien ça. T'aimes bien ça, Fabien?
4: J'adore.
0: C'est vrai?
4: J'adore parler avec les auditeurs.
0: C'est vrai? Alors, vas-y, annonce Astrid. Astrid est là. Vas-y, je te laisse la main.
4: Astrid?
7: Oui, allô?
4: Alors, bonjour Astrid, ça va?
7: Bonjour, oui, vous?
4: Alors, quel est ton youpi, Astrid?
0: Tu peux être un peu aimable.
4: D'où elle vient?
0: D'où elle vient? Tu fais quoi dans la vie? Vas-y.
4: D'où tu viens, Astrid?
7: De Colombrières.
3: C'est dans le Var, ça.
0: C'est dans le Var.
4: C'est Wikipédia. Google Maps.
0: Bon,
4: tu fais quoi dans la vie?
7: Je suis aide-soignante.
0: On
4: a beaucoup d'aide-soignants qui nous écoutent.
0: Peut-être qu'on est malades.
3: On est diffusé que dans les hôpitaux.
0: Ça doit être ça. Peut-être que les gens pensent qu'on est tarés.
7: Et pourtant, il en manque. Hein.
0: Il manque de bras. C'est vrai, tu bosses beaucoup?
7: Oui, quand même. Il manque beaucoup de personnel, quoi.
0: Ouais. En tout cas, vous êtes toujours sur le pont. Hein. T'as vu, pendant les canicules, Covid, vous êtes là. Dès qu'il y a la moindre merdouille, vous êtes toujours sur le pont. Donc, bravo, Astrid. Voilà,
4: bravo. Tiens, métier essentiel.
0: On profite pour vous applaudir. Voilà, ma Astrid. Tu voulais réagir
4: Quel est ton youpi?
0: Alors, oui. Non, je voulais réagir sur l'intelligence artificielle, je crois.
7: Oui, tout à fait. L'intelligence artificielle.
0: Oui,
7: alors. Donc, moi, je pensais qu'il faut faire attention quand même à ne pas l'utiliser sans réfléchir.
0: Oui, ouais. C'est vrai, c'est vrai. C'est-à-dire.
7: Voilà.
0: C'est-à-dire,
7: moi, ce qui me fait peur surtout, c'est pour l'utilité des données personnelles et la vie privée.
0: Ouais.
7: Voilà. Je vois, j'ai des petits enfants. Oui. Ma belle-fille, une de mes belles-filles, qui dit à ma petite fille de 12 ans de faire attention, de pas faire les devoirs avec l'intelligence artificielle.
0: Ah oui. Il y a ces petites choses-là. Il y a encore beaucoup de petites merdouilles, hein, quand même. Hein. Faut faire attention parce qu'il faut pas croire le truc genre j'ai demandé à ChatGPT, ça y est, c'est ça. Hein. Il y a souvent des erreurs, effectivement. Hein.
4: Beaucoup d'erreurs.
0: Souvent des erreurs. Donc effectivement, faut pas y aller les mains, les yeux, je sais pas quoi. Les yeux. Les yeux fermés.
4: Il faut faire attention.
0: Les mains liées, les pieds.
4: Moi, j'ai demandé à ChatGPT s'il connaissait Willy Revelif et oui, il mesure 2 mètres.
7: Alors là,
4: il y a des erreurs hein, quand même, hein, c'est pas fiable.
7: Il ne s'est pas trompé.
0: 70 cm près, on y est. Hein.
4: C'est pas fiable.
0: Bon, bah, d'accord, donc on fait attention. De toute façon, c'est là, mais voilà, il faut faire avec maintenant. Hein, voilà. Mais effectivement.
3: Il y a du bon, il y a du moins bon.
4: Il faut apprendre à s'en servir.
7: Il y a du bon et du moins bon. Voilà. Comme je dis, dans la technologie et la médecine, peut-être aussi des recherches de médecine, elle peut être.
0: Exactement.
7: Elle peut être intéressante.
4: Très pratique.
0: Exactement. Ouais. Astrid, même question que j'ai posée à Corinne, tu utilises toi la ChatGPT de Claude, Gemini, un truc comme ça.
7: Le ChatGPT, oui, je ne vais pas mentir que je l'utilise quand même.
4: Tu l'utilises pour quoi?
7: Je l'utilise beaucoup pour des questions justement de médecine.
0: D'accord. Okay. Bon. Tu vérifies après quand même, oui, hein, parce que voilà.
7: Ah oui, tout à fait. Oui, bah, il est en médical aussi, donc je vérifie quand même. Mais c'est vrai que. Il se trompe rarement quand même.
0: Côté-là. Bon, voilà. Bah de toute façon, voilà. De toute façon, c'est dans nos vies. Hein. Effectivement, moi, je suis un peu d'accord avec toi. On l'avait dit une fois il y a très longtemps dans cette émission. On avait déjà eu un invité un peu au tout début de l'intelligence artificielle, et le gars avait dit voilà, faut apprendre, sinon on va être dépassé. De toute façon,
4: vous l'utilisez,
0: c'est
4: vous,
0: comme
4: vous
0: ça. Oui, je l'utilise.
4: Oui,
0: c'est vrai, j'utilise, mais je vérifie. L'autre jour, je refais la déco.
4: Je vais
0: refaire la déco. De... Oui.
7: Ah oui, moi aussi.
0: Ah, c'est pas mal,
4: et
0: ça.
4: Alors,
0: hein.
4: Il vous a donné des conseils?
0: Eh ben, c'est pas terrible. Mais oui.
3: Il aurait fallu appeler Valérie Damido, ça aurait été plus simple. Hein.
0: C'est pas faux non plus, mais sauf que Damido, où est-elle?
7: Elle est trop prise,
0: ah oui. Exactement. Astrid, merci beaucoup.
3: Et tu seras peut-être l'heureuse gagnante du séjour Pénombre.
0: Merci d'être passée nous voir, Astrid.
7: On croise les doigts aussi.
0: Tu peux raccrocher, peut-être qu'on va te rappeler là dans 5-6 minutes, à peine. Donc ça passe vite. Hein.
4: Merci pour ta
0: fidélité, Astrid. Merci infiniment. Passe un bon dimanche. Tiens, on va écouter Michel Polnareff.
4: Avec
0: ira tous au paradis.
4: Ah bah ça, c'est
0: nous. Alors nous, c'est sûr que non. Mais en tout cas, lui, c'est sûr que oui. Et oui, il est pour vivre.
4: Oui, évidemment.
3: Ouais,

0: RF avec On ira tous au paradis, bien sûr.
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0: Oui, effectivement. Est-ce que Cécile est là?
3: Oui, bonjour, cher Willy, bonjour l'équipe.
0: Bonjour, chère Cécile. Comment vas-tu, ma Cécile?
3: Eh bien, écoute, ça va, on est samedi, tout va bien.
0: Alors, on est dimanche. Mais... Donc, Cécile, elle,
3: C'est le week-end.
0: Oui, Cécile, elle est en voyage. Ça va, ma Cécile? Tiens, ben, tout à l'heure, Fabien a introduit Astrid, maintenant c'est Nicolas qui va. Vas-y, alors vas-y, Nicolas.
4: Alors, ma Cécile, tu nous viens d'où?
3: Alors, moi, je viens du Nord-Isère, entre Lyon et Grenoble.
0: Ah oui, Lyon.
4: Tu fais quoi dans la vie? Nous, dis pas que t'es aide-soignante, là.
0: Alors, n'engueule pas les gens.
5: Comment il engueule?
0: C'est pas possible, les deux, mais vous êtes mal élevés. C'est quand même incroyable. Je vous donne les clés deux secondes, histoire que, voilà.
5: Qu'est-ce que tu fais dans la vie?
0: Réponds. Vous engueulez tout le monde.
4: Quel est ton beau métier, ma Cécilou?
3: Cécilou, oui.
0: Il a marqué un point, apparemment, ouais.
3: Oui, c'est en reconversion professionnelle. J'étais auxiliaire de vie et je suis en formation pour être accompagnante éducatrice sociale.
4: Trop bien.
0: Oh, très bien.
3: Je change de public.
0: C'est
3: auprès de tranche d'âge.
0: Auprès des enfants, c'est ça, là?
3: Exactement.
0: Ah, très bien, voilà. Très, très bien.
4: Et alors, tu as un youpi extraordinaire, puisque qu'as-tu fait dans les airs? Tu es monté au 7e ciel il n'y a pas longtemps.
3: Il y a quelques temps, je t'avais eu, Willy, et je devais faire mon saut en parapente.
0: Ouais.
3: Et donc j'ai réussi à sauter en parapente. Donc j'ai une petite vidéo où je suis en train de crier youpi ici. Et j'ai pas la suite parce que derrière, j'ai eu de fortes nausées pour vous passer les détails.
0: Oh là,
3: voilà. J'ai eu la chance de pouvoir sauter en parapente grâce à la radio ICI.
0: Ah.
3: J'avais gagné ce cadeau l'an dernier.
0: Bravo.
4: Et donc, qu'est-ce que tu as crié en sautant
3: ça, voilà. Et je suis arrivée avec un beau moniteur magnifique.
0: J'adore. Ça, c'est bien.
3: Sauf que dans les airs, au moment de rajouter youpi et
0: ben,
3: je suis désolée, mais le Willy
0: n'est
3: pas passé.
0: Ça m'arrive souvent.
5: Le Willy a du mal à passer.
0: C'est un peu le drame de ma vie.
3: Oui, voilà, pourtant j'ai passé une certaine émission avec toi. Je n'ai pas mangé tes plats, mais...
0: Bon, mais là, donc, mais du coup, tu as quand même crié quelque chose là-haut. Tu as quand même crié ici.
3: Oui,
0: ici,
3: quoi, quand même. Ici, youpi.
0: Ah, voilà, et t'as la vidéo de ça, c'est ça? T'as la vidéo?
3: Oui, j'ai la vidéo.
4: Il faut que tu nous la postes sur le groupe Facebook.
0: Ah oui, il faut que tu la mettes sur le groupe Facebook. D'accord, tu
3: le
0: mets sur
3: le groupe Facebook. Bien sûr, parce que bien sûr, il va filmer le moniteur.
0: Ah bah, évidemment.
5: Il est sympa, ce moniteur.
3: Voilà.
0: Bon, donc une belle expérience. Une belle expérience pour toi, ma Cécile, c'est ça?
3: C'est quand même une très belle expérience grâce à vous.
0: Ah ben voilà, grâce à ICI Isère, qu'on embrasse. Tu voulais aussi dire un tout petit mot sur l'intelligence artificielle aussi?
3: Oui, exactement. Alors moi, je suis complètement perdue avec l'IA, notamment sur les images, sur les réseaux.
4: Oui,
3: j'ai
4: les photomontages.
5: Beaucoup de trafic.
3: Ouais. Bon, quand c'est un chat qui danse sur du Shakira...
0: Ouais. Là, ça t'a un indice.
3: Là, je pense que j'arrive à m'en sortir. Voilà.
0: Ouais.
3: Il y a certaines vidéos, je suis perdue. Il y a des gens qui disent que c'est de l'IA et j'arrive pas à voir pourquoi c'est de l'IA.
0: Ouais, non, voilà. Mais alors, t'as raison. Non, mais là, c'est vrai que ça va être un vrai problème parce que pour l'instant, il y a encore des petits défauts, mais quand même,
5: Et sur certaines vidéos, il y a une mention réalisée avec l'IA aussi.
0: Voilà, effectivement, mais malheureusement,
3: certaines vidéos, mais certaines non, et notamment certains commentaires. Je me demande des fois sur des commentaires haineux si ça ne serait pas généré par l'IA.
0: Bon. Bon, et Cécile, voilà, il faut qu'on soit tous prudents, mais l'IA est dans nos vies de toute façon. Effectivement, il faut être prudent, toujours vérifier. Quand vous voyez une info passer, vérifier. Allez sur les sites d'information sur. Vous allez sur ici.fr et dès que vous voyez une info, quelle qu'elle soit, allez sur le site d'ici.fr pour vérifier. Cécile, bravo, merci pour tout. On t'embrasse très très fort.
3: Gros bisous à vous tous et bon dimanche à tous.
0: Merci
3: bon
0: beaucoup, dimanche. Toi aussi. On te rappelle peut-être là dans une minute, on ne sait pas. Regarde.
5: C'est l'heure du tirage sur ici. Mais non.
2: C'est youpi aussi.
5: Le stress.
0: C'est le tirage. Allez, c'est le tirage. C'est le tirage. On va voir qui on va rappeler.
4: Un séjour Bel Embras est en jeu.
0: Ouais.
4: D'une valeur de 2000 euros.
0: Vous
4: partez en plus où vous voulez.
0: Où vous voulez.
5: Mer, montagne.
0: Faites ce que vous voulez, c'est vous qui choisirez. Vous aurez 2000 euros de vacances.
5: Très bien.
0: Vous partirez, ou vous, si vous choisissez par exemple un séjour qui coûte 1 euro, vous partirez 2000 fois.
5: 2000 fois, ah oui.
0: C'est quand même pas mal.
5: Là, ça vaut le coup. Là.
0: C'est pas mal. Séjour d'un euro, je sais pas, ça peut être un séjour dans ton salon. Ça peut être, hop, et ben.
5: Vous avez toujours des bonnes idées.
0: J'ai toujours de bonnes idées. Alors, qui qu'on appelle c'est un stress délirant. Moi, c'est les moments de l'émission qui me stressent.
4: Ça m'émoustille, moi.
0: Moi, j'en peux plus. J'y pense toute la semaine. Je me dis, mon Dieu, est-ce que je vais.
5: Est-ce qu'on va réussir à appeler?
0: Ça y est.
5: J'ai eu peur.
4: Oui, il y a un petit décalage.
0: Ça y est.
5: Attention.
0: Il faut que ça décroche maintenant.
5: Si
0: ça décroche pas, on aura fait tout ça pour rien.
5: Moi, on garde le séjour.
0: Ah, moi, je me le garde.
5: Je m'en doute.
6: Bonjour, vous êtes sur le 88.
4: Alors, on va devoir appeler quelqu'un d'autre.
0: Ah, bon, on appelle quelqu'un d'autre, alors? On appelle quelqu'un d'autre.
5: C'est dommage.
0: On appelle qui?
5: Vous avez perdu
0: On appelle qui?
5: Les vacances, mais non, moi.
0: D'accord. Bon, bah là...
5: Il faut que ça réponde.
0: Là, je préfère pas dire qui on a... On dit qui on a appelé au début. C'est horrible de dire qu'on a appelé Jessica, qu'elle n'a pas répondu.
4: Alors là, si ça décroche pas...
0: Alors si ça décroche pas, moi, je me le garde. J'en ai rien à faire.
7: Allô?
0: Corinne?
7: Oui?
0: Devine qui c'est?
7: Oui!
0: Corinne, tu as une seconde pour nous crier le plus fort possible. Ici! Vas-y, fort.
7: Ici!
0: Bravo! Bravo,
4: c'est gagné.
0: Tu pars en vacances grâce
4: à Bellambra Club.
0: Voilà, le Bellambra Club, le numéro 1 des clubs de vacances en France. Donc, ils t'offrent 2000 euros. Tu partiras où tu voudras.
4: Avec ta maman.
0: Tu choisiras l'endroit.
7: Oui, bah, je peux partir avec maman.
0: Ou alors, 1000 euros pour toi, 1000 euros pour elle et vous ne partez pas ensemble. Voilà.
7: Il y a une date, non?
0: Tu verras. On va tout expliquer. C'est quand tu veux. Tu choisiras l'endroit et le moment, d'accord? On t'embrasse très très fort, ma Corinne. Bravo, ma Corinne. Et on embrasse aussi ta maman. Voilà, mes amis, c'est fini. La barbichette. Passez une belle semaine ici et pas ailleurs. Dans un instant, caramel, bonbons et chocolat. Ségolène Aluni nous emmène au cinéma. Passez une bonne semaine. À samedi prochain.
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14: Le week-end prochain, vous allez aimer le jazz, les musiques et qui donnent naturellement, bien sûr, envie de bouger la tête. Direction Saint-Benoît, près de Poitiers, pour la 24e édition du festival Saint-Benoît Swing. Alors, ça commence dès jeudi prochain. La Une accueille plusieurs soirées consacrées au jazz avec une programmation qui fait la part belle aux formations et aux musiciens, musiciennes venus de différentes horizons. Samedi soir, pour la dernière soirée du festival, deux rendez-vous sont proposés. D'abord, l'Autolan Ouvrard Family, avant de retrouver le Michel Delage Big Band avec une soirée qui devrait donc faire la part belle au cuivre, au swing et aux grandes formations de jazz. Les concerts commencent à 20h30 à la Une de Saint-Benoît. Les tarifs, c'est 29 euros pour les pleins tarifs, 23 euros les tarifs réduits et c'est gratuit pour les moins de 12 ans. Donc rendez-vous le week-end prochain avec du jazz en direct, des artistes de renom et on va swinguer du côté de Saint-Benoît.
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0: Bonjour à
8: tous, vous êtes bien dans votre émission Cinéma, ça tourne, pour vous faire découvrir comme nulle part ailleurs les personnes qui fabriquent le cinéma de l'intérieur. C'est quoi par exemple un chef décorateur ? Réponse dans quelques instants avec un chef déco pour le cinéma qui a une signature bien particulière lorsqu'il construit les décors d'un film. Il y intègre des parfums particuliers en lien avec l'univers du film pour permettre aux acteurs de mieux s'immerger dans leur personnage. Alors on demandera d'ailleurs au comédien Alban Ivanov, qui est également notre invité, si cette méthode lui paraît efficace. Avec nous aussi aujourd'hui le réalisateur Éric Barbier, avec lequel il a travaillé sur le film Justin le Juste.

0: Rarement vu aussi explosif.
1: Mais vous êtes complètement malade !
0: Le premier est un ancien parfumeur à succès qui s'est éloigné des projecteurs pour vivre seul et peinard sur une île au Venezuela. La seconde est une femme qui obsède les hommes, elle-même obsédée par l'argent et la soif d'aventure. Et pour échapper à ses assaillants prétendants, elle va s'imposer chez cet ours mal léché qu'incarne Yves Montand et troubler la tranquillité à laquelle il aspire.
2: Bon, alors si c'est comme ça, je reste.
1: Quoi, ici ?
2: Oui, ici. On est très bien, non ?
1: Je suis très bien. Et je suis très bien parce que je suis tout seul, c'est clair ? Bon alors maintenant, embarquez parce que j'ai pas que ça à faire et pour moi c'est du temps perdu.
0: Comme dans tous ses films, Jean-Paul Rapneau offre une partition étonnamment moderne à son personnage féminin, forte, indépendante, provocatrice, très loin des figures de femmes au foyer. Deneuve ici, dans le rôle de Nelly, rend fou les hommes qu'elle rencontre pour servir son dessin personnel et c'est elle qui donne le tempo.
3: Bon arrêtez, ça suffit, j'ai faim moi. On va aller dîner, hein ?
2: Et puis après qu'est-ce qu'on fait ? On couche ensemble ? Pour fêter le départ ?
3: Qu'est-ce qui vous prend ?
2: Et vous, qu'est-ce qui vous prend ?
0: À ces personnages pétaradants s'ajoute le rythme du film qui l'est tout autant, presque cartoonesque, très rapide d'ailleurs pour les années 70. Ça se dispute, ça se court après, ça fait tomber des tables, on s'envoie des assiettes ou des rondins dans la figure, et ce, sans une seconde de répit. Deneuve n'a jamais été aussi virevoltante et Montand aussi désarçonné. Le Sauvage, c'est de Rapneau, mon film préféré.
2: Bon alors, on part quand ?
3: Bah, je ne sais pas, quand on veut.
2: Eh ben maintenant, pourquoi pas ? Je vais chercher mes affaires.
3: Mais attendez, attendez, il faut quand même pas...
2: Quoi ?
3: Non, mais je veux dire, on n'est pas à 5 minutes, on peut souffler un peu quand même.
2: Bon, et ben alors, demain ?
3: Si vous voulez.
2: 8h moins le quart ?
3: Et pourquoi moins le quart ?
2: 8h ? Bon, pas 8h, formidable. Au revoir.
0: À suivre, Alban Ivanov et Éric Barbier, nos invités pour parler du film Justin le Juste. Mais d'abord, la bande originale d'un autre film culte, le lauréat. Voici Simon & Garfunkel, Mrs. Robinson.

0: Acid Rock in Sun sur votre radio ici de Simon & Garfunkel.
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0: 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Bienvenue dans Ça tourne, la seule émission de radio à vous conter les coulisses du cinéma avec celles et ceux qui le fabriquent. Et aujourd'hui, j'ai le plaisir d'accueillir un métier de l'ombre indispensable au plateau de tournage, celui de chef décorateur et celui que nous accueillons à des méthodes bien particulières. Bonjour Maxime Villain.
2: Bonjour.
0: À vos côtés, le comédien Alban Ivanov et le réalisateur Éric Barbier. Est-ce que vous vous connaissez ?
2: Non, moi je les connais, mais ils ne me connaissent pas.
3: Ah, c'est voilà. La première fois.
0: Voilà. Nous allons faire.
3: Enchanté,
4: pas très bien. Alban non plus.
0: Comment ?
4: Je ne connais pas très bien Alban.
0: Éric Barbier, vous ne connaissez pas Alban, vous avez tourné avec lui pourtant. C'est bête. Alors, Éric Barbier, j'en profite juste pour vous citer, parce qu'avant de commencer cette émission, vous m'avez dit, mais chef décorateur, ce n'est pas du tout un métier de l'ombre. Et pourtant, quand même, si. Enfin, on ne les voit pas vraiment exposés à la lumière. Qu'est-ce qui vous fait dire ça ?
4: Bah, ça veut dire que je crois qu'il y a des métiers qui sont qui impactent le résultat d'un film. Ça veut dire qu'un chef décorateur, il va donner aussi une ligne artistique, même si le réalisateur a des demandes, mais le chef décorateur va amener des idées, un peu comme le chef opérateur. Et donc ça veut dire que c'est des métiers centraux dans la fabrication d'un film. C'est pas des métiers de l'ombre. Pour moi.
0: Oui, pour vous, mais pour le grand public.
4: Oui, mais ça veut dire le grand public, quand il sort d'un film, il dit « Oh, ils sont beaux les décors ».
0: Oui, voilà, pas de la personne qui les a faites.
4: Oui,
0: c'est ça
4: mais vous savez, les gens, ils disent « Ah, il est beau le film », ils ne parlent pas du réalisateur non plus.
0: C'est vrai, vous êtes un métier de l'ombre, Éric Barbier.
4: Ben, évidemment, les gens ne connaissent pas les réalisateurs, en règle générale, au cinéma, vraiment.
0: C'est vrai, et on est là pour les mettre en lumière. Maxime, vous êtes donc chef décorateur pour le cinéma, vous avez travaillé sur le film « Yoroi » avec Aurel San, la série Arte « Les papillons noirs », le film « Vie privée » avec Daniel Auteuil, Jodie Foster, ou encore « Capitaine Marlowe », voilà, donc grand écart. Déjà, dans les grandes lignes, si on doit résumer, c'est quoi un décorateur pour le cinéma ?
2: Après, il y a plusieurs formes de décorateurs. Moi, je suis un décorateur qui vient de l'ensemblage. Pour le coup, là, c'est un métier plus de l'ombre que chef décorateur.
4: C'est en dessous des chefs décorateurs.
0: L'ensemblage.
2: Ensemblier, ouais. C'est vraiment le chef d'orchestre du mobilier, des tissus, des peintures. Et en fait, on va dire que c'est la partie la plus artistique de la déco, parce qu'après, il y a le premier assistant qui, lui, ou la première assistante, qui va gérer le personnel, le budget.
0: D'accord.
2: Et moi, je suis arrivé vraiment par le côté ensemblier, gérer le mobilier.
0: Et donc là, qu'est-ce que vous faites ? Est-ce que vous pouvez nous donner un exemple sur le dernier décor que vous avez fait,
2: construit ? Là, je viens de terminer un film d'Ambroise Ratto, je ne sais pas si vous voyez qui est-ce, qui a eu le César du court-métrage au dernier César, pour Mort d'un acteur. Et là, on vient de faire tout un tournage dans une boîte de nuit qu'on a dû recréer à Montpellier.
0: Donc, vous recréez complètement la boîte de nuit, donc quoi, dans un studio ?
2: On est arrivé dans une friche qui était abandonnée depuis avant le Covid, où j'avais d'ailleurs tourné Les papillons noirs, une scène là-bas. Et là, j'y suis retourné pour faire complètement autre chose, qui est ce film qui est complètement contemporain.
0: D'accord. Alors, Alban Ivanov, Éric Barbier, Maxime Villain a une méthode bien particulière pour immerger justement toute l'équipe de tournage à travers ces décors. À votre avis, qu'est-ce que c'est ? Qu'est-ce qui peut...
4: Vous nous l'avez dit.
0: Ah oui, c'est vrai. Oui, mais jouez la surprise.
4: Oh, mais on ne sait pas.
5: L'odeur, ah, bon. Peut-être.
0: L'odeur.
5: Moi, je dirais ça.
0: Oui, voilà.
5: Spontanément. Hein.
0: C'est... Mais bravo, Alban Ivanov.
5: Non, mais après, j'ai du pif. Hein.
0: Vous êtes très spontané.
2: Il a du nez, oui, c'est vrai.
0: Il a du nez, oui. Ah oui, quel jeu de mots en plus.
5: C'est un boulot.
0: C'est votre méthode signature, Maxime.
2: Oui, je fais toujours les décors en odorama et c'est vraiment quelque chose qui me tient à cœur et que j'essaye de partager au maximum avec mes équipes, en tout cas avec les gens avec qui je travaille, parce que je ne travaille pas tout le temps avec les mêmes personnes. Donc, comme on connaît le cinéma, souvent quand on va en région, on appelle des gens, des locaux. Et c'est vrai que de donner ce type, cela qu'on m'a moi-même donné, il faut que je vous l'avoue quand même, très récemment, ça reste. Et les gens adorent ce petit détail d'arriver dans un décor qui... Parce que tout est faux quand on fait un film, principalement. Et d'aider par l'odeur à incarner un personnage, ou en tout cas à aider les comédiens, les comédiennes, la mise en scène, c'est... Pour moi, je trouve ça très important. En tout cas, moi, ça me touche en tant que Maxime Villain, en tant qu'individu. Donc, j'espère que ça aide aussi et que ça touche les gens qui arrivent à le sentir.
0: Et parfois, c'est Éric Barbier.
4: Mais c'est assez juste en termes d'immersion, je pense, pour des acteurs. C'est un truc qui est très important, c'est-à-dire le fait de sentir la terre, l'odeur de la poudre et tout ça. Je pense qu'en effet, ça joue dans le mouvement, en tout cas dans l'incarnation des personnages dans une situation. Évidemment, nous, ça se faisait automatiquement puisque les actions généraient des odeurs. Mais par contre, je trouve que c'est assez juste comme manière d'aborder un décor pour les acteurs.
0: Bien sûr.
2: Et même, je pense, excusez-moi, je vous coupe, mais pour les réalisateurs aussi, j'ai un souvenir avec Olivier Abou, avec qui on a fait les Papillons Noirs. Et on préparait, je préparais en tant qu'ensemblier le décor de Nils Harrestrup, Albert. Et j'avais trouvé, je cherchais l'odeur, parce que je vais toujours trouver une odeur qui corresponde, qui ne soit pas forcément une bonne odeur, mais qui soit une odeur juste. Et là, je trouve en Belgique un vieux flacon usagé d'un aftershave des années 70, tabac, je ne sais plus comment. Et je badigeonne partout. Et à un moment, Olivier de divulguer ça, mais fait une sieste dans le lit d'Albert et m'envoie un message. Et il me dit, mais c'est quoi l'odeur? Donc je lui dis, il me dit, c'est bon, j'ai Albert. Et pour lui, c'était Albert.
0: Ça l'a aidé à composer le personnage.
2: Il a lié quelque chose avec ce qu'il a écrit, avec ce que Nils lui proposait et l'odeur. Et ça, c'est le plus beau compliment qu'on m'ait fait.
4: Ouais, en fait, ça veut dire le travail. C'est, je pense aussi, tout le travail se concentre sur les acteurs, je pense. C'est pour ça que je trouve que c'est une très bonne idée, l'idée de l'odeur. Parce qu'en fait, un acteur, on lui donne des outils pour incarner quelque chose. Donc tout fait sens. Les costumes, le décor, les odeurs, les bruits. Donc, ouais. Et je pense que plus on donne des outils à un acteur, et plus il va arriver à rentrer dans des personnages qui sont différents de ce qu'il connaît.
0: Alban Ivanov, au-delà de votre tournage avec les odeurs des balles, des explosions sur Justin Lejuste, est-ce qu'il vous est arrivé d'autres tournages où des odeurs vous ont marqué et peut-être vous ont aidé à rentrer dans votre rôle?
3: Des odeurs naturelles, mais je trouve vraiment intéressant ce que propose Maxime. Par exemple, sur le film d'avant, j'avais fait un film de boxe.
0: Oui, donc, Challenger.
3: Sur Challenger, on était dans des faux vestiaires. Donc c'est vrai que...
0: Il y avait l'odeur des vestiaires?
3: Voilà. Non, mais en vrai, c'est pour ça que je trouve ça super intéressant. Alors que si on avait laissé traîner des vieux maillots, une odeur...
0: De sueur.
3: Non, mais c'est vrai. Je pense vraiment que par l'odeur, ça aide à se mettre dedans. Donc je trouve ça super intéressant.
0: Éric Barbier,
4: ce qui est intéressant pour aller, c'est qu'il y a eu des films en odorama. Où en fait on avait.
0: Séance de cinéma avec les odeurs du film.
4: On vous donne à l'entrée de la salle, on vous donne un petit carton avec des numéros. Et en fait, donc on regarde le film et à un moment donné, il y a un numéro qui clignote et on gratte et on sent. Et généralement, ils ont calculé pour que ça soit synchrone avec l'odeur. Et alors évidemment, il y a tout. Hein. Il y a le côté scabreux des odeurs.
0: Non mais c'est
4: le côté...
0: ça peut être horrible aussi.
4: Mais en même temps, ce qui était incroyable, c'est que ça réveillait le film. Ça faisait un coup, on voyait le décor différemment. Ah ouais. Non mais c'est vrai.
3: Ça va être une scène dans des chiottes de station-service à l'odorama.
4: Évidemment, il y avait la scène dans les chiottes.
0: Et ils avaient reconstitué l'odeur.
4: Ça veut dire qu'il y avait évidemment les roses, le P. Il y avait des trucs de base. Ça veut dire faut que les gens rigolent aussi.
0: On va revenir justement à la méthode de Maxime Villain, donc de répandre des odeurs. Vous aviez fait aussi un truc un peu particulier pour le film avec Orelsan, Yoroi, où vous aviez recréé une ambiance de, je sais même pas comment la décrire, asiatique de tatami.
2: Donc j'étais ensemblier sur ce projet, et avec David Bersanetti qui était production designer, on a dû recréer une maison traditionnelle japonaise en studio à Bry-sur-Marne, que vous connaissez bien. Et là, il y a rien de plus impersonnel qu'un studio de cinéma où on doit être dans une maison plus que centenaire. Et là, c'était pareil. C'est marrant, vous me parlez de ça, mais j'avais pris avec moi des encens, parce que le Japon, c'est beaucoup d'encens. Et pendant toute la construction, parce que c'est des constructeurs qui ont fait la maison, pendant tous les jours où même la maison n'était pas encore montée, j'allais avec mes odeurs pour que le bois, pour que les matériaux, pour que tout s'infuse et que tout soit imprégné de tout ça, quoi. Et le jour où elle était, où on a mis le toit, elle avait déjà l'odeur de la vieille maison. Parce que tout s'était imprégné. Mais j'adore parler de déco alors qu'on parle que d'odeur, c'est génial.
0: Ah oui. Non, c'est vrai. Mais vous ne les créez pas, donc vous allez chercher à chaque fois ces fragrances dans des endroits différents.
2: Oui, et puis pas tout le temps, comme je disais tout à l'heure, c'est pas tout le temps des odeurs agréables. Sur le dernier film d'Ambroise là, qu'on vient de faire, à un moment, c'était censé être un squat dans un HLM au rez-de-chaussée à côté du local poubelle. Mais pendant 3 jours, j'ai mis des poubelles. Moi, j'ai été un peu trop fort, ils m'ont demandé de les retirer parce que ça sentait.
0: Ah ouais.
2: Oui,
5: Alors, on va pas jouer, là. En fait.
2: Ouais, ouais, par contre, Max, là, tu étais un peu trop fort. Faut nous virer ça et ouvrir les fenêtres. Bon, pendant 10 minutes, j'ai fait un bon courant d'air.
0: Vous écoutez Ça tourne aujourd'hui avec un décorateur de cinéma, Maxime Villain, qui nous dévoile les coulisses de son métier en compagnie du réalisateur Éric Barbier et du comédien Alban Ivanov. Et c'est l'heure de la séquence Comment on fait ? Maxime Villain, comment on fait pour devenir chef déco pour le cinéma ? Est-ce qu'il y a une école, une formation ?
2: Très certainement, ce que je n'ai pas fait, mais
0: il me semble bien. Sur le tas.
2: Voilà, exactement. Oui, ça m'est un peu tombé dessus. J'ai toujours aimé le cinéma et c'est ce qui a fini par m'amener là. C'est d'abord le cinéma et non pas la déco. Ce que je dis toujours, c'est que je fais de la déco parce que je suis frustré de la mise en scène et que je fais pas les choses pour qu'elles soient belles, mais pour qu'elles soient justes. Mmh. Et voilà. Et un jour, il y a eu un tournage qui s'est fait là d'où je viens, de Boulogne-sur-Mer, un Capitaine Marlowe avec
0: José Dayan. C'est la première personne avec qui vous avez travaillé.
2: C'est mon premier rapport à la télé, en tout cas à ce média. C'était José Dayan et j'en ai fait quelques-uns. J'en ai fait 12 avec elle. J'ai sillonné la France avec José et Corinne Maziero surtout. Voilà, c'est comme ça que je suis arrivé. C'était vraiment un grand hasard. Je suis monté dans le train, on m'a dit tu viens, j'ai dit allez. Et ça a duré avec eux, ça a duré 2 ans, un bon 2 ans. Ouais.
0: Ah ouais, quand même. Comment on fait pour se faire embaucher sur des films en tant que chef déco, pour obtenir des contrats?
2: C'est
0: du réseau, oui, c'est la grande famille. Éric Barbier, oui.
4: Non, mais je crois que c'est par rapport à... Je crois que souvent un chef décorateur, c'est la manière qu'il a d'aborder le travail, de regarder un film. C'est ce que disait Maxime, par exemple, un décorateur qui est un bon décorateur, c'est un décorateur qui va être juste sur les décors, qui va pas faire des beaux décors ou des. En fait, il va se poser le problème de la narration, de qu'est-ce que ça raconte, parce que le décor, on oublie qu'il doit raconter quelque chose. C'est un des premiers éléments. C'est comme quand vous rentrez dans une pièce ou comme quand vous voyez quelqu'un. Quelle est la première perception? Et le spectateur est perméable à ça. Il analyse pas, mais inconsciemment, c'est les premiers éléments narratifs. Et donc, un bon chef décorateur, c'est quelqu'un qui va pas se tromper sur cet axe-là.
0: Voilà. Coup de projecteur sur le métier de chef décorateur au cinéma avec Maxime Villain, notre invité en compagnie d'Éric Barbier et Alban Ivanov dans Ça tourne. Et on se retrouve juste après ça.

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6: Ça tourne la suite, toujours en compagnie d'Alban Ivanov, Éric Barbier et de Maxime Villain, qui est décorateur pour le cinéma. Maxime, quels sont vos hobbies en lien avec votre métier? Les brocantes, aller chiner justement pour redécouvrir des...
7: Oui, c'est mon quotidien. C'est vraiment... J'ai toujours un œil qui traîne, que ce soit des tas dans la rue d'encombrants que les gens jettent ou dans des boutiques. Ouais, c'est quelque chose que je tiens de ma famille. Ça, c'est l'amour de l'objet, l'amour de la passion pour les vieilles choses, comme dirait mon frère. Ouais, j'ai toujours un œil qui traîne.
6: Quel est le dernier objet que vous avez ramassé?
7: Le dernier objet que j'ai ramassé, c'était une carafe en cristal. Je l'ai pas ramassé, je l'ai acheté. Pour être tout à fait honnête.
6: Pour un futur tournage.
7: Oui, je l'ai acheté parce que je la trouvais jolie et je sais qu'elle trouve, il y aura sa place quelque part très
6: sur
7: prochainement.
6: Un tournage de film. C'est l'heure de notre quiz cinéma. Alban Ivanov. Quel autre métier de l'ombre, sans parler de celui de chef déco, vous fascine sur un plateau de tournage?
8: Ingé son.
6: Les ingénieurs du son,
8: ouais.
6: Pourquoi?
8: Ingénieurs du son, parce que j'aime leur passion d'aller chercher des bruits, des sons auxquels on ne fait pas attention, nous, dans le quotidien, mais de s'arrêter sur ça. Voilà. J'aime quand un ingé son, il nous dit de nous taire, parce que là, il veut un bruit d'oiseau qu'il n'a pas, ou une ambiance du matin quand tout est calme. Donc je suis assez fasciné par les ingé-sons.
6: Ouais, et qui sont aussi dans des positions très physiques, généralement à tenir perche et tout.
8: C'est du sport, eux aussi, ouais.
6: Ouais. Éric Barbier, si vous n'avez pas été réalisateur, quel autre métier du cinéma auriez-vous voulu faire ?
9: Il y en a beaucoup, en fait, qui sont assez passionnants, je trouve. Par exemple, il y a un métier que je trouve formidable, c'est accessoiriste.
6: Ah oui, on nous le ressort souvent, ça, les accessoiristes.
9: Non, parce que, en fait, l'accessoiriste, c'est un peu la discussion qu'avait Maxime. Ça veut dire qu'un acteur, il va, c'est comme les odeurs dont parle Maxime. Les accessoires, c'est ce qui va faire que l'acteur va se dire, la table ici, c'est pas une table plate. Il y a deux gobelets, une bouteille d'eau, un téléphone, une paire de lunettes. Et l'accessoiriste, c'est ça sa réflexion. C'est comment aider l'acteur à tout de suite dire, quand il va jouer, il va dire, tiens, il y a un téléphone, je vais m'en servir, ou tiens, il y a un verre d'eau, je vais m'en servir en parlant. Mmh. Et je trouve que c'est des métiers comme ça qui paraissent qui sont inconnus, et par contre, ils ont un rôle central dans la mise en scène. Mmh. Ça veut dire, un film où il y a des mauvais accessoires, c'est une catastrophe. Mais vraiment, quand je dis une catastrophe, ça veut dire qu'on est arrêté sur le tournage, parce qu'on dit, mais là, ça va pas. L'acteur dit, mais moi, il me faut ci, il me faut ça. Donc, c'est une vraie réflexion en amont sur le film, pour voir comment les acteurs vont être entourés d'objets, de petits objets, de petites choses. Mmh.
7: Voilà. Et puis c'est vraiment le lien entre la déco et la mise en scène. C'est la personne que la déco lâche seule sur un plateau et nous, on part faire les décors du lendemain ou du surlendemain ou démonter les décors précédents. Et c'est lui qui est vraiment entre les deux. C'est très charnière, ça. Ouais. C'est un poste très, très important.
6: Maxime Villain, quel conseil donneriez-vous à celles et ceux qui nous écoutent et qui voudraient faire de la décoration sur le cinéma?
7: D'être passionné par ça, je pense que c'est principalement un métier de passionné. C'est pas... C'est pas un métier d'opportuniste, c'est vraiment
6: un métier passionnel. Mais comment on fait justement pour accéder ? Parce que vous non plus, vous n'êtes pas issu d'une famille de gens de cinéma.
7: Pas du tout.
6: Comment on fait pour intégrer ce milieu ?
7: Moi, je suis arrivé avec mon culot, et je cherchais quelqu'un, on était à Boulogne-sur-Mer, je leur ai dit, vous ne trouverez pas mieux que moi.
6: Ah, c'est vrai ? Vous avez dit ça ?
7: Oui, j'avais jamais fait ça de ma vie, ils m'ont cru, et voilà. Huit ans plus tard, voilà.
6: Quel bon conseil. Alban Ivanov, quel conseil donneriez-vous à celles et ceux qui veulent faire le métier d'acteur comme vous?
8: Le culot.
6: Le culot aussi, oui, c'est ce que j'allais vous dire.
8: Non, mais démarrer par du jeu. Moi, j'ai commencé par le théâtre d'improvisation. Il y a plusieurs manières de monter sur scène. Et après, bon, bah, c'est pareil. Hein, c'est la passion, quoi. Faut aimer ça.
6: Ouais. Il n'y a pas de secret. Merci beaucoup d'avoir été avec nous. Merci Maxime Villain de nous avoir présenté votre métier de chef d'écho pour le cinéma. Merci Alban Ivanov, Éric Barbier d'être venu dans Ça tourne.
8: De rien madame.
9: Merci beaucoup.
6: Je rappelle que votre film Justin le Juste sort au cinéma mercredi prochain avec Alexandra Lamy, Biran Ba, Thierry Ancis et vous, Alban Ivanov, qui vous mettez dans tous vos états, dans tous les sens du terme. Ça tourne, ça revient la semaine prochaine, samedi dès 13h30 et nous serons en compagnie de Judith Godrèche pour son film Mémoire d'une fille, en compagnie d'un métier de l'ombre qui prend de plus en plus d'ampleur depuis de quelques années, celui de coordinatrice d'intimité. Bon dimanche à tous sur votre radio ici.

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1: Merci d'avoir choisi votre radio ici pour accompagner votre week-end. Il est 14h. L'heure de faire le point sur l'actualité avec Benjamin Mathieu.
2: Un nouveau record pour le gazole qui s'affiche en moyenne aujourd'hui à 2,41€ le litre. Le samplon 95, carburant le plus vendu en France, est lui à 2,17€. Le gouvernement doit faire des annonces à ce sujet demain, mais dans un contexte compliqué. Le futur budget est annoncé avec 54 milliards d'euros d'économies. Une nuit d'affrontement dans un quartier populaire près de Tours. 8 membres des forces de l'ordre ont été blessés par plusieurs dizaines de jeunes à Saint-Pierre-des-Corps en Indre-et-Loire. Des affrontements qui ont fait suite à la collision entre un motard et un véhicule de police lors d'un rodéo urbain. Le maire de la commune appelle au calme. Ça devait être une fête, mais la coupe Icar en Isère tourne au drame. 2 personnes sont mortes à Saint-Hilaire et Lublin dans un accident de deltaplane ce matin. Le deltaplane biplace s'est écrasé contre une falaise. L'État va accorder un prêt de 2 millions d'euros à la société Fibre Excellence Saint-Gaudens en Haute-Garonne. Elle est en redressement judiciaire depuis fin avril. Dernier producteur de pâte à papier en France, le groupe Fibre Excellence espère encore sauver son usine près de Toulouse. En Irak, l'ouverture ce matin du procès de 6 ressortissants français accusés de terrorisme pour le compte du groupe djihadiste État islamique. Ils font partie d'un groupe plus large d'une quarantaine de Français transférés depuis la Syrie. Ils risquent la peine de mort. Et puis 6 départements du sud de la France placés en risque élevé pour les feux de forêt par Météo France aujourd'hui. Les départements sont l'Aude, l'Hérault, les Bouches-du-Rhône, le Vaucluse, le Gard et l'Ardèche. Il fait encore plus de 30 degrés dans le sud aujourd'hui.
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4: On continue ce beau dimanche avec du beau, du chaud, des températures qui vont de 24 à 26 degrés cet après-midi, la soirée, la nuit, avec un ciel voilé qui laisse apparaître les étoiles. Et puis demain, lundi, un début de semaine avec un voile nuageux qui masque temporairement le soleil, ce même soleil qui devient plus franc en fin de journée. Au lever du jour, demain, entre 12 et 15 degrés, puis au maximum de la journée demain, entre 26 et 28 degrés. Puis ça va être comme ça, un petit peu, au moins jusqu'à mercredi, c'est un temps presque automnal qui nous attend.
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0: dimanche avec le zouk du groupe Cassav. Ça met l'ambiance, hein, sur ici Poitou. Passez un bon dimanche après-midi avec votre radio locale en Poitou, que vous soyez dans la Vienne ou encore dans les Deux-Sèvres. C'est Christophe Ziri. L'après-midi en musique, ça continue bien sûr avec trois chansons françaises à la suite. Je vous propose Adèle Castillon, Alain Souchon et Francis Cabrel. Alors, restez bien avec nous.
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0: La Corrida, c'est un classique du répertoire de Francis Cabrel sur ici Poitou. On passe un bon dimanche après-midi avec la musique qui arrive. C'est la musique des groupes Téléphone, Chalamar, mais aussi un tube de Lewis Capaldi. Puis là, je vous propose tout de suite une idée de sortie, qu'on soit dans la Vienne ou encore dans les Deux-Sèvres.
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0: Si vous avez des enfants, des petits-enfants, ou si vous-même vous êtes un grand enfant comme moi et vous aimez les Lego, le week-end prochain, direction Genève-Marigny, la salle Agora accueille donc samedi et dimanche l'expo Briques organisée par les Briques du Poitou. Pendant tout le week-end, vous allez pouvoir découvrir des créations de passionnés de Lego avec des constructions originales, parfois franchement même impressionnantes, au programme notamment les dioramas, les constructions géantes et encore différents univers thématiques comme les villes, les châteaux, les dinosaures ou encore univers d'Harry Potter. Les enfants ne seront pas oubliés puisque une zone de jeu leur est réservée. Vous trouverez également un espace de restauration sur place et une tombola qui permettra de tenter de gagner un set Lego. L'exposition elle est ouverte samedi de 10h à 19h et puis dimanche de 9h à 17h. Côté tarif, c'est 3,50€ l'entrée. Alors rendez-vous le week-end prochain à Genève-Marigny pour cette Lego brique.
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0: Des branches de France Gall sur ici Poitou, dans ici matin, demain l'événement d'ici direction qui sème le son. C'est à la salle d'IFAR appartenait. Ça sera du 24 septembre au 3 octobre prochain avec le programmateur David Sauvignon au micro d'Aurélie Garcia. Et puis le meilleur de la musique dans la Vienne et les Deux-Sèvres, c'est avec les voix de Paul Young, Florent Pagny ou encore Eros Ramazzotti avant les infos de 15h sur votre radio. Ici Poitou, alors bel après-midi en musique.
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1: Bon après-midi en musique avec ici Poitou, il est 15h. De 90 secondes sur ici Poitou.
2: 9 policiers et un gendarme blessés, plusieurs véhicules incendiés la nuit dernière lors de violences urbaines à Saint-Pierre-des-Corps en Indre-et-Loire. Au cours d'une intervention de police concernant un rodéo urbain, un jeune a été percuté par un véhicule des forces de l'ordre. Blessé à une jambe, il a été hospitalisé sans que son pronostic vital ne soit engagé. Le policier qui conduisait a été placé en garde à vue. Des manifestations contre la loi sur la présomption d'usage légitime des armes par les forces de l'ordre sous haute surveillance. 150 rassemblements d'opposants ont lieu tout le week-end. Ils étaient 2000 hier à Rennes. Un cortège est en cours en ce moment à Paris. Le ministère de l'Intérieur craint des affrontements entre manifestants et forces de l'ordre. Nasser El Khelaifi, le puissant président du PSG et de Bein Media Group, visé par une enquête préliminaire pour prise illégale d'intérêt. Les faits se seraient déroulés lors d'une réunion en 2024 sur les droits télévisés avec la Ligue de football professionnel. Des investigations ont été ouvertes et confiées à la brigade financière anticorruption. Gabriel Attal, candidat Renaissance à la présidentielle, estime que la guerre est entrée dans le portefeuille des Français. Il réagissait sur France Inter au nouveau record des prix à la pompe. Le diesel est affiché aujourd'hui à 2,41€ le litre. Et puis Emmanuel Macron rappelle l'évidence de l'appartenance de l'archipel de Saint-Pierre et Miquelon à la France. Le chef de l'État qui entame une visite de 2 jours sur ce petit bout de France en plein Atlantique Nord, alors que Donald Trump tente de s'approprier des territoires dans la région.
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1: On continue ce beau dimanche avec du beau, du chaud, des températures qui vont de 24 à 26 degrés cet après-midi, la soirée, la nuit, avec un ciel voilé qui laisse apparaître les étoiles. Et puis demain, lundi, un début de semaine avec un voile nuageux qui masque temporairement le soleil, ce même soleil qui devient plus franc en fin de journée. Au lever du jour, demain, entre 12 et 15 degrés, puis au maximum de la journée demain, entre 26 et 28 degrés. Puis ça va être comme ça, un petit peu, au moins jusqu'à mercredi, c'est un temps presque automnal qui nous attend.
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0: Ce tube de Matt Bianco sur Ici Poitou. Bienvenue sur votre radio de proximité en Poitou. C'est Christophe Ziri. Je vous accompagne jusqu'à 19h. Et puis l'après-midi en musique continue avec trois chansons françaises à la suite. Je vous propose Jackie Quartz, Véronique Sanson et Yann Muller sur Ici Poitou.
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0: Mise au point de Jackie Corr sur ici Poitou. On passe un bon dimanche après-midi avec la musique hein, qui continue et des tubes comme par exemple des tubes de Rita Mitsouko, de Bruno Mars ou encore de Nino Ferrer. C'est juste après une info hein, qui concerne la Vienne ou les Deux-Sèvres.
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0: Le week-end prochain, vous allez aimer le jazz, les musiques et qui donnent naturellement, bien sûr, envie de bouger la tête. Direction Saint-Benoît, près de Poitiers, pour la 24e édition du festival Saint-Benoît Swing. Alors, ça commence dès jeudi prochain. La Une accueille plusieurs soirées consacrées au jazz avec une programmation qui fait la part belle aux formations et aux musiciens, musiciennes venus de différentes horizons. Samedi soir, pour la dernière soirée du festival, deux rendez-vous sont proposés. D'abord, l'Auto Ouvrard Family, avant de retrouver le Michel Delage Big Band avec une soirée qui devrait donc faire la part belle au cuivre, au swing et aux grandes formations de jazz. Les concerts commencent à 20h30 à la Une de Saint-Benoît. Les tarifs, c'est 29€ pour les pleins tarifs, 23€ les tarifs réduits et c'est gratuit pour les moins de 12 ans. Donc rendez-vous le week-end prochain avec du jazz en direct, des artistes de renom et on va swinguer du côté de Saint-Benoît.
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0: On est en plein cœur des années 80 avec ce tube du groupe de Barge. Ça rappelle en tout cas des souvenirs sur votre radio ici Poitou. Vous pouvez à tout moment d'ailleurs de la journée nous laisser un message sur le WhatsApp de la radio 05 49 60 20 20. Une réaction, une idée, une question, c'est le moment de vous exprimer. Alors n'hésitez pas, le WhatsApp d'ici Poitou est pour vous et fait pour vous. À suivre bien sûr sur votre radio locale, le prochain point de l'actu. D'ici là, votre après-midi se poursuit avec Pascal Obispo, Teddy Sims et Niagara. Très belle après-midi en musique avec Ici Poitou.
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1: Passez une bonne après-midi avec ici Poitou, il est 16h. L'info en français dans le monde sur ici Poitou.
2: Plusieurs milliers de personnes manifestent en ce moment à Paris contre la proposition de loi sur la présomption d'usage légitime des armes par les forces de l'ordre. Selon eux, celle-ci revient à donner un permis de tuer à la police. Une centaine de marches et de rassemblements sont prévus ce week-end un peu partout en France. Déjà voté à l'Assemblée en juillet, le texte doit passer au Sénat. Une pétition contre cette loi a rassemblé 730 000 signatures sur le site de l'Assemblée sans avoir été pris en compte par les députés. Dans l'affaire de cette femme de 29 ans et de sa fille de 2 mois, retrouvée morte poignardée, c'était jeudi, dans un appartement à Drancy, en Seine-Saint-Denis, une ville située au nord-est de Paris. Un de ses anciens compagnons est présenté à un juge cet après-midi. Le téléphone de cet homme de 39 ans a permis d'établir sa présence à proximité des lieux au moment des faits. Une famille séquestrée et ligotée à son domicile de Vendat-le-Vieil en Pas-de-Calais. Cette nuit, 4 individus ont tenté de dérober pour 40 000 euros en crypto-monnaie. Les suspects sont en fuite. C'est l'un des principaux établissements d'enseignement du français en Iran. Le centre de langue française qui est lié à l'ambassade de France vient d'être fermé à Téhéran. Il est décrit par les autorités iraniennes comme menant des activités illégales, contraires à la sécurité nationale. Et puis ce sont les mondiaux de vélo qui viennent de débuter à Montréal, au Québec. Une semaine d'épreuves qui débute aujourd'hui par le contre-la-montre féminin. En fin de journée, place aux hommes où le français Paul Sexas espère briller.
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1: On continue ce beau dimanche avec du beau, du chaud, des températures qui vont de 24 à 26 degrés cet après-midi, la soirée, la nuit, avec un ciel voilé qui laisse apparaître les étoiles. Et puis demain, lundi, un début de semaine avec un voile nuageux qui masque temporairement le soleil, ce même soleil qui devient plus franc en fin de journée. Au lever du jour, demain, entre 12 et 15 degrés, puis au maximum de la journée demain, entre 26 et 28 degrés, puis ça va être comme ça, un petit peu, au moins jusqu'à mercredi, c'est un temps presque automnal qui nous attend.
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Votre après-midi en musique avec ce tube du groupe Supertramp sur les Cipoitou. Bonjour à toutes et à tous, c'est Christophe Ziri. Bienvenue d'ailleurs si vous voulez nous rejoindre sur votre radio. Et Cipoitou, alors c'est dimanche, on profite, qu'on soit entre amis, en famille, grâce à votre après-midi en musique et puis aussi dans la demi-heure qui arrive, votre rendez-vous, j'ai testé, découverte, coup de cœur, on a testé pour vous les bons plans ici en Poitou. C'est avec bien sûr Florian Lévesque et puis aujourd'hui, c'est la reprise du sport pour la rentrée. Et on va faire un peu de vélo avec la musique aussi, avec un tube de Cils juste après la reprise de Dalida par Jennifer, Mourir sur scène.

0: Votre après-midi en musique avec le chanteur britannique d'origine nigérienne et brésilienne, Cécile et son tube Crazy sur Ici Poitou. Votre rendez-vous, j'ai testé, et en salle ou en extérieur. Le vélo est souvent perçu comme un sport accessible, mais entre les mains d'un ostéopathe, il révèle bien des secrets sur votre posture et notre façon, en tout cas, de pédaler. Florian Lévesque a enfourché justement un vélo au complexe Galerie République à Poitiers avec Guillaume Douay.
1: Bonjour Guillaume.
2: Bonjour.
1: Bon, aujourd'hui, autre sport que tu nous proposes pour cette rentrée, et peut-être un sport plus cool que celui qu'on a déjà fait. Aujourd'hui, on va faire un peu de vélo.
2: Un sport plus abordable peut-être d'entrée, en fait ça dépend, hein, parce que c'est pareil, le sport dont on avait parlé hier, on peut aussi le faire chacun à sa vitesse. Mais effectivement, le vélo, hein, tout le monde a déjà fait, tout le monde a été enfant, tout le monde s'est déjà promené à vélo. Là, l'idée, c'est de le ressortir et de le reprendre.
1: Voilà, nous on s'est mis sur du vélo d'intérieur, mais l'idée est la même.
2: L'idée c'est la même, là c'est vélo intérieur pour une question de praticité. Mais en gros, le gros point fort du vélo, c'est que ça va être un sport à décharge, c'est-à-dire que on va pas avoir d'impact. Toutes les personnes qui vont avoir des articulations un petit peu fragiles au niveau des genoux, au niveau des chevilles, toutes les personnes qui vont vraiment être en surpoids important, l'avantage du vélo, c'est qu'on va pas imposer d'impact à notre corps, et donc on va pouvoir réussir à bouger, à faire de l'activité, à activer un petit peu le cœur, et tout ça sans trop de contraintes, et en tout cas sans léser le corps.
1: Voilà, là on pédale tranquillou quand même.
2: Bah là, on a dit que c'était reprise, c'est pour ça. Là, on reprend juste, on s'échauffe, effectivement, on pédale tranquillou. Mais en vrai, c'est aussi le gros avantage du vélo, c'est-à-dire que la personne qui veut se remettre en mouvement, mais pas forcément en sport, juste en mouvement, et qui veut aller se balader à vélo, elle peut aller se balader à vélo. La personne qui veut travailler beaucoup plus en cardio et qui veut accentuer, elle peut le faire à vélo. La personne qui choisit un sport extrêmement énergivore pour essayer de perdre un peu de poids, avec le vélo, on peut faire des sorties longues et essayer de perdre pas mal de poids. Et donc du coup, en fait, on peut vraiment jauger et on peut vraiment adapter sa sortie et son objectif à vélo. Je vais même vous dire une chose. Si vous êtes à la retraite, que vous avez jamais fait de sport, que le vélo vous effraie ou comme ça, faire une sortie en vélo électrique, c'est pas mal non plus, en fait. Parce que vous allez aller dehors, vous allez prendre un peu de soleil, vos articulations vont bouger, vos muscles vont travailler et votre cœur va travailler aussi. Donc si on fait une sortie un petit peu longue, ben ça permet au cœur de fonctionner, au système artério-vasculaire de fonctionner aussi, et c'est extrêmement positif, même quand on force un peu moins.
1: Bon, donc là, petite reprise tranquille, mais on peut augmenter même en salle la fréquence.
2: Ah ben après, il suffit d'augmenter soit la force et puis on monte de tourmalet, soit la fréquence et on fait un contre-la-montre, hein, ça c'est vous qui voyez. Vous voulez qu'on fasse quoi ? Contre-la-montre ou tourmalet ?
1: Tu veux quoi ? Tu veux le contre-la-montre ?
2: Moi, je vais vous arracher, moi.
1: Vas-y, c'est parti. Oh, punaise. Ah, mais je te fume, là.
2: Mais non,
1: bien sûr que c'est.
2: Ma puissance.
1: Bah, regarde ma puissance.
3: Ah oui,
1: le mec, il a mis le truc à fond. Et moi, j'ai qu'une main.
2: Je suis à 600, je n'ai pas 300.
1: Ah, mais. Bon, tu sais quoi ? On va dire que j'ai gagné pour le principe, ok ?
2: Je vous la laisse, victoire.
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0: votre radio locale en Poitou avec ce tube de Claude Nougaro, hein, Nouga York. La musique qui arrive, je vous propose Soprano ou encore une musique de George McCrae. Et sans oublier, bien sûr, l'humour en tube de Fred Ballard. Le sujet, aujourd'hui, c'est une preuve d'amour. Et bien, c'est quoi, justement, une preuve d'amour? Réponse dans un instant.
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0: George McRae qui a enregistré ce titre à la place de sa femme, Gwen, en une demi-heure seulement, pour seulement $15 à l'époque. Parce que oui, à l'époque, on payait pour enregistrer à la minute quasiment dans un studio. Le disque s'est vendu d'ailleurs à 11 millions d'exemplaires. Voilà, c'était George McRae sur Ici Poitou. On est bien en ce dimanche après-midi, bafouille un petit peu, mais c'est pas grave. Avec la musique de Mylène Farmer de Bernard Lavilliers, c'est juste après une info qui concerne la Vienne ou encore les Deux-Sèvres.
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0: Et si le temps de quelques heures vous glissiez dans la peau d'un scientifique, c'est possible du 7 au 18 octobre prochain. Car les visites insolites du CNRS ouvrent exceptionnellement leurs portes de laboratoires et de plateformes scientifiques habituellement bien sûr fermées au public. Cette année, c'est la 6e édition du côté de chez nous, dans le Poitou. Et ben dans la Vienne, il y a 3 rendez-vous qui sont proposés à Poitiers et à

0: Notre radio locale en Poitou avec le dernier Mylène Farmer. C'est à qui le tour? Et puis la sortie aussi de son prochain album le 30 octobre prochain. C'est l'heure de l'humour en tube. On le sait tous, hein, pour qu'un couple dure dans le temps, les petites attentions quotidiennes sont indispensables. Alors, pour celles et ceux qui manqueraient d'imagination, Fred Ballard a interrogé ses experts du LOL, hein, amoureux dans l'humour en tube.
1: Moi, ma façon de montrer que j'aime, c'est être là. Je suis en mode, j'aurais pu être ailleurs. Bon.
2: Oui, alors c'est vrai qu'on peut considérer la présence de l'être aimé comme une preuve d'amour, mais les petites attentions sont plus efficaces quand elles sont surprenantes, hein, et qu'elles sortent un petit peu de l'ordinaire, comme l'exprime si bien la dulcinée de Farid.
1: C'est que j'aime les fruits, c'est pas un truc de fou. Bon, bah tu rentres à la maison, tu me ramènes un ananas. Je suis heureuse. Un ananas? C'était ça ma solution depuis le début? Moi qui pensais que c'était genre la fidélité.
2: Oui, bah un ananas et la fidélité, ça va, c'est pas trop demandé non plus, hein, les garçons. Bon, ceci dit, si toutes les femmes n'ont pas besoin des mêmes preuves d'amour, Marine Leonardi, elle savoure celle que son mari lui dépose tous les matins, la petite vénarde.
3: C'est trop mignon parce que tous les jours avant de partir au boulot, il me laisse des petits souvenirs de lui comme ça dans la maison pour que je pense à lui. Petits caleçons et petits t-shirts là en boule près du lavabo. Comme ça, il se dit, bah voilà, dès que je pars, ma petite femme, elle va penser à moi, elle va le voir, elle va le prendre, elle va le mettre dans le bac à linge. Franchement, mais c'est trop mignon.
2: Voilà, donc bah, vous avez l'embarras du choix, hein, en matière de petites intentions qui pimentent la vie de couple, hein, l'ananas, les caleçons sales dans la salle de bain, ou la fidélité. Le choix est cornélien, je sais, mais sinon, plutôt que les preuves d'amour, les preuves d'humour, ça marche aussi très bien.
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0: Les communards avec la voix si reconnaissable de Jimmy Somerville sur ici Poitou. Le meilleur de la musique dans la Vienne et les Deux-Sèvres, c'est avec les Pink Floyd et le duo Marc Lavoine, Patrick Fiori. C'est avant les infos de 17h sur votre radio ici Poitou. Alors bel après-midi en musique.
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1: Passez une bonne après-midi avec ici Poitou, il est 17h. C'est l'heure de l'info en français dans le monde.
2: Une nuit d'affrontement dans un quartier populaire près de Tours. 9 membres des forces de l'ordre ont été blessés par plusieurs dizaines de jeunes à Saint-Pierre-des-Corps. C'est en Indre-et-Loire. Des affrontements suite à la collision entre un motard et un véhicule de police lors d'un rodéo urbain. Le maire de la commune, Olivier Comte, demande aux jeunes de rester calmes et appelle à l'apaisement et à l'unité. Ça devait être une fête, mais la coupe Icar en Isère a tourné au drame ce matin. Deux personnes sont mortes à Saint-Hilaire et Lubin, près de Grenoble, dans un accident. Le deltaplane biplace s'est écrasé contre une falaise. Nasser Al-Khelaïfi, le puissant président du PSG, mais également de Bein Media Group, visé par une enquête préliminaire à Paris pour prise illégale d'intérêt. Les faits se sont déroulés lors d'une réunion en 2024 sur les droits télé avec la Ligue de football professionnel. Des investigations ont été ouvertes en avril dernier et confiées à la brigade financière anticorruption. Gabriel Attal, candidat Renaissance à la présidentielle, estime que la guerre est entrée dans le portefeuille des Français. Il réagissait sur France Inter ce midi au nouveau record des prix à la pompe. Le diesel qui est affiché aujourd'hui à 2,41 € le litre à la pompe. Le gouvernement qui doit faire des annonces sur ce sujet demain, mais dans un contexte compliqué, le futur budget 2027 est annoncé avec 54 milliards d'euros d'économies. 6 départements du sud de la France placés en risque élevé pour les feux de forêt par Météo France. Les départements concernés sont l'Aude, l'Hérault, les Bouches-du-Rhône, le Vaucluse, le Gard et l'Ardèche. Il fait encore plus de 30 degrés dans le sud aujourd'hui. Et puis elles sont les championnes des championnes. Le club de Basketland remporte le match des championnes, l'opposant à Bourges, 66-53. C'était tout à l'heure à Roland-Garros, ce trophée qui oppose le champion de France de basket féminin en titre au vainqueur de la Coupe de France.
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1: On continue ce beau dimanche avec du beau, du chaud, des températures qui vont de 24 à 26 degrés cet après-midi, la soirée, la nuit avec un ciel voilé qui laisse apparaître les étoiles. Et puis demain, lundi, un début de semaine avec un voile nuageux qui masque temporairement le soleil, ce même soleil qui devient plus franc en fin de journée. Au lever du jour, demain, entre 12 et 15 degrés, puis au maximum de la journée demain, entre 26 et 28 degrés, puis ça va être comme ça, un petit peu, au moins jusqu'à mercredi, c'est un temps presque automnal qui nous attend.
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Votre après-midi en musique avec ce tube de Cynthia Emilia. Tout le bonheur du monde et bien sûr qu'on vous le souhaite avec votre radio ici Poitou. Bonjour à vous, c'est Christophe Ziri, bienvenue si vous voulez nous rejoindre sur votre radio ici Poitou. On profite tranquillement de ce dimanche en famille, entre amis, grâce à votre après-midi en musique, mais pas que. Et oui, dans la demi-heure, le meilleur des gens d'ici, c'est avec Sonia Brunet. Alors aujourd'hui, elle est avec Eva Douda, 19 ans, qui se prépare à être couturière de costumes de scène. Elle entre justement en BTS et puis la musique, c'est avec un tube de John Lennon, juste après le dernier, Marine Tricheur. Je suis là.

0: Votre avenir musique avec ce tube et la voix de John Lennon sur Ici Poitou. Tout de suite, les gens d'ici. Voici une jeune femme qui habite pour quelques heures encore à Vouneuil-sous-Biard. Sonia Brunet s'est rendue chez ses parents.
1: Bonjour, je m'appelle Eva Douda et je rentre en BTS métier de la mode.
2: Et c'est aujourd'hui que tu rentres. T'as peur ?
1: Un petit peu, mais ça va.
2: C'est quand même la première fois que tu quittes pour de vrai le nid parental pendant toute une année.
1: Oui, je pars à Cholet.
2: Tu m'as dit que tu étais stressée en ce moment.
1: Ah oui, parce que c'est quand même un changement. Je pars, je décide de moi-même de partir de la maison et pour poursuivre mes études. C'est vrai que c'est un changement assez énorme.
2: Et t'es pas un peu contente d'avoir ton autonomie, ton appartement ?
1: Si, quand même, si. Je suis quand même contente. Ça me permet aussi d'apprendre à vivre seule.
2: Qu'est-ce qui fait que tu as choisi ce métier autour de la couture ?
1: Ça a été un peu par hasard. J'ai découvert la mode. C'est les défilés au début qui m'intéressaient beaucoup. Finalement, les derrières de la mode a commencé à m'intéresser. Le design artistique derrière. J'ai commencé à vouloir créer des vêtements. J'ai commencé par des petites pochettes, etc. Et après, j'ai fait des robes, des pantalons, des chemises.
2: Tu as fait déjà des stages dans la région. Tu es allée où ? Dans quelles entreprises ?
1: Je suis allée chez Bobine, donc à Poitiers. Chez Arco, à Châtellerault. Je suis allée également à Disney, c'est pas trop dans la région, mais je suis, voilà. Je suis allée également à Limoges chez une costumière et chez Atelier L, à Chauvigny.
2: Est-ce que ces gens t'ont encouragé à t'engager dans ce métier de couture ?
1: Oui, bien sûr. Après, on m'a beaucoup dit aussi quand même de poursuivre mes études si j'ai envie de partir dans le milieu où je veux aller, donc dans le costume.
2: Pourquoi tu es à ce point intéressée par les costumes de scène ?
1: Déjà, j'ai une famille quand même qui est beaucoup dans le monde artistique. Sinon, parce que je trouve que tous les jours, c'est des costumes qui sont très différents. On apprend beaucoup l'histoire du costume aussi, qui est très intéressant. Parce qu'on peut passer d'un costume des années 1500 à un costume très contemporain. Chaque costume d'époque a sa manière aussi d'être conçu. Parce qu'on ne va pas monter un costume de 1600 comme un costume dans les années 2000. J'aimerais beaucoup soit être indépendante, donc pouvoir être à la demande des gens, ou sinon rentrer dans un théâtre ou même dans le cinéma.
2: Les valises sont faites. Qu'est-ce qu'on te souhaite ?
1: De réussir.
2: Pourquoi Cholet, au fait ?
1: Ça, faut demander à Parcoursup. C'est pas moi qui ai décidé.
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0: L'un des plus grands groupes internationaux, c'est Coldplay sur Ici Poitou. On passe un bon dimanche après-midi avec la musique d'Estelle et Daniel Balavoine. Et arrive aussi très vite une idée de sortie, hein, dans la Vienne et les Deux-Sèvres.
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1: Celle qui propose une chanson délicate et mélancolique, hein, c'est Estelle, te rencontrer encore sur Ici Poitou. On passe un bon dimanche après-midi avec une info qui concerne la Vienne ou les Deux-Sèvres tout de suite.
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1: Parce que prendre soin des autres est important, le don du sang l'est encore plus chaque année. Hein. Le don de sang permet de soigner 1 million de malades, alors pourquoi pas vous justement, en rentrant du travail pendant votre pause déjeuner ou même en week-end, venez prendre quelques dizaines de minutes de votre temps pour faire un acte solidaire et donner votre sang. Sachez qu'il existe aussi le don de plasma et de plaquettes et ça, il en manque cruellement. Alors notez les prochaines collectes dans les Deux-Sèvres, notamment rendez-vous à la chapelle Saint-Laurent, à la salle Notre-Dame de Pitié. Ça sera le lundi 28 septembre prochain, 16h-19h. Et puis on continue bien sûr à la maison du don de l'hôpital de Niort. Puis dans la Vienne, l'opération Poitiers au cœur du don avec une collecte mobile. Ça sera les jeudis 24 et vendredi 25 septembre prochain de 11h à 14h et de 14h à 18h et toujours bien sûr en continu à la maison du don de Poitiers au CHU. Alors rendez-vous sur le site dondesang.efs.santé.fr.
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0: Alexis Poitou avec le groupe belge Vaya con Dios. La musique à suivre avec Gérard Blanc et Alex Warren chaque jour avec Ici Poitou, un voyage dans le temps proposé par Stéphane Bern. Alors le meilleur de ces histoires, c'est le week-end. Aujourd'hui, on voyage au temps des hussards et des batailles navales.
1: Une armée à cheval qui s'empare d'une flotte de navires, on dirait les échecs mixés à la bataille navale. Pourtant, c'est bel et bien arrivé en Hollande et en plein hiver. Le 23 janvier 1795, Helder, tout au nord de la Hollande. Il fait un froid à fendre les sabots, la mer est figée. Dans les glaces du Texel, 14 navires de guerre hollandais bloqués comme des glaçons dans leur bac. Canons pointés vers le ciel façon Mr. Freeze,
2: le glaçon friandise.
1: Équipage au garde-à-vous et aucune issue à l'horizon. C'est chaud pour eux, enfin c'est froid, les deux, c'est chaud, c'est froid. Quelques jours auparavant, l'armée française, menée par le général Pichegru, entre triomphante dans Amsterdam. Une rumeur court. Au nord, une escadre hollandaise est coincée par le gel. Ni une, ni deux, Pichegru envoie un détachement du 8e régiment de hussards, flanqué de tirailleurs, pour aller capturer les navires à cheval. Un climat bien givré, idée bien givrée. Et voilà nos cavaliers glissant sur la mer gelée, avec leurs fantassins en groupe, en route vers les navires figés. La glace ne cède pas, les sabots non plus. À l'approche des bateaux, ils encerclent en silence, une à une, les coques prises dans le gel. Au petit matin, les marins surpris croient à une armée immense. Ils n'opposent aucune résistance, pas un tir, pas une égratignure. Une cavalerie vient de capturer une flotte, sans combat, à froid. Comme quoi, parfois, le froid glacial peut réchauffer bien des audaces.
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0: Ici Poitou avec du soleil dans la nuit de Gérard Blanc. On passe un bon après-midi en musique ensemble. La musique qui arrive avant les infos de 18h, c'est un tube de Mike and the Mechanics et le dernier, Vanessa Paradis.
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1: On passe un très bon week-end avec ici Poitou dès 18h. Les informations en France et dans le monde avec ici Poitou.
2: De nombreux rassemblements cet après-midi contre la proposition de loi sur la présomption d'usage légitime des armes par les forces de l'ordre. Selon eux, celui-ci revient à donner un permis de tuer à la police. Ils étaient par exemple 3000 à Marseille selon la police et 10 000 selon les organisateurs. Dans l'affaire de cette femme de 29 ans et de sa fille de 2 mois retrouvée morte poignardée jeudi, c'était dans un appartement à Drancy en Seine-Saint-Denis, une ville située au nord de Paris. Un de ses anciens compagnons est présenté un juge cet après-midi. Le téléphone de cet homme de 39 ans a permis d'établir sa présence à proximité des lieux au moment des faits. Une famille a été séquestrée et ligotée à son domicile de Vendin-le-Vieil dans le Pas-de-Calais cette nuit. 4 individus ont tenté de dérober pour 40 000 euros en crypto-monnaie. Les suspects sont en fuite. Alors que nous entrons demain dans l'automne, d'après le service Vigeo qui recense les restrictions à l'usage de l'eau, 76 départements se trouvent encore en situation de crise en matière de sécheresse. Il a fait plus de 30 degrés aujourd'hui dans une partie du sud de la France. La journée de demain qui est d'ailleurs classée rouge pour un risque très élevé de feux de forêt dans les Pyrénées-Orientales, dans l'Aude et dans le Gard. Le Premier ministre canadien Mark Carney est arrivé à Saint-Pierre-et-Miquelon il y a quelques minutes, ce petit archipel français en Atlantique Nord, tout près du Canada. Une première pour ce territoire, il a été accueilli par le président Emmanuel Macron qui est en déplacement pour 2 jours sur place, l'occasion d'afficher l'unité du Canada et de la France face aux ambitions de Donald Trump sur ce territoire. Une échappée monumentale, le cycliste Mathieu Van Der Poel remporte la 5e étape du Tour du Luxembourg après une échappée en solitaire de 175 km. Le Néerlandais qui sera l'un des favoris de la course en ligne aux Mondiaux de cyclisme dimanche prochain à Montréal au Québec. Des Mondiaux qui débutaient aujourd'hui avec le contre-la-montre féminin remporté par la Suissesse Marlène Reusser qui conserve son titre.
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1: On continue ce beau dimanche avec du beau, du chaud, des températures qui vont de 24 à 26 degrés cet après-midi, la soirée, la nuit avec un ciel voilé qui laisse apparaître les étoiles. Et puis demain, lundi, un début de semaine avec un voile nuageux qui masque temporairement le soleil, ce même soleil qui devient plus franc en fin de journée. Au lever du jour, demain, entre 12 et 15 degrés, puis au maximum de la journée demain, entre 26 et 28 degrés. Puis ça va être comme ça, un petit peu, au moins jusqu'à mercredi, c'est un temps presque automnal qui nous attend.
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sur votre radio locale en Poitou. C'est un tube, un classique, hein, du groupe Imagination, Music on Light. On passe un bon dimanche ensemble, un bon début de soirée aussi avec Ici Poitou. C'est Christophe Diry, je vous accompagne jusqu'à 19h. Le meilleur des gens d'ici avec Sonia Brunet qui sera en compagnie d'Yvan Blondin qui a repris avec son frère un hôtel-restaurant, le Cheval Blanc à Vouillé, créé par leur grand-mère. Et puis de la musique avec le groupe Chicago juste après la jeune artiste Manon Lisa qui slame, hein, avec le petit pêcheur. C'est l'histoire.

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0: Voici pour toi avec un extrait du répertoire du groupe Chicago. La musique qui arrive, c'est le sourire de Zaz et puis le groupe de jazz funk anglaise Level 42. Et puis dans les gens d'ici, quand une affaire familiale passe de la grand-mère à ses petits-fils, avec Sonia Brunet, nous allons à Vouillé dans la Vienne.
1: Bonjour, je suis Yvan Blondin, le repreneur du Cheval Blanc à Vouillé avec mon frère Simon.
2: C'est Simone qui avait créé l'établissement, votre grand-mère, en quelle année ?
1: C'est ça, notre grand-mère Simone qui a créé la maison en 1958. Une femme passionnée par la cuisine, par son métier, acharnée de travail et une femme généreuse également. Alors c'est pas spécialement avec elle qu'on a appris à faire la cuisine, mais c'est avec elle qu'on a appris à aimer la bonne cuisine et les bons produits.
2: Vous avez repris l'affaire il y a environ 2 ans ?
1: C'est ça, 2 ans et demi à peu près. Mon frère est cuisinier depuis toujours, fait son apprentissage au Cheval Blanc. Il est parti ensuite à Noirmoutier chez Alexandre Couillon, travailler pendant pratiquement une petite dizaine d'années.
2: Qu'est-ce qui fait que vous êtes revenu au pays, chez Mémé ?
1: L'opportunité qui s'est présentée, voilà, de reprendre la barre, de remettre l'établissement bien sur les rails, lui redonner sa grandeur qu'il avait pu connaître il y a une quinzaine d'années. C'est ça, ouais, on a Vouillé, mais on est né ici, on a grandi ici, et on est attaché à notre village, au terroir. C'est un terroir qui est assez pauvre en gastronomie, mais on se rend compte qu'il y a plein de produits. Il y a plein de producteurs, il y a plein de bons produits, et voilà, on est là pour essayer de faire notre mieux, pour mettre en valeur tout ça.
2: Quand vous vous installez ici à Vouillé, comment vous êtes accueillis, les petits jeunes ?
1: Ah, ça, c'est un sujet un peu sensible. C'est vrai qu'on n'a pas été forcément très bien accueillis dès le départ. Quand on change les habitudes des gens, c'est toujours un peu compliqué. Après 2 ans et demi, c'est bon, on commence à avoir fait notre clientèle et les gens respectent et apprécient notre travail.
2: Vous avez à la fois une table côté brasserie et puis une table plutôt gastronomie.
1: On source au maximum autour du restaurant. Du coup, restaurant gastronomique, une cuisine un peu plus élaborée comme on a appris à le faire dans les différents établissements où on a travaillé. Côté brasserie, là, c'est un peu un hommage à notre grand-mère, justement, une cuisine plutôt traditionnel, ancré dans le territoire. Vous allez retrouver les rognons, par exemple, la terrine. Et au restaurant, on va travailler des produits un peu plus nobles, comme le riz de veau. Là, en ce moment, on le travaille avec des artichauts. On travaille la truite de Cerzé également, qui nous vient des Deux-Sèvres, en fine lame, avec des agrumes, voilà, cuisine fraîche en ce moment. Nous, on a la chance quand même d'avoir des salariés qui sont là depuis longtemps, qui sont fidèles à la maison.
2: J'ai une demande à formuler. Elle concerne le panneau que l'on voit là-haut sur la nationale qui traverse de Poitiers jusqu'à Parthenay-Vouillé. Le panneau est un peu défraîchi.
1: On n'a pas pu faire tout ce qu'on voulait dès le début par manque de moyens. Mais oui, c'est quelque chose qu'on va faire. Et d'ailleurs, c'est véridique, j'étais au téléphone ce matin avec un imprimeur qui potentiellement va pouvoir nous imprimer des nouveaux panneaux.
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0: Merci beaucoup avec Zaz, mon sourire. On passe une bonne soirée ensemble avec votre radio locale de proximité. La musique qui arrive, c'est le dernier Benabar, le duo aussi. Mais quel duo, Queen et David Bowie, avec aussi une info hein, pour la Vienne ou les Deux-Sèvres dans le Ici Express.
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0: Belle danse de Benabar sur ici Poitou. On passe un bon moment avec la musique qui continue et des tubes comme celui de Jimmy Cliff ou encore un tube de Céline Dion qui cartonne à Paris en ce moment avec ses concerts. Juste après, une info en tout cas qui concerne la Vienne ou les Deux-Sèvres.
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0: Est-ce que vous aussi, franchement, vous en avez marre de passer deux heures à trouver la bonne station-service? Eh bien, sur ici Poitou, on vous dit justement où elle est la station-service la moins chère près de chez vous. Hein. Alors, on vous donne rendez-vous soit sur l'application ici, ou encore sur le site ici.fr. Vous faites le plein malin en suivant l'évolution du prix des différents carburants, puis en trouvant facilement, en tout cas, les stations ou la station la plus proche autour de vous. Comme si, par exemple, vous êtes du côté de Poitiers, Loudun, Charroux, Niort ou encore Mauléon. Alors évidemment, bien sûr, ce service, il est totalement gratuit, puis il est consultable 24 heures sur 24, exactement comme les dernières infos de la rédaction d'Ici Poitou, qu'on soit dans les Deux-Sèvres ou tout simplement dans la Vienne. Alors Ici Poitou, bien sûr, c'est la radio de votre mobilité heureuse dans la Vienne ou les Deux-Sèvres.
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0: La vidéo de ce clip tourné en live au Stade de France en 1998, c'est Céline Dion dans un autre monde sur ici Poitou. La musique qui arrive, c'est avec Zazie et Terence Trent D'Arby. On retrouve tout de suite Patrice Gascon et ses coulisses télé. Ce soir, Patrice, vous nous proposez une coproduction franco-anglaise, une série de Canal+ qui va nous coller à notre fauteuil.
1: Si vous aimez les histoires d'espionnage, de services secrets où une grande menace pèse au-dessus de nos têtes, ne manquez pas Apollo Has Fallen.

0: Dr. Moss, codename Apollo.
1: What do you want from me?
2: Alors bien sûr, sur Canal+, chaque lundi soir, vous verrez cette série d'actions coup de poing en version française. Apollo Asfolen repose sur un tandem très complice, Zara, qui est membre du MI6, les services secrets britanniques, et Vincent Taleb, joué par Toufik Jalab, qu'on avait quitté dans la saison 1 de Paris Asfolen comme agent en charge de la protection rapprochée du ministre français de la Défense. Le duo est reconstitué en Libye, où il se trouve menacé par une attaque terroriste qui commence par le détournement d'un avion. Les deux agents doivent réagir vite, car un mercenaire russe menace l'Europe avec un virus mortel. J'ai rencontré Toufik Jalab, qui joue Vincent, l'agent français, et je lui ai demandé de nous parler d'une scène de baston que vous allez découvrir, avec une sorte de gel bleu rendant la bagarre glissante, une scène compliquée à tourner et qui va lui laisser des traces. Toufik Jalab.
3: En fait, c'est une grosse préparation en amont, mais on ne répète pas avec le gel. On attend le jour J parce que c'est beaucoup trop compliqué et c'est trop dangereux. Surtout, on n'a pas envie de se blesser avant de la tourner. Donc, on fait semblant de glisser, on fait semblant dans les prises au sol, etc. Et puis, le jour J arrive et on nous présente ce joli gel bleu. Et je perds le toucher pendant le reste du tournage. Mais ça, c'est pas de leur faute, c'était juste, on n'avait pas testé en fait le truc. Et puis, ils me ramènent un mec pour faire la bagarre, qui est un espèce de monstre, un colosse incroyable, qui vient du catch aussi. Et on a frappé très fort en fait, vraiment. Il est tellement fort le gars, qu'il y a un moment où je dois normalement le toucher, parce que quand on combat dans ces trucs-là, on est obligé à un moment quand même d'avoir de la touche pour comprendre que c'est à toi de faire l'autre mouvement, et il m'a demandé de le taper plus fort parce qu'il sentait pas les impacts. c'est vous dire l'épaisseur du colosse.
2: Grâce aux explications de Toufik Jalab, vous regarderez différemment cette scène de Apollo Asfolen chaque lundi soir sur Canal+.
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0: importe.
1: Votre radio locale en Poitou avec Zazie, peu importe, on passe une bonne soirée ensemble. La musique qui arrive, c'est Jean-Patrick Capdevielle et puis le groupe Dire Straits, avant les infos bien sûr de 19h, et puis Décibel l'émission hein, qui est présentée par Émilie Mazoyer.
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1: La bonne soirée avec ici Poitou, il est 19h. Tout de suite, l'info en français dans le monde.
2: Une action surprise dans l'est de la France avec une trentaine d'agriculteurs, tracteurs et bottes de foin qui bloquent depuis une heure l'entrée du dépôt pétrolier de Saint-Baussan en Meurthe-et-Moselle. Un geste symbolique pour dénoncer le retard des aides du gouvernement à la profession. Jules Hausse, bonsoir. Vous êtes sur place pour Ici Lorraine, les manifestants qui veulent faire passer un message fort au gouvernement.
3: Oui, manifestation symbolique car ce site stratégique alimente des stations-service dans tout le Grand Est, mais il ne tourne pas ce soir, on est dimanche. La petite centaine d'agriculteurs désormais venus de Meurthe-et-Moselle mais aussi du département de la Meuse veulent surtout envoyer un message pour dire qu'ils attendent les aides promises. 15 centimes au litre pour faire face à la hausse des prix du carburant. On sort des moissons, les tracteurs ont tourné tout l'été et pour l'instant rien sur le compte en banque des agriculteurs. Alors que les premières aides auraient dû arriver au mois de juin. Les aides sur la sécheresse aussi sont jugées insuffisantes. Les syndicats ont rendez-vous avec la préfecture en milieu de semaine pour le redire. Les agents de la préfecture justement sont là avec les gendarmes pour contrôler cette manifestation qui est tout à fait calme. Tous les tracteurs seront partis dans la nuit, ils l'assurent, mais les jeunes agriculteurs envoient là un message. Ils savent que ce site est stratégique et reviendront si les aides ne sont pas versées et si celles sur la sécheresse ne sont pas allongées.
2: Jules Hausse en direct de Saint-Baussan. Gabriel Attal, candidat Renaissance à la présidentielle, estime que la guerre est entrée dans le portefeuille des Français. Il réagissait sur France Inter au nouveau record des prix à la pompe. Aujourd'hui, le diesel qui est affiché à 2,41 euros le litre à la pompe. Le gouvernement qui doit faire des annonces à ce sujet demain, mais dans un contexte économique très compliqué. De nombreux rassemblements cet après-midi contre la proposition de loi sur la présomption d'usage légitime des armes par les forces de l'ordre. Selon les manifestants, celle-ci revient à donner un permis de tuer à la police. Ils étaient par exemple 4500 à Marseille selon la police, 10 000 selon les organisateurs et des milliers cet après-midi également à Paris. Le texte qui doit être examiné au Sénat en octobre. Un appel au calme pour éviter une deuxième nuit de violence dans un quartier populaire près de Tours. 9 membres des forces de l'ordre ont été blessés la nuit dernière par plusieurs dizaines de jeunes à Saint-Pierre-des-Corps en Indre-et-Loire. Des affrontements suite à la collision entre un motard et un véhicule de police lors d'un rodéo urbain. Le jeune de 19 ans est blessé à la jambe, mais ses jours ne sont pas en danger. Il faut désormais que l'enquête puisse avancer dans un climat apaisé, dit le maire de la commune, Olivier Comte, à Ici Tours.
4: Moi, ce que je demande aux jeunes, c'est de rester calme, que la police va quand même faire son travail. Le gardien de la paix a été mis en garde à vue hier soir, que l'enquête est lancée et que moi, je m'assurerai que tout soit fait pour que ce soit dans les règles. Nous sommes battus pour pas que la voiture et la moto soient brûlées. Donc, les preuves, les traces, tout a été préservé. Voilà. Maintenant, ce qu'il faut, c'est que l'enquête se fasse et qu'on ait vraiment des réponses rapidement pour tout le monde.
2: Olivier Comte au micro de Ici Touraine. La journée de demain, premier jour de l'automne, est classée rouge pour un risque très élevé de feux de forêt dans les Pyrénées-Orientales, l'Aude et le Gard. Il va encore faire chaud dans le sud-est du pays. Un point sur la météo dans un instant. Il fait par contre 10 degrés en ce moment à Saint-Pierre-et-Miquelon où le président français et le premier ministre canadien sont ensemble pour faire face à Donald Trump. Les deux dirigeants sont arrivés à Saint-Pierre-et-Miquelon, ce petit archipel français en Atlantique Nord. Une rencontre historique pour ce territoire est l'occasion de rappeler que ce petit bout de France n'a pas peur des États-Unis. Et puis 9 mois après la mort de l'icône du cinéma, près de 300 objets intimes de Brigitte Bardot sont mis en vente à l'hôtel Drouot à Paris demain. Des bénéfices qui vont être reversés à la Fondation Brigitte Bardot, une initiative saluée par les fans qui viennent encore en pèlerinage à Saint-Tropez, comme vous l'avez constaté, Sarah Kelifi.
5: Au milieu des arbres, le portail bleu de la Madrague est désormais gardé par un agent de sécurité. Sébastien s'approche tout de même avec son ami Eric.
6: Petit pincement au cœur quand même, on a fait une photo devant le portail, ça fait quelque chose.
5: Et ce fan est bien évidemment au courant de la vente aux enchères.
6: Je sais que oui, qu'il y avait une vente au profit forcément des animaux. C'est la continuité de ce qu'elle a toujours fait, quoi. Ça me choque pas du tout, puisque de toute façon, elle a tout donné pour la fondation.
5: Est-ce que vous envisagez peut-être d'acheter quelque chose ?
6: Non, pas vraiment. Moi, j'ai une photo dédicacée d'elle. Et c'est une vraie, hein, que Eric m'a eue pour mes 27 ans.
5: Il pointe du doigt son ami Eric, qui comprend qu'on puisse se laisser tenter.
7: Forcément, quand on a cet objet, on pense forcément à elle. Ça lui a appartenu, donc l'objet a forcément un lien direct
5: Elle est de nouveau proche de vous, quoi.
7: Tout à fait.
5: Plus loin, sur le chemin qui longe la mer, ce couple est venu d'Isère spécialement pour visiter le dernier coin de paradis de Bardot. Eux ne sont pas au courant de la vente, mais lorsqu'ils apprennent que la plupart des objets seront mis aux enchères à moins de 100 euros...
8: Ah ben c'est très chouette. Se mettre à la portée de tout le monde, c'est une chose qui lui ressemble. C'était une femme simple qui est restée simple jusqu'au bout.
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2: Votre météo, il va faire beau et chaud tous les après-midi de la semaine, donc ça c'est une bonne nouvelle. Météo France qui prévoit des journées très ensoleillées malgré quelques passages nuageux mercredi et une fraîcheur au lever du jour sur la côte atlantique et les terres. Justement demain au lever du jour, le thermomètre de 12 à 15 degrés sur les côtes de la Manche et la façade atlantique, 7 à 12 degrés dans l'intérieur du pays, mais déjà 20 à 23 en Méditerranée. Et puis les maximales qui sont orientées à la baisse sur l'est, mais restent assez chaudes pour la saison au sud avec plus de 30 degrés.
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10: Salut à toutes, salut à tous et bienvenue dans Décibel. Un décibel un petit peu particulier, vous le savez, le décibel du dimanche est intégralement programmé par ses auditrices et ses auditeurs. Des gens de qualité comme David, avec qui je démarre l'émission. Salut David.
11: Salut Émilie.
10: Bienvenue dans Décibel. Moi aussi, David, je suis hyper contente de te retrouver. Alors, normalement, là, comme on est le 20 septembre, ça devrait être la fête, parce que c'est aujourd'hui les 40 ans du super album d'Erita Mitsuko, The No Comprendo. Et en fait, au lieu de faire une boum, ben, on est hyper triste parce qu'on a perdu Catherine Ringer cette semaine. T'avais envie de lui rendre hommage à Catherine et puis au groupe L'Erita, justement, avec une chanson de cet album-là, hein, The No Comprendo.
11: Ouais, c'est un titre qui s'appelle Les Histoires d'art. Écoute, moi, L'Erita Mitsuko, forcément, c'est l'adolescence et plus. J'ai pas eu la chance de les voir tous les deux sur scène, mais j'ai eu la chance de voir Catherine il y a quelques années au Studio 104, d'ailleurs, chez toi, à la maison de la radio.
10: Ouais.
11: Et elle avait gardé cette voix de dingue, je trouve. Elle a chanté tout en live et pas en playback. Et elle était, je trouve, charismatique. Et attends, il faut dire qu'elle était chanteuse, mais aussi auteur-compositeur.
10: Oui.
11: Voilà, il y a ça parfois on l'oublie, et donc faut quand même le signaler.
10: C'est vrai.
11: De No Comprendo, c'est un album, de légende, quoi.
10: C'est un album de légende. D'ailleurs, quand mardi on a appris la mort de Catherine Ringer, Benjamin Biolay quasiment immédiatement a partagé sur Instagram la pochette de l'album en disant après ce disque-là, plus rien n'a été pareil. Et c'est vrai, ils ont vraiment imprimé quelque chose dans le rock français, L'Erita, avec ça.
11: Hein. Ouais. Et il y a Didier Varro aussi qui a repris une phrase de Marcia Baïla qui dit la mort c'est comme une chose impossible. Et ça prend encore tout son sens là. D'ailleurs, Marcia Baïla, écoute, cette semaine aussi. Je savais pas que Ricky Martin avait repris cette chanson, et Marie-Paul Bell aussi.
10: Incroyable.
11: Et alors j'ai écouté les deux versions et franchement elles sont vachement bien. Donc voilà, tu vois, c'est aussi ça, L'Erita Mitsuko, c'est faire le lien entre Marie-Paul Bell et Ricky Martin. Tu vois, c'est vraiment ça rassemble.
10: Ça fait du bien, et puis ça fait plaisir de rire en pensant à elle. Ça fait quelques jours que c'était arrivé. Merci David, merci beaucoup.
11: Ben merci à toi, Amélie, et on se retrouve dans d'autres conditions. Alors,
10: plus joyeux.
11: Et on pense à Catherine.
10: C'est promis.
11: Merci à toi.
10: Les histoires d'A, L'Erita Mitsuko. Merci David.

0: Les histoires d'art, alors qu'on a perdu une légende, Catherine Ringer, célébrons une légende vivante.
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0: Mais oui, Sophia Loren fête aujourd'hui ses 92 ans. Alors les amis, on va pas bouder notre plaisir, on va l'écouter chanter. Parce que oui, en plus d'être incroyablement belle et bonne comédienne et représentante de l'âge d'or d'Hollywood, Sophia Loren, c'est aussi une voix, soul dit, tirée d'un film qui s'appelle Boccaccio 70, sorti en 1962. Comme quoi, voilà, les Italiens ne sont pas un paradoxe près. En gros, c'était quatre petits sketchs, quatre contes misogynes, inspirés par un auteur italien du Moyen-Âge, par quatre réalisateurs italiens. Il y avait Fellini, Visconti, Monicelli et De Sica. Et c'est là que jouait Sophia Loren, un film qui s'appelait La Loterie. Dans ce film, il y a aussi Romy Schneider ou encore Anita Ekberg. Et puis, il y a cette chanson qui, je pense, va vous plaire. Bon anniversaire à Sophia Loren, 92 ans. La voici dans vos oreilles, dans Décibels.

0: Sophia Loren, qui chantait dans un film au tout début des années 60, en 62, la chanson Soldi, Soldi, Soldi. Restez bien sur votre radio ici. Oui, on peut tout faire avec l'accent italien. On continue à écouter les chansons choisies par les auditrices et les auditeurs de Décibel. À tout de suite.
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Entre soul, funk et pop soyeuse, De Velours est un style à part sur la scène toulousaine. Un univers rétro et sensuel où chaque note semble caressée par la lumière. Avec son groove élégant et sa voix feutrée, De Velours ravive l'esprit des années 80 tout en y insufflant une modernité pleine de charme et de justesse.

0: de velours, celle qui, un coup de cœur, ici Occitanie. 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
1: Les auditeurs et les auditrices d'ici qui ont bon goût, j'ai le sourire jusqu'aux oreilles en accueillant Ronan. Bonsoir Ronan.
2: Bonsoir.
1: Bienvenue dans l'émission. Ronan, est-ce que c'est la première fois qu'on se parle ?
2: Oui, c'est la première fois, j'espère qu'il y en aura d'autres.
1: Ah bah moi aussi, parce qu'alors Ronan, j'ai envie de dire, en cette journée un peu tristoun, après la mort de Catherine Ringer et tout, là l'émission prenait un tour un peu mélancolique. Et là, c'est une de mes chansons préférées, alors qui est très douce et mélancolique aussi. Mais quel choix merveilleux, Shivari, et la chanson Good Night Moon. D'où ça vient, ça, Ronan ?
2: Bah, c'est une chanson que j'ai entendue dans ma jeunesse, que j'avais adorée pour l'air et puis la jolie voix de la chanteuse et le Good Night Moon qui est un peu énigmatique aussi.
1: Bah oui, quand on souhaite bonne nuit à la lune, finalement, on se dit, voilà, il se passe quelque chose. Alors la chanteuse, elle s'appelle Ambrosia Parsley. Déjà. Parsley, ça veut dire persil en anglais. Donc elle s'appelle Ambroisie Percy, ce qui est quand même fou. Et c'est une des chanteuses préférées de Monsieur Bongo en France, Benjamin Biolay, qui l'a même enregistré un duo avec elle. Ils ont travaillé ensemble et tout. Donc il avait été très sensible effectivement à son timbre, Ronan. Et même si on ne comprend pas, en fait, elle nous touche énormément. Hein.
2: Ouais, et puis en plus sur l'album d'où est sortie la chanson, elle a une photo mi-jour, mi-obscurité. On devine qu'elle est jolie, du coup ça va avec le côté mystérieux aussi. Quoi.
1: C'est vrai, c'est vrai. Alors c'est une chanson qui est sortie en l'an 2000, autant vous dire qu'elle a plus de 25 ans. Moi je trouve qu'elle a très bien vieilli, Ronan même mieux que nous, non ?
2: Bah, parlez pour vous, parce que moi, je suis différent. Du coup, à part les cheveux qui disparaissent, le reste, ça va bien.
1: J'adore. C'était un test. Bravo, Ronan. Il est fait pour passer dans Décibels. C'est magnifique. C'est magnifique. Good Night Moon, c'était aussi sur la bande originale. Et ça, c'est respectable, parce que c'est des bandes originales qui sont un peu comme des clubs privés. Tout le monde ne peut pas y entrer. La bande originale de Kill Bill, de Quentin Tarantino. Générique de fin.
2: Ouais, donc ça veut dire qu'il a bon goût aussi, M. Tarantino.
1: Exactement, et ça nous fait un point commun avec lui. Donc, pour moi, c'est du gagnant-gagnant, cette histoire. On va donc se l'écouter, cette chanson « Good Night Moon » de Shivari, un retour en l'an 2000, extrêmement bienvenu en ce dimanche soir. Alors, Ronan, merci beaucoup, et vraiment, vous revenez quand vous voulez.
2: Avec plaisir, et bonne soirée à vous.
1: Merci.

0: Alors ça, c'est une merveille de chanson. Peut-être vous la cherchiez depuis des années, elle était là dans un coin de votre tête. Vous vous disiez, c'était quoi déjà cette chanson de l'an 2000, incroyable? Eh bien, c'était le groupe Chivari et la chanson Goodnight Moon. Merci beaucoup à Renan de l'avoir ressortie pour ce dimanche soir. C'était un délice.
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0: Et c'est un délice aussi d'accueillir Marie-Hélène. Bonsoir.
2: Bonsoir Amy.
0: Comment ça va Marie-Hélène?
2: Bah, ça va très bien, ravie de pouvoir passer à l'antenne à nouveau.
0: Oh, merci. Mais oui, alors Marie-Hélène, c'est une habituée de l'émission. Moi, je l'adore parce qu'elle a bon goût. Et parfois, elle pense à passer des chansons que moi j'ai oubliées, genre le duo Renaud et Vianney. Marie-Hélène, j'avoue, je crois que je ne l'ai jamais diffusée.
2: J'en suis d'autant plus ravie.
0: Voilà. Non, mais ça sert à ça de demander leur avis aux auditeurs, aux auditrices. Et moi, j'ai pas le bon goût universel. Alors, je choisis la musique une heure par jour pour vous, avec amour. Mais c'est important que, vous veniez aussi réclamer vos chansons. Et puis aussi les faire découvrir à d'autres. C'est un duo qui est assez récent, n'est-ce pas?
2: Moins de 5 ans, je dirais. Ouais. Ça date de l'album des duos trios de Vianney, si je dis pas de bêtises.
0: Exactement. Le A2, A3, qui avait cartonné. Il y avait des gros tubes radio, notamment son duo avec Zazie, Comment on fait.
2: Ah oui, Comment on fait.
0: Voilà. Et il y avait des trucs assez étonnants. Il y avait MC Solar, par exemple. Et en fait, ils allaient très très bien ensemble. MC Solar et Vianney. Et donc, il y a ce duo, oui, avec Renaud, qui s'appelle Maintenant. C'est la chanson, toi, qui t'a marqué sur ce disque?
2: Ah oui, et à chaque fois que je l'entends, cette chanson, j'en pleure. Enfin, elle m'émeut comme rarement une chanson peut m'émouvoir. Le texte de Vianney, je le trouve absolument magnifique sur la transmission, sur notre avenir, le temps qui passe également.
0: Oui.
2: Et la symbolique, voilà, qu'il ait pu associer Renaud à cette chanson, je trouve ça juste magique et encore plus émouvant pour le coup.
0: C'est vrai que c'est très beau. Et finalement, alors qu'au départ, moi, je me disais, bon, il a fait cet album de duo parce que peut-être qu'il avait pas la flamme en lui. Finalement, on s'est rendu compte, là, qu'en sortant de sa cabane, il commence à sortir des chansons qui sont vraiment chouettes, Vianney. En fait, il prenait déjà ce chemin-là, quoi. Mais là, moi, je pense que son retour va être super, hein.
2: Ben, je le souhaite, ouais. Ça a l'air assez prometteur, donc...
0: Attendons de voir. Voilà. J'ai jamais vu Vianney en concert. Je l'ai vu en festival, en plein air, etc. Mais jamais dans une salle. Marie-Hélène, c'est comment Vianney live?
2: Eh ben, figure-toi que je ne l'ai jamais vu non plus. Une belle occasion manquée. J'ai dû le voir en festival en plein air à Évreux. Je l'ai manqué à cause du Covid, mais j'ai bon espoir un jour de le voir sur scène.
0: Il va passer l'année 2027 sur la route, donc je pense qu'il n'y a pas de problème. Et là, on l'écoute. Donc, avec Renaud, merci beaucoup, Marie-Hélène, pour ce joli choix. Vianney et Renaud, ça s'appelle Maintenant.
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1: Et des auditrices, monsieur et la grosse voix. Oh là là, celui-là, je vous jure. Bon, on est ensemble jusqu'à 20h et on écoute, comme tous les dimanches soirs, les chansons choisies par les auditrices et les auditeurs d'ici. Sauf que ce dimanche soir n'est pas un dimanche soir comme les autres. On a appris en début de semaine la mort de Catherine Ringer, notre Catherine, notre reine. Et voilà, on est tous tristes et on a envie d'écouter ces chansons. Enfin, vous, en tout cas, vous avez envie. Hein. Patricia est avec nous. Bonsoir, Patricia.
18: Bonsoir.
1: Merci beaucoup d'être dans Décibel, Patricia. Catherine Ringer, les Rita Mitsouko, puisque là on va écouter Marcia Baila, donc c'est vraiment leur tout premier tube il y a plus de 40 ans. C'est indissociable de la musique française maintenant.
18: Oui, c'est une grande auteure, compositrice, interprète, une magnifique chanteuse. Et puis le duo avec Fred Sanson dans le Rita Mitsouko, c'est une chanteuse formidable.
1: Ouais.
18: Bien regrettée. On va la regretter.
1: Je suis d'accord. C'était un choc d'apprendre sa disparition mardi. Et comme dans Marcia Baila, où elle racontait l'histoire de cette prof de danse et chorégraphe morte d'un cancer. Voilà, c'est le cancer qui a emporté Catherine Ringer. Pourquoi avoir choisi cette chanson-là, ma chère Patricia, Marcia Baila?
18: C'est toute ma jeunesse, les années 80, et puis un tube hommage aussi à la danseuse Marcia Moreto.
1: Oui.
18: Formidable aussi. Et puis voilà, c'est toute mon enfance, ma jeunesse. J'écoutais ça à la radio. Dans mes jeunes années, et encore maintenant d'ailleurs, parce que c'est un tube formidable.
1: On est d'accord, que ce soit dans nos jeunes années, ou nos vieilles années, ou nos années au milieu, Marcia Baila.
18: Temporelle.
1: C'est un délice. Ben oui, mais on va l'écouter en chantant et en dansant surtout, puisque Catherine Ringer, moi j'ai eu la chance de la voir sur scène, elle dansait magnifiquement quand elle chantait cette chanson Marcia Baila. Alors voilà, on dansera et on chantera jamais aussi bien qu'elle, mais voilà, en sa mémoire, on va se la donner un petit peu, d'accord Patricia ?
18: Oui, c'est un hommage pour elle. Oui. Et puis, merci à vous.
1: Merci beaucoup, Patricia. Voici Lerita Mitsouko, Marcia.

0: Rita Mitsouko et la voix de Catherine Ringer avec qui on a ouvert l'émission. Voilà, une petite deuxième dose parce que ça fait pas de mal et puis c'est pas fini en vrai. Restez bien dans Décibel.
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0: Et oui, avec nous il y a René. Bonsoir René.
2: Bonsoir Emily.
0: Bienvenue dans l'émission. René, ben oui, ça va. Comment ça va?
2: Moi, ça va très bien. Je pars faire mon sport, donc ça va.
0: Ah, bah, quel sport?
2: Je suis entraîneur de marche nordique.
0: Ah, waouh! Alors, la marche nordique, c'est la marche avec les petits bâtons?
2: Avec les grands bâtons.
0: Avec les grands bâtons. Les petits bâtons, on dirait des cure-dents, mon truc. Oui, non, les grands bâtons, mais fins. Voilà, les bâtons fins, c'est ça que je voulais dire.
2: Pardon. Très fins, mais qui servent à pousser les bras, à pousser sur les bras.
0: C'est ça. Et alors, on peut faire combien de kilomètres quand on se la donne un peu en marche nordique?
2: Ah bon, il participe, on peut faire un 100 km.
0: Waouh, 100 km à pied.
2: Oui.
0: Ouais, c'est merveilleux quand même. Alors, il faut de la bonne musique dans les oreilles, j'imagine.
2: Oui, oui, moi je suis plutôt adepte des bruits de la nature que de la musique dans les oreilles, mais oui, il y en a qui le font, oui.
0: On peut le faire, oui, avec la musique. Mais là, en l'occurrence, donc c'est... Alors, pour ceux qui sont en train de faire de l'exercice en écoutant la radio, évidemment, vous êtes les bienvenus, mais là, c'est plutôt une chanson calme, hein, ce choix de ce soir, René. Chanson calme et très émouvante, signée Pomme. Elle s'appelle Grandiose. Pourquoi ce choix, René?
2: J'ai découvert Pomme il y a 4-5 ans maintenant. J'ai trouvé que c'est une voix magnifique, cette personne au bord de la sensibilité. Et je trouve que grandiose, ça résume tout en fait. En fait, on aimerait tous avoir une vie grandiose, mais simplement.
0: Oui, c'est voilà, vrai.
2: Être heureux simplement, c'est juste grandiose, se lever le matin, c'est juste grandiose, voilà.
0: C'est exactement ce qu'elle dit dans la chanson. Elle ne demande pas des choses incroyables. Elle demande d'avoir le droit d'avoir un enfant, d'être heureuse et amoureuse. Et ça, ça lui paraît grandiose. Voilà, en fait, c'est une leçon presque philosophique, René, cette chanson.
2: Oui, c'est ça, voilà. Ouais, ouais. Mais elle a beaucoup de textes comme ça qui sont remarquables. Et je trouve que parmi les chanteuses qui sont sorties dernièrement, je crois que c'est une des plus belles voix. Et quelqu'un qui a une sensibilité et qui a une âme d'enfant. On a été la voir plusieurs fois sur scène, on dirait une enfant qui est là, qui est bien, qui est avec son public heureuse en fait.
0: Oui, c'est vrai qu'elle se régale sur scène. De temps en temps, elle fait une reprise de Désenchanté, de Mylène Farmer en acoustique, c'est une folie. Et je crois qu'effectivement, René, avec sa voix, elle peut à peu près tout chanter, ce sera toujours joli.
2: Ah oui, c'est magnifique. En fait, c'est de la mélancolie, mais la mélancolie heureuse. C'est voilà, c'est pas triste. C'est heureux, voilà. Et j'avais entendu une fois dans l'interview, elle avait dit « Je fais des chansons que j'ai envie de faire, pas des chansons pour faire du succès, c'est ce que j'ai envie de faire. Après, les gens aiment, ils n'aiment pas, mais je fais ce que j'ai envie de faire, ce que j'ai envie de produire, moi. »
0: Bah nous, on aime.
2: C'est extraordinaire.
0: Alors, on va l'écouter ensemble ce soir. Merci infiniment, René, pour ce joli choix. Pomme, grandiose. Depuis

0: grandiose, comme son nom l'indique. Quelle jolie chanson signée Pomme. Merci à toutes celles et tous ceux qui participent à la programmation du Décibel du dimanche. Si vous voulez nous rejoindre, il suffit d'envoyer un email. Franchement, vous avez vu, on est gentil, on est mignon, on écoute de la bonne musique ensemble et tout. Un email, c'est tout ce que ça vous coûte. Notre adresse, c'est Décibel avec un S à la fin, @radiofrance.com. Décibel au pluriel, @radiofrance.com. Et dans le mail, vous n'oubliez pas de mettre la chanson que vous avez envie de partager avec nous et votre numéro de téléphone pour qu'on puisse vous rappeler.
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2: Avec un programme très Rita Mitsouko en ce dimanche soir. On pensait célébrer en faisant une boum les 40 ans de leur album The No Comprendo, hein, sorti le 20 septembre 1986. Il y a donc 40 ans jour pour jour. Et puis finalement, non, on pleure. Notre grande Catherine Ringer. Je suis pas la seule à pleurer. Puis ça fait du bien de pleurer ensemble. Bienvenue Laurent.
3: Oui, bonsoir Émilie.
2: Bonsoir, merci de venir dans Décibel et de choisir du coup une chanson d'Erita Mitsouko. C'est une artiste un groupe que t'aimais, une artiste que t'aimais, Catherine Ringer.
3: Ouais, c'est un peu ma jeunesse. La chanson qu'on va entendre là, j'avais 15 ans quand elle est sortie, c'était un de leurs premiers trucs. Et c'est vrai que pendant toutes les années 80, c'était un rayon de soleil. C'est un peu ça, c'était un grain de folie dans la musique, et un peu plus que ça même, c'était la liberté, c'était plein de choses. Ouais. Et à la fois la voix de Catherine, sa façon de chanter, et puis la guitare de Fred, et puis voilà, puis les deux sont... Ouais. Et puis merde, j'ai des larmes aux yeux.
2: Ah, je sais, moi aussi, c'est dur. Mais alors, c'est hyper intéressant, ceci dit. Concentrons-nous sur la musique, Laurent, c'est ce qui nous sauvera, puisqu'elle est éternelle, ouais. Contrairement à Catherine et à Fred qui sont partis.
3: Ouais.
2: Là, toi, tu choisis une chanson qui est carrément sur le tout premier album d'Erita Mitsouko. Donc, on est 2 ans avant The No Comprendo. Donc, on est il y a 42 ans en arrière. Et alors, ce qu'on va entendre, c'est la chanson.
3: Même un petit peu avant, hein, parce que c'était leur deuxième EP, en fait.
2: Ouais, donc c'est Don't Forget the Night. Album. Ouais, c'est vraiment les premières années d'Erita, quoi. Sur le premier album, le tube, ça a été Marcia Baila. Mais voilà, il faut se dire, en écoutant la chanson, parce que j'imagine que tu ne l'as pas choisie au hasard, à quel point ils étaient avant-gardistes. C'est ça que tu as envie de nous faire partager.
3: C'est la première chanson d'eux que j'ai entendue. Tu sais, en 82, c'est peut-être 82, je pense.
2: Ouais.
3: C'était les radios libres et puis des radios qui cherchaient des espaces de programmation vraiment en dehors de ce que les stations grandes ondes comme RTL ou Europe 1 pouvaient passer. Et on entendait des choses, des fois, un petit peu surprenantes. Et là, la première fois qu'on a entendu ça, c'était vraiment étonnant. Je ne sais pas si tout le monde connaît bien cette chanson, donc ça va être l'occasion.
2: Mais non, c'est pour ça, c'est chouette de faire découvrir.
3: C'est une espèce de balade, c'est un petit peu bizarre. Il y a par moment, elle compte un peu. Elle a encore une voix, peut-être un petit peu presque de petit enfant, presque. Je l'ai écoutée là encore tout à l'heure. C'est pas la voix qu'elle a, même sur Marcel Baila ou c'est comme ça.
2: Ah bah oui, là, elle a moins de 25 ans.
3: Vraiment, les débuts,
2: ouais.
3: elle a 25 ans. Et elle commence, quoi. Et Fred aussi commence. Il y a tout. Il y a le son. Le son de ce premier EP, là, on ne sait même pas où ils vont enregistrer.
2: Je pense dans une cave ou une cuisine ou une baignoire. Oui.
3: Voilà.
2: Et oui, ça ne sent pas le studio Ferber. Hein. C'est sûr.
3: Vraiment, c'est maison. Et ouais, on voit juste un jeune couple qui fait son petit truc dans son coin, qui fait un truc que personne d'autre ne fait. Enfin, personne d'autre. Bon, il y avait aussi des gens comme les B-52 et plein d'autres choses aussi un peu.
2: Ouais, mais bon, en France.
3: Il y avait aussi, mais en France, c'était.
2: Ouais.
3: Je veux dire, il faut remonter à Brigitte Fontaine pour avoir quelque chose d'aussi libre. D'aussi libre.
2: Ouais.
3: Et franchement, ça a fait du bien à tout le monde. Et puis, qu'en partant de ça et qu'à un moment, ils arrivent à rencontrer le public qu'ils vont rencontrer en faisant ce qu'ils faisaient, c'est un vrai miracle. Quoi.
2: C'est vrai. Et elle adorait cette chanson que tu as choisie, Catherine Ringer. Elle ne perdait jamais une occasion de la chanter en concert.
3: Hein. Ben c'est bien.
2: Voilà.
3: Je suis content du coup.
2: C'est un bel hommage. Merci beaucoup, Laurent. Merci infiniment.
3: Merci à toi, Émilie.
2: On pleure ensemble ?
3: Allez,
2: c'est parti. Bienvenue dans la chialade sur votre radio ici. Décibel, les auditrices et les auditeurs font la programmation, évidemment. Catherine Ringer nous manque déjà, elle qui est partie mardi. On écoute l'Erita Mitsouko grâce à Laurent. Don't forget the night.

Rita Mitsouko. Eh oui, c'est pas que Marcia Baila ou les histoires d'A, c'est aussi parfois des bizarreries comme ce Don't Forget the Night, absolument irrésistible et troublant, choisi par Laurent. Bon, et la semaine prochaine, alors, dans Décibels, à quelle sauce allez-vous être mangé? Je pense qu'on réécoutera de temps en temps la voix de Catherine. On va trouver un moment dans la semaine pour lui rendre hommage. Et puis à nos invités, bah oui, puisque la semaine prochaine, c'est déjà demain. Alors, demain, on sera avec la jeune chanteuse Maëlle. Mardi, on célébrera les 20 ans de Gibraltar avec Abdel Malik. Mercredi, on sera avec Kezia Jones, qui avait enchanté les années 90 avec son Rhythm is Love. Bah voilà, Kezia Jones, figurez-vous, va faire un spectacle symphonique. Ce qui me rend complètement folle, puisque normalement, Kezia Jones, c'est guitare électrique. Parfois, c'est juste guitare électrique, voix. Mais là, l'imaginer avec un symphonique, je pense que ça peut être fou. Il viendra nous en parler donc dans Décibels mercredi. Vendredi, c'est Cali qui est de retour. Bah lui, on l'adore depuis C'est quand le bonheur. Et puis, jeudi, pourquoi je suis passée directement de mercredi à vendredi? J'ai sauté jeudi parce que je voulais finir sur lui, sur Grand Corps Malade. Grand Corps Malade qui nous a apporté beaucoup de joie récemment puisqu'il a gagné un procès qui lui interdisait d'utiliser la voix de Fabien Lecoeuvre dans sa chanson Les Jambots. Bah, il a gagné contre Fabien Lecoeuvre, le méchant qui disait du mal d'Oshi, donc ça nous fait plaisir. Et puis il a aussi un nouvel album à nous présenter. Bref, Grand Corps Malade sera là jeudi prochain dans Décibels et maintenant dans vos oreilles en duo avec Suzanne pendant 24 heures.

0: Grand Corps Malade et Suzanne qui échangent les rôles. Et Grand Corps Malade qui sera l'invité de Décibel jeudi prochain. Allez, l'émission est terminée pour ce soir. Merci à tous les auditeurs, toutes les auditrices qui ont participé. Et puis à l'équipe, il y avait Cindy Le Grumelec et Justin Pianigiani, Oumaïma Abaz, Iris Guitoni, Thierry Boffa, Thomas Demol et Mélodie Chaïb. À demain, les amis, on sera avec Maëlle. Et tout de suite, sur votre radio, ici, les meilleurs moments de Yapak Paris dans la vie avec Benoît Prospero. Bisous.
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0: Allez, c'est encore un peu le week-end. On en profite sur votre radio. 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
4: Bonsoir tout le monde. Ah bah oui, c'est dimanche soir et avant de refermer tranquillement le week-end, on vous propose de prolonger ce dimanche avec Yapak Paris dans la vie. Au programme, les meilleurs moments de la semaine avec des personnalités qui nous racontent leur France. Et là, on va partir sur les routes. Et alors attention, quand on dit route, ah bah le mot est bien choisi puisque l'un des invités d'Éric Bastien cette semaine était ni plus ni moins que le directeur général de la société Ulysse, comprenez télépéage, parking, etc. Damien Joannès, qui était au micro d'Éric Bastien lundi. C'est parti pour ce premier rendez-vous et nos meilleurs moments sur Ici.
5: Bonsoir Damien Joannès.
6: Bonsoir Eric. Comment ça va ?
5: Ben ça va, merci. Et vous ?
6: Merci de l'invitation.
5: Ben ça va très bien. Alors, cette émission est nouvelle, je le disais, mais vous avez eu l'occasion de l'écouter. Alors, je me dis, il est peut-être déjà un peu au courant. Il sait qu'on va se balader dans sa vie, dans les lieux qui ont pu vous marquer. Est-ce que ce type de balade, c'est quelque chose qui vous plaît ? Est-ce que vous feuilletez les albums photos ou est-ce qu'au contraire, Damien est toujours de l'avance en regardant un peu dans le rétro ?
6: Non, alors moi, je ne fais que ça. Je regarde constamment les photos de mon passé. Je regarde les photos justement de tous les endroits sur lesquels je suis passé, des enfants, de ma famille, de moi-même, etc. Et ça m'amuse beaucoup et je le fais quasi quotidiennement.
5: Merci en tous les cas encore une fois d'être avec nous. Peut-être un mot, alors on aura l'occasion d'en reparler d'ici 21h. Pour ceux qui ne connaissent pas, Ulysse, c'est quoi
6: hein? Ulysse, c'est le leader du télépéage en France. La vocation d'Ulysse, c'est de simplifier la mobilité de ses utilisateurs en simplifiant notamment les trajets autoroutiers, mais pas que, puisque avec le compte Ulysse, vous pouvez aussi utiliser les parkings et recharger votre véhicule électrique si vous avez un véhicule électrique à recharger, évidemment.
5: On parlera évidemment de tout ça tout à l'heure, de la mobilité, des trajets que vous nous facilitez sur l'ensemble du territoire. Ça veut dire que vous connaissez par cœur la France, du coup ? Je me dis que vous la connaissez bien.
6: Par cœur, non, mais effectivement, je la connais un petit peu, oui.
5: Alors cette France, on va justement la traverser à travers votre histoire, Damien Joannès, pour un petit peu mieux comprendre. Bon, ça commence à Aubervilliers pour vous, en région parisienne ?
6: Oui, je suis né à Aubervilliers, en 1983, en région parisienne.
5: Seine-Saint-Denis,
6: là où mes parents avaient posé leurs valises dans leur jeunesse, justement, quand ils sont arrivés en banlieue parisienne après avoir quitté leur ville natale, qui est Baccarat.
5: Alors, j'allais vous poser la question. Ils venaient tous les deux de Baccarat ?
6: Voilà, ils venaient tous les deux de Baccarat, d'accord. Effectivement, en Meurthe-et-Moselle, la ville qui est quasiment mondialement connu pour son cristal, hein. Toujours. Hein. D'ailleurs, mes deux grands-pères travaillaient à la cristallerie, c'était vraiment un employeur très important dans la ville et dans la région. Donc mes parents viennent de Baccarat, ils se rencontrent, et au moment des études supérieures de mon père, ils décident de partir à Paris, en région parisienne, et posent leur valise à Aubervilliers.
5: Et vous allez rester combien de temps à Aubervilliers ? Parce qu'on va le découvrir, hein. Vous avez beaucoup, beaucoup voyagé. Mais Aubervilliers, c'est combien de temps ?
6: Ah bah c'est très peu, puisque dès ma naissance, en fait, on a déménagé dans les Yvelines, à côté, toujours en région parisienne, mais à Sartrouville.
5: Ouais, c'est ça. Voilà, combien de temps vous allez rester à Sartrouville ?
6: Alors, Sartrouville, j'y reste de 1983 à 91, donc à 8 ans.
5: Donc j'ai quand même une bonne partie de votre enfance, début de l'adolescence.
6: Oui, oui, absolument, absolument. J'ai des souvenirs...
5: Ma première image qui vous vient important. De Sartrouville.
6: Oh, Sartrouville, alors on habitait dans une résidence de Sartrouville, qui était une résidence qui était quasiment entièrement piétonne. Ouais. Ça veut dire, en gros, qu'il y avait beaucoup de familles, je me souviens, beaucoup d'enfants qui sortaient de chez eux, allaient jouer je me souviens de ce bac à sable au milieu de cette
5: Tout suant, un bac à sable, évidemment.
6: Les vélos, ce joyeux bazar en fait qui était caractéristique de cet endroit, de cette résidence.
5: Alors pourquoi il n'y avait pas de problème de mobilité?
6: Ah bah non, là pour le coup, là oui, il y avait beaucoup moins de voitures, en tout cas pour les enfants, pour l'enfant que j'étais. En revanche, ce qui est certain, c'est que pour sortir de cette résidence, pour aller travailler, comme la plupart des parents faisaient, là pour le coup, il y avait un certain nombre de problèmes de mobilité et nécessité de voiture.
5: Ce sont de belles années, vous diriez, vous parlez de ce bac à sable, enfin voilà, j'imagine, j'ai l'impression que vous avez de bons souvenirs de Sartrouville et de cette période et cette enfance.
6: Oui, bah en fait j'avais effectivement des copains d'enfance qui étaient mes voisins, avec lesquels j'allais à l'école du coin, donc on avait...
5: Comment elle s'appelait l'école, vous vous souvenez?
6: L'école Paul Bert.
5: Ouais. Oh bon, il y en a plein d'écoles Paul Bert en France,
6: évidemment. J'imagine. Voilà.
5: Avec une personne qui vous a marqué, je sais pas, un instituteur, souvent quelqu'un qui nous est resté en mémoire.
6: Alors mon institutrice de CP s'appelait Madame Fornero.
5: Voilà.
6: Je m'en rappelle encore.
5: Et pourquoi elle? Qu'est-ce qui fait qu'elle vous a marqué?
6: J'en sais rien. En tout cas, je m'en rappelle. Effectivement, Madame Fornero, mon institutrice de CP.
5: Ouais. Voilà. Alors, les origines de votre famille, Damien, on l'a dit, nous emmène aussi à Baccarat, en Lorraine, un autre endroit. Votre grand-mère avait une maison là-bas.
6: Oui. Alors moi, je n'y ai jamais habité. En revanche, j'ai beaucoup de souvenirs de regroupements familiaux. Effectivement, bien que j'ai beaucoup bougé en France et à l'étranger, on avait la chance en fait de se retrouver justement à Baccarat pendant les vacances sous Noël ou même parfois les vacances d'été, et le point d'entrée était les grands-parents. Effectivement, on se retrouvait autour de mes grands-parents, de ma grand-mère qui habitait à Baccarat, dans cette maison qui était une maison qui datait de très longtemps, sur lequel c'était une maison par exemple où les toilettes avaient été rajoutées dehors, puisqu'en fait la maison n'en comptait pas au moment où elle a été construite. Donc voilà, beaucoup de souvenirs justement.
5: Elle existe toujours, cette maison?
6: Non, elle n'existe plus.
5: Au
6: décès de ma grand-mère, cette maison a été
5: abandonnée
6: pour être reconstruite. Ouais.
5: Bon, une petite pensée donc aux habitants de Baccarat, hein, on l'a dit, c'est le nord-est de la France, c'est la Meurthe-et-Moselle. On sait à quel point c'est important pour vous. J'ai vu qu'il y avait plein de chapelles là-bas, je ne sais pas si vous vous souvenez. Il y avait la chapelle Sainte-Anne des Cristalleries. Mais alors, c'est plein de chapelles. C'est un lieu qui est renommé mondial, ça, vous l'avez dit. Votre enfance se fait donc entre Baccarat et Sartrouville. Et puis, petit à petit, vous allez partir à nouveau vers un ailleurs. Après Sartrouville, vous allez où?
6: Alors, je vais à Salon de Provence. Mon papa, qui est ingénieur en aéronautique, a cherché du travail et on l'a trouvé à Marignane. Toute la famille a déménagé en 1991, donc à mes 8 ans, et on s'est retrouvé à Salon de Provence, petite ville du sud de la France, dans les Bouches-du-Rhône, une cinquantaine de milliers d'habitants, donc petite ville quand même assez structurée. Et là, j'y passe 5 ans. 5 belles années où justement je fréquente une école, cette école de la gare.
5: N'en dites pas plus. On va se retrouver dans un instant à Salon de Provence. On a plein de choses à découvrir. On va comprendre aussi tout ce que vous avez vécu là-bas, Damien Johannes, dans le sud, et puis ce déracinement. Parce que voilà, quitter la région parisienne à 8 ans, c'est aussi quitter des copains pour aller en découvrir peut-être d'autres dans le sud. Je vous propose de retrouver Benoît Prospero et de parler du monde des vivants avec une nouvelle fois la revue des merveilles. Et aujourd'hui, Damien Johannes, on va s'intéresser à un mot, écoutez, c'est symbiose.
7: Symbiose, c'est beau comme mot, hein. Quand on dit vivre en symbiose, c'est même presque de la poésie. Mais ça veut dire quoi vivre en symbiose? Direction Clermont-Ferrand, on part à la rencontre de Catherine Laine, très grande biologiste au laboratoire Piaf de l'université Clermont-Auvergne et autrice d'ailleurs de plusieurs ouvrages sur la vie des arbres paru chez Belin. Avec ICI Pays d'Auvergne, on lui a donc demandé ce qu'est la symbiose. On est dans la forêt de Cessa, au cœur de la chaîne des puits. Et donc d'abord, définition.
8: Symbiose, la biose c'est la vie, sain ça veut dire à deux, ensemble. La vie ensemble, la symbiose, c'est joli comme mot.
7: Et ici quand on parle de symbiose, on parle de quoi?
8: Et donc ça évoque ce mot, le fait que vous avez deux êtres associés, qui vivent associés, étroitement et de manière permanente, pour que chacun puisse se nourrir et survivre dans cette forêt.
7: Et quand on parle de deux êtres et qu'on est en forêt, on parle de qui?
8: Donc l'arbre et les champignons du sol.
7: Avec une idée précise quand il s'agit de symbiose.
8: C'est que chacun apporte un bénéfice à l'autre. C'est-à-dire que c'est dans une vie ensemble, dans un couple, il y a une complémentarité des deux personnes et chacun y trouve son compte, si j'ose dire.
7: Et donc d'abord, que fait l'arbre pour le champignon?
8: Donc l'arbre, en fait, va fournir au champignon les sucres qu'il fabrique par sa photosynthèse, au niveau de ses feuilles, de ses aiguilles ou de ses feuilles si c'est un feuillu, ces sucres circulent du haut de l'arbre vers le bas, vers ses racines, et il nourrit donc ses alliés, ses champignons, qui emballent ses racines. Il peut donner jusqu'à 30% de sa production photosynthétique en une saison. C'est énorme. Un tiers de ce qu'il fabrique en sucre sert à nourrir ses alliés.
7: Et de l'autre côté, que fait le champignon pour l'arbre ?
8: Le champignon va être le garant d'une bonne nutrition minérale. C'est lui qui va explorer le sol pour l'arbre, qui va aller chercher l'eau et les éléments minéraux qu'il va puiser dans le sol, qu'il va même mobiliser dans le sol, et chose que ne sait pas faire l'arbre. Et il va donc nourrir cet arbre en nutrition minérale, c'est-à-dire eau et éléments minéraux.
7: C'est beau, hein? Et cette symbiose, eh ben, elle a lieu tous les jours, partout autour de nous, entre les arbres et les champignons, mais aussi entre de très nombreux êtres vivants. Et ça, c'est une merveille. Merci, Cipélie d'Auvergne, et merci, Catherine Laine, biologiste au laboratoire Piaf de l'Université Clermont-Auvergne et autrice de plusieurs ouvrages sur la vie des arbres. C'est paru aux éditions Belin.
5: C'est noté. Merci beaucoup, Benoît Prospero. Damien Johannes, directeur général du LIS, vous saviez ça, qu'il existe une complémentarité comme ça entre les êtres vivants?
6: Je viens l'apprendre.
5: Ouais. Vous pensez à tout ça quand vous vous baladez? Je sais pas si vous avez l'occasion de vous balader en forêt ou quand vous êtes confronté à la nature et à l'environnement.
6: Ouais, ça m'arrive. Pas mal de, effectivement, balade en forêt, balade en nature, etc. Mais quant à la symbiose, là pour le coup, je l'ai appris aujourd'hui.
5: Ouais.
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7: Ouais, sacrée rencontre, hein. Et après ça, place à la musique pour accompagner ce début de soirée. Alors on retrouve une voix immédiatement reconnaissable, hein. Un titre qui possède, vous savez, ce petit quelque chose d'intemporel. Voici Shadé, Your Love is King sur Ici.

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2: Merci d'être toujours avec nous sur Ici. En ce dimanche soir, notre voyage continue. Alors avec un invité à présent dont le métier consiste à observer le ciel, les paysages et les changements de météo. Mais derrière le professionnel, eh bien il y a aussi une histoire personnelle, des souvenirs et des endroits qui comptent. Direction l'univers de Louis Baudin, qui était mardi au micro d'Éric Bastien. Une rencontre à retrouver maintenant dans Il n'y a pas que Paris dans la vie.
3: Vous êtes résolument positif, vous l'avez dit tout à l'heure, il y a une joie de vivre permanente chez vous, on le voit dans votre œil.
4: Oui, c'est vrai, parce que j'ai eu beaucoup de chance d'avoir un certain nombre de valeurs qui me permettent justement d'être un acteur, alors avec parfois des grosses déceptions, des erreurs, de tout ce que l'on veut, la vie, exactement, mais avec toujours cette idée de rester maître, ou en tout cas décider de ce que sera cette vie, qu'elle soit bien ou pas bien, mais en tout cas de ne pas être à la remorque derrière, parce que ce sont peut-être trop de personnes, parce que là, à ce moment-là, effectivement, beaucoup de choses peuvent nous échapper. Non. J'ai toujours choisi de l'assumer complètement. Et donc ça, bah, c'est, ça rend joyeux. Enfin, c'est ça la vie.
3: Vous étiez, enfin nous étions en Dernot-les-Bains avec vous il y a encore quelques minutes. C'est un lieu de jeu sympa avec votre frère, je crois, dans la forêt. Vous allez vous balader en forêt.
4: Ben oui, c'est voilà, j'ai 8-10 ans, c'est le moment où on commence à être un petit peu autonome, on peut commencer à sentir les choses. Quand vous êtes dans ce milieu-là, entre la forêt d'un côté et la mer, mais une mer confortable, pas très dangereuse, puisque c'est le bassin d'Arcachon. Ben, ça permet d'appréhender tout ça, de découvrir, que ce soit la mer, marée basse, marée montante, ou encore la forêt, d'aller se promener, ce que sont les animaux, la protection, de grimper aux arbres. Voilà, c'est un apprentissage.
3: J'entends une cour d'école.
4: Ouais.
3: Bah oui, parce que la cour d'école, c'est forcément lié à notre enfance, en Dernot-les-Bains. Vous êtes à l'école du BT.
4: Oui.
3: B-E-T-A-Y, je lis, pour ceux qui cherchent tous les lieux qu'on connaît. Quel souvenir vous avez, Louis Baudin, de l'école du BT?
4: Bah, pareil, enfin l'école, moi j'ai le souvenir de mes instituteurs et institutrices. Et puis j'ai surtout, là ce que je retiens aujourd'hui, c'est que j'ai eu la chance, parfois, d'aller à cette école-là en petit bateau à voile. Mon père avec un tout petit bateau.
3: Alors, quand les conditions étaient bonnes.
4: Étaient bonnes, je sais pas, c'est pas arrivé souvent.
3: Mais c'est une vie rêvée, qui n'a jamais rêvé d'aller en bateau à l'école?
4: Vous vous rendez compte de cette chance, et en même temps de cet émerveillement et de ce que ça peut apporter chez un petit garçon qui va à son école avec un petit bateau à voile. Donc il faut apprendre le vent, la direction, savoir si c'est favorable. Enfin voilà, mon père me transmettait tout ça, j'en ai retenu plus ou moins de choses, mais en tout cas j'étais déjà dans la transmission et dans la découverte de quelque chose qui allait devenir une passion.
3: En plus de ce que Madame Boudet vous apprenait.
4: Voilà, Madame Boudet, vous en souvenez,
3: pas connue, elle vous a marqué, Madame Boudet.
4: Oui, c'est vrai, parce que...
3: Vous retournez dans cette école?
4: Non, Madame Boudet, je ne suis pas retourné. Mais oui, le fait d'en reparler, là, je me dis, pourquoi est-ce que je ne retournerai pas un peu sur les traces?
3: On
4: a envie. Mais je suis déjà retourné en Darnos, parce que quand je faisais de la course avec Yves Parlier, qui était à Arcachon, j'en ai profité pour y retourner un peu, mais c'est une bonne résolution. Merci.
3: On quitte à nouveau cette région, puisque c'est le fruit de votre vie, et on va Apte. Encore une fois, on change totalement de décor. On est dans le Vaucluse cette fois. Quelle carte postale vous m'envoyez de Apte?
4: Celle-là.
3: Les cigales.
4: Les cigales. Premier élément, cigales, la chaleur. Chaud dans le numéro. Et là, c'est une autre découverte. Je suis un petit peu plus grand. Donc, c'est le sport qui commence à apparaître. Je commence par du handball, curieusement.
3: Ça pousse à faire du handball, ou qui est à fond dans la voile?
4: Parce que je pense que la voile, c'est un peu loin. C'est justement.
3: La mer est pas apte, mais
4: pas à côté.
3: Pas très loin.
4: Mais c'est vrai que là, il y a une petite parenthèse. C'est-à-dire que malheureusement, avec cette mutation, c'est compliqué d'aller au bord de l'eau, si ce n'est en vacances. Il y a moins de vagues. Mais là, je vais partir dans un autre milieu qui s'appelle l'aéronautique, puisque mon père, qui était donc mécanicien, qui n'était pas pilote, mais était passionné par l'aviation, et il va apprendre le planeur, donc le vol à voile.
3: Je vous ai mis un Cessna ou un Robin ou un DR400, un bimoteur, parce que évidemment vous levez les yeux au ciel, c'est lié à votre métier aujourd'hui. Vous avez parlé des vents, des nuages, c'est logique que l'aviation arrive dans votre vie, en plus avec votre papa qui était là-dedans. Donc
4: oui, mon papa, j'ai un oncle aussi qui était pilote professionnel, donc c'est clair que ça, c'est quelque chose que j'ai appréhendé très très rapidement. Je me souviens pas de la première fois que je suis monté dans un petit avion, comme sac de sable, c'est comme ça qu'on l'appelle quand il y a une place dans un avion et qu'on peut partir. Donc très vite, c'est vrai que que comme mon père apprenait le vol à voile, qu'on le suivait évidemment, donc on a appris Avignon-sur-Verdon, pour ceux qui connaissent, qui est une grande plateforme de vol à voile. Et j'y étais tous les week-ends pendant cette phase où j'étais apte. Donc,
3: Passez votre brevet de pilote, le début de la licence en fait, à 17 ans.
4: À 17 ans, oui, j'ai mon brevet de pilote planeur avant d'avoir mon permis, parce que à cette époque-là, je sais pas si c'est une chance, mais en tout cas, ça l'était pour nous. Hein, mes parents n'auraient pas eu les moyens, mais on a eu des bourses aéronautiques qui permettaient d'apprendre. Hein, à cette époque-là, on se souvenait encore que la France était le pays de l'aviation. Hein, c'est quand même le pays qui a découvert, quoi qu'en disent les Américains. Moi, je pense qu'on est un peu à l'origine de cette aéronautique. Et c'était quelque chose que l'on poussait encore à cette époque-là. Donc, j'ai pu passer ce brevet de pilote planeur.
3: L'odeur du thym, le romarin, la lavande, c'est donc votre quotidien quand vous arrivez dans le Vaucluse. Vous avez parlé du sport et le handball, et aussi le cyclisme, Louis Baudin, et l'athlétisme.
4: Ouais.
3: Et même à des niveaux pas mal un peu plus tard.
4: Oui, alors ça, c'est arrivé un petit peu après. Ouais, mais c'est vrai qu'on, voilà, quand on est arrivé dans les Yvelines, parce que mon père avait quitté l'armée à ce moment-là. Et c'est vrai que petit à petit, le sport devient quelque chose dans lequel je me rends compte que je me débrouille pas trop mal. Donc, c'est plutôt encourageant quand vous avez des bons résultats, quand vous voyez que vous êtes plutôt dans le coup, que vos entraîneurs vous regardent un peu en vous disant dis donc, tu te débrouilles bien. Voilà, et puis de fil en aiguille, c'est vrai qu'entre aptes, où je commence à appréhender un peu ce corps, à le courir, à faire beaucoup d'activités, et puis à passer petit à petit dans des clubs où là on vous remarque. Tiens, dis donc, tu cours bien. Alors moi, je voulais faire du football, mais quand je fais du football, on dit mais tu cours vachement vite, tu viens. Et puis là, il y a un entraîneur d'athlétisme qui s'entraînait sur le terrain d'à côté qui me dit donc, tu vas venir faire une course avec nous. Et puis il se trouve que je fais deux ou troisième de cette course le week-end d'après. Il dit t'as compris, tu vas venir t'entraîner avec nous. Voilà, ça se fait, mais comme la plupart, hein, quand on rentre dans ce milieu sportif, on trouve petit à petit sa voie. Quoi.
3: Et donc, ces deux lieux importants, on l'a dit, Vinon-sur-Verdon, vous l'avez cité, Apt, évidemment, il y a le lycée. Vous allez où d'ailleurs au lycée?
4: Apt. Alors, c'est encore le collège. Enfin, oui, c'était déjà un lycée. Enfin, c'était la partie collège du lycée.
3: C'est le début de l'adolescence, quoi.
4: C'est le début de l'adolescence. Et c'est le lycée qui est en bas de la colline où était justement la cité de l'air.
3: Mais c'est les lieux de vos premiers amours, Louis Baudin?
4: Non, je suis encore trop jeune, là. Non, je suis encore dans l'enfance avec tout ce que les premières lectures m'emmènent. C'est Jack London, c'est Cro-Blanc, c'est Moitessier, c'est tout ça.
3: Il y a encore un peu de
4: déjà
3: temps.
4: Tout ça. Il y a encore un peu de temps. Je suis plutôt là-dedans.
3: Vous installez ensuite au Val-Fouré parce que votre papa quitte l'armée. À ce moment-là, il trouve un emploi, donc on l'a compris, en région parisienne, à Mantes-la-Jolie, c'est là où le lycée arrive, le sport, vous l'avez évoqué. Champion des Yvelines 78, dans les Yvelines, en demi-fond, course d'athlétisme. Demi-fond, c'est,
4: entre 1500 et 3000 mètres à peu près.
3: C'est déjà énorme, vous gagnez plein de crosses.
4: C'est vrai. Maison Lafitte, Saint-Germain, des belles courses. Oui, quand on est cadet, junior, il y a quelques résultats. C'est satisfaisant. Parce que c'est, alors on gagne pas tout le temps, j'étais pas le premier, j'étais pas le meilleur, mais voilà, de temps en temps, c'était mon tour, donc ça aide, ça forge, et puis là aussi ça permet de développer un certain nombre de qualités, je sais pas si c'est le bon terme, en tout cas aussi de qui permettent ensuite d'aborder et d'avancer dans la vie.
3: Alors on parle beaucoup de sport, de voile, d'eau, on va parler d'activités aquatiques, c'est sympa. Mais c'est dangereux. Et cet été, 300 personnes, comme chaque été, d'ailleurs, il n'y a pas que l'été, sont mortes par noyade. Catherine Quicandon nous rejoint et nous propose une invention en France pour faire baisser ce chiffre.
5: À la Bège, au sud de Toulouse, les t-shirts flottent pour nous sauver la vie.
6: Je suis un flotteur.
7: Oui, ça c'est vrai.
5: Bienvenue chez Flotty, une entreprise qui a créé un t-shirt anti-noyade. Philippe Rouvier, son président, nous explique son fonctionnement.
8: Il suffit de tirer sur une petite tirette qui est cachée de base et ça va se gonfler, nous remonter à la surface et nous mettre du coup dans une position de sécurité.
5: Il faut bien comprendre que ce t-shirt ne remplace pas une bouée et qu'il ne vous aidera pas à apprendre à nager. Il ne sert que si vous êtes immergé par accident, alors sortez tout de suite de cette piscine s'il vous plaît. En plus, ce t-shirt est composé avec une matière spécifique.
8: C'est une matière technique, effectivement, mais c'est plus léger, par exemple, que du néoprène qu'on utilise hors été lorsqu'on va nager ou faire des activités dans l'eau.
5: Le premier modèle, destiné aux enfants de 1 à 6 ans, est commercialisé en 2022. Médaille d'or au concours Lépine en 2023, la version adulte voit le jour l'année suivante, car eux aussi en ont bien besoin.
8: Là, on est à la fin de l'été, et maintenant, en fait, c'est plutôt les produits adultes qui vont être utilisés, ados-adultes. Pourquoi ? Parce que, en fait, les activités aquatiques continuent pendant l'hiver, notamment les surfeurs, les personnes qui vont nager en mer ou qui font du longe-côte, une activité qui se développe énormément, et notamment chez les seniors, ils vont continuer à aller dans l'eau en hiver. Et donc, ces activités-là sont particulièrement à risque.
5: L'histoire de Flotty commence en école d'ingénieur où les deux cofondateurs se rencontrent, mais le déclic arrive lorsque Philippe assiste à la noyade d'une petite fille. Les deux amis se lancent et créent une solution innovante pour l'époque. Le t-shirt se vend en France, bien sûr, mais aussi dans un magasin suédois qui touche également la Norvège et la Finlande. Depuis le début de l'aventure, Flotty a vendu plus de 50 000 produits. Le prix, les premiers modèles commencent à 149 euros plus le coût de la recharge. Le t-shirt n'est pas à usage unique, il peut se réutiliser après un déclenchement. Et la partie technique se sépare de la partie textile qui peut être lavée en machine. Le modèle adulte offre le choix du déclenchement manuel ou automatique. Plus d'informations sur flotty.co, flotty.co. Merci à Ici Occitanie pour cette idée qui nous sauve la vie, littéralement. Ici, ça entreprend, Flotty, un t-shirt anti-noyade pour toujours garder la tête hors de l'eau.
3: Une très belle initiative. Hein. Merci à Ici Occitanie, à Catherine Quicandon et à Louis Baudin. On est parents tous les deux, nos enfants sont un peu grands, les vôtres un peu plus que les miens.
4: Ouais.
3: Et c'est aussi un sujet qui vous inquiète également.
4: Ah oui, oui. Hein, c'est,
3: pour eux, quoi.
4: Bah, ouais, pour eux. Enfin, c'est,
3: on a tous peur en tant que parents.
4: On a tous peur. Noyade, puis on sait très bien qu'il suffit de quelques secondes.
3: C'est pas que les enfants, attention.
4: Pas que les enfants, c'est clair. Mais les enfants, c'est vraiment un sujet et donc plus on peut les éduquer, plus on peut leur apprendre ce rapport à l'eau, justement le danger et savoir le mesurer, plus évidemment on peut éviter l'accident.
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2: Et nous poursuivons cette soirée avec un titre qui porte particulièrement bien son nom, parce qu'après avoir parlé de souvenirs, de voyages et de ces endroits qui nous sont chers, on ne va certainement pas se priver d'un petit peu d'amour en musique. Voici Christophe Maé, il n'y a que de l'amour chez toi sur Ici.

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3: Si vous avez des enfants, des petits-enfants, ou si vous-même vous êtes un grand enfant comme moi et vous aimez les Lego, le week-end prochain, direction Genève-Marigny, la salle Agora accueille donc samedi et dimanche l'expo briques organisée par les briques du Poitou. Pendant tout le week-end, vous allez pouvoir découvrir des créations de passionnés de Lego avec des constructions originales, parfois franchement même impressionnantes, au programme notamment les dioramas, les constructions géantes et encore différents univers thématiques comme les villes, les châteaux, les dinosaures ou encore l'univers d'Harry Potter. Les enfants ne seront pas oubliés puisque une zone de jeu leur est réservée. Vous trouverez également un espace de restauration sur place et une tombola qui permettra de tenter de gagner un set Lego. L'exposition elle est ouverte samedi de 10h à 19h et puis dimanche de 9h à 17h. Côté tarif, c'est 3,50€ l'entrée. Alors rendez-vous le week-end prochain à Genève-Marigny pour cette Lego brique.
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4: Et nous voilà déjà de retour pour la deuxième partie des meilleurs moments de Y'a pas que Paris dans la vie. Le principe, chaque invité dessine une carte de France qui lui ressemble. Et parfois, eh bien, ce sont des endroits très simples qui racontent le mieux une vie. Une ville, un village, une maison de famille ou une région que l'on n'a jamais vraiment quittée. À présent, on va retrouver Olivier Gély, créateur de la marque Payotte. Comprenez les espadrilles qui étaient jeudi avec Éric Bastien. Il nous parle de son parcours, de ses souvenirs et de ces lieux qui ont laissé leur empreinte. C'est à réécouter maintenant sur ICI.
5: Alors, je refais le match, Olivier. Pour ceux qui nous rejoignent, on est à Perpignan, c'est là où vous vivez aujourd'hui, c'est là où vous êtes né, même si vous avez grandi, à une quarantaine de kilomètres à Saint-Paul. Vous partez travailler un jour avec deux espadrilles, qui ne l'a jamais fait, tout le monde, en allant, voilà, on va travailler en espadrille. 41 et 43, vous faites combien ?
6: Et moi, je suis du 41.
5: Oh, c'était avec qui le 43 ?
6: Il y avait des montagnes d'espadrilles. Donc, des fois, l'été.
5: À la maison.
6: J'avais à la maison, j'avais entre les potes et tout ça, on se retrouvait, j'avais montagne d'espadrilles, surtout que.
5: Attends, vous savez pas qui remercier, finalement ?
6: Alors, qui je suis parti un peu à la va-vite. Je suis un peu à la va-vite, comme ça. En plus, on était plein de potes et tout. J'avais plein d'amis à la maison. Et on s'est retrouvés. Et je suis parti, j'ai dit, bon, je vous laisse, je pars travailler. Et je suis parti un peu à la rapide. Et j'ai pris deux paires. Deux paires, une espadrille noire. Et donc, du coup, quand je suis arrivé au travail, j'ai dit, oh non, je me suis trompé. Alors, du coup, j'ai dit, ben, ce soir, je vais customiser mes espadrilles.
5: Okay.
6: Je vais les personnaliser pour retrouver mes paires plus facilement.
5: L'idée, donc, elle est là.
6: Elle est là. Donc, le soir, je rentre, je prends de la peinture et je commence à faire des dessins sur mes espadrilles.
5: À peinture.
6: Voilà, c'est ça. Et du coup, je commence à retrouver mes paires plus facilement. Le lendemain, quand je suis arrivé au travail et à la boutique, les clients commençaient à me demander, mais où tu sais que tu as acheté tes paires d'espadrilles? Je leur ai dit, bah, c'est moi qui les ai fait de la peinture. Ils me disent, bah, si on t'amène les paires d'espadrilles, est-ce que tu peux nous faire la même chose? Mais j'ai dit, il n'y a pas de souci. Donc, j'ai commencé à en faire 10, 20, 30, 40, 60.
5: Au et départ, c'est pour les potes et mais un peu pour les clients.
6: C'était pour
5: aussi,
6: les clients.
5: Voilà.
6: Donc, je me suis dit, bah, attends, je vais quand même m'intéresser à la fabrication d'espadrilles. Et c'est là que je me renseigne sur Internet et je trouve un atelier qui était basé à Saint-Laurent-de-Cerdan, pas très loin de chez moi.
5: Moléon
6: et... Non, alors c'était pas Moléon au départ, c'était juste dans la vallée, près de chez moi, à peu près, c'était à 20 km de chez moi. Et je me retrouve que, ben, en fait, ils ne pouvaient pas fabriquer plus d'espadrilles.
5: Attendez, je vous arrête. C'est-à-dire que sur un coup de tête, parce que 10-15 personnes vous disent c'est top,
6: ouais.
5: Dans votre tête, vous dites je vais entreprendre.
6: Exactement.
5: Je vais aller
6: alors,
5: plus
6: c'est
5: loin.
6: Pas que je vais entreprendre, parce qu'au départ, on ne sait pas qu'on entreprend. Parce que j'ai été entrepreneur malgré moi, je ne savais pas. Je me suis dit, ben, tiens, j'ai commencé à s'appeler les espadrilles Plaise, ce que je customise.
5: Oh, ouais.
6: Comment fabriquer une paire d'espadrilles ? Point. Et ça va s'arrêter là.
5: Okay.
6: Pas d'idée plus. Voilà.
5: D'accord.
6: Et du coup, je trouve un atelier qui était basé pas très loin de Perpignan, après le boulot et je me retrouve que ben en fait voilà, le stock limité, ils pouvaient pas fabriquer plus et du coup je me retourne vers le Pays Basque. Et me voilà contacté, je contacte un atelier qui était basé à Montléon-Lichard dans le 64.
5: OK.
6: Et qui me disent, il n'y a pas de souci, tu peux nous envoyer tes fichiers, et puis nous, on
5: va. C'est-à-dire qu'ils ont été séduits par l'idée.
6: Ah ben en fait, ils m'ont dit, ils ne l'avaient pas vu encore. Mais ils m'ont dit, envoie-nous tes fichiers par mail, et puis nous, on va les imprimer. Hein. Je dis, ok, mais moi, je ne sais pas dessiner à l'écran, quoi. Je ne sais pas dessiner sur ordinateur, je sais dessiner à la main. Ils me disent, à la main, c'est compliqué, parce que nous, on ne pourra pas les reproduire. Ok, j'ai pris Paint. Et j'ai commencé à dessiner dessus. J'ai dessiné 7 modèles que je leur ai envoyés et j'avais un petit peu zappé. Et un mois et demi après, je reçois un colis à la maison. Je dis, mais qu'est-ce que c'est ce colis? Et quand j'ouvre, je vois mes 7 paires d'espadrilles et ce que j'avais à l'écran, c'était exactement la même chose que ce que j'avais sur les espadrilles. Donc à partir de là, je me suis dit, tout ce que je peux imaginer, je peux le mettre sur les espadrilles. Et j'appelle mon travail, je leur dis, je prends un jour sans solde. Pendant la journée, je crois que j'ai dessiné plus de 100 modèles d'espadrilles.
5: Ah ouais?
6: J'ai adoré faire ça.
5: En une journée?
6: En une journée, je fais, il y avait de tout. Hein.
5: Prenez une journée de RTT, vous, et vous produisez 100 modèles.
6: 100 modèles d'espadrilles.
5: Comme ça, vous les
6: gênez. Voilà, je suis comme ça. Mais c'était tellement un régal. Ouais. Satisfaisant. Je me suis dit, génial, je fais ça. Et puis, petit à petit, je me suis dit, il faudrait que je crée une marque d'espadrilles. Ça serait sympa quand même de communiquer sur les réseaux sociaux et de les vendre sur Internet. Donc, pas d'argent en poche. Je vais voir la banque et je leur dis, je veux créer une marque d'espadrilles et vendre mes modèles d'espadrilles sur mon site Internet. La banquière me dit, je suis désolé, monsieur Gély, mais les espadrilles, ça existe déjà et ça se vendra encore moins sur Internet. Du coup, je me lève du bureau.
5: Faites banques?
6: Comment?
5: Vous faites plusieurs banques?
6: Non, même pas, parce que j'avais pas encore j'avais pas pensé à ça.
5: Bon, en tous les cas, vous essuyez un refus, là.
6: Ouais, le premier, donc du coup, je me lève et du bureau jusqu'à la voiture, je me dis, mais qu'est-ce que c'est que je pourrais vendre pour acheter mon premier stock d'espadrilles? Et quand j'arrive devant la voiture, je dis, j'ai ma voiture. Donc, je vends ma voiture 5000 euros.
5: Vous êtes fou!
6: Je vends ma voiture.
5: Vous vous rendez compte de la folie quand même à ce moment-là? Vous vendez votre voiture, vous savez pas, c'est clair dans votre tête, mais vous savez pas si ça va marcher.
6: Bah oui, mais
5: vous vendez une voiture.
6: Il y a des choses plus graves.

0: je voulais l'appeler l'atelier de l'espadrille, mais c'est vrai que ça faisait un peu trop simpliste pour moi.
1: Trop surligné. Quoi.
0: Ouais, c'est voilà. Et donc du coup, je me suis dit bon, il faudrait que je trouve quelque chose d'autre. Mais quoi ? Donc j'ai passé à peu près 3 semaines avant de trouver ce mot qui s'appelle paillote, parce que en fait, paillote, ça s'écrit P-E-2-L-O-T-E et ça veut dire payote. Payote, ça veut dire chiffon en catalan.
1: C'est chiffon, même peluche, un peu doudou.
0: Exactement.
1: Quoi.
0: Et les enfants dans les écoles catalanes appellent leur doudou un payote.
1: Payote.
0: Mais payote, ça faisait trop catalan. Et alors du coup, je l'ai écrit P-A-I-2-L-O-T-E. Et ça, c'était trop bien référencé parce que c'était par rapport aux paillotes de plage.
1: Oui, qui s'écrit P-A-I, de L-O-T-E. Ouais.
0: Donc le référencement O-T-E, ou de T des fois. Il y a deux T des fois, ouais. Et du coup, c'était vraiment la paillote de plage. Et là, je me suis dit, c'est hyper bien référencé sur Google, donc il faudrait que je trouve autre chose. Du coup, je l'ai écrit P-A-Y-O-T-E.
1: Ouais.
0: Et du coup, au moins, quand on le prononce, on entend vraiment, ça fait penser vraiment aux vacances, l'été, la mer, le sable, le soleil. Et quand on comprend la signification qui vient du mot paillote, le chiffon, et qui vient du petit clin d'œil que j'ai fait à ma région.
1: Alors ça prend de thé. Du coup, la paillote de plage.
0: La paillote de plage, c'est de thé. Allez, ok, mais voilà.
1: On a vérifié.
0: Donc, en tout cas, sur paillote, je trouve pour les espadrilles, c'est qu'un thé.
1: C'est quand même fou, hein, votre histoire. Et ça va marcher. Ça va marcher. Alors ça marche. Au début, c'est compliqué. Ça va prendre quand même quelques années avant que ça se développe.
0: Oui, c'est
1: hein,
0: ça. Au début, je commence à communiquer. Entre temps, j'ai l'été. Je vends tout en 10 jours. Donc je me retrouve sans plus d'espadrilles. Parce que dès l'été, en fait, j'avais pas mal communiqué sur les réseaux. Et du coup, il y a eu un gros pic de vente d'un seul coup, parce que je les vendais aussi dans la boutique où je travaillais, et les gens commençaient à venir dire je viens pas acheter des espadrilles, je vais acheter des paillotes. Et donc là j'étais surpris, j'ai dit mais ah oui, parce qu'au départ je ne disais pas que c'était moi, je racontais pas ma vie par rapport à d'entrepreneur. Et c'est vrai que j'étais surpris de ça, et je me suis retrouvé en fait à passer un an sans rien vendre, parce que l'hiver, moi je pensais que les espadrilles ça se vendait pas, et je me suis lancé l'idée de se dire pourquoi pas, je pourrais créer le plus grand sapin du monde en espadrilles. Donc du coup j'étais le seul à avoir créé ça, et j'ai commencé à vendre plus de 1000 paires d'espadrilles à Noël en 3 jours.
1: Alors gardez-en pour dans un instant, parce que de cette idée là de ce faux départ, il est chef d'entreprise, il y a 40 personnes qui travaillent pour lui, il y a plusieurs boutiques, vous allez le découvrir dans une poignée de secondes avec Olivier Gélie. Est-ce que vous prenez souvent les transports en commun dans la région ou dans votre région de temps
0: Alors,
1: en temps
0: avant, quand j'étais jeune, oui, parce que du coup, pour aller à l'école.
1: Ouais.
0: Mais aujourd'hui, je ne le prends plus parce que je travaille carrément mon habitation dans mon atelier.
1: Et bon, tant mieux, oui, on parle de cet atelier. Voilà. Alors, je vous parle des transports en commun dans les régions, dans vos départements, vous qui nous écoutez. Est-ce que vous savez combien ils vous coûtent chaque année ? Bon, il y a une ville en France où, depuis la rentrée, pour une partie de la population, le calcul est très simple, ça ne coûte rien. Une mesure qui relance le débat sur la gratuité des transports et sur la possibilité ou non de l'étendre à tous. C'est une belle initiative. Robin Bernot et Sébastien Germain, on est dans le Sud-Est.
2: Dans les Alpes-Maritimes, plus précisément à Nice, les transports en commun sont désormais gratuits pour les plus de 65 ans.
3: D'un côté, c'est bien, mais est-ce que c'est pas discriminatoire pour d'autres personnes ?
2: Depuis le début du mois de septembre, les Niçois de 65 ans et plus n'ont donc plus à payer leur abonnement aux transports en commun. Il leur suffit de demander la carte gratuité, une mesure qui semble déjà rencontrer un certain succès, comme l'explique Bertrand Gassiglia, le président de Ligne d'Azur, joint par Sébastien Germain.
4: On avait la semaine dernière 20 000 personnes de plus de 65 ans qui ont pris la carte gratuité. Je pense que les chiffres qu'on aura dans quelques jours vont encore monter une progression très importante. Ce qui est intéressant à souligner, c'est que sur ces 20 000 personnes, 10 000 étaient déjà abonnés à Ligne d'Azur, mais 10 000 n'avaient pas d'abonnement à Ligne d'Azur, donc ce sont des gens nouveaux qui vont utiliser les transports en commun. Et ça, c'est aussi le but qui était recherché.
2: Alors ici, à Nice, la gratuité des transports en commun, ça marche. Mais vous, tiens, qu'en pensez-vous ? J'en ai discuté avec Chloé et Joséphine.
5: C'est bien dans le sens où, du coup, ça permet d'être gratuit pour des personnes âgées qui n'ont pas forcément les moyens ou même une bonne retraite. Mais un peu discriminatoire pour les jeunes qui n'ont peut-être pas aussi les moyens de payer des transports en commun ou quoi que ce soit. Ça peut vite faire partie du budget financier du mois. Il faut penser aussi au budget. Si tout le monde peut avoir le transport gratuit, ce qui est super bien, c'est... comment on finance ?
2: Ouais, Joséphine a raison, il faut faire attention au terme gratuit. En effet, si on ne paie rien en montant dans le bus ou le tram, il faut tout de même financer ses transports, et bien souvent cela passe par les impôts. La gratuité des transports en commun existe déjà dans plusieurs villes françaises comme Montpellier, Dunkerque, Niort ou encore Libourne. Mais si on élargit un petit peu notre regard, comment ça se passe ailleurs dans le monde ? Pour le savoir, j'ai rencontré Océane, elle est québécoise.
6: Au Québec, il n'y a pas énormément de personnes âgées justement qui prennent les transports transports en commun. Donc, possiblement, peut-être d'avoir cette option-là, ben, ça les enlèverait de la route et donc peut-être un stress de moins.
2: Oui, parce que finalement, enlever une dépense qui

0: peut représenter plusieurs centaines d'euros par an pour nos aînés. C'est aussi leur redonner un peu de pouvoir d'achat, tout en leur permettant de continuer à se déplacer et à garder du lien grâce aux transports en commun.
1: Merci beaucoup Robin Bernot et merci aux équipes de Ici Azur.
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4: Allez, après cette nouvelle escapade, on va changer complètement d'ambiance. On vous propose alors ce titre que l'on connaît tous, hein, ou presque, et qui possède ce mélange, je dirais, de légèreté, de nostalgie qui fonctionne toujours aussi bien. Voici Fool's Garden, Lemon Tree, sur Ici.

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2: La soirée se poursuit tranquillement sur Ici. Et avant de mettre un terme à notre Tour de France de la semaine, on va retrouver une invitée que vous avez déjà entendue cette semaine dans Il n'y a pas que Paris dans la vie. Lucie Bernardoni. Après son premier passage dans Nos meilleurs moments, on vous propose de retrouver cette fois notre moment de son échange avec Éric Bastien. Des souvenirs, des lieux, des rencontres, cette France personnelle que nos invités nous font découvrir. Autrement, c'est maintenant sur Ici.
3: Vous travaillez 3 ans sur votre premier album, oui. Mélancosmiaque.
4: Oh bien, bravo.
3: C'est plus que ça, je me suis entraîné tout le temps. Vous serez choisi pour interpréter Sheila dans la comédie musicale R. Je retrace rapidement la carrière. Il y a même, je crois, Louise dans la comédie musicale Je vais t'aimer.
4: Ah oui, ça c'était génial aussi, il y a 2 ans.
3: Et puis il y a le théâtre que vous aimez. Oui. Vous êtes à l'affiche, rappelons-le, de Napo à Paris en ce moment. Pour vous, dès le mois d'octobre, à la comédie Bastille.
5: Moi, Napoléon Bonaparte, ce matin, j'étais à 600 km d'ici, en train de pilonner les Anglais. Et qu'une explosion plus tard, je me retrouve dans un Paris que je ne reconnais pas. Aujourd'hui, la France est dirigée par des présidents. Mais non ! Et ils sont élus,
6: quoi ?
5: Démocratiquement. C'est un cauchemar.
7: La France de 2026 est en colère, elle est à genoux. Et c'est pour ça que je suis revenu. Pour sauver la révolution.
5: Voilà !
7: Récupérer mon pouvoir.
5: Oui !
7: Et anéantir les Anglais.
5: Quoi ?
7: On anéantit les Anglais.
3: Ben voilà un extrait de Napo. Alors je le dis, vous le découvrez cet extrait.
4: Oui,
3: pièce d'Éric Delcourt.
4: C'est génial. Et cette pièce, alors déjà Éric, c'est Éric Delcourt. On lui doit.
3: Auteur de référence, on lui doit beaucoup de succès.
4: On lui doit beaucoup de succès au théâtre. Et en plus d'être un super auteur, un super comédien, c'est un ami et quelqu'un de vraiment génial. Et pour moi, c'est un honneur parce que je faisais partie de la lecture de cette pièce il y a plus de 2 ans. Donc là, c'est sa reprise cette année pour la 2e saison consécutive. Et Napo, c'est une super équipe de comédiens. Et l'histoire. Elle est géniale. C'est-à-dire que on n'imagine pas l'idée, il fallait la voir, Napoléon arrivé en pleine campagne présidentielle 2026-2027.
3: On entend dans l'extrait, quoi, voilà.
4: Voilà.
3: Des bars qui découvrent Paris qu'il n'a pas eu depuis longtemps.
4: Et il s'entoure d'une équipe, et là, ça va être tout un tas de catastrophes absolues avec des punchlines géniales. Je laisse aux gens découvrir le tout, mais vraiment, merci aussi aux gens de se déplacer au théâtre.
3: Ouais.
4: Parce que c'est vraiment important, et les gens sont de plus en plus nombreux à se déplacer au théâtre et à soutenir les comédiens et les pièces, et c'est très
3: intéressant.
4: Et découvrir
3: ce petit théâtre qui est juste en face des anciens locaux de Charlie Hebdo. Il y a beaucoup de sensibilité dans ce théâtre, la Comédie Bastille, un tout petit théâtre qui est très agréable. Il y a évidemment, on ne peut pas s'empêcher de penser à celui qu'on n'attendait pas. On l'a tous dit, en 2017, Emmanuel Macron, même s'il avait exercé plusieurs fonctions d'État, il est un peu cet homme qu'on n'attendait pas. C'est difficile de pas comparer, mais y penser.
4: Oui, il peut y avoir un parallélisme, c'est vrai. Donc, c'est vraiment une satire de toute la politique et puis surtout de ce qu'est devenu le monde et de ce qu'est devenu la société. Alors, Napo arrive un peu avec son côté un petit peu dictateur quand même, hein, en disant mais comment ça, on peut pas trousser les gens ? Non, on ne peut pas trousser les gens. Et donc, il arrive avec tout son ce côté un peu bourru, et il apprend petit à petit aussi, et il soulève la question de, on est quand même, il y a une évolution certes, mais sur certains points on est quand même ridicule et un peu arriéré sur certains points.
3: Je le vois avec son costume de Napoléon tenir un téléphone portable, l'anachronisme est assez drôle.
4: Mais c'est ça qui est beau, c'est beau à la Jean-Yann dans ses films, et c'est là où il est fort.
3: Ça peut être facile quand même aussi à la mise en scène pour faire correspondre comme ça 2 époques finalement.
4: Oui, et c'est là où c'est intelligemment fait, il y a un rebondissement toutes les 2 secondes, on ne s'ennuie jamais, c'est dynamique et surtout il y a beaucoup de choses dénoncées à travers des blagues et voilà, l'humour parfois peut dire bien des choses.
3: Entre les visiteurs et The Dictator de Sacha Baron Cohen, c'est vrai qu'il y a un peu de ça.
4: C'est exactement ça. Cette pièce, elle est moderne, elle est profonde et elle est très très drôle puisque vraiment, il n'y a pas de limite.
3: Napo, le candidat que personne n'a pu venir à la Comédie Bastille, c'est en ce moment que vous y serez à partir du mois d'octobre.
4: À partir du 15 octobre.
3: À partir du 15 octobre. Mais vous pouvez aller voir Lucie, évidemment.
4: Oui, mais avant,
3: vous pouvez y aller aussi.
4: Il y a toute une équipe de comédiens qui sont en train de jouer, et Jeanne Pajon qui joue le rôle de Sarah. Et d'ailleurs, j'embrasse tous les comédiens de la pièce et j'ai très très hâte de les retrouver.
3: Vous allez évidemment sur les moteurs de recherche pour connaître les horaires, pour réserver. C'est en ce moment, en tous les cas, Napo, Éric Delcourt, et pas tout seul, il a coécrit ce texte également.
4: Avec Tony Zanier.
3: Exactement.
4: Avec
3: donc
4: Tony
3: comme ça, on a presque cité tout le monde. Lucie Bernardoni, le théâtre, c'est donc dans, environ un mois. 2 avril 2005, Amnéville. Première date de tournée de la Star Academy.
4: Ouais, alors on est resté un petit bout de temps en plus à Amnéville avant. Et si mes souvenirs sont bons, il y a eu un fait historique, je crois que le pape est mort pas loin après.
3: Possible.
4: Ouais, 2005, hein. Et puis on a, en sortant de scène, on avait vu que le pape était mort, ça nous avait fait quelque chose. C'est pour ça qu'on se souvient pas mal d'Amnéville. C'est là qu'on avait monté la tournée.
3: Que des salles où vous avez eu le temps un petit peu de vous arrêter dans certaines
4: villes. Non, on pouvait pas trop. En plus, c'était une période où on était vraiment, les gens, il n'y avait pas tous les réseaux sociaux, donc les gens étaient en masse autour de nous, c'était assez impressionnant.
3: Il y aura le Zénith de Pau, il y aura la Halle Tony Garnier, il y aura le Parc des Expos à La Rochelle, Toulon,
4: Nice.
3: Évidemment. Et évidemment, on joue à la maison. Il y aura Paris.
4: Oui, Bercy, on avait joué deux fois à Bercy.
3: La Réunion,
4: mon Dieu. Quel souvenir.
3: C'est beau, la vie. Quand on joue à la maison, ça se passe comment ?
4: Alors, je me rappelle que j'avais très peur. Et que c'est vrai que le public niçois, alors pardon, hein, mais c'est vrai que c'est pas le plus chaleureux. En général, le public dans le Nord et les gens du Nord, c'est vrai qu'à Lille, par exemple, ça n'a rien à voir.
3: Et tout le monde parle tout le temps du public du Nord,
4: c'est
3: le plus chaleureux, le plus accueillant.
4: C'est la vérité. Ah ouais. C'est pas du tout la même chose. C'est qu'on, souvent, on fait des captations de spectacles à Lille et pas forcément dans le Sud. Vous voyez que je suis pas si chauvine. Hein. Il y a des choses quand même. On est un peu plus mou des fois. On prend le temps, nous.
3: Non, puis alors, il y a plein d'autres régions que vous connaissez. On pourrait se parler de la Normandie.
4: Ah oui, j'adore la Normandie. Et puis d'ailleurs, Mathieu Johan, qui était avec moi à la Starac à l'époque,
3: salut,
4: Normand. Ah ouais, bah oui, qui s'occupe en plus de moi
3: presse,
4: maintenant. Bah ouais,
3: bah
4: maintenant
3: il
4: je travaille avec
3: beaucoup
4: lui, le pauvre. Et il est de là-bas. Donc, puis moi, j'adore. En fait, j'adore les endroits où il ne fait pas chaud.
3: Quel endroit en Normandie ? Il y a une ville comme
4: bah
3: ça.
4: Bah oui, je suis déjà allée. Forcément, je connais Saint-Lô parce qu'il est de Saint-Lô.
3: Ouais.
4: Je suis allée tellement un peu partout, je ne connaîtrai pas exactement les noms exacts.
3: Trouville, Ouistreham.
4: Trouville, oui, je suis très jolie. Ouais. Très jolie, et j'ai oublié le nom de l'autre, pas d'autre
3: ville. Lisieux, je ne sais pas.
4: Lisieux, oui, je suis allée visiter.
3: Plus dans les terres.
4: Moi, j'ai vu Sainte-Thérèse de Lisieux,
3: oui.
4: L'église. Oui, je suis très croyante. Alors, attends, ne me lancez pas, je vais parler deux heures.
3: Non, j'ai bien compris. Je pourrais vous lancer. La Bretagne, également.
4: Ouais. Bah oui, il fait froid. Il fait froid, il y a des crêpes, je suis très contente.
3: Et alors, autre lieu marquant, c'est Biscarros.
4: Oui, mais Biscarros, en fait,
3: pourquoi
4: c'est parce que il y a une radio là-bas, on les salue, FGL, et parce que ça a été compliqué pour eux cet été avec les incendies, et j'ai fait des plateaux radio où je chantais mes chansons à l'époque, et j'ai toujours été super accueillie par les gens, et je trouve les gens là-bas très gentils.
3: Mmh.
4: Et à chaque fois, je m'attache beaucoup les techniciens, les gens qui nous amènent, le chauffeur qui vient nous chercher à la gare, qui nous ramène les coordinateurs. Et j'ai un souvenir là-bas, je suis retournée plusieurs fois d'affilée, et un souvenir magnifique. Et je les embrasse parce que ça n'a pas été. Ils ont tout perdu cet été, donc je les embrasse tous chez FGL aussi.
3: Je continue ce tour de France parce que, on se rend compte qu'il y a plein d'endroits que vous appréciez, comme Biarritz.
4: Mais la France est magnifique, en fait. Biarritz, alors j'en ai parlé parce qu'en fait j'aimerais y aller, c'est le seul endroit que je connais pas.
3: Toute la région même.
4: Je connais pas bien Biarritz.
3: Saint-Jean-de-Luz, côté Guétari.
4: Je connais pas. Et c'est vrai que j'aimerais beaucoup. On m'en a beaucoup parlé et je suis ce côté du sud m'intrigue et j'aimerais bien pouvoir y aller.
3: Et alors, vous ne connaissez pas ou peu la Corse ?
4: Alors je connais la Corse parce que j'y suis allée.
3: Une copine.
4: Avec mon ami d'enfance qui est.
3: Ah d'accord, avec
4: un
3: copain.
4: Ah ouais, c'est comme mon frère. Moi, j'ai gardé tous mes amis d'enfance à partir de la maternelle. Donc.
3: Mais pourquoi la Corse ? Vous nous avez parlé de Corse quand on a préparé cette émission et vous ne connaissez pas tant que ça où vous aimeriez.
4: Pas tant que ça, j'y suis allée vraiment dans le fin fond de la Corse, dans un petit village dont j'ai oublié le nom. Et j'y suis allée que deux fois, et alors que c'est une merveille et j'ai hâte d'y retourner. Mais c'est vrai que j'ai tellement travaillé beaucoup, beaucoup dans ma vie. Je n'ai pas eu le temps de partir où je voulais. Alors, j'ai aucune excuse parce que quand je descends à Nice, je pourrais aller en Corse, mais c'est vrai qu'il va falloir que je remédie à ça. Je trouve que la Corse est un endroit sublime.
3: Le Lot-et-Garonne, la Nouvelle-Aquitaine, ça c'est aussi des lieux que vous connaissez ?
4: Oh, certainement. Mais franchement, j'y suis allée partout. C'est ça qui est beau dans notre
3: pays. Vous disiez, la France est belle.
4: La France
3: est belle.
4: Qu'est-ce
3: que vous y trouvez de beau ?
4: Mais en fait, les paysages, les gens, il faut apprendre à... Je trouve que quand on voyage en France, il faut essayer d'aller vraiment dans les endroits et parler aux gens. Et il y a toujours quelqu'un qui va vous raconter une histoire sur l'ancienneté de la ville, sur pourquoi ce village est comme ça. En fait, il faut parler aux gens. Et je trouve qu'elle a gardé son âme, la France. Il y a des endroits qu'on ne connaît même pas sur la carte. Il y a des endroits où je suis allée, des petits trucs. Je me dis, mais ça que ça existe. Et en fait, vous allez là-bas, vous êtes accueillis. Et puis vous regardez, et autour, c'est magnifique. La France, elle est diversifiée. Il y a les paysages, il y a la mer, la montagne. Mais il y a des trucs sublimes. Moi, je trouve qu'on ne parle pas assez. Et heureusement que vous êtes là, sur ICI, et avec cette émission, mon cher Eric.
3: Merci, Lucie.
4: Pour en parler, parce que vraiment, ça fait honneur à la France.
3: Lucie Bernard Denis, votre invité, merci.
4: Parce que merci beaucoup.
3: Il n'est de bonne compagnie qui ne se quitte à un moment donné. Et on va devoir.
4: C'est fort beau cette phrase.
3: Oui, tout à fait. Je sais pas moi. C'est Philippe Bouvard. Tiens, je vais lui rendre hommage. Ah bah c'était une phrase de Philippe Bouvard qui nous a quitté il n'y a pas longtemps. On va refermer le carnet de voyage. Oui. Cet album photo qu'on a feuilleté ensemble. C'était sympa.
4: Merci beaucoup pour l'invitation. J'ai passé balade, un super moment. Et j'ai hâte d'écouter les autres émissions.
3: Ça, c'est très gentil.
4: Eric,
3: merci
4: bravo
3: beaucoup, Lucie,
4: pour cette émission.
3: C'est sympa. La suite. Le théâtre, je rappelle, Napo, le candidat que personne n'a vu venir en ce moment, la Comédie de Bastille, à partir de la mi-octobre, ça c'est pour vous, Lucie. Pas de Star Academy cette année, hein, vous l'avez annoncé dans la presse. Et puis il y aura d'autres projets, elle écrit pour elle, elle écrit pour les autres. La musique est dans sa vie en permanence, donc je suis convaincu qu'il y aura de belles surprises dans les prochains mois. Merci Lucie encore une fois, on salue toutes les équipes d'ici Azur, les Niçois et les Niçoises et l'arrière-pays niçois qui étaient contents de vous entendre ce soir.
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2: Dernière parenthèse musicale avant de se quitter. Et pour terminer ce dimanche soir, on vous propose de retrouver une chanson qui appartient désormais, on peut le dire, au patrimoine de la chanson française et qui garde toute sa fraîcheur. Voici Hervé Christiani. Il est libre, Max, sur Ici. Très belle fin de week-end à toutes et tous.

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1: Merci d'être avec nous sur Ici, il est 21h. 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
2: Bonjour à tous et excellente fin de week-end. Si vous avez envie ou besoin d'une heure pour vous défouler en chantant, j'ai ce qu'il vous faut. Et ce soir, ça commence comme ça.

0: Pound, c'était Betty Davis Eyes.
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0: Alors même si on ne connaît pas tout ce que raconte cette chanson sur les yeux de la star hollywoodienne Betty Davis, qui entre nous n'était pas les plus beaux du cinéma, on connaît la mélodie par cœur. Et ça fait 45 ans que ça dure. Et oui, ce titre, l'unique tube de Kim Carnes, est sorti en 1981. Bah, c'est ça la magie des tubes des années 80. Eux, ils durent encore et encore, et on est loin de s'en lasser. Tiens, d'ailleurs en voilà un autre. Les Jackson arrivent avec Can You Feel It. 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

Francis Cabrel, la Dame de Haute-Savoie. Après l'immense succès de Je l'aime à mourir, Francis Cabrel décide d'aller se ressourcer chez une amie en Haute-Savoie. Et c'est cette pause qui lui inspire ce texte dans lequel il décrit aussi ses doutes sur son avenir dans le milieu du disque, où l'aspect commercial semble primer sur le côté artistique. C'est peut-être pour ça qu'aujourd'hui il prend du temps pour sortir des albums. Le prochain arrive en 2027 pour ses 50 ans de carrière. Allez, on change de rythme. En 88, début de soirée numéro 1 avec La vie la nuit. Et c'est tout de suite dans 100% années 80.

0: Survivor, c'était Eye of the Tiger. C'est surprenant, ce tube extrait de la BO du film Rocky 3, sorti en 82, a eu droit à des reprises inattendues. Tout d'abord en français par Sylvie Vartan, une version par la reine du disco Gloria Gaynor, une autre par le crooner Paul Anka, et même une version par Amel Bent pour le dessin animé Astérix et les Vikings. Bon allez, on s'en remet très vite. Dans un instant, on accueille Andy, Lerita Mitsuko.
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0: 1980, quand sort ce titre, Téléphone est déjà le groupe de rock français le plus populaire de l'époque. C'est un extrait de leur troisième album enregistré en partie à New York. Alors c'est le seul lien qui existe avec le titre suivant, bah oui. Les deux membres du groupe Chic sont invités un soir au fameux studio 54 de New York pour rencontrer Grace Jones, mais le videur les bloque. Ils rentrent chez eux en colère et composent un titre, Fuck Off, qui finalement deviendra Le Freak, c'est Chic. Traduction, être un monstre, c'est Chic.

Kershaw, c'était The Riddle. Un exemple de tube inoubliable que vous pouvez retrouver aussi quand vous le voulez grâce à notre web radio 100% années 80, disponible sur l'application Ici et sur le site ici.fr. Je vous la conseille vraiment. La suite, c'est l'histoire d'une idole qui reçoit des centaines de lettres de fans, mais qui ne peut y répondre. Alors il écrit une chanson sublime et ça devient Nous ne nous parlerons pas, Jean-Jacques Goldman.

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1: Belle fin de journée à tous et merci d'avoir choisi 100% années 80. Dans un instant, c'est 100% chansons françaises. Alors à demain, dès 21h, sur Ici Votre Radio. Et oui, il est 22h.
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2: Saviez-vous que le titre Tu ne m'as pas laissé le temps de David Hallyday n'est absolument pas une chanson dédiée à une femme ?
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2: L'année 1999 va changer le cours des choses pour David Hallyday. Il sort son premier album, Un paradis, un enfer, entièrement écrit en français. Sur celui-ci, on retrouve un single bouleversant, Tu n'as pas laissé le temps. Il s'agit d'un hommage à son grand-père bulgare, Georges, le père de Sylvie Vartan, décédé en 1970, alors que David n'avait que 4 ans.

0: Une chanson hommage écrite par Lionel Florence qui s'écoule à plus d'un million d'exemplaires.
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3: Été 1984, derrière le tube Désir Désir de Laurent Voulzy se cache l'une des plus belles histoires d'amour du showbiz français.
4: Mais toutes les chansons racontent la même histoire.
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3: Laurent Voulzy est un fan absolu de la série Post-Café et de son actrice principale, Véronique Jeannot. Trop timide pour l'aborder de front, il glisse un petit mot d'admiration sous la porte de sa loge lors d'une émission télé. Quelques jours plus tard, le destin les réunit à nouveau lors d'une soirée caritative. C'est là que la comédienne lui demande de lui composer un titre. Laurent Voulzy s'exécute, épaulé par son

0: ce qui ne devait être qu'une collaboration artistique se transforme en une idylle passionnée, une relation qui durera 10 ans.
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2: Vous avez peut-être du mal à trouver l'amour malgré de nombreuses tentatives, notamment sur les sites de rencontres. Il y a peut-être des raisons à ça.
3: Je m'appelle Hélène Bethams. Je suis fonctionnaire, mais aussi autrice et psychosexologue, hypnothérapeute.
2: Ça fait beaucoup de fonctions. Qu'est-ce que vous avez écrit ?
3: J'ai écrit un livre qui s'intitule « Les sites de rencontres et l'estime de soi, psychologie amoureuse à l'ère du numérique ».
2: Mais comment passe-t-on de fonctionnaire à autrice et psychosexologue ?
3: Je suis d'abord restée en couple pendant 23 ans et je me suis séparée. Au moment de la séparation, j'ai attendu 2 ans avant de m'inscrire sur un site de rencontre. Et là, ce que j'ai découvert, ça m'a paru trop compliqué. Alors, comme tout le monde, j'ai navigué entre des eaux troubles, on va dire. Et puis, j'ai décidé de me former en psychosexologie, puisque la psycho m'intéressait depuis toujours. Et la sexualité aussi, j'avais lu Freud, j'étais très très jeune. Comment rencontrer l'amour quand on a perdu les codes à une époque, en fait, où tout est sur le numérique et où dans la vraie vie, on ne sait pas qui est célibataire ou pas et où on ne va pas aborder quelqu'un en lui disant « Ben voilà, moi je suis seule ». Est-ce que ça te dit de faire connaissance ? Parce que c'est ce qu'on fait sur un site de rencontre. On écrit à quelqu'un et on lui demande en fait s'il a envie de faire connaissance.
2: Comment avez-vous vécu cette expérience particulière sur les sites de rencontre ?
3: Je ressentais des choses un peu complexes qui peuvent s'apparenter à de l'adrénaline quand on fait du cardio, par exemple, une espèce d'excitation dès qu'on a un like, dès qu'on a un crush, un match. Pendant ma formation, je me suis dirigée vers des études et des recherches un peu plus scientifiques. Et ça a plein d'effets, en fait. Les sites de rencontre, on ne s'en rend pas compte, mais on crée des hormones, de la dopamine, de l'adrénaline. Et en fait, c'est les conditions de l'addiction.
2: Et c'est ce que vous expliquez dans le livre.
3: Je parle aussi de toutes les difficultés d'attachement qu'on peut avoir. Parce que parfois, aimer ou être aimé, ça peut être une grande peur. Je parle aussi de nos schémas. Parce que dans la rencontre amoureuse, on va souvent reproduire les mêmes schémas, on va être attiré par les mêmes personnes. Bah, c'est un petit peu comme dans la vie, tous les jours on prend le même chemin pour aller travailler et rarement on va essayer une nouvelle route. Alors moi c'est ici et aujourd'hui que je vous propose de commencer un travail pour vous aider dans vos rencontres.
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4: On sait qu'on est Lorrain parce que quoi ?
5: Parce qu'on dit messe comme la messe.
4: Oui.
5: Hein ? Au pays des lumières et du verbe, la France, où les champs lexicaux disponibles pour évoquer l'amour ou le fromage sont quasiment infinis, on trouve même des expressions qui épousent les deux champs, l'amour et le fromage.
4: Oui,
5: comme cœur coulant.
4: Ah oui.
5: Quelqu'un de bien fait,
4: oui.
5: Une bonne pâte, ou si j'en crois l'historique internet de votre ordi du boulot, Frédéric,
4: allez-y,
5: mature, dans la... Mon Dieu, pensez à effacer l'historique quand même.
4: Il est bête.
5: Dans la patrie de Jean-Baptiste Poquelin, où l'on peut passer des heures à s'écharper sur le duel entre pain au chocolat et chocolatine. Ah, les fourberies du sac à pain. Il existe un suffixe dont la phonétique prête lui aussi à la controverse. Il s'agit bien sûr du TZ qui finit Metz ou Metz. Ah oui. Metz. Dis-moi comment tu prononces Metz, je te dirai qui tu es. Si tu fais traîner les sifflantes comme le serpent ses sornettes, Metz, risquant de mélanger le nom de la plus belle ville du monde et celui d'un office religieux. Si l'addition d'un T et d'un Z font siffler les crotales sur ta tête, c'est que tu es Mosellan.
4: Oui.
5: Allez, du Grand Est à tout péter.
4: Allez.
5: Si en revanche, tu es sociétaire de l'Académie du premier degré phonétique, si ta passion dans la vie est de prononcer absolument toutes les lettres d'un mot et que tu dis Metz,
4: oh là là,
5: c'est que tes serpents sur la tête vont devenir ceux de la Gorgone, tellement tu vas pétrifier ton interlocuteur mosellan de terreur. Dans ce cas, tu es un habitant de la France de l'intérieur,
4: oui,
5: quelqu'un du Sud, étant entendu que pour nous, Germains, le Sud commence à Dijon.
4: À Lévis, là.
5: À Lunéville, mon Dieu. Sans vouloir remuer le couteau d'ouest. Allez, en vacances dans le Sud, moi. À Badonvillé. Sans vouloir remuer le couteau dans la plaie, à peine cicatrisé de l'histoire, on peut parler de ligne de démarcation phonétique. En 1300, Lorsque notre bonne ville de Médiomatrice change son nom en Metz, M-E-S, il n'y a pas d'équivoque. Et sachez qu'en Moselle, Metz n'a pas l'exclusivité du TZ, qui se cache aussi dans Creutzwald.
4: Oui.
5: C'est vrai qu'on ne dit pas Creutzwald.
4: Non.
5: Ritzin ou Jütz et pas Jüss. Oui. Donc la capitale Messine est l'exception qui confirme la règle. Ayons une pensée ce matin pour les cousines de Metz en France, les mal prononcées Gérard Mer et Chamonix.
4: Auxerre,
5: qui elles aussi surveillent leurs arrières. Le meilleur moyen de mémoriser la prononciation correcte de la ville de Metz est certainement de se rendre au stade Saint-Symphorien, où vous répéterez jusqu'à plus soif. 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
4: Metz.
5: Ici, c'est
4: Metz.
5: Ici, c'est
4: Metz.
1: 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Installée à Rivesaltes, dans les Pyrénées-Orientales, la boutique laboratoire showroom Les Givrés Haute Glacerie propose une approche originale de la gourmandise. Des pâtisseries en trompe-l'œil entièrement glacées.
6: Bonjour et bienvenue chez Les Givrés Haute Glacerie à Rivesaltes.
1: Merci de nous accueillir, Dominique, ici dans un univers de pâtisseries glacées.
6: C'est de la pâtisserie glacée, donc avec des caramels coulants, des pralinés, tout en restant dans de la glace avec des produits locaux au maximum. Donc c'est une boutique laboratoire showroom.
1: Et là, vous m'emmenez où ?
6: Alors là, je vais vous amener voir mon époux, car c'est lui l'artiste, hein, c'est lui qui crée tout ça.
1: On peut rentrer ?
7: Rentrez donc.
1: Bonjour Xavier, c'est vous le créateur de tout ça ?
7: C'est bien moi, oui, voilà.
1: Donc votre métier, c'est pâtissier à la base ?
7: Pâtissier, oui, exactement.
1: Glacier ?
7: Glacier, c'est une création de ma part, voilà.
1: Comment vous avez eu l'idée de vous spécialiser dans la pâtisserie glacée ?
7: C'est avec le réchauffement climatique, je pense, ça m'est venu comme ça à l'idée. Tiens, pourquoi pas faire une création de pâtisserie glacée ? Tout nouveau, une nouvelle création, voilà.
1: Vous aviez envie, vous, de desserts un peu frais, de la fraîcheur ?
7: Oui, c'est ça, mais exactement, c'est par rapport au bord de mer aussi, de côté rafraîchissant, réconfortant, pour se faire plaisir au bord de plage, par exemple.
1: Vous visez une clientèle grand public, mais aussi des professionnels ?
7: Exactement, oui, c'est ça, oui. Les restaurations, la clientèle particulière aussi.
1: Dites-moi, ça sent très très bon, là, dans ce laboratoire. Vous avez travaillé quoi, juste avant d'être arrivé ?
7: J'ai travaillé le chocolat, voilà, oui. Oui, mais je travaille le chocolat, je suis en train de faire des chapeaux pour le CLAC, c'est un événement ici à côté, et on fait des chapeaux de leur logo, en fait c'est un chapeau factice, en revêt de chocolat.
1: Alors, dans votre laboratoire, bon, évidemment, il y a des appareils de pâtisserie,
7: oui,
1: ça c'est sûr, et il y a aussi, j'imagine, des appareils à glace.
7: Voilà, nous avons ici devant nous une sorbetière. À côté, nous avons un pasteurisateur où je fais maturer mes glaces, où je cuis mes glaces et je fais maturer 24 heures. Ici, nous avons une cellule de refroidissement.
1: Ah, il y a quoi dedans ?
7: Voici les petits chapeaux.
1: Ah, les petits chapeaux.
7: Voilà, oui.
1: D'accord. Ils vont rester longtemps, là ?
7: Ils vont rester, deux heures pour que ça soit bien, bien glacé. Et après, ça va partir en boîte et en décoration, puis en boîte.
1: Alors, ici, ça, c'est la partie production.
7: Et nous allons dans la salle à côté. C'est la salle ici, emballage et finition.
1: Alors, on va faire une petite dégustation.
7: Oui, bien sûr, oui.
1: Xavier, vous avez fait de grandes maisons, vous ?
7: C'est Monsieur Ducasse, à Paris et à Londres. J'ai pas mal baroudé, oui. Et beaucoup aussi travaillé sur la Côte d'Azur, oui.
1: Alors là, Dominique, vous avez sorti quoi ?
6: Alors là, c'est une mangue fruit de la passion, sur une petite guimauve à la vanille.
1: Alors c'est incroyable, parce qu'on dirait vraiment le fruit qui est dans l'assiette.
6: C'est exactement ça. On va la couper en deux.
1: C'est vraiment un trompe-l'œil.
6: Vrai trompe-l'œil.
7: Alors à l'intérieur, c'est un sorbet à la mangue, un sorbet au fruit de la passion, un caramel coulant parfumé au gingembre et à la vanille, et un petit biscuit de coco. Tout ça déposé sur une guimauve à la vanille de Madagascar.
1: C'est trop trop bon, bravo. Hein.
7: Pas trop sucré.
1: Et vous l'avez breveté ?
7: Oui, nous avons déposé notre marque, oui, exactement, oui. Les Givrés.
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1: Notre comptoir qui compte du jour, c'est tout simplement le cœur de la Franche-Comté, particulièrement du Nord-Franche-Comté avec le groupe de musique Ange, créé par Christian Descamps, qui vient de passer le relais à son fils, Tristan Descamps.
2: J'ai toujours pensé que c'était l'essence et le carburant même du groupe, enfin pour tous les artistes. Hein. Mais pour Ange, effectivement, ça fait le public a cette énorme valeur, a cette qualité.
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1: Christian Descamps a fait ses adieux à la scène et au studio avec son groupe, le groupe Ange. Mais Ange, ce n'est pas fini, au contraire, la succession est là. C'est Tristan Descamps, son fils, qui reprend le flambeau. Tristan est notre invité. Comment on prend cette succession, Tristan ?
2: Eh bien, on le prend comme on doit bien le prendre, de toute façon, puisqu'il n'y a pas le choix. C'était quelque chose, c'était la trajectoire. De toute façon, le fait qu'il arrête à un moment donné... ma foi, on prend les choses comme elles viennent, sans trop se poser de questions pour la suite, quoi. Après, c'était une évidence que mon père n'allait pas être sur scène encore pendant très très longtemps. Ça, on le savait en interne. Mais après, pour la suite, là, c'est toujours encore trop tôt. Je dis toujours que ça sera au dernier moment, à la première date avant d'aller jouer, que je ressentirai cette intensité, je pense. Je me pose pas de questions et on déroule le programme comme on doit le faire, quoi.
1: Dans l'histoire du groupe Ange, le public est véritablement au centre de cette belle aventure. Quand votre papa Christian a annoncé arrêter la musique, est-ce que vous avez senti que le public serait encore et toujours là ?
2: Oui, je pense, moi je l'espère. Pour certains, évidemment, l'aventure se sera arrêtée en même temps que mon père, qui était à scène, et ça c'était totalement compréhensible. Enfin, du coup, pour ma part, ça l'est. Mais oui, évidemment, oui, j'ai toujours eu un public fidèle pour Ange. De toute façon, j'ai toujours pensé que c'était l'essence et le carburant même du groupe, enfin pour tous les artistes. Hein. Mais pour Ange, effectivement, ça fait le public a cette énorme valeur, a cette qualité qui fait de lui quasiment un sixième ou un cinquième, sixième, septième membre à part entière du groupe. Donc le public, oui, est extrêmement fidèle chez Ange, et ça c'est important parce que c'est ce qui a fait qu'une carrière qui a duré sur plusieurs décennies. Donc c'est grâce à ces gens-là, de toute façon.
1: Vous avez sorti un album qui s'appelle Cunégonde, qui lance officiellement donc cette nouvelle aventure Ange. Comment vous avez confectionné ce projet, Tristan ?
2: Eh bien, c'est un album justement qui symbolise un peu le renouveau, parce que de la manière dont on a travaillé dessus est un peu nouvelle, très nouvelle. On a travaillé beaucoup entre les quatre musiciens du groupe. Et puis on a eu, c'est un processus extrêmement long sur ce disque. On s'est dit, tiens, quitte à refaire encore un énième album d'Ange, autant le utiliser un procédé différent. Donc on a travaillé d'une manière totalement différente, en partant de l'improvisation, de jam session, comme on dit, et puis voir et faire le tri dans tout ça et créer d'une autre manière, quoi. Donc c'était assez nouveau pour nous, et c'était assez excitant aussi, et ça donne ce résultat qui est Cunégonde, quoi.
1: Tristan Descamps, qui prend le relais de son père dans ce groupe Ange, qui fait vibrer, qui a vu naître tout simplement cette musique dans notre territoire en Franche-Comté, particulièrement dans le Nord-Franche-Comté, avec votre radio ici.
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4: Quand il y a des prédateurs, bah, mais sa tête dans le sable, au moins ils disent que c'est un pot avec des roses qui dépassent.
5: Pourquoi l'autruche met de temps en temps sa tête dans le sable ?
6: Pour peut-être manger les bêtes dans le sable.
7: Pour manger ce qui est dans le sable, pour tout simplement voir ce qu'il y a dans le sable.
8: Pour dormir.
5: Si elle veut voir ce qu'il y a dans le sable et qu'elle met sa tête dans le sable, elle voit plus rien.
7: Bah, peut-être qu'elle résiste au sable.
5: Ou alors elle a une frontale.
7: Je pense pas.
9: C'est peut-être pour manger ce qu'il y a dans le sable, mais plus profondément avec sa bouche.
4: Quand il y a des prédateurs, bah, met sa tête dans le sable. Au moins, ils disent que c'est un pot avec des roses qui dépassent.
10: Oh, les jolies fleurs !
9: Comme ça, elle voit pas ce qui se passe autour et elle a plus peur.
5: Qu'est-ce que vous faites si quelqu'un vous court après ?
9: Courir. Dire à quelqu'un qu'on a besoin d'aide.
5: Tu vas pas mettre ta tête dans le sable.
9: Bah non, sinon il peut nous attraper facilement.
4: Ou alors sinon on lui met un coup de poing dans la figure, au moins bah c'est lui qui a la tête dans le sable et nous on s'en va.
5: Mais pour l'autruche alors elle ?
7: Pour l'autruche c'est facile, elle court plus vite que nous.
5: Et vous savez, comment on fait des petits autruches?
9: Une fois qu'ils sont dans l'œuf, bah, ils cassent la coquille et ils sortent.
5: Donc c'est avec des œufs?
9: Bah oui.
5: Vous avez déjà vu un œuf d'autruche?
7: J'ai cru en voir un en vidéo, mais non. Il est comme les œufs normaux, mais quand même un peu plus gros.
8: Oh, plus ils sont gros, plus les œufs.
9: Bah, l'œuf, j'en ai déjà vu, mais pas en vrai. L'œuf, il est gros comme ça.
5: Il est en effet très gros. Comment est-ce qu'on peut avoir une poêle suffisamment grande pour faire un œuf au plat d'autruche?
9: Tu fabriques soit une grande poêle ou...
10: Non, pas la poêle à frire!
9: Soit t'essaies de trouver une grande poêle, bah comme ça, c'est bien. On a des poêles grandes, mais ça suffit, une poêle comme ça, ça suffit.
7: Ou alors on le fait tout simplement pas cuire, on les laisse vivre.
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11: Aujourd'hui, nous allons manger. Et puis, si vous ne connaissez pas encore la signification du nom de famille Guillou ou Le Guillou, rassurez-vous, je vais vous l'expliquer.
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11: Pour commencer, bar. Toujours utile de revoir ce mot en breton, un mot qui vous sert au quotidien. Oui, oui, oui. Et comme la répétition permet de se rappeler, eh bien, je vous donne du pain. Bar, un tambar à peau ou un tambar, c'est la même chose, c'est est-ce que tu veux un bout de pain? Un tambar à peau. Bara, baraou au pluriel. Alors, celui-ci est simple aujourd'hui, mais il s'utilise au quotidien. Vous allez voir. Prenet peus bara, t'as acheté du pain? Prenet peus bara, la phrase classique à poser avant de passer à table, évidemment, pour être sûr qu'il y a du pain. Et les pains, il y en a de nombreuses sortes, donc aujourd'hui, je vous propose uniquement un tambar à gwen, un peu de pain blanc. Bara gwen. Donc, bara, le pain. Baraou, des pains. Baragouen, du pain blanc.
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11: Et comme promis maintenant, un nom de famille eh bien assez répandu et pour cause. Ce nom, c'est Guillou ou Le Guillou. Et attention, attention, s'ils font leur retour en Bretagne depuis quelques années, eh bien dans la langue bretonne, ils n'ont jamais disparu et sont là dans nos villes et nos campagnes parce que des Guillou, Le Guillou, on en trouve partout. Mais en breton, ça vient de Guilliou. Et Guilliou, eh bien, c'est le surnom du loup. Alors, l'origine est donc facile à trouver, les Guillou, Le Guillou. Si vous cherchez dans votre arbre généalogique, chez vos ancêtres, dans votre histoire, vous allez trouver sûrement un ancêtre qui était un fin chasseur de loups ou qui était surnommé comme cela pour diverses raisons. Et du coup, ce nom est resté. Mais bon, rassurez-vous, on croise quand même plus de Guillou dans le Botin que dans les champs ou les bois, les Guilliou. Alors, prudence, si vous en croisez à la nuit, tombez un de Guilliou, le loup. Parce que Le Guillou, le bipède, il est quand même plus sympa à rencontrer la nuit. À demain, Ken Marquas.
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0: Je crois que j'ai aimé soigner petite sans me rendre compte que ça allait être plus tard mon métier. J'ai été secrétaire médicale dans un service. Mon patron m'a inscrite à l'école d'infirmière. Contrainte et forcée, j'y suis allée. Et finalement, je n'ai jamais regretté. J'étais en cardiologie. Le premier jour, pendant une semaine, je me suis trouvée mal tous les jours, à tel point que le monsieur Guérand, le chef de service, avait dit « Trouvez-lui une chambre, comme ça on la couche tous les matins. » Puis après, j'ai dit aux infirmières, bon, écoutez, j'avais déjà mes deux enfants. Hein. Si vous me laissez faire et vous m'expliquez comment je fais, je veux bien faire. Et elles m'ont expliqué comment on faisait. Et là, j'étais tellement attentionnée parce que je voulais faire et le faire bien que je me suis plus trouvée mal et que, alors, j'ai adoré. Et c'était la découverte. Il fallait être inventif, chercher pour soulager les malades, faire le mieux possible. À l'hôpital, je recommande à toutes les infirmières de faire quelques années à l'hôpital. C'est l'école de la vie. On avait une complicité avec les patients qui était extraordinaire et j'ai aimé.
1: Et vous lisiez, vous étiez déjà maman de deux enfants. Comment on gère tout ça de front?
0: Eh bien, c'est très, très, très dur parce que moi, je me suis retrouvée toute seule avec mes enfants. Mais j'avais la chance d'avoir maman qui habitait à côté et qui me gardait mes enfants. Et je travaillais en plus la nuit. J'allais faire des gardes en ville, dans les cliniques le soir, ben, pour pouvoir payer des vacances à mes enfants et m'occuper d'eux. L'été, je prenais pas de vacances puisque maman me gardait les enfants à la montagne. Pendant mon mois de vacances, je travaillais à Saint-Antoine ou au Belvédère. Mais ils ont une belle situation tous les deux. Je regrette rien. J'ai adoré ce métier, voilà.
1: Donc par nécessité, mais aussi par amour de ce métier.
0: Ah oui, sinon j'aurais pas pu le faire. Pour tenir le jour et la nuit, il faut aimer, hein.
1: C'est quoi pour vous être une bonne infirmière, Christiane?
0: Être généreuse avec les patients, comprendre que ces gens souffrent, avoir de la patience et puis donner le meilleur de soi-même pour faire en sorte qu'ils soient satisfaits, hein. Puis vous savez, les personnes âgées qui viennent au laboratoire pour une prise de sang, eh ben souvent ils sont seuls. Alors leur dire un mot gentil ou les féliciter, ça leur fait plaisir. Voilà, il faut être chaleureux avec les patients.
1: Vous voyez continuer jusqu'à quel âge? Est-ce que vous êtes mis une date?
0: Pas du tout. La date, c'est mes collègues qui vont me le dire. Quand elles me diront « tu perds la boule, tu fais des erreurs », j'arrête. Et mon patron, tant que je suis bien, il m'a dit qu'il me gardait, donc on verra bien. Il faudrait que je sois malade pour m'arrêter. J'ai quand même de la chance d'avoir une excellente santé. C'est pour ça que j'en suis là encore aujourd'hui.
1: C'est quoi votre secret?
0: Merci papa, merci maman. Je remercie. Chaque fois que j'ai quelque chose de bien, je remercie Dieu et je remercie mes parents de ma santé.
1: Qu'est-ce que vous pourriez dire à des jeunes hommes, des jeunes filles qui, là, arrivent à l'école d'infirmière?
0: Ben, aimez ce que vous faites. Essayez de donner de l'amour autour de vous. Moi, je ne sais pas comment dire ça. Il faut surtout qu'elles travaillent bien, qu'elles essayent de faire le maximum. Moi, je trouve que la satisfaction de faire du bon travail, c'est énorme. Et surtout, courage. Ce n'est pas fini. Même si c'était dur, le travail, j'étais heureuse de le faire.
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4: Et Jérôme, ce mercredi matin, vous vous souvenez, c'est ça, oui?
5: Je me souviens d'une enquête qui avait été menée une énième fois pour la Lorraine au niveau touristique et j'ai participé à cette enquête dans laquelle on nous demandait plein de trucs. Alors par exemple, des mots pour qualifier la Lorraine, moi j'ai dit excellence, discrétion, une couleur aussi. Alors là on était nombreux à parler d'un jaune profond, un jaune un peu mirabel bien mûr. Et puis alors quand on a parlé d'odeur, alors moi j'ai tout de suite sorti le fumé. Ben oui, j'avoue, il y a plus sexy pour attirer les touristes, mais moi... Quand je suis arrivé en Lorraine il y a 20 ans, au niveau culinaire, ce qui m'a marqué, c'est l'omniprésence du fumé. Ben oui, en Lorraine, on fume beaucoup. Ça tient à deux raisons, en fait. D'abord, l'esprit pratique des Lorrains, et notamment des Vosgiens, qui fument encore plus, si j'ose dire. On a une cheminée dans la maison, bon, elle turbine longtemps dans l'année, on va pas se mentir, avec le climat lorrain. Alors... autant qu'elles servent à quelque chose. Et on imagine bien nos prédécesseurs se dire, bah tant qu'à avoir une cheminée et de la fumée dedans, bah autant qu'elles servent. Et c'est vrai que la fumée conserve. C'est d'ailleurs son principal intérêt. La deuxième raison, je l'ai déjà un peu dit pour la météo, c'est que la fumée du feu, on l'allume en hiver dans un climat frais et souvent humide. Et du coup, ce climat humide, il nous empêchait autrefois de sécher les choses pour les conserver en hiver. La fumée, elle le pouvait. Bah oui, naturellement, la fumée sèche et donc elle conserve. Alors si on ajoute à ça qu'il faut aussi du sel quand on fait du fumé et que la Lorraine a toujours produit beaucoup de sel, ben on a tout pour faire des choses gourmandes sublimes. La fumée, le sel et surtout les bons produits qu'on met dedans. Et ce goût de fumée, si typiquement lorrain au fond, on le retrouve dans les lardons de nos quiches, dans la saucisse lorraine, dans le gendarme, dans l'andouille du Val d'Ajol. Il y ajoute finalement à nos produits une autre saveur depuis des lustres. Et d'ailleurs, en Lorraine, on a trois saveurs. On a le sucré, on a le salé et on a le fumé. Et on le retrouve partout, de la Moselle au Vosges, en passant par le Lunévillois, Nancy, le Toulois, Pont-à-Mousson, la Meuse, Neufchâteau. Le goût du fumé, c'est un point commun des Lorrains. Et ça, c'est fin bien.
4: On est toujours aussi gourmand, hein, Jérôme Prodhomme, sucré, salé et fumé. Jérôme à l'honneur d'ailleurs, dans les 3 plus, dans quelques minutes.
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0: Nous sommes avec une des dernières et la plus ancienne fabrique de pâtes de fruits en Auvergne. Avec Anthony Valla, qui est le directeur général. Merci de nous recevoir, Anthony. Nous sommes face à une vieille photo qui montre, je pense, le tout début de cette maison Cruzy, c'est ça ?
4: C'est pas le début historique, hein, puisque la maison Cruzy a été fondée en 1880, mais c'est effectivement une photo du site de fabrication ici, sur la zone du Brézé, telle qu'il était en 1956, au moment où la maison Cruzy a déménagé du centre de Clermont pour venir s'installer sur la zone du Brézé.
0: Construction de l'usine Goffredi à Mijan-Mermoz sur le champ d'Angélique. Et on aperçoit des angéliques,
4: oui,
0: sur ce champ.
4: Et l'angélique étant un des produits un petit peu signature des confiseurs et de la confiserie. Et donc c'est un beau clin d'œil de l'histoire que de penser que voilà, notre site de fabrication ici est basé sur un ancien, oui, champ d'angélique. Voilà.
0: L'angélique, ces petits bâtonnets de couleur verte, hein, c'est
4: exactement
0: ça. Je ne dis pas de bêtises.
4: Mais il y a beaucoup de particuliers qui ont aussi de l'angélique à la maison.
0: Voilà. C'est la tige.
4: On confie la tige, tout à fait.
0: D'accord, oui. Ok. Et aujourd'hui, vous en faites toujours. Vous avez toujours des producteurs d'angélique qui bossent avec vous.
4: Oui, tout à fait. C'est un agriculteur qui vient nous livrer en tracteur chaque année. Tout à fait. C'est au mois d'août, quand la récolte est prête. On se met d'accord avec lui l'année d'avance sur les quantités dont on aura besoin. Et puis, il vient nous livrer. On la travaille, on la prépare. Et puis après, on va la faire confire. Donc, c'est un produit auquel on tient beaucoup.
0: Il y a toujours une grosse tradition autour de ça. Enfin, en Auvergne, on offrait des pâtes de fruits. C'était un incontournable.
4: Effectivement, la création de la pâte de fruits a été faite en Auvergne. Hein, à la base, la pâte de fruits s'appelait la pâte d'Auvergne. Et c'était vraiment une spécialité, on va dire, régionale. Ce qui a fait que l'Auvergne était une terre de fruits confits, c'est que, on va dire que la noblesse venait, descendait de Paris dans le 16e, 17e siècle et venait dans les cures, à Roya ou autre. Ils découvraient, ils dégustaient les fruits d'Auvergne. Et la méthode de conservation à l'époque, hein, puisqu'on n'avait pas toute la pasteurisation, etc., c'était de confire les fruits. Ce qui faisait que, du coup, les confiseurs auvergnats ont prospéré sur la base des gens qui venaient en cure et qui ramenaient leurs fruits à Paris en général. C'est comme ça que la confiserie et le métier de confiseur a démarré en Auvergne.

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1: Avaler des légumes aux ados, c'est souvent mission impossible.
2: Parce que c'est pas bon.
1: Et si en plus les légumes sont moches, bah là c'est carrément la guerre.
3: Oh, toi, file dans ta chambre et que ça saute. Dépêche-toi, allez, ouste.
1: Carottes tordues, navets craquelés, patates trop grosses ou trop petites, difficile de leur faire avaler tout ce qui sort des standards parfaits des supermarchés.
4: Oh non, j'ai pas faim.
1: Du coup, les légumes moches finissent à la poubelle. Pourtant, ces légumes-là ont autant de goût, voire plus de caractère. Mais non, ils ne rentrent pas dans le moule. Comme dans la vie, ce qui n'est pas dans la norme est souvent mal perçu. Et dans l'alimentation, carrément jeté.
5: Je me rappelle dans le temps que, quand j'étais petite, qu'on ne gaspillait rien.
1: Au lycée d'Avier à Joigny, on a décidé de casser les codes et de ne rien gaspiller avec une soupe un peu spéciale.
3: Tiens, ça c'est de la soupe au chou.
1: Alors, elle n'est pas forcément au chou,

0: ont montré que moche ne veut pas dire mauvais. Et ça marche, les élèves adorent, tout se passe comme sur des roulettes au lycée Louis Davier. Voilà un geste d'éducation de bon goût, doublé d'un geste solidaire et anti-gaspi, qui met dans le mille, du coup j'ai envie de m'y mettre aussi. Allez, sauvons les légumes moches.
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2: Relife PC, c'est une entreprise qui répare les PC grâce au reconditionnement. Areski Machou, le responsable.
3: On récupère tous les parcs informatiques professionnels qu'on va reconditionner, regarantir 2 ans et redistribuer ça beaucoup aux particuliers ou à d'autres petites structures, avec la spécificité d'être spécialiste Mac sur la région.
2: Alors il dit, je pense, mais quand on voit l'évolution de la boîte, on peut l'affirmer.
3: On a commencé à la chapelle Craonnaise en 2022, sortie de Covid, dans un cabanon. Aujourd'hui, on est sur un local avec 300 mètres carrés d'atelier et de surface de vente, donc on recrute aussi régulièrement.
2: Et oui, parce que le nombre de clients augmente tous les mois sur Laval.
3: Que ce soit en particulier ou en professionnel. Après, nous, on est plus axé sur du réemploi, donc on parle plus souvent de tonnage que de PC. On est à 6,8 tonnes l'année dernière de matériel informatique réemployé sur le département, donc c'est plutôt pas mal.
2: Et pour récupérer du matériel informatique, il s'associe avec différentes entreprises lavalloises et même certaines du Mans.
3: On met des bacs à disposition, nous, chez eux, donc ils remplissent le bac de matériel informatique qui peut encore resservir et nous on fait un enlèvement chez eux où eux nous le livrent suivant les conventions qu'on signe avec eux. Et du coup nous de ce matériel là en fait on est fait un tri chez nous où on va reconditionner tout ce qui est possible de reconditionner, envoyer dans les bonnes filières tout ce qui ne peut pas l'être, redistribuer ça sur le marché pour une seconde vie.
2: Et si vous avez un doute concernant la fiabilité de l'ordinateur réparé, je peux vous dire que c'est ultra contrôlé.
3: Sur un ordinateur portable, on est à peu près à 46 points de contrôle avant de le remettre sur le marché.
2: Et si on a encore un doute, Areski ne passe pas par 4 chemins.
3: Moi, c'est ce que je leur dis souvent, j'ai pas forcément envie que vous reveniez tous les 3 semaines m'engueuler. On n'est pas sur des marques tête de gondole. Donc du coup, le matériel est beaucoup plus robuste, beaucoup plus performant et adapté à un usage professionnel. Quand il est remis sur du particulier, il peut faire des années avant d'avoir la moindre panne.
2: Et côté prix alors ?
3: C'est forcément moins cher par rapport au prix d'origine de l'ordinateur. Après, c'est vrai qu'on a quand même des ordinateurs qui peuvent monter sur du 550€.
2: C'est ça, parce que les PC à l'origine valent souvent plus cher qu'un PC neuf dans un magasin électroménager high-tech, par exemple. Bon, sinon, chez Relife PC, vous vendre un ordinateur, c'est comme une adoption avec un animal.
3: On essaye de faire repartir le bon PC avec le bon client. C'est toujours une question de budget, une question de durabilité. On ne va pas réparer un ordinateur qui ne sera plus à jour dans 1 an et demi.
2: Areski Machou a encore plein de beaux projets sur le feu avec Relife PC. Il va notamment s'associer avec Maïa, une entreprise d'IA locale et souveraine. Mais ça, c'est une autre histoire.
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4: Ce matin, dans le Lorrain du jour, nous partons à Fille, au cœur de la Moselle, pour parler loisirs et divertissement. Notre invité accompagne depuis près de 10 ans le développement d'un parc devenu incontournable pour les familles, le parc Pokéland. Bonjour Thomas Véchard.
5: Bonjour à tous.
4: Vous êtes adjoint de direction du parc. Pour ceux qui ne connaissent pas encore Pokéland, comment décririez-vous le parc en quelques mots ?
5: Alors c'est un parc unique dans le Grand Est, puisque ça va mélanger aquatique, aventure et attractions et activités.
4: On sent que vous avez touché à tous les métiers, hein, exploitation, animation, spectacle, recrutement. C'est un atout quand on pilote la communication d'un parc comme le parc Pokéland.
5: Oui, il faut être touché à tout. Ça va de la communication, au recrutement, à faire des plannings, à mettre en place des process, à parler de la sécurité. On touche à beaucoup de corps de métiers. Pour un parc d'attraction, hein, ça va même de la restauration jusqu'à faire lire un bilan comptable.
4: La communication d'un parc de loisirs, Thomas, n'est pas seulement faire de la pub. Concrètement, ça représente quoi au quotidien ?
5: Bah, la communication, ça va être des partenariats. On va aller faire le coup d'envoi au FCMS, on va être partenaire du Mess Handball, on va aller dans la petite kermesse du coin, on va être partenaire sur la Messine. C'est vraiment large, avec un large public, puisque le parc touche de 7 à 77 ans. Donc on doit autant toucher l'ado que les grands-parents, que les enfants, et que les gens s'identifient à la mascotte en voyant le renard poker.
4: Est-ce que le bouche-à-oreille reste aujourd'hui plus efficace que les réseaux sociaux ?
5: C'est aléatoire, mais c'est sûr qu'il y a des gens

0: qui ont été contents du parc et qui sont surpris en arrivant chez nous à Pokéland, parce que c'est souvent cette surprise de découvrir le site sur 60 hectares avec autant d'activités. Eh bien, c'est là le retour qu'on a. Beaucoup d'amis, de collègues disent on a été à Pokéland et tu devrais essayer, c'est super.
1: À chaque saison, ce sont des dizaines de saisonniers à recruter, à former. C'est aussi un véritable défi.
0: Oui, c'est 100 saisonniers qu'on va devoir recruter pour la période. Et puis, des gens qui sont disponibles les week-ends, vacances scolaires et jours fériés, puisque nous, on travaille à l'inverse des autres. On travaille quand les gens sont en repos.
1: Qu'est-ce que vous recherchez, Thomas, avant tout, chez un saisonnier? C'est quoi les qualités principales pour être recruté chez Pokéland?
0: Alors, les qualités principales du saisonnier, ça va être le sourire. Ça, c'est très important. La façon de s'exprimer face aux visiteurs. Et puis aussi, la disponibilité. On cherche vraiment des gens qui sont disponibles le maximum de la saison pour ne pas avoir à les reformer à chaque instant.
1: Comment voyez-vous évoluer Pokéland dans les prochaines saisons? Est-ce qu'il va y avoir des aménagements, des nouveautés déjà pour le coup d'envoi de la nouvelle saison le 18 avril?
0: On va mettre deux nouveautés supplémentaires, de nouvelles attractions. Donc le parc là va encore grandir et en fait aujourd'hui on va essayer de se stabiliser et puis de développer la partie B2B en hiver pour les entreprises.
1: Grand merci Thomas Véchard d'avoir été notre Lorrain du jour et puis on se donne rendez-vous le 18 avril prochain pour la réouverture de Pokéland à Fey.
0: Merci à vous.
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1: Hey, y a un Parisien en vacances chez la Marie. On pourrait l'emmener à la chasse au dahut, tu que t'en dis.
2: En Périchon, dans le texte.
1: Il y a des panneaux routiers. Attention, traversée de dahut. Avignon, puis amène tout salon. Ah, il n'y en a pas en Champagne-Berrichon, non. Bah, c'est trop plat. Bah oui, le dahut, c'est un bestiau qui a deux pattes plus courtes que les deux autres. Puis quand ils sont du même côté, ils peuvent tenir debout sur un terrain pentu. Si c'est les pattes de droite qui sont plus courtes, le dahut, sur une colline, ils tournent en rond dans le sens des aiguilles d'une montre. Des fois, ils croisent des dahuts aux pattes de gauche plus courtes, qui tombent dans l'autre sens. Mais imaginez une idylle entre les deux espèces qui pourrait donner naissance à un dahut aux quatre pattes pareilles, ça tient pas debout. Voici une histoire inspirée d'un récit de Georges Champeau. Quand il y avait chez nous un vacancier, quand il avait pas l'air ben trop futé, on l'a mignaudait. Quand il était ben ferré, on y faisait la faveur de l'inviter à chasser le dahut en quenou. Nous autres, on préparait une muse dans une bouchetue ou qu'on récartait une crotte de lapin pour faire plus vrai. Le grand soir, à la tombée de nuit, on emmenait nous de gars devant le passage en clé crotte, puis on y donnait un sac en toile gardé ouvert par un lion de poinçon. On allumait une bougie devant la muse, puis on le faisait coucher le gars sur les crottes de lapin. L'ouverture du sac, ben perpendiculaire au sol, juste devant le trou. Après y avoir dit d'être ben patient, on s'en allait pour faire les rabatteux, ceux qui allaient y ramener le dahut vers sa bougie. Au bout d'une coupe d'heure, même s'il était pas ben malin, nous de gars, il comprenait qu'on s'était foutu de lui. Puis, il rentrait au village. Et puis, comme il se vantait pas de son aventure, eh ben, on pouvait recommencer.
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3: Ici Picardie, tous les jours, propose un billet d'humeur de l'autrice picarde Karen Ponte. Karen Ponte s'éparpille chaque jour. Bonjour Karen.
4: Bonjour. Alors, au quotidien, je pense qu'on est tous d'accord pour dire qu'il y a des bricoles qui sont hyper agaçantes. Par exemple, vous savez, ce petit bout de scotch qu'on n'arrive jamais à trouver sur le rouleau, ah oui, alors qu'on a besoin de scotcher quelque chose.
3: Oui.
4: Je pense qu'on est tous passés par ce moment où on retourne le rouleau sans cesse pour essayer de trouver ce petit bout sur lequel tirer. Et niveau rouleau, ne parlons pas évidemment des rouleaux de films alimentaires qui se déchirent n'importe comment jusqu'à ce que en colère, on le fout à la poubelle, tellement on en a marre. Mais s'il y a une chose qui m'horripile plus que tout ces derniers temps, ce sont les bouchons de bouteilles qui désormais, vous savez, sont accrochés au boulot quand on les ouvre.
3: Ouais.
4: Alors, qui a eu cette idée, hein? Je pose la question. Certainement pas quelqu'un qui boit du Yop.
3: Ouais.
4: Parce que quiconque boit du Yop sait qu'il y a toujours du yaourt dans le bouchon fin. Parce qu'on secoue la bouteille, évidemment, avant de boire.
3: Ouais.
4: Résultat, maintenant, avec ce bouchon qui reste accroché, eh ben, on s'en met partout. Et s'il n'y avait qu'avec le Yop que ça posait problème, mais non, avec n'importe quelle bouteille, ce bouchon ne se remet jamais du bon côté, il s'ouvre pas suffisamment, du coup, on s'en met plein la bouche, voire sur le t-shirt.
3: Voilà.
4: Bref, je pense que l'ingénieur qui a eu cette merveilleuse idée est sans aucun doute la réincarnation d'un chameau, hein, qui n'a jamais fréquenté de bouteille de sa vie. Et il est même sans doute de la même famille de celui qui s'occupe des ouvertures faciles des paquets de jambon fin. On doit vraiment se marrer d'ailleurs, hein, dans le repas de famille.
3: Oui.
4: Je vous dis à demain et d'ici là, rappelez-vous, qu'être focus c'est bien, mais qu'être éparpillé c'est encore mieux.
3: Merci Karen. L'autrice picarde Karen Ponte, qu'on retrouve chaque matin du lundi au vendredi sur Ici Picardie. Karen Ponte qui est aussi sur notre site ici.fr.
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5: Il a pour le coup des histoires qui nous restent bien dans la tête, c'est Arnaud Fromage qui est avec nous. Bonjour Arnaud.
6: Bonjour, bonjour à tous.
5: Arnaud, ça faisait longtemps que vous ne nous aviez pas déterré une vieille loi de l'époque révolutionnaire.
6: Oui, mais cette fois j'en ai trouvé une qui sert vraiment à quelque chose. Je dirais même que c'est une loi qui a tout changé. Il s'agit de celle qui, en 1799, a instauré en France le système métrique. Ou plutôt, le système MKPS pour mètre, kilogramme, poids, seconde. 3 unités de base pour les unir toutes et en finir enfin avec les toises, les perches, les pousses, les lieux, les livres et les boisseaux. Il faut dire que chaque région et parfois même chaque ville possédait sa propre unité de mesure. À Besançon, c'était l'Aune, par exemple, qui mesurait un peu plus de 80 cm. Pour éviter les embrouilles, eh bien une tige en métal, une aune étalon, avait été scellée dans la pierre au XVIe siècle à l'extrémité gauche de la façade de l'hôtel de ville. Et elle y est toujours, d'ailleurs, elle est toujours en place. Mais voilà, à la demande des commerçants de l'époque, un système identique était nécessaire et ce fut donc le système métrique.
5: Le système métrique qui a depuis été adopté par presque tous les pays du monde, on peut le dire. Hein.
6: Oui, en gros, il n'y a que les États-Unis, le Libéria et la Birmanie qui refusent toujours le système métrique. Et c'est vrai que le Royaume-Uni l'utilise en traînant des pieds. Le système métrique, qui a évolué d'ailleurs depuis, il a intégré le système SI, le système international, qui rassemble toutes les unités de mesure de base desquelles on peut calculer toutes les autres. Et elles ne sont que 7. Le kilogramme, la seconde et le mètre, donc, auxquels s'ajoutent le kelvin pour la température, l'ampère pour l'intensité électrique, la mole pour la quantité de matière et le candela pour l'intensité lumineuse.
5: Et avec ça, on peut tout calculer ?
6: En grande partie, oui, les autres unités se déduisent de ces 7-là, mais il y a malgré tout un monde qui résiste encore et toujours au système métrique et, je dirais même, à la logique humaine, celui des pointures de chaussures. Personne n'y comprend rien, alors j'ai mené des petites recherches. Tout part du point de Paris, inspiré du quart de pouce britannique. La pointure d'une chaussure est calculée en divisant la longueur de l'intérieur de la chaussure en centimètres par le point de Paris. En gros, une pointure 40, ça fait environ un pied de 26 cm de long. Pour les Italiens, c'est le même calcul, mais avec une pointure en moins. Les Américains commencent à compter à partir de la taille 1, qui correspond à notre 31. Les Anglais, c'est pareil, mais eux, ils commencent à 0. Les seuls qui ont un système à peu près compréhensible, ce sont les Japonais. En gros, un pied de 26 cm correspond à la taille 26, et ensuite, on décale, mais toujours en fonction du fameux point de Paris. En résumé, il serait peut-être temps de mettre un bon coup de botte là-dedans, parce que, rayon chaussure, moi, je ne sais plus sur quel pied danser.
5: C'est le cas de le dire, oui. C'est vrai qu'on a un petit peu perdu avec tout ça. Merci beaucoup, notre cher Arnaud Fromage, avec ses nécessaires minutes comptoises. Et puis à très bientôt.
6: À demain.
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2: La phrase que mes parents, je voudrais plus qu'ils disent, c'est non. Et aussi, dépêche-toi.
3: Moi, j'aimerais bien que ma mère, elle arrête de m'appeler des noms un peu de bébé. Parce que souvent, elle m'appelle gros prout, je sais pas pourquoi. Et souvent, elle m'appelle mon petit chat, mais j'aime un petit peu. Mais normalement, c'est mon père qui m'appelle comme ça. Et aussi, mon père, il m'appelle ma princesse.
4: Il y a deux phrases que j'aimerais supprimer complètement, c'est « Non, tu ne peux pas regarder la tablette, la télé. »
5: Moi, je voudrais qu'ils arrêtent de me dire « Stop, arrête de regarder des écrans. »
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6: Et Alicia, Zadicia, oui, j'avais pas une petite idée?
7: Non, là, non.
6: Bah, je suis sûr que certains de nos auditeurs connaissent l'expression abisto de nas.
7: Abisto de nas.
6: Vous voyez bien. Et abisto de nas, qu'est-ce qu'on dit? Ben, c'est ça, c'est littéralement à vue de nez. Abisto de nas, c'est, au pifomètre, environ, approximativement, etc. Bref, dans certains cas, c'est même une tournure bien pratique quand on a la cagne ou la cagne, on tendait la flemme, quand on veut pas trop chercher.
7: Ouais, c'est vrai. Et même quand on fait la cuisine,
6: Berta, pour la cuisine au tabé, pour la cuisine également, surtout pour doser les ingrédients. Et la cuisine au abisto de nas, l'una, c'est donc le nez en occitan, et ce mot est utilisé pour diverses locutions. T'es, Franz, savez-vous ce que signifie duna del nas? Duna del nas, c'est
7: donner
6: du nez. Ouais, c'est donner du nez. Mot pour mot, c'est vraiment ça. C'est-à-dire mépriser, dédaigner. Et le poète occitan et toulousain du XVIIe siècle, Peye les Goulouli, regretter que les bourgeois toulousains de l'époque dunes un del nas à la lingua mundina, c'est-à-dire méprise la langue historique de Toulouse.
7: Ouais, ils avaient une certaine forme d'arrogance.
6: C'est ça, c'est ce que dit en tout cas Peye les Goulouli. Les balunas, c'est donc prendre une attitude arrogante. Il était comme ça, notre poète toulousain de la place où il sonne. Peye les Goulouli, cercavo pas l'unas d'arrié l'aurelio. Il ne cherchait pas de midi à 14h. Il disait les choses franchement. Chercher de midi à 14h, se dit en occitan, cerca l'unas d'arrié l'aurelio. C'est-à-dire chercher le nez, ou ça, derrière l'oreille.
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1: Les réunions de famille sont propices à de multiples conversations. Et ce qu'il y a de bien quand on est en famille, c'est qu'on peut dire du mal de tous ceux qui ne sont pas là. On s'en fout, ils sont pas là. De ceux qu'on ne connaît pas, mais qui sont connus. Eti, t'aimes bien Vianney, Eti ? Oh, ça dépend, t'aimes bien Tizotte ? Oh, pff. Allez, on ne sait jamais. Ça serait dommage de se fâcher pour un gendre idéal, hein, le beau papa dont tout le monde rêve. Et vas-y que je t'ai fait des câlins, gna gna gna. Et ben dans ces cas-là, on dit caresse de quin, charamène que des puces. Ne paniquez pas, Wikizef est là pour vous aider. Quin puce, on a vite fait le rapprochement. On n'est pas en train de comparer ce pauvre Vianney à un chien rempli de puces. Quoique si Vianney était un chien, ce serait quoi? Oh, un quin de sac à main, en tout cas, je suis sûr. Bref, caresse de quin, charamène que des puces.
2: Définition.
1: Voilà, caresse de chien ne peut te ramener que des puces. Il ne faut pas écouter la voix des sirènes autour qui viennent vous faire des câlins ou des compliments juste pour obtenir quelque chose de vous.
2: Exemple.
1: Des caresses de quin sont utilisées pour obtenir de l'argent de poche, des nouvelles fringues, des places pour un concert, des droits SACEM ou un disque d'or. Oh, c'est aussi dû à la propension des chiens à venir vous faire des mamours pour obtenir quelque chose. Alors, est-ce que le chanteur de charme à guitare et sourire enjôleur dans le second métier et beau papa gentil, à l'œil en amouré, la truffe humide, fait tout ça pour qu'on l'emmène faire pipi? Je ne sais pas, mais un doute subsiste.
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1: Beaucoup de ceux que je rencontre ont changé de vie. Je me souviens de Franck qui avait quitté son boulot de croupier pour devenir croque-mort, ou d'Isabelle qui avait revendu son cabinet d'architecte pour faire la libraire. Et puis il y a ceux comme Patrick qui restent 50 ans à la même place juste parce qu'ils ont trouvé tout de suite chaussures à leurs pieds. Patrick m'attend sur le trottoir, prêt à en découdre.
2: Alors, attends. Bon, tu montres.
1: Oui. Il a été journaliste toute sa vie.
2: Tu as été journaliste combien de temps, toi, Patrick?
3: 50 ans.
2: Tu fais même pas du bonjour. Hein. Toi, t'arrives, boum.
3: Bah oui, je te saute dessus.
1: Il a donc été journaliste 50 ans.
3: Je continue encore à faire quelques piges de temps en temps, un peu gratuite.
2: C'est dans l'ADN, ça.
3: Ah oui, ça, c'est.
2: Parce que t'as quel âge, là, aujourd'hui, toi?
3: J'ai 80 ans.
2: Ah bon?
3: Ah oui, j'ai fait pas tout à fait, on me dit, mais.
1: Mais il les a.
3: Je le sens.
1: Il a des trucs à montrer chez lui, au quatrième étage.
3: De temps en temps, je suis sur la recherche de l'oiseau rare. Je sais qu'il y a des vedettes un petit peu.
1: Des vedettes?
3: Là, j'ai trouvé l'adresse de Audrey Fleurot.
2: Aux Anglis?
3: Pas loin.
1: Pas loin.
3: Mais j'ai laissé un mot, mais elle répond pas.
2: Ah, parce que t'es toujours en quête de star, toi.
3: Oui, toujours ça. C'était une espèce de maladie, ça, de chercher, de fouiner, d'aller voir les riverains, d'aller voir la femme de ménage, d'aller voir. Et c'est comme ça que j'arrivais à voir les adresses.
2: Essayer de rayonner le plus possible, oui, autour de Gaillon, en fait.
3: Métier de flic. Hein.
2: T'étais quoi, une sorte de paparazzi, alors?
3: Un petit peu, à ma manière. Mon patron m'appelait comme ça, le paparazzi.
2: Sauf que toi, tu publiais pas les photos volées, ou quand même?
3: Non. Bon, à part celle de Hillary Clinton et puis de la mère Reagan. Moi, je me rappelle plus son prénom.
1: Nancy.
2: Ils étaient passés à Vernon, Nancy. Gaillon, par là?
3: Ils étaient à Giverny, où ils étaient le.
2: Ou le musée d'art américain?
3: L'art américain, c'était interdit. Alors là, il fallait se démerder. Hein.
2: On est dans l'ascenseur, mais t'appuies pas sur le bouton, alors.
3: Alors, effectivement.
1: Ah, la porte de l'appart est ouverte.
2: Là, t'es pas tout seul chez toi, là?
3: Non, ah bah, y a le fils, y a la femme.
2: Ah, y a le fiston. Y a Marie-Jo qui est là?
3: Mario.
1: Le fiston est content de me voir.
2: Moi, c'est Fred, et toi?
4: Oui, Fred Romanwick.
2: Ouais.
4: Que je vois tous les matins sur France 3 Normandie.
2: Ah oui, enfin, on dit ici maintenant, tu sais.
4: Oui, ici Normandie.
1: Allons voir le bureau de papa.
3: Je suis un peu malade quand même.
1: Ah bah oui, en lieu et place du papier peint, des centaines de photos de stars.
3: L'intérêt, bon, il y en a qui sont sympas, mais l'intérêt, c'est d'aller chez eux.
2: C'est des photos que t'as faites, ça?
3: C'est des photos que j'ai faites, c'est celle-là, en l'occurrence, c'est Paris Match.
2: T'as fait des photos, oui, qui ont fait la une de Paris Match?
3: 10 000 francs à l'époque.
1: Pour une photo de Chantal Nobel.
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2: T'es allé à Auteuil-Outouillet chez Yves Montand?
3: Ah oui, je suis un des rares qui a été reçu. J'ai plusieurs fois, j'y suis allé. Hein.
1: Un privilège.
3: Ça m'a mis des années. Hein.
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2: Je les vois tous, Michel Petrucciani, Daniel Prévost.
3: Drucker, Michel Drucker, c'est un bon copain.
2: Juliette Gréco.
3: Puis, bah tiens, moi j'étais.
2: Brigitte Lahaye, je sais pas qui c'est.
3: Le Balin, c'était.
2: C'est quelqu'un de connu? Aznavour. Non, mais attends.
1: On va pas tous les faire, il y en a 300.
2: Qu'est-ce qui t'a amené à la photo de star comme ça?
3: L'intérêt, c'était de les voir vivre dans leur quotidien. Et là, on les voir en train de vivre un machin, mon temps en train de me faire le café d'ailleurs, m'amener du sucre, j'aime pas le sucre parce que c'est trop. Qu'est-ce que tu veux, des sucrettes? Ben oui, tu sais que les sucrettes, y'a pas pire, ben, tu vois, mon temps en train de me faire
2: Yves Montand.
3: Et ça, c'était drôle.
1: Allez reconnaître les stars shootées par Patrick, je vous ai mis des photos sur l'appli ici.

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1: Bonjour à toutes et tous, Thierry Sagarloïto pour Affaires Classées, le podcast. Nous sommes en juin 1884. Un vieil homme habitant le village souletin d'Escioul est sauvagement assassiné dans une auberge du village voisin de Lannes en Barétousse. Qui lui en voulait donc et pourquoi? Réponse dans un instant.
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1: Le village souletin d'Escioul vivait naguère un certain Joseph Larras. Cet ouvrier d'origine espagnole, âgé de 58 ans, était vaillant, bien que de santé assez faible. Sa sobriété et ses habitudes économes le rendaient, disait-on, à l'abri du besoin. D'origine modeste, Joseph n'hésitait jamais à faire état du fruit de son labeur, des espèces sonnantes et trébuchantes qu'il trimballait fièrement dans sa ceinture. Le soir venu, au troquet du coin, cela devenait même un sujet de plaisanterie. Combien avait-il exactement dans sa poche? 1600, 1800 francs? Nul ne savait vraiment. Nous sommes en 1884 et pour l'époque, ce joli pécule a de quoi susciter l'admiration, la jalousie, voire même aiguiser l'appétit de sujets peu fréquentables. Joseph eut un jour le malheur de prêter une somme d'argent à une certaine Madeleine. L'intéressée était connue dans les environs et pour cause. Elle tenait dans le village de Lannes en Barétousse un cabaret où les hommes du canton venaient volontiers s'encanailler lorsqu'ils le pouvaient. Des dames de joie y servaient de l'alcool à volonté avant de faire commerce de leur charme. Ladite Madeleine flaira sans peine le pigeon. Malgré son inconduite notoire, elle put approcher Joseph et le convaincre de lui prêter une petite partie de son bas de laine. Les mois passèrent et le brave ouvrier eut toutes les peines du monde à se faire rembourser. Le 1er juin, il finit par se rendre chez sa débitrice, laquelle, pas gênée pour deux sous, le reçut très amicalement en lui offrant à boire et à manger. La nuit suivante s'avéra cauchemardesque pour le pauvre Joseph qui fut pris de fortes douleurs au ventre.
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1: 3 jours durant, Joseph fut contraint de garder le lit, incapable de tenir sur ses deux pieds. Quand son médecin se présenta, il diagnostiqua sans mal une tentative d'empoisonnement. Un crime très en vogue à l'époque. Il lui fallut une bonne semaine pour se rétablir. Une fois remis, le brave ouvrier aurait fort bien pu s'empresser de déposer plainte à la gendarmerie. Sauf que, en agissant ainsi, il risquait de faire une croix sur sa créance. Joseph choisit donc de ne rien dire afin de revenir de plus belle à la charge auprès de la vilaine Madeleine, laquelle ne fut guère rebutée par l'insuccès de son premier essai de l'empoisonner. Excitée par la convoitise du magot de Joseph, elle se décida cette fois à l'assassiner, non sans voler au préalable, le pognon avant de faire disparaître sa dépouille. Un projet préparé 13 jours durant. Le 10 juin 1884, comprenant que Joseph rechignait à se présenter au cabaret, Madeleine eut l'idée de solliciter l'aide d'un certain Bidard. Et selon le plan ourdi par la maquerelle du village de Lannes, le Basque devait se rendre au domicile du vieux Larras afin de lui demander un petit service. Bidard, recherchant soi-disant un guide connaissant comme sa poche les routes du royaume d'Espagne, devait accompagner deux dames qui se disaient désireuses de faire un pèlerinage à Saint-Jacques-de-Compostelle. L'idée consistait donc à mettre le marché en main à Joseph. Ah, la belle histoire! Sachant la perversité de sa voisine, Bidard eut un mauvais pressentiment et il se garda bien d'honorer la mission. Deuxième échec pour Madeleine, qui ne songea pas un instant à lâcher prise. Elle revint à la charge le lendemain, mais Bidard ne bougea pas.
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1: Peu importe, le 22 juin, la tenancière de cabaret change son fusil d'épaule. elle recrute cette fois deux autres acolytes, Thérèse et Jeanne-Marie, qui iront frapper séance tenante à la porte du vieux Larasse afin de lui demander de l'aide. Prétextant se rendre demain à Raqqa, les deux dames ont pour mission de convaincre le futur pigeon de leur montrer la route. Moyennant finance, évidemment. Flairant l'entourloupe, Larasse refuse. Il profite de cette visite inattendue pour leur demander de passer le mot à Madeleine, qu'elle se dépêche d'éteindre sa dette, sans quoi il n'hésitera pas à la traduire en justice au tribunal d'Oloron. Ne voyant rien venir, l'ouvrier espagnol se présente le lendemain dès 7h chez la Madeleine, laquelle l'envoie promener au motif qu'elle dort et qu'il vaudrait mieux qu'il revienne à 16h. Assuré que Jo Larasse se pointera ce soir, la tenancière de cabaret lui prépare cette fois un comité d'accueil plutôt musclé. Elle sollicite une nouvelle fois ses deux complices, Thérèse et Jeanne-Marie, afin qu'elles lui prêtent main forte. Et le plan fonctionnera à merveille. Tout commence vers 15h30. La fille aînée de Madeleine, postée en sentinelle sur le chemin, court à l'auberge afin de prévenir les trois mégères de l'arrivée imminente du vieil homme. Quelques instants plus tard, Larasse frappe à la porte de l'auberge. L'endroit a l'air désert. Il entre. À peine franchit-il le seuil que Madeleine se rue sur lui afin de le jeter au sol, tandis que Jeanne-Marie claque la porte et ferme le loquet intérieur. Les deux dames empoignent violemment Joseph, le tirant dans une chambre de la maison. Mais vous l'avez compris, le pire est à venir.
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1: Thérèse, la troisième comparse, les rejoint. Elle s'empare des jambes de Joseph tandis que Jeanne-Marie lui maintient les bras. Madeleine exulte. Elle peut enfin faire la peau de son créancier et pour cela, elle l'étrangle de toutes ses forces avant de s'emparer d'une corde qu'elle a préparée pour l'occasion. Quelques minutes plus tard, le vieux Joseph pousse son dernier souffle. L'horrible Madeleine va enfin pouvoir s'emparer de la fameuse ceinture qui recèle les économies du malheureux. Le fameux magot caché n'était donc pas une légende. La tenancière sans scrupule arrache les liasses de billets. Elle en distribue quelques-uns à ses deux complices. 35 francs pour Thérèse, 25 francs pour Jeanne-Marie et le reste pour Madeleine. Leur bonheur sera pourtant de courte durée car et elle ne l'avait pas prévu. Il y avait un témoin dehors et c'est très gênant. Marc, un domestique trentenaire, a scruté le manège depuis la maison voisine. Il a vu l'arrivée du vieux Larasse, il a surtout entendu ses cris et, ne le voyant pas reparaître, il a décidé d'aller jeter un œil dans l'auberge de l'horreur. Madeleine l'accueille, pas gênée pour deux sous. Aucune émotion ne traverse son visage. Marc jette un rapide coup d'œil, sans résultat. Il quitte les lieux, puis fait un rapide tour de maison, quand soudain, il aperçoit par une fenêtre le corps du malheureux gisant au sol d'une chambre du rez-de-chaussée. Le jeune domestique fait part de la macabre découverte à sa maîtresse, laquelle s'empresse d'alerter monsieur le maire. Le soir même, les gendarmes rappliquent à l'auberge de l'âne, suivi du juge de paix et du procureur. La perquisition commence. Elle durera toute la nuit.
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1: Après de longues recherches, on finit par retrouver le cadavre du vieil homme. Il a été enveloppé dans un sac de toile, dissimulé entre le matelas et la paillasse d'un lit où dormait, détail macabre, le plus jeune fils de la maîtresse des lieux. Surprise en quasi flagrant délit, croyez-vous que les trois femmes avoueraient leur forfait? Même pas! Elles commencent par nier effrontément l'assassinat de leur proie, avant de se rejeter mutuellement les responsabilités les unes sur les autres. Les gendarmes n'auront pourtant guère de mal pour les confondre. Les trois mégères n'ont même pas eu le temps de dépenser l'argent qu'elles ont volé et qui traîne dans leur poche. la fouille des lieux livrera un autre indice. L'arsenic utilisé lors de la tentative d'empoisonnement du vieux Jo repose dans une boîte en métal. Détail accablant. Embarrés tous, comme en Soule, l'arrestation des trois mégères criminelles sème l'émoi. On savait certes que Madeleine traînait une sale réputation de mère maquerelle, mais de là à assassiner de sang-froid un vieil homme sans défense parce qu'il a eu le tort de réclamer le remboursement d'un prêt, somme toute modeste, il y a un pas. Voilà 10 ans que Joseph habitait la France. Le décès de son épouse n'a sans doute rien arrangé à son tempérament radin. N'ayant plus de contact avec ses 3 enfants, il tuait donc le temps dans les troquets du coin, parlant sans doute beaucoup trop de ses économies planquées dans sa ceinture. Moralité, ton secret est ton sang, et si tu le partages, tu meurs. Le procès s'ouvre à Pau, devant la cour d'assises des Basses-Pyrénées, en décembre 1884. Verdict, Madeleine finira ses jours en prison, au bagne. Ses 2 comparses purgeront, elles, 20 ans au cachot.
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1: 3 mégères dans le box. Nous étions en 1884 sur les hauteurs de Soule et aux confins avec la vallée du Barétous. Je vous propose dans un prochain épisode d'aller dans la cour de l'hôpital de Bayonne un après-midi de mars 1980. Soudainement, en milieu d'après-midi vers 16h, une voiture explose. C'est la voiture du sous-préfet. Pourquoi cette explosion et par qui? Réponse dans un prochain numéro intitulé « Cheval de Troie ». À bientôt.
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3: Complètement gaga avec Olivier Glin. Alors bonjour Olivier, on parle d'eau aujourd'hui ?
2: Vouille, sagasouille. Bonjour les amis, aujourd'hui on va voir des mots qu'on en trouve nulle part ailleurs. Chez nous, dans le parler gaga, on a des termes pour tout. Et pour patauger dans l'eau ou la gadoue, on n'a pas un mot, mais trois. Bassouiller, gabouiller et gassouiller. Oui, trois verbes pour exprimer le bonheur de tripoter de la flotte ou de barboter dans la boue liquide. Et comme on est généreux hein, quand même, on ne s'est pas arrêté là et on a même des noms qui vont avec. On appelle ça des déverbaux, car ces noms viennent des verbes. On a la bassouille, la gassouille et la gabouille. Ces mots sont employés dans la Loire, mais également dans le Lyonnais et le Beaujolais, et puis de façon plus générale dans une bonne partie de la région Rhône-Alpes. Voici une maxime qui nous est donnée par Jean-Baptiste Martin. T'as beau gabouiller la bassouille, t'en feras pas rien des œufs à la neige. La plupart du temps, c'est juste remuer l'eau, éclabousser, patauger. Bref, faire ce que les mamans, elles y trouvent à redire quand les enfants reviennent avec le pantalon trempé. Et s'il y a des gens qui aiment bien gassouiller, ce sont bien les enfants. Les matrues, il n'y a pas besoin de faire grand-chose pour leur faire plaisir. Tu sors une petite bassine, tu mets un peu d'eau au fond et c'est parti pour la gassouille. C'est que ça peut gassouiller jusqu'à l'évaporation totale. La gassouille, c'est révélateur de la personnalité profonde des gens. Hein. Comme le dit l'adage, dans la gassouille, il y a deux sortes de gens. Ceux et ceux qui y tombent et ceux et celles qui t'y poussent. Bon, la nage n'existait pas hein, jusqu'à aujourd'hui, mais mieux vaut tard que jamais. Ou alors celui-ci, d'adage. Quand t'as les pieds dans la gabouille, c'est pas le moment de chercher tes pantoufles. Et oui, chez nous, la gassouille, c'est souvent un souvenir d'enfance. Mais entre nous, on est tous encore un peu des garagnas. Hein. On y aime bien parfois encore. Quel plaisir de gassouiller un peu.

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1: Je m'appelle Marie-Lise Laverdis, j'habite à Montfort-en-Chalosse, ce joli petit village des Landes, et donc j'ai le plaisir de vous recevoir au Café Seine de Montfort, là où nous répétons tous les jeudis soirs nos pièces. Le Café Seine, c'est une merveille, on est extrêmement bien, il a été refait je crois il y a 3 ans, avec une vraie scène, avec des fauteuils confortables, ce qui ne gâte rien, et puis une municipalité aussi qui nous soutient avec cette troupe ici à Montfort.
2: J'ai en face de moi une véritable amour. Du théâtre. C'est né comment ça ?
1: J'étais en 5e et le lycée nous a emmené voir une pièce de théâtre. Je ne savais pas ce que c'était, j'avais jamais vu ça, j'ai été tellement enthousiaste. À la fin de l'année, les professeurs de français ont décidé de faire une pièce de théâtre pour la fin de l'année. Et comme j'étais dans un lycée de filles, eh bien figurez-vous que j'ai fait mon premier rôle de composition puisque j'ai joué Rodrigue dans Lucide.
2: Qu'est-ce qui a fait que vous avez continué justement dans ce domaine ? Pas au point d'en vivre, mais enfin quand même, c'était la passion du moment.
1: Jacqueline Maillan. Quand on me demandait ce que je voulais faire dans la vie, je ne disais pas je voulais être comédienne, je disais je voulais être Jacqueline Maillan. J'ai appris énormément, aussi bien en comédie qu'en mise en scène, en regardant ses pièces, et pour moi, il n'y avait pas d'autre possibilité que d'être comédienne. Mais bon, la vie a fait que on ne fait pas toujours ce qu'on veut tout le temps. Mais je n'ai jamais lâché, donc j'ai continué le théâtre amateur pendant très très longtemps, jusqu'à devenir intermittente du spectacle en 2010.
2: Vous avez donc fondé ici deux troupes très différentes. Est-ce que vous pouvez me parler de ces deux troupes justement ?
1: Alors, il y a une troupe professionnelle donc, qui s'appelle la Compagnie Mémorabilis, qui est aussi basée donc, à Montfort. C'est une troupe qui est plus orientée vers le théâtre de rue médiéval, puisque je suis aussi passionnée par le Moyen-Âge. Et là, c'est la troupe professionnelle sur laquelle s'est greffée la troupe amateur, l'effort de café.
2: Qu'est-ce que vous aimez jouer, par exemple, ici ?
1: Du théâtre de boulevard. Nous jouons actuellement donc avec la troupe l'effort de café, avec tous des comédiens amateurs, mais extrêmement doués. Donc là, nous jouons un spectacle qui s'appelle Parole, Parole. C'est une suite de 16 sketchs. Mais la particularité, c'est que les dialogues sont tous issus des paroles de chansons françaises. Le public joue aussi avec nous, puisqu'à la fin, nous chantons un refrain d'une des chansons que nous utilisons, et le public, évidemment, la reprend avec nous.
2: Quelle est la chanson que vous avez interprétée ?
1: Aline. Et j'ai crié, crié, Aline, pour qu'elle

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1: Bonjour Louise, bonjour à tous.
2: Les Suisses ont décidément besoin de nous pour tout.
1: Ouais, alors je vais pas vous faire toute la liste, on y passerait la journée, mais il y a quand même un truc qui est indiscutable. Est-ce que vous connaissez la langue suisse ? Eh ben non, et c'est normal parce qu'ils n'en ont pas, ou plutôt aussi, ils en ont quatre, mais en fait, ils les piquent aux pays voisins. Et donc, nos voisins romands, faute d'avoir leur langue à eux, eh ben ils parlent la nôtre. Oui, les Suisses, ne vous étouffez pas, mais pensez qu'à chaque fois que vous ouvrez la bouche, c'est du français hein, qui en sort. Sans nous, vous seriez muets. Remarquez que des fois, ce serait peut-être pas plus mal.
2: Bon, et d'après vous, on est trop gentils.
1: Bah, déjà, plutôt que de leur prêter, on devrait leur louer. Hein, eux qui savent si bien dire qu'on est pauvre à côté de leur pays coffre-fort. Mais ça, bon, passe encore. Par contre, il y a une attitude qui est insupportable, c'est de se croire proprio de ce qu'on vous prête. Quand vous invitez des amis à manger, ils viennent avec un petit cadeau, mais ils n'amènent pas leurs meubles pour s'installer. Eh bien, les Suisses, si.
2: Bon, ça mérite une petite explication, là, quand même.
1: Alors, ils n'ont pas de langue, donc pas de dictionnaire. Nous, on a le Robert. Eh bien, je vous le dis, si on les laisse faire, ils vont nous le naturaliser suisse, le Robert. Leur université a en effet fait le forcing pour entrer des mots de leur dialecte dans notre dico. Le carac. Est-ce que vous savez ce que c'est, le carac ?
3: Non.
1: Évidemment non. Eh ben, ça y est, le carac est dans le Robert. C'est une tartelette garnie d'une ganache au chocolat et recouverte d'un glaçage de couleur verte surmontée d'une pastille de chocolat. Mais une tartelette suisse.
2: Oh là là.
1: Et comble de l'insolence, ils ont même proposé d'y entrer le mot frouze. Alors je vous le dis, méfions-nous de leur intrusion dans notre belle langue française, sinon on n'est pas à l'abri d'une lente annexion. Et ça, eh ben c'est impossible ou bien ?
2: Merci beaucoup David. On entend le message, attention, hein, ça commence par le dictionnaire et puis après on ne connaît pas la suite. Très bonne journée, puis on se dit à demain comme d'habitude.
1: À demain.
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4: Elle est complètement dingue cette histoire, Hugo, et pourtant son nom ne vous dit rien. Je pense presque à personne. Marcel Chaumien, un homme discret devenu vauclusien d'adoption, maire d'un petit village quand même du Luberon, et en même temps, l'un des personnages clés des services secrets français de l'après-guerre.
5: Vous voulez dire un maire espion ?
4: Exactement. En fait, maire, c'était sa couverture. C'est quand même assez dingue cette histoire. Marcel Chaumien n'est pas né en Provence, il voit le jour à Reims, dans la Marne, mais tout change en 1944, lorsqu'il est envoyé en mission dans le Vaucluse, en pleine Seconde Guerre. C'est là, en fait, qu'il découvre le territoire et qu'il va s'engager autour de la résistance hein, locale, aux côtés de la résistance surtout vauclusienne, et qui ensuite s'installera après la guerre chez nous. Alors avant ça, Chaumien était un militaire d'élite, un parachutiste d'essai. Ah, c'était ouais. Un métier assez risqué, hein, puisqu'il consiste en fait à mettre au point des parachutes, les équipements, mais aussi les techniques de saut.
5: Et sûr déjà que ça s'ouvre pas en fait, c'est
4: ouais,
5: ça
4: oui, puis surtout les risqué, aussi. Ouais. Il pouvait sauter de nuit, dans les forêts, voilà, donc c'est assez dur, et cette expertise va faire de lui en fait un homme clé des opérations clandestines.
5: Et c'est là qu'il bascule dans le renseignement.
4: Bah oui, parce que son CV est super beau, ancien résistant, parachutiste, membre du service Action. Marcel Chaumien va travailler d'abord pour le SDECE, c'est l'ancêtre de la DGSE en fait. On le retrouve dans les années 40-50 sur des missions ultra sensibles, et en fait il va entraîner nos agents secrets dans le parachutage notamment. Il va participer aux opérations du rideau de fer en Afrique, en Europe de l'Est, et dans les archives, son nom apparaît, alors son nom d'emprunt, hein, puisqu'il avait un pseudo, vous imaginez bien, oui. Aux côtés de figures centrales. Tiens par exemple, Jacques Faucard, c'est le conseiller très secret du général de Gaulle, s'il vous plaît. Donc c'est quand même du très haut niveau. Chaumien qui circule entre ambassades, pistes africaines, aéroports parisiens et réseaux clandestins. Et pendant ce temps-là, notre Marcel, donc, il est élu dans le Vaucluse.
5: Et oui, incroyable ce parcours.
4: Exactement. C'est là que l'histoire devient fascinante. Marcel Chaumien devient maire de Viens en 1959. Il va le rester jusqu'en 1977. Trois mandats, 18 ans donc au service du village. Il faut s'imaginer, la journée, il va s'occuper d'assainissement, d'école de voirie. Et régulièrement, il reprend l'avion pour Paris-Orly, Roissy, ouais. Pour retrouver les services secrets où il va mener cette double vie pendant des années.
5: Et on comprend mieux pourquoi on ne connaît pas son nom. Hein.
4: Oui, je vous ai parlé de Jacques Faucard, le conseiller très spécial de Gaulle. Il dira que c'est un homme très bien, courageux, un agent secret qui ne cherchait aucune reconnaissance. Marcel Chaumien meurt en 1979, décoré, respecté dans les cercles du pouvoir, mais finalement presque inconnu du grand public. Ce destin, c'est comme un roman d'espionnage, il faut le dire quand même. Et aujourd'hui, eh bien, c'est Catherine Chaumien, sa fille, qui le raconte dans des conférences en Vaucluse. On a pas mal d'archives aussi qui existent, notamment au service historique de la Défense. On a des ouvrages sur l'histoire du service secret français où il est nommé souvent.
5: Ouais.
4: Et aujourd'hui, je vous mets tous les documents et les photos grâce à sa fille Catherine que je salue sur notre appli. Ici, vous le voyez au bras de Gaulle et aussi pendant ses missions. Enfin, c'est

0: exceptionnel, ce discours et surtout ce destin de Marcel Chaumien.
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1: Vous avez peut-être comme moi sur votre téléphone tout un tas d'applications dont vous n'avez même pas le souvenir parfois de les avoir téléchargées. Eh bien voici une nouveauté censée rendre service aux habitants du Mans, la nouvelle application de la ville. Alors que vaut-elle? Eh bien réponse après notre petit test, car aujourd'hui j'ai testé pour vous l'application Le Mans en poche. Vous avez peut-être vu les panneaux un peu partout en ce moment dans la ville du Mans pour promouvoir cette nouvelle application qui a pour objectif de nous renseigner au quotidien avec différentes infos pratiques. Alors on va essayer, voir ce qu'elle vaut pour l'installer. D'abord, il suffit d'aller dans le Google Play Store ou l'Apple Store. Une fois que c'est fait, il y a une page d'accueil à l'intérieur avec des petits carrés thématiques, horaires de différents lieux et services, infos pratiques ou encore même la météo et la qualité de l'air. Il y a également un onglet signalement. Si vous avez des problèmes de voirie, défauts d'éclairage ou d'autres requêtes à faire, une photo, une description et vous envoyez tout ça. Mais pour creuser dans le détail, je suis allé voir l'équipe d'ici Mène pour demander un peu à chacun et chacune des infos pratiques qu'ils aimeraient avoir et vérifier si elles sont présentes. Bon, il y a d'abord Marie, journaliste éditrice visuelle, qui met en image ici matin.
2: Comment se débarrasser de collègues indésirables?
1: Alors non, Marie, j'ai cherché et ça, malheureusement, ça n'existe pas. Mais plus sérieusement, Grégory, animateur d'ici matin, a une question de déchets.
3: Pour habiter dans le centre-ville, je ne sais jamais quand sortir mes poubelles et surtout les sacs de tri.
1: Alors c'est vrai, si on n'a pas de tableau papier ou un planning, ça peut être un peu galère de se souvenir des jours. Eh bien, bonne nouvelle, j'ai testé et ça marche plutôt bien. En fait, vous pouvez cliquer sur les onglets collecte des déchets et tri sélectif. Ça vous affiche une carte du Mans, vous sélectionnez ensuite votre adresse et ça vous donne les jours de passage par rapport à votre secteur. Ça, c'est vraiment plutôt bien fait. Je rentre ensuite dans le bureau des techniciens.
4: J'aimerais bien savoir quelles routes sont fermées pendant les travaux.
1: Ok Erwan, une question en plein dans l'actu. Bon, on a bien un onglet travaux, par contre, c'est un peu le bazar. La liste, elle est hyper longue, et même si c'est réparti par secteur, eh ben, c'est pas hyper clair. Alors, heureusement, ils viennent de sortir une carte des travaux qui permet d'un peu mieux situer les choses, mais je la trouve un peu fouillie et pas hyper pratique, donc vraiment à améliorer. Bureau des journalistes maintenant, avec Léa Dubost.
5: Oui, savoir où se garer, où trouver des places de parking gratuites et des parkings gratuits.
1: Alors là, c'est plus compliqué. Malheureusement, l'appli ne recense pas les parkings gratuits. Par contre, les parkings payants, oui. Et ça vous donne toutes les infos et même en direct le nombre de places restantes. Ça, c'est plutôt pas mal. Seul bémol, il faut ajouter chaque parking un par un si vous voulez avoir les infos pour plusieurs d'entre eux. Mais globalement, la nouvelle appli Le Mans en poche, c'est testé, c'est plutôt pratique. Mais comme il y a encore des améliorations à faire, on va dire partiellement approuvé par ici Mène.
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6: Ce matin, je vous propose de faire connaissance avec un véritable phare de la vie locale de Saint-Colomban, au sud de Nantes. Pendant des décennies, elle a été en effet le témoin de la vie du centre-bourg jusqu'à la cession de son activité de tenancière de bureau de tabac presse en 2021. Elle, c'est Martine, et malgré ses années depuis sa retraite, de sa routine, elle n'oublie rien, avec presque un petit brin de nostalgie.
7: Bah oui, il y a une routine. Bah, les premières années, quand on est très jeune, le problème se pose pas, on est toujours en pleine forme. Arrivé à un certain stade, parce que j'ai été fait presque 48 ans de travail, donc les dernières années ont été difficiles, ce qui fait que j'ai quand même des clients, une clientèle gentille qui le matin me sortait mes paquets de journaux pour les rentrer dans le magasin pour m'éviter des efforts. Enfin bon, c'est aussi la vie d'un tabac et les relations avec les gens aussi. Donc ça c'est le côté sympa, puis des discussions avec les gens viennent se confier aussi, donc on a plein d'histoires. Bon, je raconterai pas toutes les histoires, mais mais c'est passionnant et c'est ce côté qui me manque aussi. Donc mais bon, il suffit que je sorte un petit peu dans la commune pour rencontrer tous les anciens clients avec lesquels je peux discuter et voir tout ce qui se passe dans leur vie aussi. Donc.
6: Après avoir cédé votre bureau de tabac, qu'est-ce que vous pouvez désormais faire aujourd'hui que vous ne pouviez pas faire auparavant?
7: Prendre du temps pour moi déjà, lire un peu plus que ce que je disais, parce que j'adore lire, mais j'avais pas assez de temps. Et puis, prendre son temps pour tout. Voilà, le matin, prendre tranquillement son café en faisant sudoku ou autre jeu. Voilà, ce que avant on n'avait pas le temps de faire. Et puis prendre du temps pour les petits enfants aussi, parce que du coup, là, ça nous permet de les voir un peu plus grandir, moi les petits, quoi.
6: Et puis, vous ne manquez pas d'idées pour vous impliquer dans la vie locale, des initiatives autour de l'histoire des commerçants de Saint-Colomban, c'est ça, hein, Martine?
7: Oui, c'est vrai que des idées, j'en ai un petit peu, sauf que physiquement, j'ai un peu plus de mal à, à réaliser tout ce que je peux penser. Mais là, il y a des gens qui m'ont demandé, parce que j'avais fait une exposition avec les anciens commerces, des photos avec les anciens commerces de Saint-Colomban. Et on m'a demandé de refaire un petit peu ça, sous quelle forme, je ne sais pas. Mais il me manque beaucoup de photos d'anciens commerces de la commune. Donc, s'il y a des gens qui sont issus d'ici ou qui retrouvent dans leurs archives des photos, moi, je suis preneuse, donc, pour justement pouvoir refaire quelque chose dans l'avenir, quoi. Donc, s'il y en a qui en ont, par rapport au tabac de Saint-Colomban, il sait où me trouver. Donc, on arrivera toujours à trouver une solution pour que je récupère les photos. Mais oui, voilà, s'il y en a qui avaient, parce qu'il y en a que j'ai pas du tout, donc ce serait bien.
6: Et c'est un appel sincère qu'elle formule, hein, car Martine a envie de voir cette vie commerçante colombanaise se pérenniser, mais sans toutefois oublier l'histoire de la localité. Bien au contraire, aujourd'hui, elle souhaite contribuer d'une autre manière à l'existence de son village.
0: 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Wikizef, petit guide à l'usage des étrangers du sud du péage d'Arras en vacances dans notre belle région.
8: C'est les vacances, c'est l'été. Et dire que vous pourriez être fin bénache, installé sur votre transat, sur la terrasse du mobilhome à Berck. Et dans votre tête, l'ambiance, ça devrait être du genre... Samba. Mais là, on ne sait pas pourquoi, c'est plutôt... Eh ouais. Je sais pas, vous avez reconnu le Vianney anglais. Je braille quand je chante et je vends des disques à tous les maris brailleuses de la région. Et même en vacances, on peut être dans un jour où on n'est pas dans le mood, quoi. Vous voyez, il y a plein de gens électrisés autour qui courent à la piscine, le cul à l'air ou presque. Et vous, ben, bof, trop de félicité, tu la félicité. Vous avez envie de traîner. Toutes les règles d'hygiène habituelles volent en éclats, tout part à volo. Vous allez macérer dans votre jus tout le jour. Et en plus, vous n'avez pas envie de faire à manger. Et votre camarade de transat, qui est dans le même état que vous d'ailleurs, et il vous dit « T'inquiète, pour ce midi, je vais à la friterie, je vais prendre du filet américain !» Ne paniquez pas, Wikizef est là pour vous aider. Alors, filet américain, n'y voyez pas une importation américaine de produits étranges, pasteurisés, aseptisés, fadas et caoutchouteux. C'est pour ça que quand un Américain vous propose fromage dessert, dites dessert. Entre deux mots, il faut choisir le moins pire. Et en plus, les Américains, ils n'aiment pas la viande crue, c'est trop naturel pour eux. Donc, le filet américain, qu'est-ce que c'est ?
9: Définition.
8: C'est de la viande crue, hachée. Voilà. Au début, c'était du encore vivant, mais on a arrêté parce qu'il court trop vite. Et on mélange la viande hachée de bœuf avec de la sauce. Quant au contenu de la sauce, personne ne sait. Et je dirais même plus que personne ne veut savoir. Voilà. Toutes les informations dont je dispose, c'est la couleur. C'est orange. On dirait qu'on a stabiloté la viande. Après, bon, c'est bien, on la voit dans le noir. Ça donne à la viande crue une légère couleur de petit pot pour bébé. Mais attention, hein. Chapique. Ah puis, dernière précision, c'est un Belge qui a inventé ça. Enfin, au vu de la susdite description, je sais même pas si c'était la peine de préciser.
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